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0: Le président chinois Xi Jinping a adressé mercredi ses félicitations à András Bagá à l'occasion de son entrée en fonction en tant que nouveau président de la Hongrie. Le président Xi a déclaré que la Hongrie avait été l'un des premiers pays à reconnaître la République populaire de Chine et que les deux pays entretenaient une amitié de longue date. Au cours des 77 dernières années, depuis l'établissement de leurs relations diplomatiques, la Chine et la Hongrie ont toujours respecté le principe de respect mutuel, d'égalité, d'avantages réciproques et de coopération mutuellement bénéfique, ce qui a porté ses fruits dans divers domaines. Le président Xi a déclaré qu'il accordait une grande importance aux relations sino-hongroises et qu'il était prêt à travailler avec le président Bagá pour faire perdurer leur amitié traditionnelle, approfondir la confiance politique mutuelle et la coopération concrète et faire progresser le développement stable du partenariat stratégique global à toute épreuve entre la Chine et la Hongrie dans l'intérêt des deux peuples. Le principal négociateur iranien a déclaré que le détroit d'Ormuz resterait fermé jusqu'à ce que les États-Unis respectent les conditions d'un accord provisoire signé en juin. Téhéran a également rejeté une déclaration d'Abu Dhabi selon laquelle deux missiles balistiques auraient été lancés depuis l'Iran en direction des Émirats arabes unis mardi.
1: La véritable préoccupation à l'heure actuelle est le blocus naval américain qui dure depuis plusieurs jours. Des responsables iraniens, y compris les principaux négociateurs, ont également déclaré qu'un accord avec Oman concernant les voies de navigation dans le détroit d'Ormuz avait été finalisé, mais nous n'avons encore vu aucune annonce officielle, ce qui ne fait qu'ajouter à la confusion actuelle. Ce qui nuit vraiment à l'Iran, c'est l'impact du blocus sur les exportations de pétrole qui ont fait chuter les recettes de l'État. Le gouvernement ne parvient pas à verser les salaires à temps. Dans de nombreux secteurs, l'inflation avoisine les trois chiffres et la monnaie nationale est à un niveau historiquement bas. Face à cette situation, le guide suprême prône une posture plus offensive plutôt que défensive. Téhéran prévient que si le blocus américain se poursuit, il passera à l'offensive. Nous envoyons d'ailleurs les signes puisque des navires sont pris pour cible, bien que l'Iran n'ait pas revendiqué les récentes attaques. L'attaque de drones de lundi dans la région du Kurdistan irakien, par exemple, a été qualifiée par l'Iran de faux drapeau visant à lui faire porter le chapeau. Nous nous trouvons donc actuellement dans une situation d'incertitude, ni guerre, ni paix, et personne ne peut prédire si un conflit ou un accord durable est à venir. Les analystes soulignent les profondes divisions au sein des instances politiques et militaires iraniennes quant à l'opportunité de faire preuve de souplesse. Face à cette impasse sans précédent pour la République islamique d'Iran, ils ne parviennent tout simplement pas à s'accorder sur une voie commune à suivre. Il y a des divisions claires du pouvoir dans le pays.
0: Le ministère russe des Affaires étrangères a convoqué l'ambassadeur du Japon en Russie, Akihira Muto, et a formulé une vive protestation contre les déclarations de la première ministre japonaise Sanae Takeshi et du ministre des Affaires étrangères Toshimitsu Motegi concernant la visite du président russe Vladimir Poutine sur l'île d'Iturup.
1: Akira Muto est resté à l'intérieur du bâtiment du ministère russe des Affaires étrangères pendant environ 20 minutes et n'a répondu à aucune question des médias. Le ministre russe des Affaires étrangères, Sergei Lavrov, a déclaré lundi que les dirigeants japonais devraient se concentrer sur les affaires intérieures plutôt que de s'en prendre à la Russie. Il a ajouté que le Japon ainsi que son proche allié, les États-Unis, cherchaient à réécrire le droit international selon leurs propres souhaits. Il a également accusé le Japon de tenter de se soustraire à sa responsabilité historique pour les crimes qu'il a commis et a exprimé son inquiétude face à ses initiatives visant à assouplir les contraintes constitutionnelles et à étendre les activités à l'étranger de ses forces d'autodéfense. L'île d'Iturup, connue sous le nom d'Etorofu au Japon, est sous contrôle russe depuis la capitulation du Japon à la fin de la Seconde Guerre mondiale. Le président russe s'est rendu jeudi pour la première fois sur la plus grande île de l'archipel. La première ministre japonaise Takaichi et le ministre japonais des Affaires étrangères Motegi ont protesté contre cette visite.
0: Un porte-parole du ministère chinois des Affaires étrangères a déclaré que Beijing partageait les propos du ministre russe des Affaires étrangères, Sergei Lavrov, concernant le Japon, ajoutant que les clauses relatives aux États ennemis constituaient une disposition importante de la charte de l'ONU. Le porte-parole indien a déclaré qu'il était essentiel de réaffirmer la force contraignante de ces clauses pour défendre la victoire de la Seconde Guerre mondiale et empêcher la résurgence du militarisme.
2: 如今 Aujourd'hui, cependant, le gouvernement japonais ferme les yeux sur ces crimes historiques. Non seulement il ne fait aucune réflexion à leur sujet, mais il ne ménage aucun effort pour abandonner le pacifisme, contourner les restrictions imposées par la Constitution japonaise et ses obligations juridiques internationales et nationales, et poursuivre à un rythme accéléré sa remilitarisation. Cela constitue un défi flagrant à l'ordre international d'après-guerre. Tous les pays épris de paix dans le monde devraient s'unir pour résister et mettre un terme à cette tendance dangereuse des forces de droite japonaises, défendre la victoire de la Seconde Guerre mondiale et préserver l'ordre international d'après-guerre afin d'empêcher la répétition de la tragédie de l'histoire.
0: L'aide humanitaire chinoise est arrivée en Colombie abordant des fournitures d'urgence destinées aux victimes du séisme. La cargaison a atterri à Bogota et sera acheminée à 460 km au sud-ouest de la capitale vers la ville de Cali.
1: À l'aéroport international de Beijing capitale, des palettes de matériel d'urgence ont été chargées à bord d'un vol charter à destination de la Colombie. Des générateurs, des véhicules mobiles de purification de l'eau et du matériel de désinfection ont été embarqués aux côtés de lampes solaires, de tentes et de couvertures. Ces articles sont indispensables pour un pays confronté à l'énorme défi de la reconstruction. Grâce à la Chine, l'aide est en route. La cargaison a quitté Beijing mardi, entamant un voyage à travers le monde pour rejoindre les communautés colombiennes les plus durement touchées par le séisme. Lorsque la cargaison est arrivée dans la capitale colombienne, les passants dans les rues de Bogota ont adressé leur propre message à ceux qui l'ont envoyé.
3: C'est formidable. Le tremblement de terre a été dévastateur et nous sommes reconnaissants envers la Chine et tous ceux qui apportent leur aide et contribuent à leur manière. Je suis reconnaissant de cette aide. Toute aide apportée par les personnes et les pays sera utile. C'est cela, la solidarité et l'unité du monde.
4: Je demande aux personnes qui se retrouvent sans abri de ne pas perdre espoir. Ayez confiance, les choses vont s'améliorer.
1: Leur gratitude témoigne de l'ampleur de cette catastrophe. Selon un rapport de l'ONU, le séisme a touché 135 000 personnes et détruit 13 000 habitations. Dans toute la région sinistrée, des familles vivent encore dans des tentes et des abris provisoires, sans savoir quand, ni même si, elles pourront rentrer chez elles. Pour ces familles, les générateurs chinois permettront de rallumer les lumières à la tombée de la nuit. Les purificateurs d'eau fourniront de l'eau potable. Les tentes offriront un abri aux sans-abri. Comme le dit le maire de Cali, la Colombie entre dans une nouvelle phase.
5: Un grand merci à la Chine, à son gouvernement et à son peuple pour leur soutien à Cali et à la Colombie en cette période difficile. Nous entrons désormais dans la phase de reconstruction à Cali. Mais la reconstruction ne peut pas se résumer à un simple retour à la ville que nous connaissions il y a 10 jours. Nous devons construire la ville de Cali de demain, une ville résiliente, tournée vers l'avenir, inclusive et au service de nos jeunes. L'expérience de pays amis tels que la Chine sera certainement très importante et très bienvenue.
0: L'express ferroviaire Chine-Europe fait partie intégrante de l'initiative La Ceinture et la Route. Au cours des 10 dernières années, il est devenu l'une des voies commerciales terrestres les plus actives, reliant la Chine à 236 villes dans 26 pays européens.
1: Au cours de la dernière décennie, plus de 130 000 trajets ont été effectués par l'express ferroviaire Chine-Europe, transportant plus de 50 000 types de produits. Les appareils électroménagers chinois et les véhicules à énergie nouvelle sont acheminés par rail vers les marchés étrangers, tandis que des équipements de précision et des produits agricoles en provenance d'Europe, ainsi que des minerais et des céréales d'Asie centrale, sont acheminés vers le marché chinois. Ce flux bidirectionnel de marchandises renforce les liens entre producteurs et consommateurs, tout en approfondissant la coopération commerciale et industrielle à travers l'Eurasie.
5: Les pays situés le long de ces itinéraires ont grandement bénéficié de ce service. La Chine fournit des produits abordables et de grande qualité et constitue également un marché gigantesque. Cette connectivité a apporté une contribution importante au commerce et à la croissance économique des pays situés le long de ces itinéraires.
1: Grâce à sa large couverture, à des horaires fiables et à des perturbations externes relativement limitées, le rail offre aux entreprises une alternative aux voies maritimes traditionnelles.
5: Chaque fois que les voies maritimes entre l'Asie et l'Europe sont perturbées ou que les chaînes d'approvisionnement internationales sont mises sous pression, l'express ferroviaire Chine-Europe devient une solution de transport essentielle pour les entreprises. De nouveaux itinéraires passant par la mer Caspienne, la Turquie et la Russie ont également offert aux entreprises des options de transport plus diversifiées et plus résilientes.
1: En tant que projet phare de l'initiative chinoise La Ceinture et la Route, cette ligne ferroviaire ouvre de nouvelles perspectives et permet à davantage de personnes et d'entreprises de tirer profit d'une coopération économique plus étroite le long de ces itinéraires. Les entreprises utilisent cette ligne pour mettre en place des réseaux mondiaux de production et de distribution plus efficaces et plus rentables. Plusieurs villes de l'intérieur de la Chine sont devenues des portes d'entrée clés pour le commerce international. Parallèlement, les villes européennes situées le long de ces itinéraires se sont transformées en pôles logistiques majeurs, renforçant ainsi leur rôle dans le commerce et la distribution à l'échelle de l'Union européenne. Selon les responsables, au cours de la dernière décennie, l'express ferroviaire Chine-Europe a redéfini les transports et le commerce à travers l'Eurasie, contribué à maintenir la stabilité des chaînes industrielles et d'approvisionnement mondiales et donné un nouvel élan à l'économie mondiale.
0: Le Zimbabwe a traversé la période de pointe de la demande électrique hivernale sans connaître les coupures de courant généralisées qui caractérisaient les années précédentes. L'amélioration de la production des principales centrales électriques du pays a permis de maintenir les usines en activité, réduisant ainsi le recours à des sources d'énergie d'appoint coûteuses et suscitant l'espoir d'un approvisionnement électrique fiable qui peut soutenir une reprise industrielle plus large.
2: Depuis près de deux décennies, l'hiver au Zimbabwe est synonyme de coupure d'électricité. Cette année, cette tendance a été rompue. La société zimbabwéenne de transport et de distribution d'électricité affirme que l'amélioration des performances des centrales électriques de Wange et de Kariba a permis de maintenir un approvisionnement stable tout au long de la période de pointe de demande. Chez ce fabricant de snacks, la différence s'est fait sentir sur le plan de la production.
5: Tout le monde ne parle que de pannes réelles ou de défaillances en tout genre. Mais même les pannes qui se sont produites ont été résolues rapidement.
2: La diminution des interruptions a permis aux chaînes de production de fonctionner avec continuité, ce qui a permis à l'entreprise de tourner à sa pleine capacité de 4 tonnes par heure et de préserver ses bénéfices.
5: L'hiver est généralement synonyme de coûts d'électricité élevés, ce qui grignote la marge bénéficiaire d'une entreprise. En même temps, on se retrouve sans électricité pendant de nombreuses heures, alors que les frais généraux restent les mêmes, qu'on ait de l'électricité ou non. De ce fait, le coût de production unitaire augmente en raison de ces frais généraux que vous devez supporter. Quant à ceux qui disposaient des ressources nécessaires pour faire fonctionner un groupe électrogène, le coût de fonctionnement de ce dernier est également très élevé.
2: Cette stabilité a réduit la nécessité de prévoir un budget pour les groupes électrogènes et de compenser les pertes de production. Ce que les entreprises souhaitent désormais,

mais c'est que cet approvisionnement stable en électricité devienne la nouvelle norme, une étape cruciale pour permettre le développement des capacités industrielles du Zimbabwe. Les industries zimbabwéennes fonctionnent à environ 61,2% de leur capacité. Le secteur manufacturier représente actuellement environ 17% du PIB, le gouvernement visant 25% d'ici 2030. Pour l'instant, le réseau électrique a tenu le coup tout au long de l'hiver et prévoit des modernisations de la production thermique, ainsi qu'une augmentation des achats auprès de producteurs d'électricité indépendants, afin de maintenir ce nouveau record.

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2: Bonjour à toutes et à tous. Vous êtes sur Radio Chine Internationale. C'est l'heure de notre émission « On connaît la chanson ». La culture chinoise, qui est très ancienne, se distingue par l'étendue de sa richesse et la profondeur de sa finesse. Aujourd'hui, de plus en plus d'étrangers en tombent amoureux et exécutent des œuvres chinoises en plusieurs versions. Certains d'entre eux créent leurs propres chansons en chinois. Aujourd'hui, lors de la première partie de l'émission, nous allons écouter des chansons chinoises interprétées par des étrangers. Dans la deuxième partie de l'émission, nous vous proposerons des chansons chinoises ainsi que leur adaptation en anglais ou en français. Commençons tout de suite par la langue chinoise avec une chanson signée par Jin Xiaoyu. C'est une Française qui vit depuis des années en Chine. Elle est actuellement chanteuse et présentatrice.

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1: Aux écoutes, vous connaissez la chanson de RCI. Le prochain chanteur s'appelle Da Liang. C'est un musicien talentueux d'origine française. Il a commencé à s'intéresser à la culture chinoise très jeune grâce au film Kung Fu. En 2000, il est arrivé à Pékin pour étudier le chinois et a découvert la culture chinoise. Il est considéré comme le premier étranger qui a créé des chansons totalement en chinois. On écoute maintenant deux de ses titres, Un Français en Chine et Because of Love.
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4: Vous êtes sur Radio Chine Internationale et vous suivez votre émission musicale Vous connaissez la chanson. Les deux prochains titres sont des morceaux folkloriques chinois signés Annie Lord Milk, une Américaine née au Danemark. Elle a joué dans plusieurs séries chinoises. Voici tout de suite Bande le monde et The Plum Blossom Melody Play Three Times.

C'était une chanson d'Annie Lodmilk. Elle a aussi un nom chinois, Tang Bohu. Tang Bohu est en fait un célèbre peintre, écrivain et poète de la dynastie des Ming. Le prochain titre d'Annie, La Capine de Fleur de Pêche, est justement l'adaptation d'un poème de ce poète antique chinois.

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2: Vous écoutez donc la chanson de RCI. Dans la deuxième partie de l'émission, nous allons écouter quelques titres chinois ainsi que leur adaptation. Le premier morceau s'intitule Lonely Warrior, une chanson très populaire à ce moment en Chine, signée par Chen Yixun.

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1: Vous écoutez, vous connaissez la chanson de RCI, Because of Love, à la chanson d'un film chinois. Chen Yixun et Wang Fei l'ont interprété lors du gala de la fête du printemps diffusé sur CGTN en 2012. Nous allons écouter tout de suite Because of Love, ainsi que sa version française, À force d'aimer, interprétée par le groupe FLD

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1: C'était la chanson À force d'aimer du groupe FLD5. Ce groupe est composé de 5 musiciens européens. Ils chantent également en chinois et en anglais. Ce groupe a déjà participé à plusieurs émissions télévisées en Chine. Je vous rappelle que vous êtes sur Radio Chine Internationale. Et votre émission musicale Vous connaissez la chanson se termine avec une chanson chinoise, Cœur courageux, signée toujours par ce groupe musical. Avant de vous dire au revoir, je vous souhaite une très bonne écoute sur Radio Chine Internationale. À très bientôt!

0: Le président chinois Xi Jinping a adressé mercredi ses félicitations à András Bagá à l'occasion de son entrée en fonction en tant que nouveau président de la Hongrie. Le président Xi a déclaré que la Hongrie avait été l'un des premiers pays à reconnaître la République populaire de Chine et que les deux pays entretenaient une amitié de longue date. Au cours des 77 dernières années, depuis l'établissement de leurs relations diplomatiques, la Chine et la Hongrie ont toujours respecté le principe de respect mutuel, d'égalité, d'avantages réciproques et de coopération mutuellement bénéfique, ce qui a porté ses fruits dans divers domaines. Le président Xi a déclaré qu'il accordait une grande importance aux relations sino-hongroises et qu'il était prêt à travailler avec le président Bagá pour faire perdurer leur amitié traditionnelle, approfondir la confiance politique mutuelle et la coopération concrète et faire progresser le développement stable du partenariat stratégique global à toute épreuve entre la Chine et la Hongrie dans l'intérêt des deux peuples. Le principal négociateur iranien a déclaré que le détroit d'Ormuz resterait fermé jusqu'à ce que les États-Unis respectent les conditions d'un accord provisoire signé en juin. Téhéran a également rejeté une déclaration d'Abu Dhabi selon laquelle deux missiles balistiques auraient été lancés depuis l'Iran en direction des Émirats arabes unis mardi.
1: La véritable préoccupation à l'heure actuelle est le blocus naval américain qui dure depuis plusieurs jours. Des responsables iraniens, y compris les principaux négociateurs, ont également déclaré qu'un accord avec Oman concernant les voies de navigation dans le détroit d'Ormuz avait été finalisé, mais nous n'avons encore vu aucune annonce officielle, ce qui ne fait qu'ajouter à la confusion actuelle. Ce qui nuit vraiment à l'Iran, c'est l'impact du blocus sur les exportations de pétrole qui ont fait chuter les recettes de l'État. Le gouvernement ne parvient pas à verser les salaires à temps. Dans de nombreux secteurs, l'inflation avoisine les trois chiffres et la monnaie nationale est à un niveau historiquement bas. Face à cette situation, le guide suprême prône une posture plus offensive plutôt que défensive. Téhéran prévient que si le blocus américain se poursuit, il passera à l'offensive. Nous envoyons d'ailleurs les signes puisque des navires sont pris pour cible, bien que l'Iran n'ait pas revendiqué les récentes attaques. L'attaque de drones de lundi dans la région du Kurdistan irakien, par exemple, a été qualifié par l'Iran de faux drapeau visant à lui faire porter le chapeau. Nous nous trouvons donc actuellement dans une situation d'incertitude, ni guerre, ni paix, et personne ne peut prédire si un conflit ou un accord durable est à venir. Les analystes soulignent les profondes divisions au sein des instances politiques et militaires iraniennes quant à l'opportunité de faire preuve de souplesse. Face à cette impasse sans précédent pour la République islamique d'Iran, ils ne parviennent tout simplement pas à s'accorder sur une voie commune à suivre. Il y a des divisions claires du pouvoir dans le pays.
0: Le ministère russe des Affaires étrangères a convoqué l'ambassadeur du Japon en Russie, Akihira Muto, et a formulé une vive protestation contre les déclarations de la première ministre japonaise Sanae Takeshi et du ministre des Affaires étrangères Toshimitsu Motegi concernant la visite du président russe Vladimir Poutine sur l'île Titurup.
1: Akira Muto est resté à l'intérieur du bâtiment du ministère russe des Affaires étrangères pendant environ 20 minutes et n'a répondu à aucune question des médias. Le ministre russe des Affaires étrangères, Sergueï Lavrov, a déclaré lundi que les dirigeants japonais devraient se concentrer sur les affaires intérieures plutôt que de s'en prendre à la Russie. Il a ajouté que le Japon ainsi que son proche allié, les États-Unis, cherchaient à réécrire le droit international selon leurs propres souhaits. Il a également accusé le Japon de tenter de se soustraire à sa responsabilité historique pour les crimes qu'il a commis et a exprimé son inquiétude face à ses initiatives visant à assouplir les contraintes constitutionnelles et à étendre les activités à l'étranger de ses forces d'autodéfense. L'île d'Itoru, connue sous le nom d'Etorofu au Japon, est sous contrôle russe depuis la capitulation du Japon à la fin de la Seconde Guerre mondiale. Le président russe s'est rendu jeudi pour la première fois sur la plus grande île de l'archipel. La première ministre japonaise Takaichi et le ministre japonais des Affaires étrangères Motegi ont protesté contre cette visite.
0: Un porte-parole du ministère chinois des Affaires étrangères a déclaré que Beijing partageait les propos du ministre russe des Affaires étrangères, Sergueï Lavrov, concernant le Japon, ajoutant que les clauses relatives aux États ennemis constituaient une disposition importante de la charte de l'ONU. Le porte-parole indien a déclaré qu'il était essentiel de réaffirmer la force contraignante de ces clauses pour défendre la victoire de la Seconde Guerre mondiale et empêcher la résurgence du militarisme.
2: 如今 Aujourd'hui, cependant, le gouvernement japonais ferme les yeux sur ces crimes historiques. Non seulement il ne fait aucune réflexion à leur sujet, mais il ne ménage aucun effort pour abandonner le pacifisme, contourner les restrictions imposées par la Constitution japonaise et ses obligations juridiques internationales et nationales, et poursuivre à un rythme accéléré sa remilitarisation. Cela constitue un défi flagrant à l'ordre international d'après-guerre. Tous les pays épris de paix dans le monde devraient s'unir pour résister et mettre un terme à cette tendance dangereuse des forces de droite japonaises, défendre la victoire de la Seconde Guerre mondiale et préserver l'ordre international d'après-guerre afin d'empêcher la répétition de la tragédie de l'histoire.
0: L'aide humanitaire chinoise est arrivée en Colombie abordant des fournitures d'urgence destinées aux victimes du séisme. La cargaison a atterri à Bogota et sera acheminée à 460 km au sud-ouest de la capitale vers la ville de Cali.
1: À l'aéroport international de Beijing, capitale, des palettes de matériel d'urgence ont été chargées à bord d'un vol charter à destination de la Colombie. Des générateurs, des véhicules mobiles de purification de l'eau et du matériel de désinfection ont été embarqués aux côtés de lampes solaires, de tentes et de couvertures. Ces articles sont indispensables pour un pays confronté à l'énorme défi de la reconstruction. Grâce à la Chine, l'aide est en route. La cargaison a quitté Beijing mardi, entamant un voyage à travers le monde pour rejoindre les communautés colombiennes les plus durement touchées par le séisme. Lorsque la cargaison est arrivée dans la capitale colombienne, les passants dans les rues de Bogota ont adressé leur propre message à ceux qui l'ont envoyé.
3: C'est formidable. Le tremblement de terre a été dévastateur et nous sommes reconnaissants envers la Chine et tous ceux qui apportent leur aide et contribuent à leur manière. Je suis reconnaissant de cette aide. Toute aide apportée par les personnes et les pays sera utile. C'est cela, la solidarité et l'unité du monde.
4: Je demande aux personnes qui se retrouvent sans abri de ne pas perdre espoir. Ayez confiance, les choses vont s'améliorer.
1: Leur gratitude témoigne de l'ampleur de cette catastrophe. Selon un rapport de l'ONU, le séisme a touché 135 000 personnes et détruit 13 000 habitations. Dans toute la région sinistrée, des familles vivent encore dans des tentes et des abris provisoires, sans savoir quand, ni même si elles pourront rentrer chez elles. Pour ces familles, les générateurs chinois permettront de rallumer les lumières à la tombée de la nuit. Les purificateurs d'eau fourniront de l'eau potable, les tentes offriront un abri aux sans-abri. Comme le dit le maire de Cali, la Colombie entre dans une nouvelle phase.
3: Un grand merci à la Chine, à son gouvernement et à son peuple pour leur soutien à Cali et à la Colombie en cette période difficile. Nous entrons désormais dans la phase de reconstruction à Cali. Mais la reconstruction ne peut pas se résumer à un simple retour à la ville que nous connaissions il y a 10 jours. Nous devons construire la ville de Cali de demain, une ville résiliente, tournée vers l'avenir, inclusive et au service de nos jeunes. L'expérience de pays amis tels que la Chine sera certainement très importante et très bienvenue.
0: L'express ferroviaire Chine-Europe fait partie intégrante de l'initiative La Ceinture et la Route. Au cours des 10 dernières années, il est devenu l'une des voies commerciales terrestres les plus actives, reliant la Chine à 236 villes dans 26 pays européens.
1: Au cours de la dernière décennie, plus de 130 000 trajets ont été effectués par l'express ferroviaire Chine-Europe, transportant plus de 50 000 types de produits. Les appareils électroménagers chinois et les véhicules à énergie nouvelle sont acheminés par rail vers les marchés étrangers, tandis que des équipements de précision et des produits agricoles en provenance d'Europe, ainsi que des minerais et des céréales d'Asie centrale, sont acheminés vers le marché chinois. Ce flux bidirectionnel de marchandises renforce les liens entre producteurs et consommateurs, tout en approfondissant la coopération commerciale et industrielle à travers l'Eurasie.
3: Les pays situés le long de ces itinéraires ont grandement bénéficié de ce service. La Chine fournit des produits abordables et de grande qualité et constitue également un marché gigantesque. Cette connectivité a apporté une contribution importante au commerce et à la croissance économique des pays situés le long de ces itinéraires.
1: Grâce à sa large couverture, à des horaires fiables et à des perturbations externes relativement limitées, le rail offre aux entreprises une alternative aux voies maritimes traditionnelles.
3: Chaque fois que les voies maritimes entre l'Asie et l'Europe sont perturbées ou que les chaînes d'approvisionnement internationales sont mises sous pression, l'express ferroviaire Chine-Europe devient une solution de transport essentielle pour les entreprises. De nouveaux itinéraires passant par la mer Caspienne, la Turquie et la Russie ont également offert aux entreprises des options de transport plus diversifiées et plus résilientes.
1: En tant que projet phare de l'initiative chinoise La Ceinture et la Route, cette ligne ferroviaire ouvre de nouvelles perspectives et permet à davantage de personnes et d'entreprises de tirer profit d'une coopération économique plus étroite le long de ces itinéraires. Les entreprises utilisent cette ligne pour mettre en place des réseaux mondiaux de production et de distribution plus efficaces et plus rentables. Plusieurs villes de l'intérieur de la Chine sont devenues des portes d'entrée clés pour le commerce international. Parallèlement, les villes européennes situées le long de ces itinéraires se sont transformées en pôles logistiques majeurs, renforçant ainsi leur rôle dans le commerce et la distribution à l'échelle de l'Union européenne. Selon les responsables, au cours de la dernière décennie, l'express ferroviaire Chine-Europe a redéfini les transports et le commerce à travers l'Eurasie, contribué à maintenir la stabilité des chaînes industrielles et d'approvisionnement mondiales et donné un nouvel élan à l'économie mondiale.
0: Le Zimbabwe a traversé la période de pointe de la demande électrique hivernale sans connaître les coupures de courant généralisées qui caractérisaient les années précédentes. L'amélioration de la production des principales centrales électriques du pays a permis de maintenir les usines en activité, réduisant ainsi le recours à des sources d'énergie d'appoint coûteuses et suscitant l'espoir d'un approvisionnement électrique fiable qui peut soutenir une reprise industrielle plus large.
2: Depuis près de deux décennies, l'hiver au Zimbabwe est synonyme de coupure d'électricité. Cette année, cette tendance a été rompue. La société zimbabwéenne de transport et de distribution d'électricité affirme que l'amélioration des performances des centrales électriques de Wange et de Kariba a permis de maintenir un approvisionnement stable tout au long de la période de pointe de demande. Chez ce fabricant de snacks, la différence s'est fait sentir sur le plan de la production.
3: Tout le monde ne parle que de pannes réelles ou de défaillances en tout genre. Mais même les pannes qui se sont produites ont été résolues rapidement.
2: La diminution des interruptions a permis aux chaînes de production de fonctionner avec continuité, ce qui a permis à l'entreprise de tourner à sa pleine capacité de 4 tonnes par heure et de préserver ses bénéfices.
3: L'hiver est généralement synonyme de coûts d'électricité élevés, ce qui grignote la marge bénéficiaire d'une entreprise. En même temps, on se retrouve sans électricité pendant de nombreuses heures, alors que les frais généraux restent les mêmes, qu'on ait de l'électricité ou non. De ce fait, le coût de production unitaire augmente en raison de ces frais généraux que vous devez supporter. Quant à ceux qui disposaient des ressources nécessaires pour faire fonctionner un groupe électrogène, le coût de fonctionnement de ce dernier est également très élevé.
2: Cette stabilité a réduit la nécessité de prévoir un budget pour les groupes électrogènes et de compenser les pertes de production. Ce que les entreprises souhaitent désormais, c'est que cet approvisionnement stable en électricité devienne la nouvelle norme, une étape cruciale pour permettre le développement des capacités industrielles du Zimbabwe. Les industries zimbabwéennes fonctionnent à environ 61,2% de leur capacité. Le secteur manufacturier représente actuellement environ 17% du PIB, le gouvernement visant 25% d'ici 2030. Pour l'instant, le réseau électrique a tenu le coup tout au long de l'hiver et prévoit des modernisations de la production thermique, ainsi qu'une augmentation des achats auprès de producteurs d'électricité indépendants, afin de maintenir ce nouveau record.

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0: Bonjour à toutes et à tous, bienvenue à l'écoute de l'émission Classico. Les dernières statistiques démographiques renseignent que près de 850 000 étrangers vivent en Chine, dont 600 000 ont passé plus de 5 ans. De plus, presque 450 000 étudiants étrangers restent en Chine pour continuer leurs études, trouver des emplois ou créer leurs propres affaires. S'installant dans diverses villes chinoises, ils témoignent le développement de la Chine. Parce qu'ils y aspirent, ils viennent en Chine. Du fait de leurs rêves, ils choisissent d'y rester. Quand des étrangers rencontrent la Chine, que se produit-il quand les étincelles se rencontrent? Dans cette émission d'aujourd'hui, nous avons invité plusieurs jeunes à partager leurs expériences en Chine. Ne quittez pas, Classico commence tout de suite.
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0: Quels sont les parcours de ces jeunes installés en Chine? Pourquoi choisissent-ils d'aller en Chine? Quels sont leurs rêves? Quelles sont leurs impressions sur les Chinois? On les écoute.
2: Bonjour, je m'appelle Wachinou Lionel Turis-Sobigidi, je suis étudiant béninois en Chine.
3: Bonjour tout le monde, c'est Moundir Sajad Béchari, géopoliticien et sinophile, ou sinologiste comme vous voulez.
4: Je m'appelle Ravindra Sunapri, j'ai 27 ans, je viens d'un pays qui s'appelle Île Maurice. Et maintenant, je travaille comme entrepreneur. On fait de l'import et export de la Chine vers Maurice et Maurice vers la Chine.
5: Je suis Jerry, journaliste de CGTN français, chinoise, 29 ans.
2: Je suis venu en Chine parce que j'avais beaucoup de questions auxquelles je n'avais pas de réponse.
3: Je suis arrivé en Chine en 2013, un peu par accident. Je suis arrivé à Foshan, Guangdong, pour visiter un vieil ami.
4: Je suis arrivé ici pour étudier et maintenant que j'ai mon degré, j'ai décidé de créer mon propre entreprise ici pour pouvoir faire de l'import et export.
2: Lorsque j'étais tout petit, je regardais les films chinois, surtout les films de Wushu, les films d'arts martiaux. Et donc, ces films me donnaient une impression, l'impression selon laquelle tous les Chinois pouvaient pratiquer le Kung Fu. Ce qui est évidemment faux. Ce qui m'a le plus impressionné ici en Chine, et qui m'a donné une très belle image, c'est l'union du peuple chinois. Et comme ils le disent, Tuan Jie, Jiu Shi Li Liang. Et comme ils le chantent aussi bien, Tuan Jie, Jiu Shi Li Liang. Et voilà, ils le chantent aussi bien.
3: Quand je suis arrivé ici, je pensais que c'était un pays ultra pollué et qui était bloqué dans son carcan de développement industriel. Or, j'ai découvert que c'est un pays beaucoup plus complexe et beaucoup plus changeant que je le pensais.
4: Avant de venir ici, pour moi, la Chine était un pays vraiment mystérieux. Je savais presque rien. Je savais juste que c'était ici où on fabrique toutes les choses qu'on consomme dans le monde. Et quand je suis arrivé ici, j'ai vu que la Chine avait une culture vraiment riche et il y avait beaucoup de choses à découvrir.
2: Si je vais décrire les Chinois en un seul mot, c'est que les Chinois sont très laborieux.
4: Les Chinois, pour moi, sont des personnes qui sont vraiment, vraiment travailleurs.
3: Qui étaient filiales.
5: Travailleurs.
2: Mon rêve est tout simple, c'est de connaître les cultures qu'il y a dans ce beau monde.
3: Du coup, mon projet à long terme, c'est d'écrire un livre. J'ai déjà publié plusieurs livres, mais mon prochain livre, qui est un travail de plus de 10 ans maintenant, essaiera de faire partager mes lunettes de la Chine aux autres.

0: j'espère dans les prochaines 5 ans, j'aurai ma licence et je pourrai faire du paragliding partout dans la Chine ou dans le monde.
1: En tant que journaliste, un de mes rêves est de pouvoir partager des meilleures histoires au public. Grâce au développement de la Chine, surtout dans le domaine technologique, j'ai beaucoup plus de nouveaux moyens pour accomplir mon travail. Donc, je pense que oui, mon rêve pourrait être réalisé dans cette époque. C'est une fortune pour moi.
2: Et j'ai le plaisir de les accueillir par visioconférence. Et aujourd'hui, j'ai le plaisir d'avoir Woshinu Lionel Perus-Soveghedi, doctorant en linguistique appliquée à l'Université des langues et cultures de Beijing, et Moundir Sajjad Bechari, politologue et écrivain français, et Elvin Ravendra Sunatre, chef de projet à Uniford et directeur général de Clay China. Et dans le studio, Lydia Rue, journaliste de CGTN français.
3: Bonjour.
2: Bonjour. Bienvenue dans notre émission. Alors, je vais peut-être commencer par Woshinu. Vous êtes venu de Bénin et vous avez fait vos études en Chine et maintenant vous êtes doctorant. Alors, vous avez dit dans le clip que vous avez eu beaucoup de questions avant de venir en Chine. Donc, est-ce que vous avez résolu toutes les questions? Par exemple, pourquoi les Chinois mangent avec la baguette? Est-ce que vous comprenez maintenant pourquoi?
4: Alors, d'abord, merci beaucoup pour la question. Premièrement, j'ai toujours été fasciné par la culture chinoise et donc j'avais énormément de questions. Ce sont ces questions qui m'ont amené ici. Et donc, d'abord, la question concernant les baguettes chinoises, j'ai cherché la réponse plusieurs fois. J'ai eu beaucoup de différentes réponses, mais quand même, j'ai eu une réponse qui m'a beaucoup intéressé. D'abord, depuis l'Antiquité, les Chinois utilisaient déjà des longs bois en bambou pour faire de la cuisine. Et par la suite, cela a évolué, c'est devenu des baguettes que nous utilisons aujourd'hui. Mais ce qui m'a le plus intéressé, c'est la culture derrière ces baguettes. Parce que la fabrication de ces baguettes répond à des normes fixes. Nous avons d'abord le petit bout qui est rond et le second bout qui est carré. Et cela, chez les Chinois, ils disent le plus souvent tiens, yuan di feng. Cela signifie quoi? Le ciel est rond et la terre est carrée. Et donc, cette analogie me permet de voir combien de fois les Chinois sont beaucoup plus proches de la nature. Parce qu'ils disent aussi quelque chose tiens di ren he, c'est-à-dire quoi? C'est-à-dire le ciel, la terre et l'homme sont en harmonie. Et vraiment, c'est très intéressant. Et seulement avec ces baguettes chinoises, nous pouvons apprendre beaucoup de choses sur la culture chinoise. Comment est-ce qu'ils voient le monde? Comment est-ce qu'ils se comportent et tout ça? Nous pouvons voir beaucoup, beaucoup de choses. C'est vraiment très intéressant et passionnant.
2: Et par rapport à vous, c'est vraiment... avant de venir en Chine, c'est tout le monde pratique les kung-fu. Et puis en Chine, vous vous rendez compte que c'est pas ça. Mais pour m'en dire, c'est un peu différent, n'est-ce pas? Parce que vous dites que avant de venir en Chine, vous avez l'impression que la Chine c'est un pays homogène, pollué et prévisible. Mais après, vous avez changé votre vision pour cette diversité, complexité, un respect du temps long. Est-ce que vous pouvez expliquer davantage?
5: Oui, bon, déjà, il faut comprendre les différents visages de la Chine. Et cela part déjà d'un plan macro-géographique à comprendre que la Chine est composée de différents climats, de différentes typographies qui, en fait, ont laissé émerger des cultures sub-cultures, ce qu'on appelle cultures sous-adjacentes, qu'on trouve peut-être dans l'ouest de la Chine, donc que ce soit Qinghai ou Gansu, Sichuan, Guizhou, le sud, Guangdong, Hainan, et bien sûr la Chine centrale qui est un peu où la civilisation Han est un peu émergée entre le Huanghe et le Yangtze, la rivière du Yangtze. Quand on voit la Chine par ses différentes couches sociales, économiques et géographiques, on voit que le pays est beaucoup plus hétérogène tout en étant relié à travers une histoire commune, à travers une émotion commune. Quand vous parlez du temps long, oui, comprendre la Chine, il faut le comprendre à travers Kongzi de Wenhua, donc la culture confucienne, à savoir le respect respect et l'attachement, parfois nostalgique, mais l'attachement de devoir avec les ancêtres, et comment cette histoire en fait se conjugue à travers une nouvelle grammaire qui est un peu perturbée par l'économie, par le nouveau modèle pseudo-économique, etc. Mais toute cette complexité, tous ces différents changements entre chaque phase et chaque jonction de l'histoire fait que la Chine est diverse. Elle n'est pas juste diverse par ses différents visages, comme je l'ai dit, ça c'est au niveau macro. Mais au niveau micro et au niveau humain, elle est diverse par rapport aux différentes histoires individuelles des Chinois qui se conjuguent à travers un combat de résilience qui est souvent orienté vers l'unité familiale et le support familial. Parce qu'à la fin de la journée, on a un Chinois en général aujourd'hui, en 2022, comme je veux dire, à 10 parents. Donc les deux parents, plus les grands-parents maternels, plus les grands-parents paternels. Cela donne en fait comment dire, une liaison de résilience, de survie et de confiance qui est beaucoup plus profonde et beaucoup plus longue que d'autres cultures.
2: Elma, vous avez suffisamment de temps pour réfléchir alors.
0: Pour moi, avant de venir en Chine, comme je vous avais dit, c'était un pays vraiment mystérieux. Je ne savais pas beaucoup d'informations sur la Chine, etc. Et je croyais que la culture chinoise était tous pareils. Et quand je suis venu en Chine, j'ai vu que la culture chinoise est vraiment différente. Les gens sont vraiment différents des uns et des autres. Ils ont différents types de repas, types de cuisine, etc. Et c'est passé quand je suis arrivé en Chine, j'ai pu voyager et voir tout ça d'une première vue. Alors, ouais.
2: Je me demande, est-ce que j'ai eu tort de vous poser la question suivante dans le clip, parce qu'on vous a demandé de décrire les Chinois en un mot. Je sais que Washinu, vous avez choisi le mot laborieuse, n'est-ce pas?
4: Pourquoi? Parce que les Chinois sont vraiment très laborieux. Et au début, lorsque j'étais venu en Chine, je n'arrivais pas à aller au rythme des Chinois. D'abord, ça va trop vite et ils sont beaucoup trop dynamiques. Et donc, j'ai été obligé de me dire, mais qu'est-ce qu'il faut que je fasse? Parce que là, je n'arrivais plus à supporter la pression, je n'arrivais plus à supporter la rapidité des Chinois. Et donc, j'ai été obligé de faire face à la culture, j'ai été obligé de piocher la bonne réponse dans la culture. Et donc, comme on le dit souvent, chez moi aussi, on a une analogie pareille. On dit, lorsque vous arrivez quelque part et les gens marchent avec la tête, marchez avec la tête. Et donc, c'est ce que j'ai fait. Je me suis sacrifié, donc je me suis mis au travail, au fait, comme eux. Et là, je me suis rendu compte que ben, ce n'était pas aussi difficile que ça. Et je pense que nous pouvons le remarquer déjà sur les plateformes de vente en ligne. Lorsque vous avez des problèmes, les gens vous répondent le plus vite possible. Et nous pouvons le voir aussi avec les livreurs, avec beaucoup, beaucoup de services ici. Tout va vraiment très vite. Et j'apprécie énormément ce dynamisme.
2: Et mon dire, toi, c'est autre chose, c'est piété filiale, c'est un peu ce que vous avez expliqué tout à l'heure.
5: Que je voudrais vraiment me concentrer dessus, c'est vraiment ce sentiment d'appartenance à un oui. Comme je dis un oui, je parle en anglais, oui, culture, à un nous en fait. Woman dans Wanhua. Donc à savoir, bien sûr, à travers différentes pseudo-idéologies ou cultures ou théories, on va appeler ça collectivisme. Je vois ça plus d'un point de vue émotionnel, ce qui en fait définit, quand monsieur parle de labeur, je pense que le labeur n'est juste une conséquence du rapport familial que les Chinois ont. Et oui, je ne pense pas que tous ont le même degré de labeur, mais en revanche, je pense que l'écosystème socio-culturel crée ce comportement de labeur, ce besoin de devoir de loyauté envers les ancêtres, donc les parents, les grands-parents, etc. Et je pense vraiment que la Chine est conduite avant tout par Dia, par la et comment l'enfant, qui est surtout depuis les années 80, depuis The One Child Policy, se traduit dans cette quête, en fait, de respect, de devoir, de loyauté et d'émergence à travers son passé, à savoir à travers ses parents, ses parents, etc.
2: Et Alvin?
0: Pour moi, j'ai trouvé que mes collègues chinois avec qui je travaille souvent, ils sont vraiment travailleurs. C'est-à-dire, ils travaillent plus que moi. Et du coup, quand on est au bureau, etc., ça me met de la pression.
2: L'impression.
0: Il y a même un collègue qui travaille des fois le week-end. Et du coup, ça me donne l'impression de venir dans le week-end. Mais ça serait pas possible, par exemple, à l'île Maurice. Et pour mes collègues, c'est quelque chose de vraiment normal de travailler de plus en plus. Je crois que leur philosophie, c'est de travailler plus, travailler honnêtement pour pouvoir créer une bonne avenir dans le futur.
2: Et Tiaru, vous êtes chinois, qu'est-ce que vous en pensez de ces commentaires?
3: En fait, je pense que tous les trois, ils connaissent très bien la culture chinoise. Et moi-même, moi aussi, j'ai choisi en fait travailleur. Travailleur et laborieur, en fait, ce sont les deux synonymes pour expliquer un peu comment les Chinois préfèrent travailler dur. En fait, je pense que ça, il y a un lien avec la civilisation chinoise parce que au tout début de la civilisation chinoise, c'est en fait plutôt une civilisation agricole. Du coup, pour nos ancêtres, on pense toujours, il faut d'abord cultiver très dur, et puis après, c'est on peut avoir les récoltes. Donc, il faut vraiment de travailler dur pour gagner leur vie, leur meilleure vie. Voilà. Et je pense que Moitir, il a aussi la raison. En fait, je pense que c'est aussi, on peut expliquer ça par un mot, c'est solidarité peut-être. Pas seulement pour les familles, mais aussi pour, par exemple, on a 56 ethnies. On a mentionné en fait la diversité parce que la Chine est vraiment un grand pays. Mais en même temps, vraiment, il y a une solidarité pour toutes ces ethnies dans la famille ou bien dans les communautés, dans différents domaines. En fait, on parle toujours cette phrase en Chine, c'est l'union fait la force. Voilà.
2: En fait, je me demande parce que vous êtes en Chine, je pense il y aura beaucoup de monde dans votre pays pour vous demander qu'est-ce qui se passe là-bas. Quelles sont les histoires ou un ou deux anecdotes que vous racontez régulièrement à vos amis?
4: D'abord, je dis souvent à mes amis qu'il y a la vitesse de la Chine. La Chine, tout évolue à une vitesse grand V. Lorsque j'étais venu en 2017, il fut un temps où j'étais un peu malade. Et donc, pendant cette période-là, c'est là où j'ai fait l'expérience d'acheter des médicaments en ligne. Et c'est-à-dire, dès que vous achetez, ça peut venir très rapidement. Et donc, j'avais acheté ces médicaments et dans moins de 30 minutes, le monsieur était déjà là. Et donc, il m'a appelé et il me dit, Nidawai Maitaola. Et donc, Nidawai Maitaola, c'est-à-dire, votre livre est là, okay, votre marchandise est là. Et donc, je suis parti, j'ai pris le médicament et je me suis dit, mais waouh, ça c'est vraiment bien parce que je n'étais pas habitué à ce système. À ce système de consulter le docteur en ligne, à ce système d'acheter des médicaments en ligne. Et donc, ça, c'était vraiment une belle expérience et la rapidité m'a vraiment plu. La vitesse, ça se voit un peu partout. Même lorsque les professeurs font les cours, ça se voit presque partout. Dans les constructions, lorsque vous arrivez dans un endroit et après 6 mois, vous repartez dans cet endroit-là, vous allez remarquer qu'il y a nécessairement un changement direct et radical. Et donc, je me demande qu'est-ce qui fait que les choses changent constamment. Et je n'ai pas encore la réponse à ça, mais j'appelle ça seulement la vitesse de la Chine.
2: Et vous, quelles sont les anecdotes que vous aimez raconter à vos amis mauriciens?
0: Par exemple, il y a une histoire que j'aime beaucoup raconter à mes amis quand ils me demandent ben, comment sont les Chinois. C'est-à-dire quand j'étais encore à l'école en 2017 aussi. Je suis parti au restaurant, je me Et du coup, je venais d'arriver en Chine. Et alors, il y avait ma carte bancaire, etc. J'avais pas encore mis WeChat Pay, etc. Alors, si je perds ma carte, c'est un grand problème. Je paniquais, je suis parti même.

0: Vous vous racontez à vos amis.
1: J'ai adopté un enfant de Foshan, Guangdong, qui en 2014. Pour moi, quand je vois la Chine, quand je lis la Chine, je lis la Chine à travers les yeux de mon fils et les yeux de la famille maternelle. Je suis pas rentré à travers la Chine, je n'ai pas lu la Chine à travers l'école, le travail ou autre, ce que beaucoup d'étrangers font et ont eu. Moi, j'ai eu d'abord une connexion à travers ce pays, à travers ces gens, à travers vraiment le chemin de l'émotion pure et le chemin de survie, de résilience. Parce que quand je vous ai parlé de piété filiale, en fait, je parlais spécialement du squelette. Du support system, donc système de support, système de solidarité, comme mademoiselle l'a mentionné auparavant, mais solidarité familiale à travers le cercle. Et ça, c'est quelque chose que j'ai compris très vite, parce que c'est une longue histoire, je peux en parler, mais à travers en fait ma famille chinoise. Et du coup, quand je parle de Chine, je parle d'abord de ma famille et ensuite, bien entendu, mes apprentissages et mes expériences qui sont en fait les conséquences de ma géographie en Chine quand j'ai bougé à Pékin ou autre. Mais ça, c'est beaucoup plus commun. Je pense que l'unité de mon anecdote, elle est attachée à ma relation familiale avec mes Chinois.
0: Et tiens, je voulais savoir, est-ce que il y a des choses que vous racontez régulièrement aux étrangers quand vous êtes en contact avec sur la Chine?
2: Moi, je pense que c'est pas tellement profond comme les trois invités ont mentionné. En fait, je partage toujours les gastronomies chinoises avec mes amis étrangers, bien sûr. Mais aussi, en fait, comme par exemple ce matin, j'ai discuté un peu avec mon collègue et je lui ai demandé, maintenant, est-ce que tu préfères faire des courses en ligne ou bien au supermarché? Et puis, il a dit que depuis 5 ans, environ 5 ans, il préfère de faire des achats en ligne. C'est vraiment très pratique. En Chine, en fait, et il a déjà en fait cette habitude pour faire les achats en ligne, pas seulement les achats, bien sûr, mais aussi comme par exemple les frais de famille, comme électricité, eau, gaz, etc. Voilà, et je pense que c'est pas seulement la technologie facilite notre vie, mais aussi à faciliter notre travail professionnel. Voilà, c'est aussi ce que je discute. Peut-être pas partage, mais discute toujours avec mes amis étrangers.
0: Et chez nous, quels sont les plus grands changements que vous pouvez constater pendant toutes ces années en Chine?
3: Pour compléter ce que Vador vient de dire, je pense que déjà au niveau technologique, nous pouvons déjà remarquer que beaucoup de gens tendent à préférer à prendre les transports comme le TGV, le Gaotier chinois, le TGV chinois. Et donc, même actuellement, j'ai lu tout récemment, il y a un reportage sur la conception d'un nouveau type de TGV qui va jusqu'à 600 km/h. Et je trouve que ça, c'est vraiment très exceptionnel parce que ça va vraiment entraîner un développement très rapide de certaines zones rurales. Parce que le TGV, à cette allure-là, beaucoup de gens vont préférer prendre cet TGV que de prendre l'avion et donc ça ira beaucoup plus vite. Et donc, ça, c'est déjà un point. Un autre point, c'est déjà le développement, surtout au niveau du développement des zones rurales. Je me suis rendu compte que la Chine a mis ce point-là vraiment au centre de son développement. Et donc, j'ai été dans un village au nord de la Chine et je me suis rendu compte que en réalité, ce n'est même pas un village parce que chez moi, ça n'a rien d'un village, en fait. Parce que il y a tout ce qu'il faut pour un village, mais quand même, il y a tout ce qu'il faut aussi pour une ville. Les routes, les infrastructures, tout est bien. Les hôpitaux, ça va très bien, c'est bien construit. Il y a aussi la connexion Internet qui est vraiment haut débit et tout. Je me suis senti vraiment pas comme dans un village où je vais penser à avoir problème d'électricité, problème d'eau potable ou bien problème de connexion Internet ou même d'achat en ligne. Tout allait tellement bien au point où je me suis dit, mais vivre dans un village, je n'ai rien à envier à quelqu'un qui vit dans une grande métropole, à Shanghai ou bien à Pékin. Et donc, cette expérience m'a permis de voir que la vie des paysans vraiment à

0: changé tout d'un coup. Ce changement-là, je pense que je l'ai vu de mes propres yeux. C'était magnifique.
1: Alors, dernière question. On revient un peu à vous. Vous êtes tous en Chine, où vous avez fait des études, vous travaillez. Donc, quel est votre rêve et qu'est-ce qui vous a motivé à rester en Chine et comment comptez vous réaliser vos rêves en Chine? Je commence par Washington.
0: D'accord. D'abord, ce qui me motive à rester beaucoup plus en Chine, c'est la culture. Pourquoi? Du premier point de vue, je peux dire que le fait d'aller comprendre la culture chinoise m'a permis à moi-même de mieux comprendre la mienne. Et donc, sur ce point-là, je peux dire que en cherchant à comprendre l'autre, je me suis mieux compris moi-même. Je peux dire ça. Et donc, c'est ça qui me motive le plus. Chaque jour, je fais l'effort quand même de mieux comprendre cette culture et d'essayer de voir, mais comment est-ce que ça se passe chez moi en Afrique, chez moi dans l'Antiquité, dans l'ancienne Égypte, comment est-ce que ça se passait? Et donc, c'est vraiment très passionnant. Et je ne peux pas dire que je peux réaliser mon rêve, mais je peux dire que je vais vivre ce rêve-là au jour le jour et je préfère le vivre comme ça.
1: C'est vrai qu'il y a beaucoup d'amis africains qui me disent qu'il y a beaucoup de ressemblances entre la culture chinoise et la culture africaine. Donc,
0: Effectivement, il y a beaucoup de ressemblances entre la culture africaine et la culture chinoise. Par exemple, lorsque vous parlez, vous savez, chez nous, par exemple, dans ma langue maternelle, c'est une langue kwa du continent Gombe, plus précisément le Gombe, on utilise toujours le nin des Chinois, le nin, c'est-à-dire le vouvoiement. Le vouvoiement chez nous a une très grande place. Et comme chez les Chinois aussi, ça a une très grande place. Et lorsque vous mangez avec les Chinois, vous savez, la manière dont les gens s'asseyent, et donc qui va manger en premier, ça aussi, il y a une grande ressemblance avec ça, avec ma culture, avec la culture africaine.
1: ça, j'apprends de nouvelles choses. Hein. Alors, Elva.
2: Moi, mon rêve, c'est de pouvoir construire une entreprise qui est vraiment profitable. Et du coup, quand je me suis, j'ai été en Chine pendant 5 ans, j'ai pu créer des relations avec certaines personnes, etc. Et j'aime beaucoup leur façon de travailler. Alors, c'est un des raisons qui m'a poussé à rester en Chine, du coup, que de partir ailleurs. Et ben, je travaille presque tous les jours pour pouvoir réaliser ce rêve. Et maintenant, il y a beaucoup plus de gens qui travaillent ensemble avec moi. Et je suis sûr que dans quelques années, on va pouvoir réaliser cette rêve ensemble.
1: Je comprends, vous allez devenir patron et puis vous faites travailler vos employeurs le week-end. Et mon dire.
3: C'est très simple. Je voudrais juste finir mon livre sur la Chine. Je veux prendre le temps pour cela parce que on est dans une phase temporelle qui est très très très tumultueuse dans le monde et du coup je dois attendre davantage pour voir l'évolution sociétale en Chine. Donc ça serait un avant 2028 si je peux finir mon livre, ça serait cool. Et
1: Ah,
3: sinon à
1: vous avez
3: côté de
1: des plans
3: ça,
1: quinquennales aussi.
3: oui, voilà. Et sinon, ce serait de créer un film autobiographique sur la Chine. Donc, je pense que c'est possible qu'il soit fini avant le livre. Voilà.
1: Et déjà, en tant que Chinoise, qu'en
4: Oui,
1: pensez-vous?
4: en fait, moi, j'ai fait plusieurs émissions avec Moitir depuis longtemps, donc je comprends très bien son amour pour la Chine. Et aujourd'hui, je suis très contente de pouvoir reconnaître Washington et Edward. Et puis, leurs paroles et leur connaissance pour la Chine, en fait, m'ont touchée beaucoup.
1: Ah oui, moi aussi.
4: Parce que, en fait, dans cette époque critique, une compréhension mutuelle, c'est de plus en plus importante pour tout le monde. Voilà, pour tous les pays. Alors, pour moi, mon rêve, c'est qu'il y aura plus de gens comme nos trois invités pour comprendre mieux la Chine. Et puis, comme ça, pour moi, personnellement, je voudrais raconter plus d'histoires par rapport à la Chine. Voilà.
1: Et nous allons essayer de faire plus d'émissions pour partager ces genres d'expériences avec nos téléspectateurs. Alors, je vous remercie à tous les quatre d'avoir participé à notre émission. Je vous remercie beaucoup.
3: Merci.
1: Merci, au
0: Okay,
1: revoir,
0: bye-bye.
1: merci.
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Je vous rappelle que vous suivez toujours l'émission Classico. Avant de passer à la prochaine partie de cette émission courte chinoise, je vous propose une pause musicale. C'est parti!

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2: Bonjour tout le monde, bienvenue dans notre cours de chinois. Moi c'est Xiao Tai, je suis avec Yves. Bonjour Yves.
3: Natia Rao, bonjour tout le monde, bonjour Xiao Tai.
2: Et dans la dernière leçon, nous avons appris quelques expressions utiles pour aller chez le coiffeur. Je propose de réviser un peu avant d'attaquer la nouvelle leçon.
3: Bien sûr, c'est toujours un plaisir, tu le sais bien.
2: 我想剪头发。
3: 我想剪头发。Je voudrais me faire couper les cheveux.
2: 修一下就可以了。
3: S'il vous plaît, juste les pointes.
2: 我想染头。

0: 发。
1: 我想染头发。Je voudrais me faire teindre les cheveux.
0: 别剪太短了。
1: 别剪太短了。Ne coupez pas trop court.
0: Bon, réécoutons les dialogues.
2: 我想剪头发。
3: 你想怎么剪？
2: 修一下就可以了。
3: 好的，请先洗头。
2: 我想染头发。
3: 你想染什么颜色？
2: 棕色怎么样？
3: 嗯，不错，很时髦。
2: 别剪太短了。
3: 行，保准您满意。
0: C'est tout pour la révision. Tout de suite, la nouvelle leçon.
1: Voici les expressions clés.
3: 我想租房。您想找什么样的房子？您想花多少钱租？什么时候能搬进来？房租怎么付？
0: Et voilà, quand tu arrives dans une agence, tu peux commencer à dire comme ça, 我想租房。
1: 我想租房。
0: Ce qui signifie, je voudrais louer un appartement. 租房 est le terme clé de cette phrase. 租 veut dire louer.
1: 租。
0: 房 un appartement.
1: 房。
0: 我想租房。
1: 我想租房。Je voudrais louer un appartement.
0: Tout de suite, le dialogue.
3: 我想租房。
2: 你想找什么样的房子？
3: 带家具的两居，房子不要太旧。
0: Voilà, c'était le dialogue 1. Et dans cette conversation, on entend une personne qui dit à un agent immobilier, 我想租房。
1: 我想租房。Je voudrais louer un appartement.
0: Et l'agent demande, 你想找什么样的房子？
1: 你想找什么样的房子？ Donc, 你想 vous voulez, 找什么样 chercher quel genre, 什么样 quel genre, 房子。D'appartement. Donc, quel genre d'appartement cherchez-vous?
0: 带家具的两居，房子不要太旧。
1: 带家具的两居，房子不要太旧。Donc, 带家具 c'est meublé. De liang ju, deux pièces. Donc, deux pièces meublées. 房子 l'appartement, toujours. Et 不要太旧 donc c'est ne doit pas être trop en mauvais état. 旧 c'est en mauvais état. Donc, l'appartement ne doit pas être trop en mauvais état. Il doit être en bon état.
0: Repassons le dialogue.
3: 我想租房。
2: 你想找什么样的房子？
3: 带家具的两居，房子不要太旧。
1: Nous sommes toujours chez l'agent immobilier. Maintenant, j'aimerais savoir, il faut en venir un peu au nerf de la guerre, l'argent, comment parler du prix?
0: Alors souvent, c'est l'agent immobilier qui prend l'initiative de poser la question. 你想花多少钱租？
1: 你想花多少钱租？
0: 您想花多少钱租？花 signifie payer ou dépenser, sous-entendu de l'argent. 花
1: 花
0: 多少钱 ？Combien d'argent？
1: 多少钱？
0: 租 veut dire louer.
1: 租。
0: 您想花多少钱租？
1: 您想花多少钱租 ？Vous voulez dépenser combien d'argent？
0: Écoutons maintenant le dialogue 2. On va parler du prix.
2: 您想花多少钱租？
3: 月租3000元以内吧。
2: 您看这房怎么样？
3: 嗯，不错。
0: Voilà, dans le dialogue tout à l'heure, on a discuté du prix avec l'agent immobilier. 您想花多少钱租？
1: 您想花多少钱租？ Vous voulez payer combien pour le loyer? 花dépenser. 多少钱 ？Combien d'argent? 租 louer.
0: Et l'autre répond: 月租三千元以内吧。
1: 月租三千元以内吧。Donc, 月租 par mois, 三千块 3000元 以内吧。Donc, littéralement, ça veut dire à l'intérieur. Donc, à l'intérieur de ces 3000 yuan, en français, on traduirait par pas plus de 3000 yuan.
0: 您看这房怎么样？
1: 您看这房怎么样？看voir, 这房 cet appartement, 怎么样？ Comment? Donc, vous trouvez comment cet appartement?
0: 不错。
1: 不错。Pas mal.
0: Et puisqu'on a discuté du prix, il serait pas mal d'en savoir un peu plus sur la monnaie chinoise, renminbi, ce qui signifie littéralement la monnaie du peuple. En effet, l'unité principale de renminbi est yuan, et on a adopté le système décimal. 1 yuan égale à 10 jiao, et 1 jiao égale à 10 fen. Yuan, jiao, fen, ce sont en effet les trois unités de la monnaie chinoise.
1: D'accord, yuan, tiao, fen. Mais xiao tai, dans la vie courante, quand je vais acheter mes fruits ou un pao zi, on ne me dit jamais de payer en yuan ou en tiao, on me parle plutôt de kuai et de mao. Est-ce que tu peux m'expliquer qu'est-ce que c'est?
0: Très bonne question. En effet, dans la vie quotidienne, on parle plus de kuai et de mao que de yuan et de tiao. Kuai et yuan, c'est tout à fait la même chose, seulement le terme kuai

0: est plus du langage parlé. Alors le yuan sonne plus formel que kuai. Et c'est pareil pour mao et jiao. Ainsi, dans la vie quotidienne, tu entends plus souvent parler de kuai et de mao.
1: D'accord, bon bah je crois que j'ai compris. Refermons cette parenthèse. Revenons à l'appartement que nous voulions louer. Maintenant je voudrais dire, maintenant que je sais que je peux louer et que le prix me convient, je voudrais savoir quand je peux emménager. Comment dit-on ça, Xiao Tai?
0: Tu peux dire en chinois comme ça, 什么时候能搬进来?
1: 什么时候能搬进来?
0: Alors, 什么时候, c'est facile. Quand, quelle date, quel moment?
1: 什么时候?
0: 能, pouvoir.
1: 能?
0: 搬, déménager, emménager. En l'occurrence, il s'agit de emménager.
1: Ban.
0: 进来, ce qui signifie entrer, venir ici.
1: 进来.
0: 什么时候能搬进来?
1: 什么时候能搬进来? Quand puis-je emménager?
0: Dialogue 3, tout de suite.
2: 什么时候能搬进来?
3: 下个月底.
2: 房租怎么付呢?
3: 一次付3个月的.
0: Voilà, c'était le dialogue 3. Dans cette conversation, on en arrive à la fin de discussion entre le client et l'agent immobilier, parce qu'on a commencé à discuter de la date pour emménager et du paiement pour le loyer. On entend la première personne qui demande « 什么时候能搬进来? »«
1: 什么时候能搬进来? » « Quand puis-je emménager? »« 什么时候? » »« Quand? » »« Ban. » »« Déménager, emménager. » »« Jinlai. » »« Rentrer. » Donc « ban jinlai » signifie « emménager. Quand puis-je emménager?
0: Et l'autre lui répond, 下个月底.
1: 下个月底. Donc, 下个月 signifie le mois prochain et 底月底 signifie la fin du mois.
0: 房租怎么付?
1: 房租怎么付? Je dois vous payer le loyer dans combien de mois?
0: 房租怎么付?
1: Je dois vous payer le loyer pour combien de mois? 怎么付? Comment le régler? Donc en Chine, on a souvent payé 3 mois d'avance. Donc cette phrase implicitement signifie on a payé le loyer pour combien de mois?
0: Et la réponse qu'a donnée l'agent immobilier est 一次付三个月的.
1: 一次付三个月的. Donc une fois, 一次付 payer 三个月的 3 mois. Donc une fois, on a payé 3 mois. On a payé 3 mois à la fois.
0: Repassons le dialogue.
2: 什么时候能搬进来?
3: 下个月底.
2: 房租怎么付呢?
3: 一次付3个月的.
0: Bon, maintenant je propose de réécouter les 3 dialogues en entier avant de repasser à notre ABC de la culture chinoise. Allez, c'est parti.
2: 我想租房.
3: 你想找什么样的房子?
2: 带家具的2居, 房子不要太旧.
3: 你想花多少钱租?
2: 月租3000元以内吧.
3: 您看这房怎么样?
2: 不错。 什么时候能搬进来?
3: 下个月底。
2: 房租怎么付呢?
3: 一次付3个月的。
1: Voilà, vous venez d'entendre les dialogues pour aujourd'hui. Un peu de culture maintenant. En Chine, les jeunes vivent avec leurs parents avant de se marier. Quelques-uns vivent encore avec leurs parents après le mariage. Cela permet aux grands-parents de les aider. Certains jeunes louent ou achètent un appartement pour avoir une vie indépendante. En Chine, pour acheter un appartement, on peut payer en une seule fois ou payer à crédit. Les familles modestes peuvent demander d'acheter des logements sociaux ou louer des HLM. Mais pour louer des HLM, il faut remplir certains critères et être patient. Bien que la plupart des logements sociaux soient loin du centre-ville, le métro facilite la vie des habitants.
0: Voilà, c'est tout pour aujourd'hui. Comme d'habitude, un test avant de vous quitter. Comment dire en chinois? Je dois vous payer le loyer pour combien de mois?
1: Si vous savez la réponse, n'hésitez pas à nous envoyer votre réponse par email à l'adresse suivante crifra@cri.com.cn.
0: Et pour plus d'informations, n'oubliez pas d'aller surfer de temps en temps sur notre site internet french.cri.cn. Merci à tous, au revoir, à la prochaine fois.
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0: Le président chinois Xi Jinping a adressé mercredi ses félicitations à András Baga à l'occasion de son entrée en fonction en tant que nouveau président de la Hongrie. Le président Xi a déclaré que la Hongrie avait été l'un des premiers pays à reconnaître la République populaire de Chine et que les deux pays entretenaient une amitié de longue date. Au cours des 77 dernières années, depuis l'établissement de leurs relations diplomatiques, la Chine et la Hongrie ont toujours respecté le principe de respect mutuel, d'égalité, d'avantages réciproques et de coopération mutuellement bénéfique, ce qui a porté ses fruits dans divers domaines. Le président Xi a déclaré qu'il accordait une grande importance aux relations sino-hongroises et qu'il était prêt à travailler avec le président Baga pour faire perdurer leur amitié traditionnelle, approfondir la confiance politique mutuelle et la coopération concrète et faire progresser le développement stable du partenariat stratégique global à toute épreuve entre la Chine et la Hongrie dans l'intérêt des deux peuples. Le principal négociateur iranien a déclaré que le détroit d'Ormuz resterait fermé jusqu'à ce que les États-Unis respectent les conditions d'un accord provisoire signé en juin. Téhéran a également rejeté une déclaration d'Abu Dhabi selon laquelle deux missiles balistiques auraient été lancés depuis l'Iran en direction des Émirats arabes unis mardi.
1: La véritable préoccupation à l'heure actuelle est le blocus naval américain qui dure depuis plusieurs jours. Des responsables iraniens, y compris les principaux négociateurs, ont également déclaré qu'un accord avec Oman concernant les voies de navigation dans le détroit d'Ormuz avait été finalisé, mais nous n'avons encore vu aucune annonce officielle, ce qui ne fait qu'ajouter à la confusion actuelle. Ce qui nuit vraiment à l'Iran, c'est l'impact du blocus sur les exportations de pétrole qui ont fait chuter les recettes de l'État. Le gouvernement ne parvient pas à verser les salaires à temps. Dans de nombreux secteurs, l'inflation avoisine les trois chiffres et la monnaie nationale est à un niveau historiquement bas. Face à cette situation, le guide suprême prône une posture plus offensive plutôt que défensive. Téhéran prévient que si le blocus américain se poursuit, il passera à l'offensive. Nous envoyons d'ailleurs les signes puisque des navires sont pris pour cible, bien que l'Iran n'ait pas revendiqué les récentes attaques. L'attaque de drones de lundi dans la région du Kurdistan irakien, par exemple, a été qualifié par l'Iran de faux drapeau visant à lui faire porter le chapeau. Nous nous trouvons donc actuellement dans une situation d'incertitude, ni guerre, ni paix, et personne ne peut prédire si un conflit ou un accord durable est à venir. Les analystes soulignent les profondes divisions au sein des instances politiques et militaires iraniennes quant à l'opportunité de faire preuve de souplesse. Face à cette impasse sans précédent pour la République islamique d'Iran, ils ne parviennent tout simplement pas à s'accorder sur une voie commune à suivre. Il y a des divisions claires du pouvoir dans le pays.
0: Le ministère russe des Affaires étrangères a convoqué l'ambassadeur du Japon en Russie, Akira Muto, et a formulé une vive protestation contre les déclarations de la première ministre japonaise Sanae Takeshi et du ministre des Affaires étrangères Toshimitsu Motegi concernant la visite du président russe Vladimir Poutine sur l'île Titurup.
1: Akira Muto est resté à l'intérieur du bâtiment du ministère russe des Affaires étrangères pendant environ 20 minutes et n'a répondu à aucune question des médias. Le ministre russe des Affaires étrangères, Sergei Lavrov, a déclaré lundi que les dirigeants japonais devraient se concentrer sur les affaires intérieures plutôt que de s'en prendre à la Russie. Il a ajouté que le Japon, ainsi que son proche allié, les États-Unis, cherchaient à réécrire le droit international selon leurs propres souhaits. Il a également accusé le Japon de tenter de se soustraire à sa responsabilité historique pour les crimes qu'il a commis et a exprimé son inquiétude face à ses initiatives visant à assouplir les contraintes constitutionnelles et à étendre les activités à l'étranger de ses forces d'autodéfense. L'île d'Iturup, connue sous le nom d'Etolofu au Japon, est sous contrôle russe depuis la capitulation du Japon à la fin de la Seconde Guerre mondiale. Le président russe s'est rendu jeudi pour la première fois sur la plus grande île de l'archipel. La première ministre japonaise Takaichi et le ministre japonais des Affaires étrangères Motegi ont protesté contre cette visite.
0: Un porte-parole du ministère chinois des Affaires étrangères a déclaré que Beijing partageait les propos du ministre russe des Affaires étrangères, Sergei Lavrov, concernant le Japon, ajoutant que les clauses relatives aux États ennemis constituaient une disposition importante de la charte de l'ONU. Le porte-parole indien a déclaré qu'il était essentiel de réaffirmer la force contraignante de ces clauses pour défendre la victoire de la Seconde

0: guerre mondiale et empêcher la résurgence du militarisme.
1: Aujourd'hui, cependant, le gouvernement japonais ferme les yeux sur ces crimes historiques. Non seulement il ne fait aucune réflexion à leur sujet, mais il ne ménage aucun effort pour abandonner le pacifisme, contourner les restrictions imposées par la Constitution japonaise et ses obligations juridiques internationales et nationales, et poursuivre à un rythme accéléré sa remilitarisation. Cela constitue un défi flagrant à l'ordre international d'après-guerre. Tous les pays épris de paix dans le monde devraient s'unir pour résister et mettre un terme à cette tendance dangereuse des forces de droite japonaises, défendre la victoire de la Seconde Guerre mondiale et préserver l'ordre international d'après-guerre afin d'empêcher la répétition de la tragédie de l'histoire.
0: L'aide humanitaire chinoise est arrivée en Colombie abordant des fournitures d'urgence destinées aux victimes du séisme. La cargaison a atterri à Bogota et sera acheminée à 460 km au sud-ouest de la capitale vers la ville de Cali.
2: À l'aéroport international de Beijing, capitale, des palettes de matériel d'urgence ont été chargées à bord d'un vol charter à destination de la Colombie. Des générateurs, des véhicules mobiles de purification de l'eau et du matériel de désinfection ont été embarqués aux côtés de lampes solaires, de tentes et de couvertures. Ces articles sont indispensables pour un pays confronté à l'énorme défi de la reconstruction. Grâce à la Chine, l'aide est en route. La cargaison a quitté Beijing mardi, entamant un voyage à travers le monde pour rejoindre les communautés colombiennes les plus durement touchées par le séisme. Lorsque la cargaison est arrivée dans la capitale colombienne, les passants dans les rues de Bogota ont adressé leur propre message à ceux qui l'ont envoyé.
3: C'est formidable. Le tremblement de terre a été dévastateur et nous sommes reconnaissants envers la Chine et tous ceux qui apportent leur aide et contribuent à leur manière.
4: Je suis reconnaissant de cette aide. Toute aide apportée par les personnes et les pays sera utile. C'est cela, la solidarité et l'unité du monde.
5: Je demande aux personnes qui se retrouvent sans abri de ne pas perdre espoir. Ayez confiance, les choses vont s'améliorer.
2: Leur gratitude témoigne de l'ampleur de cette catastrophe. Selon un rapport de l'ONU, le séisme a touché 135 000 personnes et détruit 13 000 habitations. Dans toute la région sinistrée, des familles vivent encore dans des tentes et des abris provisoires, sans savoir quand, ni même si elles pourront rentrer chez elles. Pour ces familles, les générateurs chinois permettront de rallumer les lumières à la tombée de la nuit. Les purificateurs d'eau fourniront de l'eau potable. Les tentes offriront un abri aux sans-abri. Comme le dit le maire de Cali, la Colombie entre dans une nouvelle phase.
4: Un grand merci à la Chine, à son gouvernement et à son peuple pour leur soutien à Cali et à la Colombie en cette période difficile. Nous entrons désormais dans la phase de reconstruction à Cali. Mais la reconstruction ne peut pas se résumer à un simple retour à la ville que nous connaissions il y a 10 jours. Nous devons construire la ville de Cali de demain, une ville résiliente, tournée vers l'avenir, inclusive et au service de nos jeunes. L'expérience de pays amis tels que la Chine sera certainement très importante et très bienvenue.
0: L'express ferroviaire Chine-Europe fait partie intégrante de l'initiative La Ceinture et la Route. Au cours des 10 dernières années, il est devenu l'une des voies commerciales terrestres les plus actives, reliant la Chine à 236 villes dans 26 pays européens.
2: Au cours de la dernière décennie, plus de 130 000 trajets ont été effectués par l'express ferroviaire Chine-Europe, transportant plus de 50 000 types de produits. Les appareils électroménagers chinois et les véhicules à énergie nouvelle sont acheminés par rail vers les marchés étrangers, tandis que des équipements de précision et des produits agricoles en provenance d'Europe, ainsi que des minerais et des céréales d'Asie centrale, sont acheminés vers le marché chinois. Ce flux bidirectionnel de marchandises renforce les liens entre producteurs et consommateurs, tout en approfondissant la coopération commerciale et industrielle à travers l'Eurasie.
4: Les pays situés le long de ces itinéraires ont grandement bénéficié de ce service. La Chine fournit des produits abordables et de grande qualité et constitue également un marché gigantesque. Cette connectivité a apporté une contribution importante au commerce et à la croissance économique des pays situés le long de ces itinéraires.
2: Grâce à sa large couverture, à des horaires fiables et à des perturbations externes relativement limitées, le rail offre aux entreprises une alternative aux voies maritimes traditionnelles.
4: Chaque fois que les voies maritimes entre l'Asie et l'Europe sont perturbées ou que les chaînes d'approvisionnement internationales sont mises sous pression, l'express ferroviaire Chine-Europe devient une solution de transport essentielle pour les entreprises. De nouveaux itinéraires passant par la mer Caspienne, La Turquie et la Russie ont également offert aux entreprises des options de transport plus diversifiées et plus résilientes.
2: En tant que projet phare de l'initiative chinoise La Ceinture et la Route, cette ligne ferroviaire ouvre de nouvelles perspectives et permet à davantage de personnes et d'entreprises de tirer profit d'une coopération économique plus étroite le long de ces itinéraires. Les entreprises utilisent cette ligne pour mettre en place des réseaux mondiaux de production et de distribution plus efficaces et plus rentables. Plusieurs villes de l'intérieur de la Chine sont devenues des portes d'entrée clés pour le commerce international. Parallèlement, les villes européennes situées le long de ces itinéraires se sont transformées en pôles logistiques majeurs, renforçant ainsi leur rôle dans le commerce et la distribution à l'échelle de l'Union européenne. Selon les responsables, au cours de la dernière décennie, l'express ferroviaire Chine-Europe a redéfini les transports et le commerce à travers l'Eurasie, contribué à maintenir la stabilité des chaînes industrielles et d'approvisionnement mondiales et donné un nouvel élan à l'économie mondiale.
0: Le Zimbabwe a traversé la période de pointe de la demande électrique hivernale sans connaître les coupures de courant généralisées qui caractérisaient les années précédentes. L'amélioration de la production des principales centrales électriques du pays a permis de maintenir les usines en activité, réduisant ainsi le recours à des sources d'énergie d'appoint coûteuses et suscitant l'espoir d'un approvisionnement électrique fiable qui peut soutenir une reprise industrielle plus large.
1: Depuis près de deux décennies, l'hiver au Zimbabwe est synonyme de coupure d'électricité. Cette année, cette tendance a été rompue. La société zimbabwéenne de transport et de distribution d'électricité affirme que l'amélioration des performances des centrales électriques de Wange et de Kariba a permis de maintenir un approvisionnement stable tout au long de la période de pointe de demande. Chez ce fabricant de snacks, la différence s'est fait sentir sur le plan de la production.
4: Tout le monde ne parle que de pannes réelles ou de défaillances en tout genre. Mais même les pannes qui se sont produites ont été résolues rapidement.
1: La diminution des interruptions a permis aux chaînes de production de fonctionner avec continuité, ce qui a permis à l'entreprise de tourner à sa pleine capacité de 4 tonnes par heure et de préserver ses bénéfices.
4: L'hiver est généralement synonyme de coûts d'électricité élevés, ce qui grignote la marge bénéficiaire d'une entreprise. En même temps, on se retrouve sans électricité pendant de nombreuses heures, alors que les frais généraux restent les mêmes, qu'on ait de l'électricité ou non. De ce fait, le coût de production unitaire augmente en raison de ces frais généraux que vous devez supporter. Quant à ceux qui disposaient des ressources nécessaires pour faire fonctionner un groupe électrogène, le coût de fonctionnement de ce dernier est également très élevé.
1: Cette stabilité a réduit la nécessité de prévoir un budget pour les groupes électrogènes et de compenser les pertes de production. Ce que les entreprises souhaitent désormais, c'est que cet approvisionnement stable en électricité devienne la nouvelle norme, une étape cruciale pour permettre le développement des capacités industrielles du Zimbabwe. Les industries zimbabwéennes fonctionnent à environ 61,2% de leur capacité. Le secteur manufacturier représente actuellement environ 17% du PIB, le gouvernement visant 25% d'ici 2030. Pour l'instant, le réseau électrique a tenu le coup tout au long de l'hiver et prévoit des modernisations de la production thermique ainsi qu'une augmentation des achats auprès de producteurs d'électricité indépendants afin de maintenir ce nouveau record.

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6: Bonjour à toutes et à tous, bienvenue dans l'émission Adaoview Plus. Fanfan vous souhaite une très bonne journée depuis le studio de Beijing. Un périple à vélo de plus de 200 jours, depuis Casablanca jusqu'à Beijing, plus de 15 000 km parcourus sur 15 pays,

0: Voici un exploit exceptionnel réalisé par un septuagénaire, le cycliste marocain Garim Mousta, afin de suivre les traces d'Ibn Battuta, célèbre explorateur et voyageur marocain du XIVe siècle, le long de la route de la soie. Le président chinois Xi Jinping a évoqué à plusieurs reprises la relation entre Ibn Battuta et l'ancienne route de la soie dans ses discours et loué son rôle qui a permis d'établir un lien de coopération et un pont de paix entre la Chine et l'Afrique. Cette fois, l'occasion s'est offerte à Garim Mousta pour découvrir la Chine, y compris l'axe central de Beijing qui traverse la vieille ville de Beijing du nord au sud. Initialement établi au XIIIe siècle et formé au XVIe siècle, ce plus long axe urbain au monde a été inscrit en juillet 2024 sur la liste du patrimoine mondial de l'UNESCO. C'est justement à Beijing que notre consoeur Ma Jiaying l'a interviewé récemment. Qu'est-ce qui s'est passé durant cette aventure de Garim Mousta? Ayant de riches expériences de visite dans beaucoup de pays, quelles histoires ce sportif veut-il partager avec nous? Je vous invite à écouter l'interview.
1: Monsieur Garim Mousta, bienvenue dans notre émission. Et je vous laisse présenter un peu ce que vous avez réalisé tout dernièrement.
2: Merci pour votre invitation. Écoutez, je m'appelle Garim Mousta, je suis né au Maroc et je suis parti le 7 février de Casablanca. Et j'ai traversé 15 pays, 15 370 km. Et sur la route de la soie, sur les traces d'Ibn Battuta. Et je suis arrivé le 28 août 2024 à Beijing, à Pékin. Je réalisais mes rêves.
1: Et alors, quelles sont les motivations qui vous a motivé à faire ce voyage? D'où vient l'idée?
2: D'abord, parce que je suis un rêveur, j'ai toujours rêvé. Donc, je rêvais de faire le tour du monde. J'ai fait le tour du monde en courant. Et je faisais la course à pied. Là, c'était mon rêve d'aller sur les traces de Ibn Battuta, qu'il a fait ça 9 siècles avant moi. Et donc, lui, il l'a fait différemment. Et moi, je l'ai fait en vélo. Voilà, tout simplement. Et j'ai réalisé mes rêves.
1: Et pendant ce voyage, est-ce que vous avez rencontré des difficultés? Quelles sont les choses qui vous ont marqué le plus?
2: Oui, j'ai rencontré beaucoup de difficultés. D'abord, la difficulté de. Dû à la longueur, 7 mois, c'est très long. La difficulté des montagnes, la difficulté de la pluie, la difficulté de froid, de la neige, de tempêtes de sable, en traversant le désert. Et donc, il y a beaucoup de difficultés, mais j'arrivais à passer. Voilà.
1: Et comment on peut avoir une telle résilience comme ça?
2: D'abord parce que j'avais la foi en moi-même, parce que je veux réaliser quelque chose d'extraordinaire. Et c'est un pari que j'ai fait pour moi-même. Et en fait, la plupart des gens, ils parlent, mais ils ne font pas les choses. Moi, j'ai dit que je vais faire quelque chose. J'ai toujours fait ce que j'ai dit. Et donc, ce voyage, je l'ai travaillé dans ma tête et il y a longtemps. Et une fois que j'étais sur le parcours, il fallait le réussir. Parce que sinon, c'est trahir mes paroles, trahir ma pensée. Et malgré les difficultés, j'ai réussi grâce au mental, à la patience, à la résistance, et à l'encouragement des autres. Parce que ce voyage, je l'ai fait tout seul, mais il y avait toute une communauté qui était autour de moi. Les gens qui m'ont aidé, la famille, les gens sur les réseaux sociaux, tout un peuple, 44 millions de Marocains qui me suivaient et des Africains. Parce que j'ai des amis qui ont toute l'Afrique que je connais, en Sénégal, Burkina Faso, tout ça, qui lui suivaient qui m'envoyaient les messages. Et grâce à tous ces gens-là, j'ai terminé.
1: Et je pense que votre voyage en Chine les intéresse beaucoup aussi. Et oui. C'est un très long voyage. Si vous devez choisir un mot ou une expression pour qualifier le voyage, la partie voyage en Chine.
2: Ah oui, la partie de la Chine, c'est la plus longue. Parce qu'il y a quand même 5000 km. 5000 km, c'est presque autant que je traverse toute l'Europe. Donc la partie de la Chine, c'est ce que je me rappelle le plus. Parce que j'ai traversé le désert de Gobi, le désert de la Mongolie, la montagne. C'était très, très, très, très long. Donc, dit que c'est très long, ça veut dire que c'est plus difficile. Moi, je me rappelle maintenant, je me rappelle que la dernière partie de la Chine, parce que ça durait longtemps. Donc, qu'est-ce que je pouvais dire? Ben, j'en ai souffert parce qu'il y a de la montagne, il y a deux déserts à traverser. Heureusement qu'il y a les Chinois qui m'ont aidé. Heureusement. Franchement, il n'y aurait pas les Chinois qui m'ont aidé du début jusqu'à la fin, je n'aurais pas traversé. Parce que j'ai quand même traversé les déserts, il y a quand même 200 km, il n'y a rien. Heureusement, des fois, j'avais plus d'eau. Les camions qui me donnaient l'eau, les voitures qui arrêtaient pour me donner de l'eau. Et les gens, ils ont toujours eu tout le petit soin pour que je puisse traverser la Chine. Les autorités, les voitures, les camions. Et chaque fois que j'arrive dans une ville, il y a toujours quelqu'un qui m'aide. Et je garde très, très, très grand souvenir parce que la Chine, c'est un gros. C'est différent. D'un endroit à un autre, c'est différent. Donc, les gens, juste allez voir sur ma page, vous verrez, il y a des milliers d'images, milliers de vidéos que j'ai fait sur la Chine. Et l'apothéose, c'est quand j'arrive à Pékin. Là, c'était la délivrance. Je suis heureux d'être ici. J'ai réalisé moi, parce que Ben Bottota, il est venu jusqu'à Pékin. Donc, le 8, il est arrivé à Pékin. Voilà.
1: Et en fait, vous avez fait à Pékin un périple assez particulier, c'est le long de l'axe central de Pékin. Et
2: Oui.
1: quel était votre sentiment en traversant?
2: J'ai traversé l'axe de Pékin à plusieurs portes. D'ailleurs, voilà une porte qu'on voit juste en face. Moi, je l'ai fait en une journée. Il y a 3 millions d'histoires. D'abord, la mer du Chine, le temple de soleil, la place Tiananmen, la cité interdite. Et j'ai vu tout ça en très peu de temps. Toutes des dynasties qui sont passées, tout ça. Et bien là, quand tu passes comme ça, tu es quand même. Toi, Karine, tu deviens de laisser une partie de toi dans l'histoire de la Chine parce que j'ai venu quand même de Maroc jusqu'ici. Alors que j'étais content. Et en même temps, ça me fait un peu bizarre. Je suis dans l'histoire, mais il y a 3000 ans d'histoire. Ça fait un peu bizarre, pardon.
1: Vous avez
2: Mais je suis
1: senti
2: content. Oui.
1: la magie de l'histoire.
2: Oui, je sentais la magie de l'histoire. Et là, moi, je suis là. Je suis venu à vélo de Casablanca jusqu'ici. Eh bien, je ne peux pas expliquer. Il n'y a que moi que je peux sentir ça. Personne qui pourra savoir. Parce qu'en fait, c'est quand même venir en vélo jusqu'ici, c'est autre chose.
1: Est-ce que ça vous aide à comprendre un peu la culture chinoise? Parce que avant, vous n'avez jamais fait un voyage aussi profond en Chine,
2: Oui.
1: surtout à Pékin, cette ville, cet axe, c'est quand même quelque chose de très important.
2: Très important, j'ai vu la vieille ville aussi, la vieille ville où il y avait les petites maisons, tout ça. C'est magnifique. Après, il y a aussi la Chine, c'est il y a l'histoire, il y a la culture, il y a plusieurs dynasties, il y a aussi la nourriture qui est différente. Il y a tout. En fait, je ne connaîtrai jamais la Chine. Je peux te dire, je ne connaîtrai jamais. Je connaissais un peu, mais j'ai de la chance par rapport aux autres que moi, j'ai traversé en vélo. La plupart des gens, ils ne font pas ça. Moi, j'ai de la chance de traverser à vélo pendant presque plus d'un mois et demi, en traversant 5 000 km. Donc, j'ai mangé plusieurs nourritures de des régions différentes. J'ai vu des gens des régions différentes. Et là, j'arrive à Pékin, c'est encore autre chose. Autre chose. C'est quand même 21 millions d'habitants. C'est une des plus grandes villes. Et là, on sent la magie de la Chine, on sent la puissance. Parce que tu es là. Tu es là à Beijing. D'abord, l'industrie, la culture, les monuments les plus gros sont là. C'est la puissance de la Chine. On le voit une fois qu'on est ici. Et on voit aussi quand même, tout en Normandie, tout se passe bien. Il y a beaucoup de voitures, beaucoup de vélos, beaucoup de motos. Et tout ça se passe bien. Chacun a sa place. Il n'y a pas de. Il y a des respects, malgré qu'il y a beaucoup de monde, tout est respect, tout le monde respecte les feux rouges, tout le monde, ça se passe bien, il n'y a pas d'engueulade, il n'y a pas d'accident, il n'y a rien. Et je vois, franchement, c'est là quand on voit la puissance, le respect et la culture chinoise. Tout est dans l'ordre et ça se passe très bien.
1: En
2: Et
1: fait,
2: j'aime bien, et j'aime bien. Franchement, j'aime bien.
1: oui, j'ai entendu parler que quand vous roulez sur cet axe, vous avez arrêté plusieurs fois pour goûter les nourritures locales
2: Oui.
1: et rencontrer des
2: Ah,
1: gens.
2: moi,
1: Pouvez-vous nous raconter
2: ah oui,
1: un
2: moi,
1: peu?
2: écoutez, parce qu'il y a tout le monde des choses à manger, tout le monde des choses différentes. J'ai mangé des glaces qui sont faites avec des thés différents, c'est magnifique. On le trouve qu'ici, il n'y en a pas ici.
1: C'est bon?
2: Ah oui, c'est magnifique. J'ai mangé une espèce des gâteaux confits, plusieurs gâteaux, les cerises confits, les fraises confits, tout ça. Mais je n'ai jamais mangé ça, c'est ici. Et donc, Il y a plein de choses à manger. Donc, je ne peux pas tout manger, mais vraiment, j'ai. Et puisque si, il y a les. Et après, j'ai vu les filles qui étaient habillées, que j'ai fait des photos avec les filles qui étaient habillées, qui font des photos dans les monuments historiques. Il y a des gens, il y a de la danse différente. En fait, je veux tout voir. C'est pour ça que je vais aller voir les musées, pour regarder tout ça, en fait.
1: En
2: Parce que je
1: fait,
2: suis soif de la culture.
1: ouais, mais qu'est-ce que ça vous fait quand vous regardez par exemple, les gens qui sont habillés dans le vêtement traditionnel et qui fait des
2: Eh
1: photos?
2: ben, écoutez, il y en a beaucoup, beaucoup. Eh ben, moi, tout de suite, ça me fait rappeler les films que j'ai vus sur les Chinois, dans la Cité Interdite, Les Derniers Princes, tout ça. Eh ben, ça me fait rappeler ça, tout de suite, parce que moi, je reste un gamin. Je suis toujours un rêveur. J'aime bien la culture ancienne. Et là, quand je vois ça, ben, et puisque ça, j'adore tout ce qui est la soie, parce que la soie, c'est parti d'ici. J'aime bien les habits raffinés, jolis, magnifiques. C'est partie de l'histoire, parce que ça, c'est de l'histoire.
1: Est-ce que vous avez pu remarquer un peu la vie urbaine et l'atmosphère culturelle
2: Oui. D'abord, l'architecture. L'architecture de toutes les portes, magnifiques comme celle-là. Regardez, cette porte magnifique,
1: Chacun a
2: ces
1: son
2: toits.
1: caractère.
2: Et puisque ça, il y a plusieurs portes, et chaque porte, c'est différent. Et ça, moi, j'adore tout ce qui est l'urbanisme, j'adore ça. Et puisque ça aussi, sans compter la grande tour qui fait 500 mètres, je suis à l'hôtel pas loin, une tour qui fait 500 mètres. Moi, je n'ai jamais vu une tour 500, c'est la première fois que je vois une tour, moi, de 500 mètres. Il y en a peut-être, soi-disant, qui sont plus grandes, mais je ne les ai pas vues. Moi, la tour, moi, j'ai fait 5 fois tour de la Terre, j'ai visité 145 pays, mais c'est la tour la plus grande que j'ai vue dans tous ces pays-là, je l'ai vue à Pékin. Donc voilà, c'est plus grande que la Tour Eiffel. J'adore, j'aurais monté là-haut, la plus grande tour pour voir Pékin en hauteur.
1: Ouais. Il y a à Pékin, il y a ce côté ancien et
2: Ancien.
1: moderne
2: Et moi.
1: qui est en même temps. Et je sais que vous avez aussi traversé une partie assez particulière, c'est une rivière
2: Oui.
1: et il y a un petit pont qui s'appelle le pont de Wanning, n'est-ce pas, à Shichahai.
2: Oui, sur le lac, oui.
1: Oui,
2: Le petit pont,
1: qu'est-ce
2: oui.
1: que vous pouvez nous raconter un peu? Parce que ce pont est très très célèbre quand même, il y a beaucoup de
2: Ben
1: gens.
2: moi, je traverse en vélo et ils m'ont pris en photo les photographes. Et je peux le dire que je suis venu. Et après, il y a un lac magnifique où les gens ils font des bateaux tout autour. C'est apaisant. Les gens ils ramènent les amoureux se promènent là-dedans tranquille. Et c'est franchement ça à voir. C'est un moment de calme, c'est un moment d'histoire. Et j'ai bien aimé. Je me suis baladé. Et là, j'essaie d'imaginer le temps, les gens, comment ils étaient habillés, et avec les femmes avec leur peau contre le soleil, qui se promenaient. C'est comme, voilà, c'est comme quand vous êtes à Versailles, à Paris, c'est pareil, vous êtes dans l'histoire. Et là, c'est un moment d'histoire là-bas. Savoir absolument pour les touristes qui viennent ici.
1: Oui, est-ce qu'il y a d'autres monuments qui vous a laissé une impression particulière?
2: Bah, écoutez, c'est la mairie de Chine, parce que. La mairie de Chine, c'est vraiment le. J'ai de la chance de courir 250 km dans la mairie de Chine. Il y a une partie qui traverse ici. Et la mairie de Chine, c'est vraiment quand même l'excellence par l'excellence, le grand. Et plus le. Comment s'appelle la cité interdite. C'est quand même quelque chose de grand, quand même. Ah, ça, c'est le sommet. Ça, c'est les deux sommets que je garderai de la Chine, quand même. La mairie de Chine. Et la cité interdite, parce que là, ça donne la puissance et ça donne un petit peu l'architecture chinoise, quoi. Et après, la vieille ville, quand même. Le peuple, comment ils habitaient, tout ça, les petites maisons, tout ça. C'était joli, les petites ruelles, tout ça.
1: Ah,
2: Ça veut...
1: vous
2: Ah
1: avez pu
2: oui?
1: visiter un
2: Ah
1: peu.
2: oui, j'ai visité, j'ai mangé
1: Ah
2: là-dedans,
1: ouais.
2: j'ai fait des vélos. Et là, je trouve que c'est un bon petit moment, visiter la vieille ville où le peuple Et il y a la vieille cité où le prince est dormi, après il y a le peuple qui est à l'extérieur. Donc j'ai vu les deux.
1: C'est pas très loin.
2: Pas très loin, il y a juste en bas ici à l'extérieur. Et j'ai bien aimé ce contraste, l'empereur et le peuple. Voilà. Et l'étranger qui suis venu. Voilà. Voilà.
1: Mais finalement, est-ce que ce petit parcours de l'axe central de Pékin a une signification particulière pour vous? Est-ce que vous a impacté
2: Ah, bah oui, là, ça, je
1: vos futurs
2: marquerai.
1: voyages?
2: Parce que quand je suis arrivé à Pékin, le journaliste m'a accueilli, et j'ai fait quand je suis arrivé directement à Pékin, je suis arrivé, après mon parcours.

0: arrivé. Et là, j'étais accueilli par les journalistes et en même temps, une Chinoise qui m'a amené pour qu'on puisse traverser pour marquer mon histoire, marquer ma fin de parcours. Et là, j'étais, comme je disais tout à l'heure, c'était mon histoire de Bumbetota il y a 9 siècles. Et moi, que je viens 2024, là, je traverse ce taxe avec tout ce monument et moi que je viens, mon histoire 2024. Et en reliant tout ça, ça fait vraiment quelque chose d'extraordinaire que moi j'ai vécu et j'ai de la chance d'être dans l'histoire. C'est ça que j'aime bien.
1: Et vous avez vraiment voyagé dans beaucoup de villes en Chine, non seulement Pékin, mais tout au long, vous avez vraiment traversé les villes et vous avez avoir des contacts avec vraiment des gens
0: Ouais.
1: local. Donc,
0: Local.
1: est-ce que
0: Et j'ai dormi chez eux.
1: vous pouvez raconter quelques expériences
0: Oui.
1: qui vous a
0: Moi,
1: marqué?
0: j'ai de la chance de traverser la Chine, 5 000 km, de voir traverser plusieurs villages, et j'ai dormi chez les habitants. Il y a des gens qui m'ont. Quand j'étais dans le désert de Gobi, il n'y avait rien. Il y avait juste un petit restaurant. Il n'y avait rien. J'avais roulé 100, 160 km. Il n'y avait rien. Et là, je trouvais une petite station. Ils vendaient que de l'essence et en face, il y avait un petit restaurant. J'étais le voir. Je dis, écoutez, je suis dans le désert, j'ai plus beaucoup d'eau, il faut que je mange, il faut que je dors. Et le mec, il m'a dit, il n'y a pas de problème. Il m'a offert une petite chambre pour dormir. Il m'a fait à manger. Le lendemain matin, il s'est réveillé de bonne heure. Il m'a fait un petit déjeuner. Il m'a donné du thé. Il a fait des photos avec moi. Il m'a conseillé un petit peu, tout ça. C'est comme si je le connaissais depuis des années. Et ce monsieur, il n'y a rien. Il a le minimum. Et là, et franchement, quand on s'est quitté, lui, il avait l'air des yeux, moi aussi. Et je suis parti et j'ai fait des photos avec lui, vraiment. Et ça, c'est des moments très, très forts. Il n'y a pas que lui, il y en a d'autres aussi. Et après, j'ai rencontré des cyclistes. J'ai rencontré des cyclistes qui faisaient sens contraire de moi. Il y en avait un qui, il y en a un, quand je quittais Kashgar, il a fait 4 jours avec moi. 4 jours, un jeune homme. 4 jours, on a fait le vélo ensemble. On fait 100 km par jour. Et on a parlé, on a discuté. Il y a des moments où on parlait, des moments où on parlait pas tellement qu'on était fatigué. Et on dormait ensemble dans le même hôtel, tout ça. Et là, c'était un moment très, très, très, très fort. Et après, je rencontre un autre cycliste que je fais 2 jours avec lui. Et j'ai de la chance de traverser les pays, de rencontrer des cyclistes, de faire des photos de cyclistes, dormir chez les habitants, être aidé par les gens sur la route. Je n'ai que des souvenirs. Et tout ça, ce n'est pas que je le dis. Tout cela, je l'ai vécu et je l'ai filmé et je l'ai écrit. Et tout ça sur mon site. Sur ma page Facebook, sur ma page Instagram, et sur mon site. Les gens, ils peuvent voir tout ça. Voilà. Donc, je dis, c'est fait, et c'est écrit, et c'est filmé.
1: Oui, il y a quand même une autre question importante, c'est que vous êtes tout seul pendant tout au long de ce voyage. Et comment assurez-vous la sécurité personnelle
0: Bon, en Chine, le pays où il y a plus de sécurité. Ça, c'est sûr. Le pays où je me sentais plus en sécurité, en Chine. Il n'y a pas de problème. Pas de problème de se faire voler le vélo. Des fois, je laisse mon portable quelque part pour aller à la toilette. J'aurais bien, il y a mon portable. Je pourrais pas, il y a certains pays, je ne pourrais pas le laisser. Je ne dis pas qui, je ne dis pas lesquels, mais en Chine, je pouvais en sécurité. Ça, c'est bien. Je pouvais dormir dehors en sécurité. Même si je dors dans une ville, parce que dans certaines villes, parce que les cyclistes, il faut mieux dormir à l'extérieur des villes que dans les villes. Parce que si vous dormez dans les villes, vous pouvez se faire voler le lendemain matin, il n'y a plus de vélo, il n'y a plus rien. Certains pays. Et en Chine, non. On peut dormir dans un jardin, un truc comme ça, il n'y a pas de problème. Enfin, on trouve toujours quelque chose pour dormir. Mais en Chine, on peut dormir dans des parcs, mais pas dans les autres villes, parce qu'ici, il y a la sécurité. Ailleurs, je n'ai pas de problème, j'ai de la chance. J'ai de la chance. La sécurité, c'est plutôt des loups. Quand je vais en Kyrgyzstan, je vais dormir dehors et ils sont venus me réveiller, comment ça s'appelle, l'armée. Ils m'ont dit non, non, il ne faut pas dormir là, il y a plein de loups, tu vas te faire manger, tout ça. Prends ta tente, viens vers nous, vers la frontière, où il y a de la lumière. Et c'est qu'est-ce que j'ai fait? Je dormais vers eux, mais en fait, voilà. Voilà, c'est tout ça. Le plus dur, c'est les chiens et les loups en Kyrgyzstan, donc je ne me suis pas attaqué. Voilà.
1: C'est vrai, il y a beaucoup de défis à relever pendant les routes. Et justement, vous avez, ceci dit, vous avez accumulé beaucoup d'expérience. Alors, quelles

0: Il y a des Chinois qui me regardent, aussi des Africains, des Marocains, toute l'Afrique. Je veux leur dire, tout est possible, parce que la plupart des gens, ils parlent. Beaucoup de gens, ils parlent. On dit, on va faire, on va faire, on va faire, on va faire, mais ils ne font rien. Ou ils disent, on va le faire. Après, ils reculent. On va le faire demain, on va le faire demain, on va le faire demain. Et ils ne le font pas, il y a quelqu'un d'autre qui le fait à leur place. Moi, j'ai appris tout petit de rien dire et faire qu'est-ce que je dis. Et toute ma vie, c'était comme ça. Je voulais faire de la natation, j'ai fait de la natation. J'ai fait de la boxe, j'ai fait de la boxe. Je voulais faire de la course à pied, j'ai fait le tour du monde. Le tour du monde, 5 fois le tour de la Terre, 145 pays. Chaque fois que je rêvais d'un pays, j'étais. Je voulais aller en Amérique, j'ai fait l'Amérique. Je voulais faire l'Amérique du Chine, j'étais faire l'Amérique du Chine. Je veux traverser les États-Unis, j'ai traversé les États-Unis. Je voulais traverser l'Australie, j'étais en Australie. Toujours j'étais un rêveur. Après, je voulais faire Casablanca à la Mecque. J'étais faire Casablanca à la Mecque en 2019. Après, je fais Amsterdam-Dakar. Et là, je voulais faire sur les traces de Ben Battuta. En 2024, je l'ai fait. Donc, mais le problème, il faut commencer. Quand vous avez un objectif, les jeunes, quand vous avez un objectif, commencez par un objectif, faut pas chercher la lune. Commencez par un petit objectif et fais-le. Et ensuite, suite, et après, vous allez habituer à votre cerveau, faire qu'est-ce que vous dites. Commencez par une petite. Moi, j'ai commencé à faire de la natation au Maroc. J'ai fait le tour de Maroc et après la course à pied, j'ai fait le tour du monde. Et maintenant en vélo, je vais encore plus loin. Donc, je veux dire à les gens, il faut rêver, il faut commencer. Et
1: Il
0: surtout
1: faut faire le
0: commencer.
1: premier pas.
0: Il faut le
1: Faut
0: prendre.
1: faire le
0: Parce que
1: premier
0: regardez, moi, quand je voulais faire à Casablanca, Pékin, il y a plein de gens qui m'ont dit, ah non, c'est pas possible,
1: Oui.
0: c'est dur, tout ça.
1: Ouais.
0: J'ai dit, écoutez, je vais commencer. Même si je ne termine pas, j'aurais déjà commencé. Si j'ai fait que ces pays, au lieu de 15, ben j'aurais fait ces pays. Et si j'ai fait 8, j'aurais fait 8. Et maintenant, j'ai fait 15 et j'ai terminé. Donc, le seul sens que je veux dire aux gens, quand vous avez un rêve, commencez. Commencez.
1: Comment luttez-vous contre? Est-ce que vous luttez contre l'âge?
0: L'âge, non. Non, non, je ne pense même pas à mon âge. Tu sais, le cerveau et le poisson, il commence à pourrir par la
1: Mais
0: tête.
1: l'exercice
0: Non.
1: physique, ça demande.
0: Non. Le poisson, il commence à pourrir par la tête. Et il y en a qui vieillissent dans leur tête. Tu as des gens qui sont plus jeunes que moi, ils ont 40 ans, mais ils ont de complètes comportement de vieux. Et moi, j'ai un comportement de jeune parce que je pense pas à mon âge, je pense à ce que je vais faire, comment je vais vivre. De toute façon, je suis un mec en mouvement. Voilà. Et quand vous êtes en mouvement et vous avez des rêves et vous essayez de les réaliser, eh ben vous restez jeune. Voilà. Et après, il y a aussi, quand on est sportif, on fait attention. Après, on sait tout. Écoutez, tout le monde sait qu'est-ce qu'il faut faire. Tous. Il n'y en a pas un qui ne sait pas qu'est-ce qu'il faut manger, qui savent que le trop de sucre, c'est pas bon, que le gras, c'est pas bon. Tout le monde le sait. Ça ne sert à rien quand je leur donne des leçons de ça, parce qu'il y a juste à regarder sur TikTok, regarder sur les informations, les gens ne parlent que de ça. Faut pas manger ça, il faut faire ça, il faut prendre une douche froide. Il faut... Donc les gens, ils savent tout. Moi, je peux leur dire, les gens, ils savent qu'est-ce qu'ils ont à faire, mais il faut juste commencer. Les gens ne commencent pas.
1: Mais quels sont vos projets pour l'avenir alors que vous avez terminé un exploit assez important? Surtout, je crois que cet acte est interprété par beaucoup de Chinois et aussi des Marocains
0: Ah
1: comme un
0: oui?
1: rapprochement comme les peuples marocains et chinois. Parlons un peu de votre projet à l'avenir.
0: Oui, là je suis membre d'une association. Vous voyez le logo, il est là. Une association entre, il existe depuis 35 ans, entre la culture, entre le Maroc et la Chine qui existe. Et moi, je suis un ambassadeur, je suis un ambassadeur citoyen. Je suis parti de l'Afrique jusqu'à la Chine, c'est pour relier relier la jeunesse africaine et chinoise grâce au sport. Le sport, ça vous amène loin. L'effort, ça vous amène loin et ça vous rend libre. C'est ça que je vais vous montrer à l'Africain, les Africains et la Chine. Le sport, ça vous ramène. Le sport et l'effort, ça vous rend fort et ça vous amène loin et ça vous rend libre. Donc ça, déjà, que je veux dire, il y a aussi ce voyage que j'ai fait sur les traces d'Ibn Battuta. Je suis le premier Africain à faire ça. Donc, je veux marquer l'histoire. Lui, il l'a fait il y a 9 siècles. Et moi, je l'ai fait en 2024 pour dire que tout est possible. Et j'espère qu'il y a des Africains et des Chinois qui partiront sur ma trace et ils font le contraire ou ils font pareil. Ils partent de l'Afrique jusqu'ici, qui partent de Dakar ou de...

0: ou des Mozambiques jusqu'à Pékin, et des Chinois qui partiront d'ici jusqu'à là-bas. C'est ça que je voulais dire, c'est possible. Si moi je l'ai réalisé, il peut le faire. Et je suis sûr qu'il y en a qui vont le faire parce que j'ai déjà des
1: Ah
0: gens qui
1: ouais?
0: m'écrivent, qui me disent, oh, c'est mon rêve de faire comme toi, et vaut de renseignements. Et je suis sûr, et ça, j'aurais marqué l'histoire. Quand il y en a d'autres, ils font comme moi. Voilà le but. C'est le but, en fait. C'est pour ça qu'on est là, dans cette émission. C'est pour informer les gens et donner envie aux gens. Et c'est ça que ça sert à la formation.
1: En fait, vous avez parcouru vraiment dans beaucoup de pays dans le monde. Donc, comment, à vos yeux, en tant que sportive, vous voyez la diversité du monde? Est-ce que ça vous...
0: Si vous me parlez du monde, moi je voyageais dans le monde entier, mais quand même, il y a plein de pays où je ne peux plus aller. Plein de pays, j'étais allé. Par exemple, j'étais au Liban, maintenant au Liban, on ne peut pas aller, il y a des problèmes. Voilà, il y a des problèmes. Il y a plein de pays où on ne peut plus aller parce que ça rétrécit. Ça rétrécit par les conflits. C'est comme ça. Et moi, je rêve d'un monde meilleur si on se mettait tous l'énergie et on est, je dis une chose, en deux mots. On est comme une étoile d'araignée. On est reliés les uns aux autres. On est reliés les uns aux autres. On est comme des étoiles d'araignée. Et on peut pas, et si on voulait avancer, il faut qu'on soit tous ensemble. Sinon, on coule tous ensemble. Tout simplement. Tout simplement. Si une centrale nucléaire explose dans un pays, je ne crois pas que ça va rester qu'en dans ces pays-là. Ça va partir jusqu'à ailleurs. Et vous voyez, quand il y a les guerres qui sont importantes, ben, le pétrole, ça monte, tout le monde subit. Donc, moi, mon rêve, que je rêve d'un monde meilleur, que les gens qui s'attendent bien. Voilà, simplement. Mais je crois qu'il y a des gens qui réfléchissent, il y a des gens pour ça. Moi, je ne suis qu'un sportif, j'essaye de donner de conseils à les gens, ce qui peut de leur santé, et tout est possible, et réussir dans les études, voilà. Et il y a des gens qui sont là pour ça. J'espère qu'ils font leur boulot comme moi je fais mon travail, tout simplement. Voilà.
1: Mais c'est vrai que on voit bien que le sport, c'est déjà un exemple d'élément qui peut relier toute
0: Les
1: l'humanité.
0: Jeux Olympiques. Les Jeux Olympiques, regardez les Jeux Olympiques, regardez. Parce que moi, les Jeux Olympiques, je l'ai vu qu'en vélo. Mais c'était un truc extraordinaire. La Chine, vous êtes fait arriver, vous êtes très fort. Vous êtes arrivé égal avec les États-Unis en médaille. Donc vous êtes bon dans tous les sports. Donc, et après, ça se passait très bien. Regardez, il n'y a pas de problème. Ça se passe en harmonie. Et moi, je rêve que, comment ça se passe les Jeux Olympiques, ça se passe ça aussi dans l'économie, dans l'attente et tout. C'est mon rêve. Mais il faut qu'il y ait un Jeux Olympique surtout, quoi. Il faut que dans le sport, il faut que ça soit aussi dans tout, quoi. Et moi, je suis content que entre le Maroc et la Chine, ça se passe très bien parce qu'il n'y a pas de visa. Entre le Maroc et la Chine, beaucoup de Chinois ils viennent au Maroc et ça se passe très bien. Il y en a beaucoup, beaucoup. Ils sont bien accueillis. Ils adorent. Moi, j'en comptais plein de Chinois qui me disent, oh, j'étais au Maroc, j'étais au Maroc. Ils sont contents de me voir et ils ont gardé de bons souvenirs. Ça, franchement, hein, franchement. Il y en a beaucoup. Dès qu'ils voient que je suis marocain, ils sont contents. Et ben, je suis content. Après, ça se passe très bien. Et après, en même temps, j'ai vécu longtemps en France. Je vois plein de Chinois qui vivent en France, qui adorent Paris, que ça se passe très bien. Et mon rêve, c'est ça, en fait. Que les gens qui voyagent, que ça se passe bien. Quand moi, j'ai de la chance de venir ici. J'aimerais bien plein de Marocains qui viennent visiter ce pays-là. J'ai dit aux Marocains, venez visiter la Chine. Parce que beaucoup de Marocains ne connaissent pas la Chine. Ils vont souvent en Europe parce que c'est plus près, tout ça. Mais venir en Chine, bah, d'abord, c'est pas cher. Franchement, c'est pas plus
1: Ouais.
0: cher qu'ailleurs. Et il y a plein de choses à voir. Voilà, c'est un conseil du Maroc.
1: Merci, merci, Monsieur Mosta,
0: Merci pour
1: d'avoir
0: votre avis.
1: partagé votre expérience extraordinaire. Merci.
0: Et merci pour votre invitation et au plaisir de revenir en Chine. Et voilà.
2: 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Je vous invite maintenant à écouter la chanson Teng Kong, Se soutenir en l'air, interprétée par Wang Shulong.

0: L'émission Interview Plus se poursuit avec le cours de chinois. C'est parti!
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2: Bonjour tout le monde, bienvenue pour notre cours de chinois. Aujourd'hui, je suis Xiao Tai.
1: Bonjour, ben moi c'est Thomas, votre apprenti étudiant en chinois. Et lors du dernier cours, on a parlé de plats, de repas. C'était très intéressant et surtout très utile.
2: Bon, on passe maintenant à la phase révision pour une piqûre de rappel. Ça ne peut pas faire de mal.
1: Ok, c'est parti.
2: Te rappelles-tu comment dire en chinois ? Vous aimez les plats pimentés ?
1: Nimen, si huan, shela dama.
2: C'est bien. Si huan, c'est aimer.
1: Si huan.
2: Chi, manger.
1: Chi.
2: Lade, piquant ou pimenté.
1: Lade.
2: Nimen, si huan, chi la dama.
1: Nimen, si huan, shela dama.
2: La phrase suivante. Wo xi huan chi yang rou chuan. J'aime les brochettes de mouton.
1: Wo xi huan shi yang rou chuan. Et comment dit-on, dis-moi Tai, parce que j'ai mangé des raviolis récemment et je ne me rappelais plus de cette phrase. Qu'y a-t-il à l'intérieur? Qu'est-ce qu'il y a dedans?
2: C'est pas difficile. Tu peux dire 这里面是什么?

0: Je les miennes chez Chama.
1: Et la phrase suivante, 我们去买点饮料吧.
0: Qui veut dire nous allons acheter des boissons.
1: 我们去买点饮料吧.
0: 我们去买点饮料吧. Ok, très bien. Oui, maintenant on s'écoute les dialogues complets du dernier cours. C'est parti.
2: 对话 1.
3: 你们喜欢吃辣的吗?
4: 喜欢. 对话 2.
3: 你想吃什么?
4: 我喜欢吃羊肉串。 对话 3.
3: 这里面是什么?
4: 我也不知道。 对话 4.
3: 我们去买点饮料吧。
4: 你喜欢红茶还是绿茶呢?
3: 红茶.
1: Voilà, la révision est terminée. Nous allons voir les phrases clés pour le cours d'aujourd'hui. Alors, c'est toujours moi qui vais lancer les phrases chinoises et Thomas va donner le sens en français.
0: Ok, c'est parti.
1: 我很高兴认识你的家人.
0: Je suis très content de connaître ta famille.
1: 这是我的拿手菜.
0: C'est ma spécialité.
1: 你多吃点.
0: Reprends-en encore un peu.
1: 下次请你们到我家做客.
0: La prochaine fois, je vous invite chez moi. Voilà, ça fait un petit moment que je suis en Chine, je commence à connaître assez bien l'hospitalité chinoise et j'aime être invité par des amis qui sont chinois. Et c'est pourquoi j'ai besoin d'une phrase, Tai, pour dire je suis très content de connaître ta famille.
1: Bon, je vais t'aider, tu peux dire comme ça. 我很高兴认识你的家人.
0: Ok, le plus simple, je crois, c'est de décomposer directement, Tai.
1: Bien sûr. 我很高兴, je suis très content.
0: 我很高兴.
1: 认识, connaître.
0: 认识.
1: 你的, ton, ta.
0: 你的.
1: 家人, ta famille.
0: 家人.
1: 我很高兴.
0: 我很高兴.
1: 认识.
0: 认识.
1: 你的家人.
0: 你的家人.
1: 我很高兴认识你的家人.
0: 我很高兴认识你的家人.
1: Bon, maintenant, je propose d'écouter le premier dialogue. Après, on va donner des explications plus détaillées.
0: Ok, c'est parti.
2: 对话 1.
3: 欢迎你来做客.
4: 我很高兴认识你的家人.
1: Alors, vous avez entendu le premier dialogue. 高兴 veut dire content.
0: 高兴.
1: 认识, connaître.
0: 认识.
1: 你的家人.
0: 你的家人. Pour moi, ces phrases sont très pratiques et je souhaiterais aussi inviter des amis chinois chez moi parce que figure-toi que j'arrive aussi à préparer des plats d'origine chinoise. Et donc, est-ce que tu pourrais me traduire, Tai, pour m'aider? Ce plat est ma spécialité.
1: 这是我的拿手菜.
0: 这是我的拿手菜.
1: 这 signifie ce ou cela.
0: 这
1: 是 être.
0: 是
1: 我的 signifie mon, ma ou mes.
0: 我的
1: 拿手菜, spécialité.
0: 拿手菜.
1: Alors la phrase complète, 这是我的拿手菜.
0: 这是我的拿手菜. Ce plat est ma spécialité. Et on passe maintenant au deuxième dialogue.
4: 对话 2.
3: 这是我的拿手菜, 你尝尝.
4: Oh, 不错, 挺好吃的.
1: Vous avez entendu le deuxième dialogue. On va donner des explications sur les expressions. 拿手菜, spécialité.
0: 拿手菜.
1: 这是我的拿手菜. C'est ma spécialité.
0: Et je sais pas si c'est moi, mais j'ai remarqué une petite phrase. 你尝尝. Et j'imagine que l'hôte doit servir ses invités. En Chine, on sert les autres souvent avec ses propres baguettes. Ne semblez pas gêné si c'est comme ça que ça se passe. C'est un geste d'hospitalité pour les Chinois. Un geste de proximité, Tai.
1: Tu as raison. Dans ce cas-là, on dit souvent 你多吃点.
0: 你多吃点.
1: 你多吃点. Ce qui veut dire, prenez-en encore. 你, c'est vous ou toi.
0: 你.
1: 多, plus, encore.
0: 多.
1: 吃, manger.
0: 吃.
1: 点, un petit peu.
0: 点.
1: 你多吃点.
0: 你多吃点. Prenez-en encore un peu plus.
1: Oui, on va réécouter le troisième dialogue.
4: 对话 3.
3: 你多吃点.
4: 我吃饱了.
1: Et voilà, c'était le troisième dialogue dans lequel il y a une phrase très utile quand il s'agit d'être invité chez un ami chinois pour exprimer que tu n'as plus faim et tu souhaites plus manger. Comment dire en chinois, Thomas ?
0: 我吃饱了.
1: Très bien. 我吃饱了. J'ai bien mangé.
0: Voilà, j'ai bien mangé, je suis rassasié. Je n'en peux plus parce que les plats chinois sont généralement très copieux.

0: Et quand vous êtes invité, on met les petits plats dans les grands, c'est le cas de le dire. Et vous ne risquez pas avoir faim après avoir été invité chez des Chinois, croyez-le-moi. Et maintenant, le repas est donc terminé. Il est temps de rentrer chez moi, de reprendre le métro ou un taxi. Que dire lorsqu'on quitte une famille chinoise?
1: Alors, selon l'usage en Chine, on remercie son hôte et on lui promet de l'inviter la prochaine fois chez lui. Pour cela, on dit en chinois, 下次请你们到我家做客. Je vous inviterai chez moi la prochaine fois.
0: Mais par forme de politesse, à savoir, il faut tenir ta promesse. Alors ce que je te propose, Tai, comme la phrase est un petit peu longue, de la décomposer directement.
1: 下次请你们到我家做客. 下次 veut dire la prochaine fois.
0: 下次
1: 请 inviter.
0: 请
1: 你们 vous.
0: 你们
1: 到我家 venir chez moi.
0: 到我家
1: 做客 être invité.
0: 做客
1: 做客
0: 做客
1: 下次请你们到我家做客.
0: 下次请你们到我家做客.
1: 下次请你们到我家做客. Ce qui signifie je vous inviterai chez moi la prochaine fois. Voilà, on va réécouter le quatrième dialogue.
0: Ok, c'est parti.
2: 对话四，下次请你们到我家做客。有时间一定去。
1: Bon, maintenant, je propose de repasser les quatre phrases clés avant de réécouter le dialogue au complet.
0: Ok, bah comme d'habitude, tu vas me les lire en chinois, je vais les traduire en français et nos auditeurs vont les écouter et travailler.
1: Bien sûr, il n'y aura aucun doute. 我很高兴认识你的家人.
0: Je suis très content de connaître ta famille.
1: 这是我的拿手菜.
0: C'est ma spécialité.
1: 你多吃点儿.
0: Reprends-en encore un peu.
1: 下次请你们到我家做客.
0: La prochaine fois, je vous inviterai chez moi.
3: C'est ainsi que prend fin notre cours de chinois et cette édition d'Interview Plus. Merci de les avoir suivis. À la prochaine.

Le président chinois Xi Jinping a adressé mercredi ses félicitations à András Baga à l'occasion de son entrée en fonction en tant que nouveau président de la Hongrie. Le président Xi a déclaré que la Hongrie avait été l'un des premiers pays à reconnaître la République populaire de Chine et que les deux pays entretenaient une amitié de longue date. Au cours des 77 dernières années, depuis l'établissement de leurs relations diplomatiques, la Chine et la Hongrie ont toujours respecté le principe de respect mutuel, d'égalité, d'avantages réciproques et de coopération mutuellement bénéfique, ce qui a porté ses fruits dans

0: divers domaines. Le président Xi a déclaré qu'il accordait une grande importance aux relations sino-hongroises et qu'il était prêt à travailler avec le président Paka pour faire perdurer leur amitié traditionnelle, approfondir la confiance politique mutuelle et la coopération concrète et faire progresser le développement stable du partenariat stratégique global à toute épreuve entre la Chine et la Hongrie dans l'intérêt des deux peuples. Le principal négociateur iranien a déclaré que le détroit d'Ormuz resterait fermé jusqu'à ce que les États-Unis respectent les conditions d'un accord provisoire signé en juin. Téhéran a également rejeté une déclaration d'Abu Dhabi selon laquelle deux missiles balistiques auraient été lancés depuis l'Iran en direction des Émirats arabes unis mardi.
1: La véritable préoccupation à l'heure actuelle est le blocus naval américain qui dure depuis plusieurs jours. Des responsables iraniens, y compris les principaux négociateurs, ont également déclaré qu'un accord avec Oman concernant les voies de navigation dans le détroit d'Ormuz avait été finalisé, mais nous n'avons encore vu aucune annonce officielle, ce qui ne fait qu'ajouter à la confusion actuelle. Ce qui nuit vraiment à l'Iran, c'est l'impact du blocus sur les exportations de pétrole qui ont fait chuter les recettes de l'État. Le gouvernement ne parvient pas à verser les salaires à temps. Dans de nombreux secteurs, l'inflation avoisine les trois chiffres et la monnaie nationale est à un niveau historiquement bas. Face à cette situation, le guide suprême prône une posture plus offensive plutôt que défensive. Téhéran prévient que si le blocus américain se poursuit, il passera à l'offensive. Nous envoyons d'ailleurs les signes puisque des navires sont pris pour cible, bien que l'Iran n'ait pas revendiqué les récentes attaques. L'attaque de drones de lundi dans la région du Kurdistan irakien, par exemple, a été qualifié par l'Iran de faux drapeau, visant à lui faire porter le chapeau. Nous nous trouvons donc actuellement dans une situation d'incertitude, ni guerre, ni paix, et personne ne peut prédire si un conflit ou un accord durable est à venir. Les analystes soulignent les profondes divisions au sein des instances politiques et militaires iraniennes quant à l'opportunité de faire preuve de souplesse. Face à cette impasse sans précédent pour la République islamique d'Iran, ils ne parviennent tout simplement pas à s'accorder sur une voie commune à suivre. Il y a des divisions claires du pouvoir dans le pays.
0: Le ministère russe des Affaires étrangères a convoqué l'ambassadeur du Japon en Russie, Akihira Muto, et a formulé une vive protestation contre les déclarations de la première ministre japonaise Sanae Takeshi et du ministre des Affaires étrangères Toshimitsu Motegi concernant la visite du président russe Vladimir Poutine sur l'île Titurup.
1: Akira Muto est resté à l'intérieur du bâtiment du ministère russe des Affaires étrangères pendant environ 20 minutes et n'a répondu à aucune question des médias. Le ministre russe des Affaires étrangères, Sergei Lavrov, a déclaré lundi que les dirigeants japonais devraient se concentrer sur les affaires intérieures plutôt que de s'en prendre à la Russie. Il a ajouté que le Japon ainsi que son proche allié, les États-Unis, cherchaient à réécrire le droit international selon leurs propres souhaits. Il a également accusé le Japon de tenter de se soustraire à sa responsabilité historique pour les crimes qu'il a commis et a exprimé son inquiétude face à ses initiatives visant à assouplir les contraintes constitutionnelles et à étendre les activités à l'étranger de ses forces d'autodéfense. L'île d'Itoru, connue sous le nom d'Etorofu au Japon, est sous contrôle russe depuis la capitulation du Japon à la fin de la Seconde Guerre mondiale. Le président russe s'est rendu jeudi pour la première fois sur la plus grande île de l'archipel. La première ministre japonaise, Takaichi, et le ministre japonais des Affaires étrangères Motegi ont protesté contre cette visite.
0: Un porte-parole du ministère chinois des Affaires étrangères a déclaré que Beijing partageait les propos du ministre russe des Affaires étrangères, Sergei Lavrov, concernant le Japon, ajoutant que les clauses relatives aux États ennemis constituaient une disposition importante de la charte de l'ONU. Le porte-parole indien a déclaré qu'il était essentiel de réaffirmer la force contraignante de ces clauses pour défendre la victoire de la Seconde Guerre mondiale et empêcher la résurgence du militarisme.
2: Aujourd'hui, cependant, le gouvernement japonais ferme les yeux sur ces crimes historiques. Non seulement il ne fait aucune réflexion à leur sujet, mais il ne ménage aucun effort pour abandonner le pacifisme, contourner les restrictions imposées par la Constitution japonaise et ses obligations juridiques internationales et nationales, et poursuivre à un rythme accéléré sa remilitarisation. Cela constitue un défi flagrant à l'ordre international d'après-guerre. Tous les pays épris de paix dans le monde devraient s'unir pour résister et mettre un terme à cette tendance dangereuse des forces de droite japonaises, défendre la victoire de la Seconde Guerre mondiale et préserver l'ordre international d'après-guerre afin d'empêcher la répétition de la tragédie de l'histoire.
0: L'aide humanitaire chinoise est arrivée en Colombie abordant des fournitures d'urgence destinées aux victimes du séisme. La cargaison a atterri à Bogota et sera acheminée à 460 km au sud-ouest de la capitale vers la ville de Cali.
1: À l'aéroport international de Beijing, capitale, des palettes de matériel d'urgence ont été chargées à bord d'un vol charter à destination de la Colombie. Des générateurs, des véhicules mobiles de purification de l'eau et du matériel de désinfection ont été embarqués aux côtés de lampes solaires, de tentes et de couvertures. Ces articles sont indispensables pour un pays confronté à l'énorme défi de la reconstruction. Grâce à la Chine, l'aide est en route. La cargaison a quitté Beijing mardi, entamant un voyage à travers le monde pour rejoindre les communautés colombiennes les plus durement touchées par le séisme. Lorsque la cargaison est arrivée dans la capitale colombienne, les passants dans les rues de Bogota ont adressé leur propre message à ceux qui l'ont envoyé.
3: C'est formidable. Le tremblement de terre a été dévastateur et nous sommes reconnaissants envers la Chine et tous ceux qui apportent leur aide et contribuent à leur manière. Je suis reconnaissant de cette aide. Toute aide apportée par les personnes et les pays sera utile. C'est cela, la solidarité et l'unité du monde.
4: Je demande aux personnes qui se retrouvent sans abri de ne pas perdre espoir. Ayez confiance, les choses vont s'améliorer.
1: Leur gratitude témoigne de l'ampleur de cette catastrophe. Selon un rapport de l'ONU, le séisme a touché 135 000 personnes et détruit 13 000 habitations. Dans toute la région sinistrée, des familles vivent encore dans des tentes et des abris provisoires, sans savoir quand, ni même si elles pourront rentrer chez elles. Pour ces familles, les générateurs chinois permettront de rallumer les lumières à la tombée de la nuit. Les purificateurs d'eau fourniront de l'eau potable, les tentes offriront un abri aux sans-abri. Comme le dit le maire de Cali, la Colombie entre dans une nouvelle phase.
3: Un grand merci à la Chine, à son gouvernement et à son peuple pour leur soutien à Cali et à la Colombie en cette période difficile. Nous entrons désormais dans la phase de reconstruction à Cali. Mais la reconstruction ne peut pas se résumer à un simple retour à la ville que nous connaissions il y a 10 jours. Nous devons construire la ville de Cali de demain, une ville résiliente, tournée vers l'avenir, inclusive et au service de nos jeunes. L'expérience de pays amis tels que la Chine sera certainement très importante et très bienvenue.
0: L'express ferroviaire Chine-Europe fait partie intégrante de l'initiative La Ceinture et la Route. Au cours des 10 dernières années, il est devenu l'une des voies commerciales terrestres les plus actives, reliant la Chine à 236 villes dans 26 pays européens.
1: Au cours de la dernière décennie, plus de 130 000 trajets ont été effectués par l'express ferroviaire Chine-Europe, transportant plus de 50 000 types de produits. Les appareils électroménagers chinois et les véhicules à énergie nouvelle sont acheminés par rail vers les marchés étrangers, tandis que des équipements de précision et des produits agricoles en provenance d'Europe, ainsi que des minerais et des céréales d'Asie centrale, sont acheminés vers le marché chinois. Ce flux bidirectionnel de marchandises renforce les liens entre producteurs et consommateurs, tout en approfondissant la coopération commerciale et industrielle à travers l'Eurasie.
3: Les pays situés le long de ces itinéraires ont grandement bénéficié de ce service. La Chine fournit des produits abordables et de grande qualité et constitue également un marché gigantesque. Cette connectivité a apporté une contribution importante au commerce et à la croissance économique des pays situés le long de ces itinéraires.
1: Grâce à sa large couverture, à des horaires fiables et à des perturbations externes relativement limitées, le rail offre aux entreprises une alternative aux voies maritimes traditionnelles.
3: Chaque fois que les voies maritimes entre l'Asie et l'Europe sont perturbées ou que les chaînes d'approvisionnement internationales sont mises sous pression, l'express ferroviaire Chine-Europe devient une solution de transport essentielle pour les entreprises. De nouveaux itinéraires passant par la mer Caspienne, la Turquie et la Russie ont également offert aux entreprises des options de transport plus diversifiées et plus résilientes.
1: En tant que projet phare de l'initiative chinoise La Ceinture et la Route, cette ligne ferroviaire ouvre de nouvelles perspectives et permet à davantage de personnes et d'entreprises de tirer profit d'une coopération économique plus étroite le long de ces itinéraires. Les entreprises utilisent cette ligne pour mettre en place des réseaux mondiaux de production et de distribution plus efficaces et plus rentables. Plusieurs villes de l'intérieur de la Chine sont devenues des portes d'entrée clés pour le commerce international. Parallèlement, les villes européennes situées le long de ces itinéraires se sont transformées en pôles logistiques majeurs, renforçant ainsi leur rôle dans le commerce et la distribution à l'échelle de l'Union européenne. Selon les responsables, au cours de la dernière décennie, l'express ferroviaire Chine-Europe a redéfini les transports et le commerce à travers l'Eurasie, contribué à maintenir la stabilité des chaînes industrielles et d'approvisionnement mondiales et donné un nouvel élan à l'économie mondiale.
0: Le Zimbabwe a traversé la période de pointe de la demande électrique hivernale sans connaître les coupures de courant généralisées qui caractérisaient les années précédentes. L'amélioration de la production des principales centrales électriques du pays a permis de maintenir les usines en activité, réduisant ainsi le recours à des sources d'énergie d'appoint coûteuses et suscitant l'espoir d'un approvisionnement électrique fiable qui peut soutenir une reprise industrielle plus large.
2: Depuis près de deux décennies, l'hiver au Zimbabwe est synonyme de coupure d'électricité. Cette année, cette tendance a été rompue. La société zimbabwéenne de transport et de distribution d'électricité affirme que l'amélioration des performances des centrales électriques de Wange et de Kariba a permis de maintenir un approvisionnement stable tout au long de la période de pointe de demande. Chez ce fabricant de snacks, la différence s'est fait sentir sur le plan de la production.
3: Tout le monde ne parle que de pannes réelles ou de défaillances en tout genre. Mais même les pannes qui se sont produites ont été résolues rapidement.
2: La diminution des interruptions a permis aux chaînes de production de fonctionner avec continuité, ce qui a permis à l'entreprise de tourner à sa pleine capacité de 4 tonnes par heure et de préserver ses bénéfices.
3: L'hiver est généralement synonyme de coûts d'électricité élevés, ce qui grignote la marge bénéficiaire d'une entreprise. En même temps, on se retrouve sans électricité pendant de nombreuses heures, alors que les frais généraux restent les mêmes, qu'on ait de l'électricité ou non. De ce fait, le coût de production unitaire augmente en raison de ces frais généraux que vous devez supporter. Quant à ceux qui disposaient des ressources nécessaires pour faire fonctionner un groupe électrogène, le coût de fonctionnement de ce dernier est également très élevé.
2: Cette stabilité a réduit la nécessité de prévoir un budget pour les groupes électrogènes et de compenser les pertes de production. Ce que les entreprises souhaitent désormais, c'est que cet approvisionnement stable en électricité devienne la nouvelle norme, une étape cruciale pour permettre le développement des capacités industrielles du Zimbabwe. Les industries zimbabwéennes fonctionnent à environ 61,2% de leur capacité. Le secteur manufacturier représente actuellement environ 17% du PIB, le gouvernement visant 25% d'ici 2030. Pour l'instant, le réseau électrique a tenu le coup tout au long de l'hiver et prévoit des modernisations de la production thermique, ainsi qu'une augmentation des achats auprès de producteurs d'électricité indépendants, afin de maintenir ce nouveau record.

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0: Toutes et à tous, vous écoutez Tour du Monde sur CGTN Radio, une émission consacrée aux informations insolites à travers le monde entier. Je suis Nicolas et à côté de moi, c'est mon collègue Rocco. Salut.
1: Salut Nicolas.
0: Et dans l'émission d'aujourd'hui, on va présenter l'histoire d'un physicien américain de 86 ans qui envoie son ADN sur la Lune pour créer un zoo intergalactique. Et une ville en Suède exhorte ses habitants à se saluer dans la rue. Et puis, on fait un résumé pour les 10 défis sportifs les plus fous réalisés en 2023. Et dans la dernière partie de cette émission, vous allez retrouver notre collègue He Shen qui va vous apprendre

0: Entre, comment prononcer en chinois un mot à la mode en Chine? Notre première info est aux États-Unis. Un physicien de 86 ans a décidé d'envoyer une partie de lui dans l'espace. Le 24 décembre 2023, Kenneth Homme a profité de la mission spatiale de Celestie pour envoyer son ADN sur la Lune. Depuis 1997, cette entreprise américaine propose à ses clients d'envoyer leurs cendres dans l'espace, en orbite autour de la Terre ou sur la Lune. 18 de ces vols spatiaux commémoratifs ont déjà été organisés. Pour réaliser cette prestation, l'entreprise américaine achète un emplacement disponible dans les satellites embarqués par des fusées. La veille de Noël, le vol Tranquility a transporté vers la Lune les cendres de défunts et l'ADN de Kenneth Homme. Il s'agit de l'un des premiers alunissages américains depuis la dernière mission du programme Apollo, Apollo 17, il y a plus de 50 ans. Se félicite Astropotic sur son site. Et les capsules commémoratives Celestie transportant les restes incinérés et de l'ADN resteront sur la surface lunaire comme un hommage permanent aux âmes intrépides qui n'ont jamais cessé d'atteindre les étoiles, explique Celestie sur son site. Mais ce service n'est pas donné. Compté à $12,995 pour envoyer ses cendres ou de l'ADN sur la Lune. À ce prix-là, Celestie assure que l'ADN est suffisamment durable pour survivre aux conditions de l'espace et même résister à la chaleur et aux pressions extrêmes de la traversée de l'atmosphère terrestre. Au journal américain The New York Times, Kenneth Homme a expliqué vouloir être cloné pour finir dans un zoo intergalactique, comme représentant de l'espèce humaine. Si son rêve semble un peu fou, il est loin d'être complètement irréaliste. Selon le site Futurisme, nous avons déjà trouvé des moyens de cloner des animaux en utilisant leur ADN. Le concept de clonage d'humains, malgré les implications éthiques et morales, n'est pas de la science-fiction lointaine. Et Rocco, que tu penses à son projet fou?
1: Ah oui, ça relève un peu, c'est un peu chimérique, un projet loufoque. Bon, je ne sais pas si ça finira par aboutir un jour, le clonage humain. La science évolue tous les jours. Ça évolue tous les jours. On nous dit que ce n'est pas de la science-fiction lointaine. Bon, voyons si ça pourra aboutir un jour et si on aura véritablement un zoo intergalactique au niveau de la Lune, au niveau de l'espace, où des gens iront pour visiter les différentes les représentants des différentes espèces. Bon, mais pour moi, je crois que c'est un peu compliqué. Je n'ai jamais pensé à une véritable matérialisation du clonage humain. Je n'ai jamais cru à ces projets-là. Bon, voyons voir si un jour les scientifiques réussiront à cloner véritablement l'être humain, même s'ils en détiennent l'ADN ou tous les aspects génétiques.
0: Tu veux voir dans l'espace un autre Rocco?
1: Oui, mais c'est ça. Donc, un représentant ou un représentant des Rocco, un représentant d'un singe, un représentant d'un cheval, tout ça, les êtres clonés, c'est ce qui va représenter, c'est ce qui va constituer en fait ces eaux intergalactiques. Bon, voyons voir si un jour ça arrivera, mais il y a un coût à payer aussi pour qu'un représentant, un clonage des rocos soit effectif dans ces eaux-là. Il faut d'abord payer les coûts, près de $13,000, ce n'est pas une mince affaire, donc c'est une affaire des riches.
0: c'est vrai.
1: Et comme les riches, quand ils ont beaucoup d'argent, ils en manquent à faire. Voilà, ils développent parfois des projets loufoques.
0: Oui, pour les riches, le monde est plus fou.
1: C'est ça.
0: Ok, on fait maintenant une pause musicale et le nom de cette chanson, Like Last No. Après ça, on s'intéresse à une ville en Suède qui exhorte ses habitants à se saluer dans la rue.

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1: À Luleå, une agglomération suédoise de 80 000 âmes située à 150 km au sud du cercle polaire, une campagne municipale incite les habitants réputés introvertis à se saluer les uns les autres. Dans une vidéo publiée sur les réseaux sociaux, des habitants de Luleå au visage fermé prennent soudainement un air radieux lorsqu'ils croisent un passant qui les salue. Une légende l'accompagne. Dire bonjour à ses voisins est peu de chose, mais contribue au lien social. Cette campagne est diffusée depuis le 31 octobre 2023 dans le bus et des bâtiments de la ville, explique Asa Koski, à l'origine de cette initiative dans la commune de Luleå. On n'est pas en Espagne où les gens s'assoient sur les bancs pour discuter, où il est beaucoup plus commun de vivre en collectivité en extérieur, relève-t-elle. Les Suédois ont parfois tendance à être plus tournés sur eux-mêmes. Il faut trouver des moyens d'interagir. Les lycées de l'agglomération organisent aussi des projections de cette vidéo. Les dernières études montrent que la classe de l'âge 16 à 29 ans est particulièrement sujette à la solitude, souligne Asa Koski. On pense que les gens vont se dire de plus en plus bonjour et voir l'effet positif de cette initiative municipale, veut-elle croire. Dans une région où le temps d'ensoleillement est de 3 heures au creux de l'hiver et où la température moyenne oscille autour de 10 degrés au-dessous en décembre, les habitants ont peu l'occasion à se croiser au quotidien. Mais Asa Koski blâme aussi le mode de vie urbain dans la perte de code de courtoisie. Plus la ville est grande, plus on se sent seul. À l'époque où l'on vivait encore dans les villages, on arrivait mieux à se dire des choses simples. Pour moi, cette phrase m'impressionne. Plus la ville est grande, plus on se sent seul. Et se dire bonjour, c'est une chose très simple, mais c'est pas toujours commun dans les grandes villes.
2: Oui, surtout dans le contexte de cette ville suédoise, il faut tenir compte du climat aussi, hein. Mmh. Ce sont les pays du nord de l'Europe, les pays scandinaves, et il fait très froid dans ces contrées-là. Et les gens, vous l'avez dit quelque part dans votre développement, que les gens n'ont par exemple que 3 heures dehors. Vous voyez, donc c'est compliqué. Mais apprendre à se saluer, c'est très important. Par le simple fait de se dire bonjour, ça nous permet d'entrer en contact avec les autres de manière positive. Donc, c'est le premier geste de toute interaction sociale. Pour saluer, il ne faut pas avoir un visage renfrogné. Pour saluer, il faut d'abord regarder la personne, sourire un peu, et puis les saluer, comme on dit, ni hao, tu vois, avec un petit sourire. Donc, ça nous relaxe. Voilà. Et les salutations, aujourd'hui, ont un rôle majeur dans les relations humaines. Malheureusement, dans certaines sociétés occidentales, même ici en Chine, par exemple, les gens ont tendance à ne pas se saluer. Les gens se croisent sans se saluer. Les gens se rencontrent dans l'ascenseur sans se saluer. On perd un peu ses flairs. Oui, ce qui n'est pas bon. Mais il faut savoir, ce n'est pas bon. Mais il y a aussi des causes de la crise ou du déficit des salutations. Et ces causes-là sont à rechercher dans les attitudes, dans l'éducation et dans l'évolution technique ou technologique. Tu vois les gens, par exemple, quand je parle de l'évolution technologique, tu es dans les métros, tu vois chacun est accroché, est en train de tapoter sur les claviers de son téléphone. Donc les gens n'ont même pas le temps de se regarder. Hein. On est là dans une sorte d'une foule solitaire. On est nombreux, mais chacun est dans son coin. Oui, vous comprenez?
1: Oui.
2: Donc moi je pense que cette initiative est louable parce que les salutations sont une valeur sûre de l'évolution des relations humaines. Et sans elles, le monde peut devenir intolérant, méfiant, belliqueux.
1: Oui.
2: Et je pense aussi qu'il est bien pensé d'instaurer un monde où les salutations demeurent une valeur indéfectible par l'amour de chacun à les épouser comme attitude à observer. Donc cette initiative est à saluer et je crois que ça va produire des effets louables.
1: D'accord, d'accord. Oui, je comprends cette tendance. Les gens sont toujours occupés, toujours fatigués. Mais je crois que communiquer avec des amis, c'est aussi un moyen de se relâcher.
2: Non, ce n'est pas ça la raison. C'est simplement, les gens ont tendance peut-être à se replier sur soi. Mais dans nos villages, comme il l'a dit là, dans nos villages, on se salit même si on ne se connaît pas. On se salue, tu passes, tu vois quelqu'un, vous vous saluez.
1: Oui.
2: Dans nos villages, c'est facile.
1: Oui, j'aime habiter dans une ville où mon voisin me fait sourire ou dit seulement un bonjour chaque jour. Oui, c'est bon.
2: Ça renforce le sentiment de la communauté.
1: D'accord. Ok, on écoute maintenant une chanson joyeuse, « Xia Tian, été ». Après cette chanson, on présentera les 10 défis sportifs les plus fous réalisés en 2023.

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9: De retour à l'émission Tour du Monde, je suis Nicolas, toujours avec mon ami Rocco. L'année 2023 a été riche en défis extrêmes. Certaines personnes ne sont pas faites comme tout le monde. Elles sont toujours à la recherche de nouveaux défis sportifs, parfois plus fous les uns que les autres. D'autres ont repoussé les limites du corps humain jusqu'à l'extrême. Du marathon à reculons au record du monde de pompes effectuées en une heure, en passant par une montée du Tourmalet en marche arrière. Retrouvez les 10 défis les plus déjantés réalisés en 2023. Numéro 1, Guillaume de Lustrac, recordman du marathon en reculant. Boucler un marathon, c'est déjà très dur physiquement, mais Guillaume de Lustrac, lui, l'a fait en reculant. Une performance extraordinaire qu'il a réalisée le 23 avril 2023. Un défi qui est parti à la suite d'une blague entre copains.

Tour d'Espagne, s'est lancé dans un défi exceptionnel. En octobre 2023, il a traversé les Pyrénées d'ouest en est en 38 heures et 36 minutes. Partit-Tirain, ville située à la frontière entre l'Espagne et la France, jusqu'à Cerper. Jaja, comme il était surnommé dans le peloton, a gravé 27 cols, dont certains mythiques comme le Tourmalet, l'Aubisque ou le Soulor, soit en tout 19 510 mètres de dénivelé positif. Numéro 3, à 61 ans, il fait l'ascension du Tourmalet en marche arrière. Après le triplé de la Jumbo Visma sur le récent Tour d'Espagne, le col du Tourmalet a été témoin d'un nouvel exploit en novembre 2023. Louis Péranquet a battu le record de la montée en marche arrière. Il a escaladé le légendaire col pyrénéen en 3 heures et 29 minutes, soit 10 minutes par kilomètre, et tout cela à 61 ans. Ce dernier est adepte du rétro running depuis 2006. Numéro 4. Il traverse la France sur un grand pi. Perché à 1,50 m du sol, d'en bas, un homme de 28 ans s'est lancé le défi de faire Paris-Marseille, soit 1680 km sur un grand pi. C'est un vélo d'époque avec une grande roue avant et une petite roue arrière. Pourquoi j'ai choisi ce vélo? Pour son côté atypique, insolite, c'est un objet historique qu'on n'a pas l'habitude de voir. Et aussi ce contraste avec la modernité dans laquelle on vit, a-t-il déclaré. Pendant 13 jours, à 10 km par heure de moyenne, il est venu à bout de son périple qui ne fut pas sans contrainte. Son frein, sans chambre à air, avec un vélo lourd et sans logement, il devait notamment escalader les montées à pied. Numéro 5. Les défis extrêmes de Kylian Jornet. Kylian Jornet est un athlète hors du commun. Elle l'a une nouvelle fois démontré en 2023. Celui qui a remporté à 4 reprises l'Ultra Trail du Mont Blanc et qui est considéré comme l'un des plus grands trailers de la planète a parcouru 485,65 km et 43 000 mètres de dénivelé positif en 9 jours dans les Pyrénées du 2 au 10 octobre. Il a gravé 177 sommets, dont certains à plus de 3000 mètres d'altitude. Le Catalan est ainsi revenu sur les traces de son enfance. Avec mes parents, les week-ends ou les vacances, on allait faire des sommets là-bas. C'est là que j'ai grandi comme sportif et comme montagnard. Mais ça faisait très longtemps que je n'y étais pas revenu faire des sommets. Ok, on fait une pause musicale, une chanson intitulée « Pu Huai Wang », « Roi de destruction ». Et puis Rocco va vous présenter les 5 autres défis sportifs en 2023.

0: Et de retour à notre émission, maintenant Rocco va vous présenter les cinq autres défis sportifs en 2023.
1: Oui, Nicolas, merci. Nous allons continuer cette présentation de personnes extraordinaires qui font souvent des choses que tout le monde ne peut pas faire. Alors, au numéro 6, il y a Lucas Elmke qui bat le record du monde des pompes. Alors, faire 10 pompes, c'est déjà compliqué, vous le savez, mais Lucas en a réalisé 3206 en une heure, soit 53 en une minute. Alors, c'est immense, c'est un immense exploit pour l'Australien de 33 ans, qui est entré dans le Guinness World Records et a battu la précédente performance détenue depuis 2002 par son compatriote Daniel Scali. Il en avait alors réalisé 3182. Durant cette performance réalisée à Brisbane, Lucas Elmke a vu 34 pompes retirées à son compteur, car considéré comme invalide par les jurys. Pour réaliser ce record, il s'est entraîné pendant 3 longues années pour gagner en masse musculaire. Au numéro 7, il établit le record du monde de la planche avec du poids sur le dos. 1h30 minutes 18 secondes, c'est le temps réalisé par Tony Baron en position de la planche avec un sac de 18 kilos sur le dos. Tony Merguez, comme il est surnommé, a battu de plus de 10 minutes la précédente marque détenue par un Chinois. L'homme originaire de Rochefort, en Charente-Maritime, est ainsi rentré dans le Guinness World Records le 27 juin 2023. Patrick Koenig, un grand passionné de golf, vient à 8e position. Il a le goût du voyage. Ce sportif amateur de 43 ans a battu le record du monde du plus grand nombre de parcours de golf de 18 trous joués en une année. En 287 jours, il a marché sur 450 parcours, battant l'ancien record d'un parcours réalisé en 2009. Son périple a commencé sur Monarch Beach Gold Links, en Californie, pour se terminer le 17 octobre 2023 à l'Omni Interlochen, dans le Colorado. Il a donc fait son entrée dans le Guinness World Records. Mike Hurd n'a pas froid aux yeux. Alors certains ont peur du vide, mais ce n'est pas le cas du Néo-Zélandais Mike Hurd que nous classons en 9e position. À 41 ans, il a sauté à 941 reprises en saut à l'élastique depuis le Pont Harbour Bridge d'Auckland en 24 heures. Il détenait déjà les records en 2017 avant de se faire dépasser par le Français François-Marie Dibon qui s'était jeté à 745 fois depuis un pont en Écosse. Il a donc voulu reprendre son bien. Le record devait être ici car le bungee a été inventé en Nouvelle-Zélande et fait partie de notre ADN, a-t-il déclaré devant les journalistes présents sur place. Et pour clore ce chapitre des recordman, à la 10e position, on parle d'un Isérois qui parcourt 748 km en 24 heures en kitesurf. À Gruissant, en Occitanie, Florentin Le Provost a battu un nouveau record du monde, celui de la plus longue distance parcourue en kitesurf en 24 heures. En une journée, le Grenoblois a fait 748 km grâce à l'aide du vent, battant ainsi le Bulgare Nick Levy, 637 km. Cependant, cette performance n'a pas été malheureusement homologuée puisqu'aucun huissier n'était présent sur place faute de l'argent.
0: Et Rocco, pour ces 10 défis sportifs, quel est le plus fou pour toi?
1: Ah, c'est difficile. En tout cas, pour moi, c'est l'homme qui fait 50 et quelques pompes en une minute. Ça, c'est un peu fou pour moi. Avec quelle rapidité vous pesez une cinquantaine de pompes en une minute?
0: Oui, pour moi, c'est le monsieur qui a sauté à 941 reprises en saut à l'élastique en 24 heures. Je n'ai même pas le courage d'essayer une fois de saut de l'élastique dans ma vie. Mais ce monsieur qui a fait plus de 900 reprises en une journée.
1: Ce sont tous des défis impressionnants. Et nous avons répertorié qu'une dizaine, mais il y en a peut-être des centaines.
0: Oui, c'est vrai.
1: Il y en a même d'autres qui ne sont même pas répertoriés, qui se font quelque part sans être répertoriés par des structures formelles.
0: D'accord. Ok, voilà toutes les informations insolites pour aujourd'hui. Merci, Rocco.
1: Merci, Nicolas.
0: Et après cette chanson intitulée « Pour se jeter dans le feu », nous allons laisser la place à notre consoeur He Sheng pour la dernière partie de l'émission consacrée à l'apprentissage des mots chinois.

0: 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Bonjour, bienvenue dans notre cours de chinois hebdomadaire. Avec le développement de la société, les néologismes sont sans cesse créés pour exprimer de nouvelles idées. Voici l'un d'entre eux, qui devient en quelque sorte un slogan chez les jeunes chinois, « Fo-si ». Le terme signifie littéralement « être semblable à un Bouddha ». Il s'agit d'une attitude de vie qui déconseille d'être obsédé par un objectif, un résultat, et qui invite à ne pas succomber à la pression sociale. Le mot est apparu pour la première fois en 2014 dans un magazine japonais. On y parlait des hommes fo-si qui aiment être seuls, sans vouloir consacrer du temps pour maintenir une relation amoureuse et ne se concentrent que sur leurs propres intérêts. Dès 2017, plusieurs publications populaires chinoises ont décrit la philosophie de fo-si et utilisé le terme fo-si qingnian, jeune partisan de la Bouddha attitude, pour parler de la jeune génération chinoise qui ont un état d'esprit décontracté et calme vis-à-vis de la pression au travail et dans la vie. S'ils n'obtiennent pas ce qu'ils veulent, ok, ce n'est pas grave, mais se laisser submerger par la frustration est absolument banni. La même idée apparaît aussi dans la doctrine bouddhiste. Selon le bouddhisme, l'origine de l'angoisse est le désir. Si nous désirons sans cesse, la vie sera toujours insatisfaisante. Mais ce sera l'inverse si l'on arrive à renoncer à toutes les illusions. Ces jeunes post-90, sans vraiment s'en rendre compte, redeviennent les adeptes de cette vieille philosophie. Face à la concurrence féroce et la pression de la vie très forte, ces jeunes trouvent un refuge spirituel. Il est donc hors de question pour les jeunes fo-si de se fixer des objectifs trop ambitieux, comme réussir à l'école, trouver un bon emploi, acheter une grande maison. Adopter une attitude Bouddha leur permet d'être à l'abri du stress et de la déception générée par le décalage entre l'idéal et la réalité. Le mot fo-si est utilisé comme un adjectif, sauf fo-si qingnian. On a encore fo-si yuangong, employé fo-si, qui évite d'entrer en concurrence avec leurs collègues. Fo-si fumu, qui sont cool avec leurs enfants, quelle que soit leur performance à l'école. Et vous, considérez-vous vous-même quelqu'un fo-si? Voilà, c'est tout pour le cours d'aujourd'hui. Merci de l'avoir suivi. Rendez-vous dans une semaine. Au revoir.
1: Et voici la fin de cette émission Tour du Monde. On se quitte avec cette chanson. 动物世界, monde animal. Au revoir.
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0: Le président chinois Xi Jinping a adressé mercredi ses félicitations à András Bagá à l'occasion de son entrée en fonction en tant que nouveau président de la Hongrie. Le président Xi a déclaré que la Hongrie avait été l'un des premiers pays à reconnaître la République populaire de Chine et que les deux pays entretenaient une amitié de longue date. Au cours des 77 dernières années, depuis l'établissement de leurs relations diplomatiques, la Chine et la Hongrie ont toujours respecté le principe de respect mutuel, d'égalité, d'avantages réciproques et de coopération mutuellement bénéfique, ce qui a porté ses fruits dans divers domaines. Le président Xi a déclaré qu'il accordait une grande importance aux relations sino-hongroises et qu'il était prêt à travailler avec le président Bagá pour faire perdurer leur amitié traditionnelle, approfondir la confiance politique mutuelle et la coopération concrète et faire progresser le développement stable du partenariat stratégique global à toute épreuve entre la Chine et la Hongrie dans l'intérêt des deux peuples. Le principal négociateur iranien a déclaré que le détroit d'Ormuz resterait fermé jusqu'à ce que les États-Unis respectent les conditions d'un accord provisoire signé en juin. Téhéran a également rejeté une déclaration d'Abu Dhabi selon laquelle deux missiles balistiques auraient été lancés depuis l'Iran en direction des Émirats arabes unis mardi.
1: La véritable préoccupation à l'heure actuelle est le blocus naval américain qui dure depuis plusieurs jours. Des responsables iraniens, y compris les principaux négociateurs, ont également déclaré qu'un accord avec Oman concernant les voies de navigation dans le détroit d'Ormuz avait été finalisé, mais nous n'avons encore vu aucune annonce officielle, ce qui ne fait qu'ajouter à la confusion actuelle. Ce qui nuit vraiment à l'Iran, c'est l'impact du blocus sur les exportations de pétrole qui ont fait chuter les recettes de l'État. Le gouvernement ne parvient pas à verser les salaires à temps. Dans de nombreux secteurs, l'inflation avoisine les trois chiffres et la monnaie nationale est à un niveau historiquement bas. Face à cette situation, le guide suprême prône une posture plus offensive plutôt que défensive. Téhéran prévient que si le blocus américain se poursuit, il passera à l'offensive. Nous envoyons d'ailleurs les signes puisque des navires sont pris pour cible, bien que l'Iran n'ait pas revendiqué les récentes attaques. L'attaque de drones de lundi dans la région du Kurdistan irakien, par exemple, a été qualifiée par l'Iran de faux drapeau visant à lui faire porter le chapeau. Nous nous trouvons donc actuellement dans une situation d'incertitude, ni guerre, ni paix, et personne ne peut prédire si un conflit ou un accord durable est à venir. Les analystes soulignent les profondes divisions au sein des instances politiques et militaires iraniennes quant à l'opportunité de faire preuve de souplesse. Face à cette impasse sans précédent pour la République islamique d'Iran, ils ne parviennent tout simplement pas à s'accorder sur une voie commune à suivre. Il y a des divisions claires du pouvoir dans le pays.
0: Le ministère russe des Affaires étrangères a convoqué l'ambassadeur du Japon en Russie, Akihira Muto, et a formulé une vive protestation contre les déclarations de la première ministre japonaise Sanae Takeshi et du ministre des Affaires étrangères Toshimitsu Motegi concernant la visite du président russe Vladimir Poutine sur l'île d'Iturup.
1: Akira Muto est resté à l'intérieur du bâtiment du ministère russe des Affaires étrangères pendant environ 20 minutes et n'a répondu à aucune question des médias. Le ministre russe des Affaires étrangères, Sergei Lavrov, a déclaré lundi que les dirigeants japonais devraient se concentrer sur les affaires intérieures plutôt que de s'en prendre à la Russie. Il a ajouté que le Japon, ainsi que son proche allié, les États-Unis, cherchaient à réécrire le droit international selon leurs propres souhaits. Il a également accusé le Japon de tenter de se soustraire à sa responsabilité historique pour les crimes qu'il a commis et a exprimé son inquiétude face à ses initiatives visant à assouplir les contraintes constitutionnelles et à étendre les activités à l'étranger de ses forces d'autodéfense. L'île d'Iturup, connue sous le nom d'Etorofu au Japon, est sous contrôle russe depuis la capitulation du Japon à la fin de la Seconde Guerre mondiale. Le président russe s'est rendu jeudi pour la première fois sur la plus grande île de l'archipel. La première ministre japonaise Takaichi et le ministre japonais des Affaires étrangères Motegi ont protesté contre cette visite.
0: Un porte-parole du ministère chinois des Affaires étrangères a déclaré que Beijing partageait les propos du ministre russe des Affaires étrangères, Sergei Lavrov, concernant le Japon, ajoutant que les clauses relatives aux États ennemis constituaient une disposition importante de la charte de l'ONU. Le porte-parole Lindian a déclaré qu'il était essentiel de réaffirmer la force contraignante de ces clauses pour défendre la victoire de la Seconde Guerre mondiale et empêcher la résurgence du militarisme.
2: 如今，高市政府。 Aujourd'hui, cependant, le gouvernement japonais ferme les yeux sur ces crimes historiques. Non seulement il ne fait aucune réflexion à leur sujet, mais il ne ménage aucun effort pour abandonner le pacifisme, contourner les restrictions imposées par la Constitution japonaise et ses obligations juridiques internationales et nationales, et poursuivre à un rythme accéléré sa remilitarisation. Cela constitue un défi flagrant à l'ordre international d'après-guerre. Tous les pays épris de paix dans le monde devraient s'unir pour résister et mettre un terme à cette tendance dangereuse des forces de droite japonaises, défendre la victoire de la Seconde Guerre mondiale et préserver l'ordre international d'après-guerre afin d'empêcher la répétition de la tragédie de l'histoire.
0: L'aide humanitaire chinoise est arrivée en Colombie abordant des fournitures d'urgence destinées aux victimes du séisme. La cargaison a atterri à Bogota et sera acheminée à 460 km au sud-ouest de la capitale vers la ville de Cali.
1: À l'aéroport international de Beijing capitale, des palettes de matériel d'urgence ont été chargées à bord d'un vol charter à destination de la Colombie. Des générateurs, des véhicules mobiles de purification de l'eau et du matériel de désinfection ont été embarqués aux côtés de lampes solaires, de tentes et de couvertures. Ces articles sont indispensables pour un pays confronté à l'énorme défi de la reconstruction. Grâce à la Chine, l'aide est en route. La cargaison a quitté Beijing mardi, entamant un voyage à travers le monde pour rejoindre les communautés colombiennes les plus durement touchées par le séisme. Lorsque la cargaison est arrivée dans la capitale colombienne, les passants dans les rues de Bogota ont adressé leur propre message à ceux qui l'ont envoyé.
3: C'est formidable. Le tremblement de terre a été dévastateur et nous sommes reconnaissants envers la Chine et tous ceux qui apportent leur aide et contribuent à leur manière. Je suis reconnaissant de cette aide. Toute aide apportée par les personnes et les pays sera utile. C'est cela, la solidarité et l'unité du monde.
4: Je demande aux personnes qui se retrouvent sans abri de ne pas perdre espoir. Ayez confiance, les choses vont s'améliorer.
1: Leur gratitude témoigne de l'ampleur de cette catastrophe. Selon un rapport de l'ONU, le séisme a touché 135 000 personnes et détruit 13 000 habitations. Dans toute la région sinistrée, des familles vivent encore dans des tentes et des abris provisoires sans savoir quand, ni même si, elles pourront rentrer chez elles. Pour ces familles, les générateurs chinois permettront de rallumer les lumières à la tombée de la nuit. Les purificateurs d'eau fourniront de l'eau potable, les tentes offriront un abri aux sans-abri. Comme le dit le maire de Cali, la Colombie entre dans une nouvelle phase.
5: Un grand merci à la Chine, à son gouvernement et à son peuple pour leur soutien à Cali et à la Colombie en cette période difficile. Nous entrons désormais dans la phase de reconstruction à Cali. Mais la reconstruction ne peut pas se résumer à un simple retour à la ville que nous connaissions il y a 10 jours. Nous devons construire la ville de Cali de demain, une ville résiliente, tournée vers l'avenir, inclusive et au service de nos jeunes. L'expérience de pays amis tels que la Chine sera certainement très importante et très bienvenue.
0: L'express ferroviaire Chine-Europe fait partie intégrante de l'initiative La Ceinture et la Route. Au cours des 10 dernières années, il est devenu l'une des voies commerciales terrestres les plus actives, reliant la Chine à 236 villes dans 26 pays européens.
1: Au cours de la dernière décennie, plus de 130 000 trajets ont été effectués par l'express ferroviaire Chine-Europe, transportant plus de 50 000 types de produits. Les appareils électroménagers chinois et les véhicules à énergie nouvelle sont acheminés par rail vers les marchés étrangers, tandis que des équipements de précision et des produits agricoles en provenance d'Europe, ainsi que des minerais et des céréales d'Asie centrale, sont acheminés vers le marché chinois. Ce flux bidirectionnel de marchandises renforce les liens entre producteurs et consommateurs, tout en approfondissant la coopération commerciale et industrielle à travers l'Eurasie.
5: Les pays situés le long de ces itinéraires ont grandement bénéficié de ce service. La Chine fournit des produits abordables et de grande qualité et constitue également un marché gigantesque. Cette connectivité a apporté une contribution importante au commerce et à la croissance économique des pays situés le long de ces itinéraires.
1: Grâce à sa large couverture, à des horaires fiables et à des perturbations externes relativement limitées, le rail offre aux entreprises une alternative aux voies maritimes traditionnelles.
5: Chaque fois que les voies maritimes entre l'Asie et l'Europe sont perturbées ou que les chaînes d'approvisionnement internationales sont mises sous pression, l'express ferroviaire Chine-Europe devient une solution de transport essentielle pour les entreprises. De nouveaux itinéraires passant par la mer Caspienne, la Turquie et la Russie ont également offert aux entreprises des options de transport plus diversifiées et plus résilientes.
1: En tant que projet phare de l'initiative chinoise La Ceinture et la Route, cette ligne ferroviaire ouvre de nouvelles perspectives et permet à davantage de personnes et d'entreprises de tirer profit d'une coopération économique plus étroite le long de ces itinéraires. Les entreprises utilisent cette ligne pour mettre en place des réseaux mondiaux de production et de distribution plus efficaces et plus rentables. Plusieurs villes de l'intérieur de la Chine sont devenues des portes d'entrée clés pour le commerce international. Parallèlement, les villes européennes situées le long de ces itinéraires se sont transformées en pôles logistiques majeurs, renforçant ainsi leur rôle dans le commerce et la distribution à l'échelle de l'Union européenne. Selon les responsables, au cours de la dernière décennie, l'express ferroviaire Chine-Europe a redéfini les transports et le commerce à travers l'Eurasie, contribué à maintenir la stabilité des chaînes industrielles et d'approvisionnement mondiales et donné un nouvel élan à l'économie mondiale.
0: Le Zimbabwe a traversé la période de pointe de la demande électrique hivernale sans connaître les coupures de courant généralisées qui caractérisaient les années précédentes. L'amélioration de la production des principales centrales électriques du pays a permis de maintenir les usines en activité, réduisant ainsi le recours à des sources d'énergie d'appoint coûteuses et suscitant l'espoir d'un approvisionnement électrique fiable qui peut soutenir une reprise industrielle plus large.
2: Depuis près de deux décennies, l'hiver au Zimbabwe est synonyme de coupure d'électricité. Cette année, cette tendance a été rompue. La société zimbabwéenne de transport et de distribution d'électricité affirme que l'amélioration des performances des centrales électriques de Wange et de Kariba a permis de maintenir un approvisionnement stable tout au long de la période de pointe de demande. Chez ce fabricant de snacks, la différence s'est fait sentir sur le plan de la production.
5: Tout le monde ne parle que de pannes réelles ou de défaillances en tout genre. Mais même les pannes qui se sont produites ont été résolues rapidement.
2: La diminution des interruptions a permis aux chaînes de production de fonctionner avec continuité, ce qui a permis à l'entreprise de tourner à sa pleine capacité de 4 tonnes par heure et de préserver ses bénéfices.
5: L'hiver est généralement synonyme de coûts d'électricité élevés, ce qui grignote la marge bénéficiaire d'une entreprise. En même temps, on se retrouve sans électricité pendant de nombreuses heures, alors que les frais généraux restent les mêmes, qu'on ait de l'électricité ou non. De ce fait, le coût de production unitaire augmente en raison de ces frais généraux que vous devez supporter. Quant à ceux qui disposaient des ressources nécessaires pour faire fonctionner un groupe électrogène, le coût de fonctionnement de ce dernier est également très élevé.
2: Cette stabilité a réduit la nécessité de prévoir un budget pour les groupes électrogènes et de compenser les pertes de production. Ce que les entreprises souhaitent désormais, c'est que cet approvisionnement stable en électricité devienne la nouvelle norme, une étape cruciale pour permettre le développement des capacités industrielles du Zimbabwe. Les industries zimbabwéennes fonctionnent à environ 61,2% de leur capacité. Le secteur manufacturier représente actuellement environ 17% du PIB, le gouvernement visant 25% d'ici 2030. Pour l'instant, le réseau électrique a tenu le coup tout au long de l'hiver et prévoit des modernisations de la production thermique, ainsi qu'une augmentation des achats auprès de producteurs d'électricité indépendants, afin de maintenir ce nouveau record.

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13: Bonjour à toutes et à tous. Bienvenue dans Fréquence Afrique sur CGTN Radio. Dans la première partie de cette émission, nous allons écouter une interview exclusive de la ministre malgache des Affaires étrangères qui exprime son opinion sur le progrès de la coopération sino-africaine. Suivons.
14: Madame la ministre, bonjour.
15: Bonjour
14: et merci de nous avoir accueillis ici à votre bureau. Nous allons certainement parler du 9e FOCAC, mais avant tout, on va revenir sur le 8e forum sur la coopération sino-africaine à Dakar, qui a mis en relief la vision 2035 de la coopération Chine-Afrique, combinant la vision de la Chine avec l'agenda 2063 de l'Union africaine et l'ODD 2030 des Nations unies. Les deux parties sont-elles sur la bonne voie en matière de coopération économique, d'une coopération gagnant-gagnant, ainsi que sur la mise en effectivité de la déclaration de Dakar?
16: Vous savez, la coopération entre la Chine et l'Afrique, c'est l'un des mécanismes de coopération les plus performants comparé à d'autres mécanismes sur le plan international. La particularité de la coopération entre la Chine et l'Afrique, c'est que celle-ci repose sur

0: le respect mutuel, sur un dialogue continu et sur la compréhension des valeurs des uns et des autres dans un esprit mutuellement bénéfique. Pour Madagascar, par exemple, cette coopération est fondée sur différents projets et programmes qui dépassent largement la vingtaine de programmes. C'est une coopération qui fonctionne et nous l'avons bien vu, on s'achemine vers une mise en œuvre effective de cette déclaration de Dakar.
1: Très bien. Plusieurs initiatives ont été menées par le gouvernement chinois en vue d'inciter la production africaine vers l'exportation, pour n'en citer que la nullité des droits de douane entrant en Chine. Outre les réalisations fructueuses obtenues dans le domaine du commerce et de l'économie, quels sont les autres résultats notables de la coopération sino-africaine dans d'autres domaines ? Et quelles peuvent être les attentes dans le 9e forum du FOCAC en Chine?
0: À Madagascar, la Chine aide le gouvernement à mettre en place un certain nombre de projets structurants, notamment en ce qui concerne la réhabilitation des routes, comme la RN5A, la route nationale numéro 5. Il y a aussi la réhabilitation de notre centrale hydroélectrique à Ranumafan. Donc ce sont des projets qui illustrent l'engagement de la Chine envers Madagascar, mais il y a aussi d'autres projets, comme le don de devises qui permet l'achat d'engrais destinés aux régions les plus productrices de riz à Madagascar. Il y a à côté de cela les initiatives de renforcement de capacité des agents publics, mais aussi des personnels des médias. Il y a différents programmes qui permettent de rehausser le niveau de connaissance de nos fonctionnaires. Parmi les plus grandes attentes du gouvernement malagasy lors de ce FOCAC, on pourrait dire qu'il faut aligner les priorités nationales sur les différents enjeux de la coopération. Il y a également différents défis au niveau mondial, tels que le changement climatique, auquel nous devons faire face. Nous souhaitons que la Chine puisse davantage s'engager en faveur des pays en développement, notamment sur ces grandes questions. Les priorités pour Madagascar sont d'abord le développement du capital humain, l'industrialisation et la bonne gouvernance. Nous souhaitons donc que la coopération entre la Chine et Madagascar puisse s'aligner sur ces différentes priorités. Et bien évidemment, nous sommes convaincus que cette coopération, qui a pour principale caractéristique l'absence de conditionnalité, nous permettra d'atteindre nos objectifs de développement dans les meilleurs délais. Le message que nous souhaitons vraiment adresser lors de ce forum de coopération Chine-Afrique est que Madagascar se tient prêt à redoubler encore davantage les efforts pour renforcer cette coopération avec la Chine pour accélérer le développement et le changement de trajectoire économique de notre pays.
1: Face au contexte mondial, la Chine souhaite engager les pays de l'Afrique vers un développement partagé afin de donner au continent une place prépondérante sur la scène internationale. Quels sont les grands chantiers qui attendent la partie africaine ?
0: La politique internationale des pays africains en général est fondée sur la défense des intérêts nationaux. Il est donc important de se rappeler que l'Afrique doit se développer pour que le monde soit en paix. L'Afrique, au-delà d'avoir des ressources naturelles abondantes, en plus d'avoir le dividende démographique pour se développer, a aussi sa voix au chapitre et doit occuper une place prépondérante sur la scène mondiale. Nous sommes certains que la coopération Chine-Afrique, avec sa vision de construire une communauté d'avenir partagée, pourra faire la différence et permettre à l'Afrique de pouvoir exprimer sa voix et participer davantage à la gouvernance mondiale.
2: 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On fait maintenant une pause en musique et on se retrouve juste après pour la suite de l'émission.

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1: Vous êtes toujours à l'écoute de Fréquence Afrique. La coopération sino-africaine joue un rôle très important dans la promotion d'une communauté d'avenir partagé pour l'humanité. Notre journaliste a interviewé le président de l'Assemblée nationale du Burundi qui s'est rendu pour la première fois en Chine. Écoutons ses impressions sur la Chine et la coopération sino-africaine dans cette deuxième partie de l'émission.
2: Bonjour Monsieur le Président, merci d'avoir accepté notre interview et bienvenue en Chine.
3: Bonjour Madame la journaliste, merci de nous accueillir chez vous.
2: C'est votre première fois en Chine, pourriez-vous nous partager vos observations et ressentis sur ce voyage?
3: Oui, effectivement c'est la première fois que je fais ce voyage jusqu'ici en Chine. Mes impressions sont très très bonnes. Alors, ce que j'ai constaté, c'est que la Chine, c'est un pays vraiment développé, même dans plusieurs secteurs, peut-être plus que le monde occidental. Le peuple chinois, c'est un peuple travailleur. Les réalisations sont très bonnes, très attirantes, mais aussi très sympathiques. Quand on regarde sur le plan routier, il y a des infrastructures vraiment ultra-modernes. Le lapin sait courir. Vous n'allez pas l'empêcher de courir et de courir mieux, même si vous ne l'aimez pas.
2: Vous avez assisté à une séance d'information sur l'esprit du 3e plénum du 20e comité central du Parti communiste chinois. Pourriez-vous nous partager vos impressions à ce sujet?
3: Le plénum a dégagé certains piliers, certaines idées directrices qui vont en fait guider tous ceux qui sont ensemble avec la partie, c'était au niveau interne, au niveau national, mais aussi c'est, la couverture sera aussi internationale, puisque les pays du continent africain seront bel et bien associés de façon volontaire à cette noble mission que, en fait, le Parti communiste chinois et son peuple se sont donnés pour qu'on puisse faire avancer le monde vers cet ordre nouveau, un ordre multipolaire où on ne subira plus le diktat d'un seul pays.
2: Après ce plénum, est-ce que vous avez plus de connaissances concernant le Parti communiste chinois?
3: Il y a, je dirais, une exigence pour que les résultats, en fait, du plénum puissent porter leurs fruits. La première chose, c'est la nécessité d'être ensemble. Le Parti communiste chinois qui l'éclaire, à côté des pays africains, à l'intérieur du continent africain. Donc, la nécessité de travailler main dans la main. Comme le problème à soulever, les défis sont très lourds. Il demande aux différents membres de partis des pays, en fait, organisés autour de cette grande idée de recherche du bien-être du peuple à travers dans la vision de l'ordre nouveau du monde, tous les pays devraient prendre conscience de cette nécessité de se mettre ensemble pour continuer à accomplir cette grande mission vers cet ordre nouveau.
2: Comment voyez-vous le rôle important de la coopération sino-africaine dans la promotion d'une communauté d'avenir partagée pour l'humanité et la préservation de la paix et du développement dans le monde?
3: Lorsque on partage les racines, autrement dit, des racines qui sont sur un même arbre, partagent la vie, mais aussi partagent la mort. Parce que la Chine et les autres pays africains, nous avons vécu les mêmes travers, les mêmes douleurs à cause de la colonisation. Et les conséquences de la colonisation, ils ont été les mêmes. Pareil, à travers donc le troisième plénum, en continu à proposer aux autres membres nos autres pays qui voudraient regarder dans la même direction que la Chine et le Parti communiste chinois. Et les pays qui viennent en fait aussi dans leur volonté absolue, mais qui viennent se joindre à la Chine pour qu'on puisse mettre les forces ensemble. Le monde nouveau, aux paramètres nouveaux que nous sommes en train de rechercher, qui va nous permettre d'être réellement nous-mêmes. Vous allez jouer le grand champion, vous allez vous sacrifier et vous l'avez déjà accepté. Nous vous encourageons, vous ne serez pas les seuls. Nous sommes là aussi à vos côtés dans ce partage d'intérêts pour nous libérer tous.
1: Restez branchés sur ce Je t'aime radio. On va souffler avec une belle mélodie et on se retrouve après.

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8: Vous êtes toujours à l'écoute des Fréquences Afrique. Dans la troisième partie de l'émission, nous évoquons la coopération sino-togolaise avec la rénovation de l'aéroport international de Lomé qui produit déjà des résultats économiquement positifs. Le Togo, un pays de 9 millions d'habitants, est devenu aujourd'hui un hub régional avec une aérogare classée parmi les trois premiers d'Afrique de l'Ouest. Beaucoup ont contribué à ses succès, à l'exemple du docteur Antoine Bacha. Les détails dans ce reportage.

0: Derrière moi, l'aéroport international de la capitale togolaise, Lomé, avec le soutien de la Chine, une rénovation importante y a été mise en place depuis 2012. Aujourd'hui, il est devenu l'un des aéroports les plus modernisés en Afrique de l'Ouest.
1: Et cet aéroport, Dr Vacha le connaît probablement mieux que tous ses compatriotes. En janvier 2012, avant l'ouverture du chantier, la société chinoise en charge de la rénovation avait contacté M. Bacha, qui à l'époque faisait ses études de doctorat en Chine.
2: J'ai beaucoup hésité, je ne voulais même pas revenir, puisque je me disais que j'avais d'autres meilleures opportunités ailleurs. Après, j'ai été abordé par les autorités togolaises. Je me suis dit, vu l'importance du projet, vu aussi qu'ils ont vu que j'ai quelques compétences à pouvoir accompagner le projet, j'ai décidé de revenir.
1: Dans le cadre du forum sur la coopération sino-africaine, le projet de réaménagement et d'extension de l'aéroport international de Lomé devrait aider le Togo à bâtir un hub aérien dans la région ouest africaine.
0: Qu'avez-vous ressenti la première fois quand vous avez vu cette maquette?
2: J'étais très ravi, très impressionné. Si ce plan de masse arrive à vite se réaliser à Lomé, Lomé va prendre de l'avance sur les autres pays de l'UEMOA.
1: Depuis le lancement de la construction en août 2012, le projet

0: Merci pour ce joyau que vous avez livré au Togo.
1: Spacieuse et lumineuse, la nouvelle aérogare est dotée d'équipements modernes. Mais ce qui a fait la plus grande fierté de Dr. Pacha, c'est qu'elle a atteint des critères environnementaux très élevés.
0: Lors de la réalisation des travaux, nous avons pris toutes les dispositions pour respecter la construction écologique. Notamment, les murs rideaux sont hautement écologiques. Et grâce au respect des mesures environnementales, l'aéroport de Lomé aujourd'hui a réussi l'accréditation carbone des aéroports.
1: La nouvelle aérogare a apporté de nouveaux développements. En 9 ans, l'affluence dans l'aéroport a plus que doublé. En même temps, les travaux d'extension se sont poursuivis sans cesse dans le cadre du projet. L'élargissement des galeries et le revêtement de la piste ont été achevés en 2019. L'aéroport international de Lomé se classe actuellement parmi les 3 aéroports les plus fréquentés en Afrique de l'Ouest. Ce jour-là, Dr. Bacha a un rendez-vous avec le directeur général de l'Agence nationale de l'aviation civile du Togo pour discuter de la construction d'un deuxième terminal.
2: L'aérogare est devenue un centre pour l'économie, c'est un poumon pour l'économie nationale. Cet aérogare a remis le Togo au centre des activités internationales. Nous nous retrouvons avec une aérogare qui devient petite. Donc nous souffrons de notre réussite. Et donc, je pense, avec toujours cette coopération sino-togolaise, nous allons pouvoir construire d'autres bâtiments.
1: Suite à la rencontre, Dr. Bacha doit également coordonner les horaires des travaux de l'élargissement du terrain de stationnement afin d'éviter les impacts sur les décollages et les atterrissages.
3: Depuis 2018, cela fait déjà 5 ou 6 ans.
0: Nous travaillons toujours en convivialité.
3: Le Togo s'est développé très rapidement ces dernières années. Je suis très honoré, en faisant partie d'une entreprise chinoise, d'avoir l'opportunité de venir participer à la construction du Togo.
0: Je suis aussi très honoré, très content, ensemble avec les équipes chinoises, de contribuer à la modernisation des infrastructures du Togo.
1: Ensemble, la Chine et le Togo devraient poursuivre leur coopération pour ouvrir de nouvelles perspectives de développement.
4: Restez branchés sur CGTN Radio. On se régale avec cette belle mélodie et on se retrouve après.

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8: Vous écoutez Fréquence Afrique sur CGTN Radio. En 2017, la Chine et le Cameroun ont signé un accord de coopération économique et technique qui permet de financer la construction du nouvel immeuble siège de l'Assemblée nationale du Cameroun. Dans quelques mois, l'édifice sera livré au gouvernement camerounais. Découvrons ensemble ces nouveaux repères du Cameroun.

0: Le Cameroun est considéré comme la locomotive économique de l'Afrique centrale. Sa capitale Yaoundé est entourée de collines vallonnées et surnommée la ville aux sept collines. Ici, la construction d'un nouveau repère dans la capitale, réalisé par une entreprise chinoise, entre dans sa phase finale. Derrière moi se trouve le nouveau siège de l'Assemblée nationale du Cameroun. D'ici fin 2024, il sera officiellement livré au gouvernement camerounais. Aujourd'hui, je vais entrer dans ce bâtiment avec l'ingénieur en chef, M. Liu Tianpo, pour découvrir ce nouveau joyau de la capitale camerounaise.
1: Bonjour, monsieur le chef ingénieur.
2: Bonjour, Shanghui.
1: Pouvez-vous nous présenter les trois bâtiments derrière nous ?
2: Le bâtiment à l'arrière est le nouveau bâtiment de bureau, avec un sous-sol et 14 étages au-dessus du sol. Le bâtiment du milieu est le nouvel hémicycle, avec un sous-sol et 3 étages au-dessus du sol. Le bâtiment à droite est la salle de banquet, avec un sous-sol et 2 étages au-dessus du sol.
1: En tant que l'un des projets importants du gouvernement chinois pour mettre en œuvre les 10 grands programmes de la coopération avec l'Afrique proposés par le président Xi Jinping, le projet de construction du nouvel immeuble siège de l'Assemblée nationale du Cameroun revêt une grande importance. Liu Tianpo possède une riche expérience dans la gestion de projets de construction à l'étranger. Ayant supervisé plusieurs projets au Qatar et en Malaisie, c'est la première fois qu'il travaille en Afrique.
2: Le projet a démarré fin novembre 2019 et peu de temps après le début des travaux, la pandémie de Covid-19 a éclaté dans le monde entier, entraînant la suspension des vols. C'est pourquoi je suis resté en Chine pour préparer les aspects techniques du projet. Ce n'est qu'en août 2020 que j'ai pu prendre le premier vol disponible, amenant nos travailleurs chinois au Cameroun.
1: En plus des 65 travailleurs chinois arrivés ensemble avec lui, Liu Tianpo a recruté des travailleurs camerounais, parmi lesquels des ferrailleurs, des menuisiers et des électriciens. Chaque Chinois travaillait avec 4 à 5 ouvriers locaux dans une équipe. Pendant les périodes de pointe, près de 400 ouvriers camerounais étaient présents sur le site. Comment vous entendez avec vos collègues chinois ?
3: En réalité, la compréhension au début, c'est un peu compliqué. Mais par la suite, avec le temps, on a su s'adapter et on se comprend déjà mieux. J'ai appris beaucoup de mots en chinois, comme par exemple « apporte-moi de l'eau »,« la goulette suit », ou encore « tourne-moi 2 sacs de ciment »,« ta cogne en poste sur nous ». J'apprends beaucoup, j'apprends sur le terrain au jour le jour. C'est ça le bénéfice pour moi.
1: Grâce aux efforts conjoints des équipes des deux pays, le projet a atteint son achèvement structurel en septembre 2022. Actuellement, la façade du bâtiment est pratiquement terminée et les ouvriers travaillent d'arrache-pied pour achever les finitions intérieures et l'installation des équipements.
2: La membrane translucide représente la carte du Cameroun, un élément spécialement conçu. Les contours imitent la forme d'un chapeau de paille ou d'un toit de chaume. La salle sera équipée de 512 sièges. Dans cet hémicycle, beaucoup de technologies avancées chinoises ont été utilisées.
1: La décoration intérieure de la salle de banquet est presque terminée. Elle dispose de 371 sièges et sera utilisée à l'avenir pour accueillir des invités importants. Nous sommes maintenant sur la scène de la salle de banquet. Devant moi se dresse un mur très beau.
2: Ce mur est divisé par des courbes. Les nuances de couleurs passent progressivement du foncé au clair, donnant l'impression de plumes magnifiques, avec un style distinctement africain. Dans cette salle principale, le sol sera recouvert de moquettes et des tables et des chaises seront installées pour accueillir des réceptions, des banquets ainsi que de petites réunions.
1: Théodore Datuo, vice-président de l'Assemblée nationale du Cameroun, a suivi le projet de bout en bout sur le plan technique.
4: Le nouveau siège de l'Assemblée nationale, c'est le fleuron de la coopération entre la Chine et le Cameroun. Dans un proverbe africain, on nous dit toujours que quand vous avez un bon ami, il vient vous aider à construire votre maison. Et quand on construit une maison ensemble avec son ami, ça veut dire qu'on n'a plus à cacher l'amitié. On est fier de l'amitié et on célèbre cette amitié. C'est la symbolique que ce nouveau palais représente pour nous.
2: Ce projet représente l'image nationale et il est de notre devoir d'assurer son achèvement en temps voulu et avec une qualité élevée. Nous nous efforçons non seulement de parvenir à la perfection sur le plan professionnel, mais aussi de prendre en compte l'adaptabilité au milieu local. Nous nous engageons à livrer un immeuble parfait de l'Assemblée nationale au Cameroun, contribuant ainsi à renforcer l'amitié sino-camerounaise.
5: Restez branchés sur CGTN Radio. Soufflons avec une belle chanson avant de retrouver la rubrique Apprenons les Chinois.

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0: Bonsoir, chers amis. 亲爱的朋友，晚上好。Bienvenue à notre cours de chinois. Comme d'habitude, nous réviserons d'abord ce que nous avons appris dans la leçon précédente. 请进。Entrez, s'il vous plaît. 您请坐。Asseyez-vous, je vous en prie. 把您的大衣给我。Donnez-moi votre manteau. 您想喝点什么? Qu'est-ce que vous voulez boire? 请来杯茶吧。Du thé, s'il vous plaît. 当心,有点烫。Attention, c'est un peu chaud. Est-ce que vous avez saisi tous ces vocabulaires? Aujourd'hui, nous apprendrons des mots pour présenter quelqu'un et se présenter.
2: Leçon numéro 4.
3: 您好，王先生。
4: 您好，李太太。
3: 这是我丈夫。
4: 这是我夫人。
5: 您好，我是赵刚。
6: 您好，我是张红。
5: 认识您，我很高兴。
6: 我也很高兴见到您。
3: 我来介绍我们的女儿赵玲。
4: 你们认识我们的儿子王峰吗？
3: 你们认识啊？
5: 我们认识。
2: Explication.
0: 你好，王先生。Bonjour, Monsieur Wang. 你好，李太太。Bonjour, Madame Li. 这是我丈夫。C'est mon mari. 这是我夫人。Voilà ma femme. 您好，我是赵刚。Bonjour, je suis Zhao Gang. 您好。我叫张红。Bonjour, je m'appelle 张红。认识您，我很高兴。Je suis heureux de vous connaître. 我也很高兴见到您。Moi aussi, je suis ravi de vous rencontrer. 我来介绍我们的女儿赵玲。Je vous présente notre fille 赵玲。你们认识我们的儿子王峰吗? Vous connaissez notre fils, Wang Feng? 你们认识啊? Vous vous connaissez alors?
2: Explication.
0: 这是

0: C'est,
1: 这是，丈夫
0: ，Marie，
1: 丈夫，夫人
0: ，Femme，
1: 夫人，认识
0: ，Connaître，
1: 认识，见
0: ，Rencontrer，
1: 见，介绍
0: ，Présenter，
1: 介绍，自我介绍
0: ，Se présenter。
1: 自我介绍，我是
0: ，je suis，
1: 我是，我叫
0: ，je m'appelle，
1: 我叫，你们
0: ，vous，
1: 你们，我们
0: ，nous，
1: 我们，你们的
0: ，votre，
1: 你们的，我们的
0: ，notre。
1: 我们的。
2: 您好，王先生。
3: 您好，李太太。
2: 这是我丈夫。
3: 这是我夫人。
4: 您好，我是赵刚。
2: 您好，我是张红。
4: 认识您，我很高兴。
2: 我也很高兴见到您。
5: 我来介绍我们的女儿赵玲。
3: 你们认识我们的儿子王峰吗？
5: 你们认识啊？
4: 我们认识。
1: Ah oui, moi aussi, je vais me présenter. Je m'appelle Xion Wei. J'ai un prénom français, Claire.Je suis très heureuse de vous rencontrer tous les jours dans notre cours de chinois. Et vous? J'espère que vous êtes content de nous entendre et d'apprendre le chinois avec nous. Alors, n'oubliez pas notre rendez-vous demain à la même heure. Au revoir et à demain. 再见，明天见。
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0: Le président chinois Xi Jinping a adressé mercredi ses félicitations à András Baga à l'occasion de son entrée en fonction en tant que nouveau président de la Hongrie. Le président Xi a déclaré que la Hongrie avait été l'un des premiers pays à reconnaître la République populaire de Chine et que les deux pays entretenaient une amitié de longue date. Au cours des 77 dernières années, depuis l'établissement de leurs relations diplomatiques, la Chine et la Hongrie ont toujours respecté le principe de respect mutuel, d'égalité, d'avantages réciproques et de coopération mutuellement bénéfique, ce qui a porté ses fruits dans divers domaines. Le président Xi a déclaré qu'il accordait une grande importance aux relations sino-hongroises et qu'il était prêt à travailler avec le président Baga pour faire perdurer leur amitié traditionnelle, approfondir la confiance politique mutuelle et la coopération concrète et faire progresser le développement stable du partenariat stratégique global à toute épreuve entre la Chine et la Hongrie dans l'intérêt des deux peuples. Le principal négociateur iranien a déclaré que le détroit d'Ormuz resterait fermé jusqu'à ce que les États-Unis respectent les conditions d'un accord provisoire signé en juin. Téhéran a également rejeté une déclaration d'Abu Dhabi selon laquelle deux missiles balistiques auraient été lancés depuis l'Iran en direction des Émirats arabes unis. Marty.
1: La véritable préoccupation à l'heure actuelle est le blocus naval américain qui dure depuis plusieurs jours. Des responsables iraniens, y compris les principaux négociateurs, ont également déclaré qu'un accord avec Oman concernant les voies de navigation dans le détroit d'Ormuz avait été finalisé, mais nous n'avons encore vu aucune annonce officielle, ce qui ne fait qu'ajouter à la confusion actuelle. Ce qui nuit vraiment à l'Iran, c'est l'impact du blocus sur les exportations de pétrole qui ont fait chuter les recettes de l'État. Le gouvernement ne parvient pas à verser les salaires à temps. Dans de nombreux secteurs, l'inflation avoisine les trois chiffres et la monnaie nationale est à un niveau historiquement bas. Face à cette situation, le guide suprême prône une posture plus offensive plutôt que défensive.

0: offensive. Téhéran prévient que si le blocus américain se poursuit, il passera à l'offensive. Nous envoyons d'ailleurs les signes puisque des navires sont pris pour cible, bien que l'Iran n'ait pas revendiqué les récentes attaques. L'attaque de drones de lundi dans la région du Kurdistan irakien, par exemple, a été qualifiée par l'Iran de faux drapeau, visant à lui faire porter le chapeau. Nous nous trouvons donc actuellement dans une situation d'incertitude, ni guerre, ni paix, et personne ne peut prédire si un conflit ou un accord durable est à venir. Les analystes soulignent les profondes divisions au sein des instances politiques et militaires iraniennes quant à l'opportunité de faire preuve de souplesse. Face à cette impasse sans précédent pour la République islamique d'Iran, ils ne parviennent tout simplement pas à s'accorder sur une voie commune à suivre. Il y a des divisions claires du pouvoir dans le pays.
1: Le ministère russe des Affaires étrangères a convoqué l'ambassadeur du Japon en Russie, Akira Muto, et a formulé une vive protestation contre les déclarations de la première ministre japonaise Sanae Takeshi et du ministre des Affaires étrangères Toshimitsu Motegi concernant la visite du président russe Vladimir Poutine sur l'île Titurup.
0: Akira Muto est resté à l'intérieur du bâtiment du ministère russe des Affaires étrangères pendant environ 20 minutes et n'a répondu à aucune question des médias. Le ministre russe des Affaires étrangères, Sergei Lavrov, a déclaré lundi que les dirigeants japonais devraient se concentrer sur les affaires intérieures plutôt que de s'en prendre à la Russie. Il a ajouté que le Japon ainsi que son proche allié, les États-Unis, cherchaient à réécrire le droit international selon leurs propres souhaits. Il a également accusé le Japon de tenter de se soustraire à sa responsabilité historique pour les crimes qu'il a commis et a exprimé son inquiétude face à ses initiatives visant à assouplir les contraintes constitutionnelles et à étendre les activités à l'étranger de ses forces d'autodéfense. L'île d'Iturup, connue sous le nom d'Etorofu au Japon, est sous contrôle russe depuis la capitulation du Japon à la fin de la Seconde Guerre mondiale. Le président russe s'est rendu jeudi pour la première fois sur la plus grande île de l'archipel. La première ministre japonaise Takaichi et le ministre japonais des Affaires étrangères Motegi ont protesté contre cette visite.
1: Un porte-parole du ministère chinois des Affaires étrangères a déclaré que Beijing partageait les propos du ministre russe des Affaires étrangères, Sergei Lavrov, concernant le Japon, ajoutant que les clauses relatives aux États ennemis constituaient une disposition importante de la charte de l'ONU. Le porte-parole indien a déclaré qu'il était essentiel de réaffirmer la force contraignante de ces clauses pour défendre la victoire de la Seconde Guerre mondiale et empêcher la résurgence du militarisme.
2: Aujourd'hui, cependant, le gouvernement japonais ferme les yeux sur ces crimes historiques. Non seulement il ne fait aucune réflexion à leur sujet, mais il ne ménage aucun effort pour abandonner le pacifisme, contourner les restrictions imposées par la Constitution japonaise et ses obligations juridiques internationales et nationales, et poursuivre à un rythme accéléré sa remilitarisation. Cela constitue un défi flagrant à l'ordre international d'après-guerre. Tous les pays épris de paix dans le monde devraient s'unir pour résister et mettre un terme à cette tendance dangereuse des forces de droite japonaises, défendre la victoire de la Seconde Guerre mondiale et préserver l'ordre international d'après-guerre afin d'empêcher la répétition de la tragédie de l'histoire.
1: L'aide humanitaire chinoise est arrivée en Colombie apportant des fournitures d'urgence destinées aux victimes du séisme. La cargaison a atterri à Bogota et sera acheminée à 460 km au sud-ouest de la capitale vers la ville de Cali.
0: À l'aéroport international de Beijing capitale, des palettes de matériel d'urgence ont été chargées à bord d'un vol charter à destination de la Colombie. Des générateurs, des véhicules mobiles de purification de l'eau et du matériel de désinfection ont été embarqués aux côtés de lampes solaires, de tentes et de couvertures. Ces articles sont indispensables pour un pays confronté à l'énorme défi de la reconstruction. Grâce à la Chine, l'aide est en route. La cargaison a quitté Beijing mardi, entamant un voyage à travers le monde pour rejoindre les communautés colombiennes les plus durement touchées par le séisme. Lorsque la cargaison est arrivée dans la capitale colombienne, les passants dans les rues de Bogota ont adressé leur propre message à ceux qui l'ont envoyé.
3: C'est formidable. Le tremblement de terre a été dévastateur et nous sommes reconnaissants envers la Chine et tous ceux qui apportent leur aide et contribuent à leur manière. Je suis reconnaissant de cette aide. Toute aide apportée par les personnes et les pays sera utile. C'est cela, la solidarité et l'unité du monde.
4: Je demande aux personnes qui se retrouvent sans abri de ne pas perdre espoir. Ayez confiance, les choses vont s'améliorer.
0: Leur gratitude témoigne de l'ampleur de cette catastrophe. Selon un rapport de l'ONU, le séisme a touché 135 000 personnes et détruit 13 000 habitations. Dans toute la région sinistrée, des familles vivent encore dans des tentes et des abris provisoires, sans savoir quand, ni même si elles pourront rentrer chez elles. Pour ces familles, les générateurs chinois permettront de rallumer les lumières à la tombée de la nuit. Les purificateurs d'eau fourniront de l'eau potable. Les tentes offriront un abri aux sans-abri. Comme le dit le maire de Cali, la Colombie entre dans une nouvelle phase.
5: Un grand merci à la Chine, à son gouvernement et à son peuple pour leur soutien à Cali et à la Colombie en cette période difficile. Nous entrons désormais dans la phase de reconstruction à Cali. Mais la reconstruction ne peut pas se résumer à un simple retour à la ville que nous connaissions il y a 10 jours. Nous devons construire la ville de Cali de demain, une ville résiliente, tournée vers l'avenir, inclusive et au service de nos jeunes. L'expérience de pays amis tels que la Chine sera certainement très importante et très bienvenue.
1: L'express ferroviaire Chine-Europe fait partie intégrante de l'initiative La Ceinture et la Route. Au cours des 10 dernières années, il est devenu l'une des voies commerciales terrestres les plus actives, reliant la Chine à 236 villes dans 26 pays européens.
0: Au cours de la dernière décennie, plus de 130 000 trajets ont été effectués par l'express ferroviaire Chine-Europe, transportant plus de 50 000 types de produits. Les appareils électroménagers chinois et les véhicules à énergie nouvelle sont acheminés par rail vers les marchés étrangers, tandis que des équipements de précision et des produits agricoles en provenance d'Europe, ainsi que des minerais et des céréales d'Asie centrale, sont acheminés vers le marché chinois. Ce flux bidirectionnel de marchandises renforce les liens entre producteurs et consommateurs, tout en approfondissant la coopération commerciale et industrielle à travers l'Eurasie.
5: Les pays situés le long de ces itinéraires ont grandement bénéficié de ce service. La Chine fournit des produits abordables et de grande qualité et constitue également un marché gigantesque. Cette connectivité a apporté une contribution importante au commerce et à la croissance économique des pays situés le long de ces itinéraires.
0: Grâce à sa large couverture, à des horaires fiables et à des perturbations externes relativement limitées, le rail offre aux entreprises une alternative aux voies maritimes traditionnelles.
5: Chaque fois que les voies maritimes entre l'Asie et l'Europe sont perturbées ou que les chaînes d'approvisionnement internationales sont mises sous pression, l'express ferroviaire Chine-Europe devient une solution de transport essentielle pour les entreprises. De nouveaux itinéraires passant par la mer Caspienne, la Turquie et la Russie ont également offert aux entreprises des options de transport plus diversifiées et plus résilientes.
0: En tant que projet phare de l'initiative chinoise La Ceinture et la Route, cette ligne ferroviaire ouvre de nouvelles perspectives et permet à davantage de personnes et d'entreprises de tirer profit d'une coopération économique plus étroite le long de ces itinéraires. Les entreprises utilisent cette ligne pour mettre en place des réseaux mondiaux de production et de distribution plus efficaces et plus rentables. Plusieurs villes de l'intérieur de la Chine sont devenues des portes d'entrée clés pour le commerce international. Parallèlement, les villes européennes situées le long de ces itinéraires se sont transformées en pôles logistiques majeurs, renforçant ainsi leur rôle dans le commerce et la distribution à l'échelle de l'Union européenne. Selon les responsables, au cours de la dernière décennie, l'express ferroviaire Chine-Europe a redéfini les transports et le commerce à travers l'Eurasie, contribué à maintenir la stabilité des chaînes industrielles et d'approvisionnement mondiales et donné un nouvel élan à l'économie mondiale.
1: Le Zimbabwe a traversé la période de pointe de la demande électrique hivernale sans connaître les coupures de courant généralisées qui caractérisaient les années précédentes. L'amélioration de la production des principales centrales électriques du pays a permis de maintenir les usines en activité, réduisant ainsi le recours à des sources d'énergie d'appoint coûteuses et suscitant l'espoir d'un approvisionnement électrique fiable qui peut soutenir une reprise industrielle plus large.
2: Depuis près de 2 décennies, l'hiver au Zimbabwe est synonyme de coupure d'électricité. Cette année, cette tendance a été rompue. La société zimbabwéenne de transport et de distribution d'électricité affirme que l'amélioration des performances des centrales électriques de Wange et de Kariba a permis de maintenir un approvisionnement stable tout au long de la période de pointe de demande. Chez ce fabricant de snacks, la différence s'est fait sentir sur le plan de la production.
5: Tout le monde ne parle que de pannes réelles ou de défaillances en tout genre. Mais même les pannes qui se sont produites ont été résolues rapidement.
2: La diminution des interruptions a permis aux chaînes de production de fonctionner avec continuité, ce qui a permis à l'entreprise de tourner à sa pleine capacité de 4 tonnes par heure et de préserver ses bénéfices.
5: L'hiver est généralement synonyme de coûts d'électricité élevés, ce qui grignote la marge bénéficiaire d'une entreprise. En même temps, on se retrouve sans électricité pendant de nombreuses heures, alors que les frais généraux restent les mêmes, qu'on ait de l'électricité ou non. De ce fait, le coût de production unitaire augmente en raison de ces frais généraux que vous devez supporter. Quant à ceux qui disposaient des ressources nécessaires pour faire fonctionner un groupe électrogène, le coût de fonctionnement de ce dernier est également très élevé.
2: Cette stabilité a réduit la nécessité de prévoir un budget pour les groupes électrogènes et de compenser les pertes de production. Ce que les entreprises souhaitent désormais, c'est que cet approvisionnement stable en électricité devienne la nouvelle norme. Une étape cruciale pour permettre le développement des capacités industrielles du Zimbabwe. Les industries zimbabwéennes fonctionnent à environ 61,2% de leur capacité. Le secteur manufacturier représente actuellement environ 17% du PIB, le gouvernement visant 25% d'ici 2030. Pour l'instant, le réseau électrique a tenu le coup tout au long de l'hiver et prévoit des modernisations de la production thermique, ainsi qu'une augmentation des achats auprès de producteurs d'électricité indépendants afin de maintenir ce nouveau record.

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0: Bonjour à toutes et à tous, bienvenue à l'écoute de l'émission Classico. Les dernières statistiques démographiques renseignent que près de 850 000 étrangers vivent en Chine, dont 600 000 ont passé plus de 5 ans. De plus, presque 450 000 étudiants étrangers restent en Chine pour continuer leurs études, trouver des emplois ou créer leurs propres affaires. S'installant dans diverses villes chinoises, ils témoignent le développement de la Chine. Parce qu'ils y aspirent, ils viennent en Chine. Du fait de leurs rêves, ils choisissent d'y rester. Quand des étrangers rencontrent la Chine, que se produit-il quand les étincelles se rencontrent? Dans cette émission d'aujourd'hui, nous avons invité plusieurs jeunes à partager leurs expériences en Chine. Ne quittez pas, Classico commence tout de suite.
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0: Quels sont les parcours de ces jeunes installés en Chine? Pourquoi choisissent-ils d'aller en Chine? Quels sont leurs rêves? Quelles sont leurs impressions sur les Chinois? On les écoute.
2: Bonjour, je m'appelle Wachinou Lionel Turis-Sovigidi, je suis étudiant béninois en Chine.
3: Bonjour tout le monde, c'est Moundir Sajad Béchari, géopoliticien et sinophile, ou sinologiste comme vous voulez.
4: Je m'appelle Ravindra Sunapri, j'ai 27 ans, je viens d'un pays qui s'appelle Île Maurice. Et maintenant, je travaille comme entrepreneur. On fait de l'import et export de la Chine vers Maurice et Maurice vers la Chine.
5: Je suis Thierry, journaliste de CGTN français, chinoise, 29 ans.
2: Je suis venu en Chine parce que j'avais beaucoup de questions auxquelles je n'avais pas de réponse.
3: Je suis arrivé en Chine en 2013, un peu par accident. Je suis arrivé à Foshan, Guangdong, pour visiter un vieil ami.
4: Je suis arrivé ici pour étudier et maintenant que j'ai mon degré, j'ai décidé de créer mon propre entreprise ici pour pouvoir faire de l'import et export.
2: Lorsque j'étais tout petit, je regardais les films chinois, surtout les films de Wushu, les films d'arts martiaux. Et donc, ces films me donnaient une impression, l'impression selon laquelle tous les Chinois pouvaient pratiquer le Kung Fu. Ce qui est évidemment faux. Ce qui m'a le plus impressionné ici en Chine, et qui m'a donné une très belle image, c'est l'union du peuple chinois. Et comme ils le disent, Tuan Jie, Jiu Shi Li Liang. Et comme ils le chantent aussi bien, Tuan Jie, Jiu Shi Li Liang. Et voilà, ils le chantent aussi bien.
3: Quand je suis arrivé ici, je pensais que c'était un pays ultra pollué et qui était bloqué dans son carcan de développement industriel. Or, j'ai découvert que c'est un pays beaucoup plus complexe et beaucoup plus changeant que je le pensais.
4: Avant de venir ici, pour moi, la Chine était un pays vraiment mystérieux. Je savais presque rien. Je savais juste que c'était ici où on fabrique toutes les choses qu'on consomme dans le monde. Et quand je suis arrivé ici, j'ai vu que la Chine avait une culture vraiment riche et il y avait beaucoup de choses à découvrir.
2: Si je vais décrire les Chinois en un seul mot, c'est que les Chinois sont très laborieux.
4: Les Chinois, pour moi, sont des personnes qui sont vraiment, vraiment travailleurs.
3: Qui étaient filiales.
5: Travailleurs.
2: Mon rêve est tout simple, c'est de connaître les cultures qu'il y a dans ce beau monde.
3: Du coup, mon projet à long terme, c'est d'écrire un livre. J'ai déjà publié plusieurs livres, mais mon prochain livre, qui est un travail de plus de 10 ans maintenant, essaiera de faire partager mes lunettes de la Chine aux autres.
4: J'espère dans les prochaines 5 ans, j'aurai ma licence et je pourrai faire du paragliding partout dans la Chine ou dans le monde.
5: En tant que journaliste, un de mes rêves est de pouvoir partager des meilleures histoires au public. Grâce au développement de la Chine, surtout dans le domaine technologique, j'ai beaucoup plus de nouveaux moyens pour accomplir mon travail. Donc je pense que oui, mon rêve pourrait être réalisé dans cette époque. C'est une fortune pour moi.
0: «
6: Et j'ai le plaisir de les accueillir par visioconférence. Et aujourd'hui, j'ai le plaisir d'avoir Washinu Lionel Perus-Soveghedi, doctorant en linguistique appliquée à l'Université des langues et cultures de Beijing, et Mundir Sajjad Bechari, politologue et écrivain français, et Elvin Ravendra Sunatre, chef de projet à Uniford et directeur général de Clay China. Et dans le studio, Lydia Rue, journaliste de CGTN français.
7: Bonjour.
6: Bonjour. Bienvenue dans notre émission. Alors, je vais peut-être commencer par Washinu. Vous êtes venu de Bénin et vous avez fait vos études en Chine et maintenant vous êtes doctorant. Alors, vous avez dit dans le clip que vous avez eu beaucoup de questions avant de venir en Chine. Donc, est-ce que vous avez résolu toutes les questions? Par exemple, pourquoi les Chinois mangent avec la baguette? Est-ce que vous comprenez maintenant pourquoi?
8: Alors, d'abord, merci beaucoup pour la question. Premièrement, j'ai toujours été fasciné par la culture chinoise et donc j'avais énormément de questions. Et ce sont ces questions qui m'ont amené ici. Et donc, d'abord, la question concernant les baguettes chinoises, j'ai cherché la réponse plusieurs fois. J'ai eu beaucoup de différentes réponses, mais quand même, j'ai eu une réponse qui m'a beaucoup intéressé. D'abord, depuis l'Antiquité, les Chinois utilisaient déjà des longs bois en bambou pour faire de la cuisine. Et par la suite, cela a évolué. C'est devenu des baguettes que nous utilisons aujourd'hui. Mais ce qui m'a le plus intéressé, c'est la culture derrière ces baguettes. Parce que la fabrication de ces baguettes répond à des normes fixes. Nous avons d'abord le petit bout qui est rond et le second bout qui est carré. Et cela, chez les Chinois, ils disent le plus souvent tien yuan di feng. Cela signifie quoi? Le ciel est rond et la terre est carrée. Et donc, cette analogie me permet de voir combien de fois les Chinois sont beaucoup plus proches de la nature. Parce qu'ils disent aussi quelque chose, tien di ren he, c'est-à-dire quoi? C'est-à-dire le ciel, la terre et l'homme sont en harmonie. Et vraiment, c'est très intéressant. Et seulement avec ces baguettes chinoises, nous pouvons apprendre beaucoup de choses sur la culture chinoise. Comment est-ce qu'ils voient le monde? Comment est-ce qu'ils se comportent et tout ça? Nous pouvons voir

0: beaucoup, beaucoup de choses. C'est vraiment très intéressant et passionnant.
1: Et par rapport à vous, c'est vraiment, avant de venir en Chine, c'est tout le monde pratique les kung fu. Et puis en Chine, vous vous rendez compte que c'est pas ça. Mais pour mon dire, c'est un peu différent, n'est-ce pas? Parce que vous dites que avant de venir en Chine, vous avez l'impression que la Chine c'est un pays homogène, pollué et prévisible. Mais après, vous avez changé votre vision pour cette diversité, complexité, un respect du temps long. Est-ce que vous pouvez expliquer davantage?
2: Oui, bon, déjà, il faut comprendre les différents visages de la Chine. Et cela part déjà d'un plan macro-géographique à comprendre que la Chine est composée de différents climats, de différentes typographies qui, en fait, ont laissé émerger des cultures sub-cultures, ce qu'on appelle cultures sous-adjacentes, qu'on trouve peut-être dans le western, dans l'ouest de la Chine, donc que ce soit Qinghai, ou Gansu, Sichuan, Guizhou, le sud, Guangdong, Hainan, et bien sûr la Chine centrale qui est un peu où la civilisation Han est un peu émergée entre le Huanghe et le Yangtze, la rivière du Yangtze. Quand on voit la Chine par ses différentes couches sociales, économiques et géographiques, on voit que le pays est beaucoup plus hétérogène tout en étant relié à travers une histoire commune, à travers une émotion commune. Quand vous parlez du temps long, oui, comprendre la Chine, il faut le comprendre à travers Kongzi de Wenhua, donc la culture confucienne, à savoir le respect et l'attachement, parfois nostalgique, mais l'attachement de devoir avec les ancêtres, et comment cette histoire en fait se conjugue à travers une nouvelle grammaire qui est un peu perturbée par l'économie, par le nouveau modèle pseudo-économique, etc. Mais toute cette complexité, tous ces différents changements entre chaque phase et chaque jonction de l'histoire fait que la Chine est diverse. Elle n'est pas juste diverse par ses différents visages, comme je l'ai dit, ça c'est au niveau macro. Mais au niveau micro et au niveau humain, elle est diverse par rapport aux différentes histoires individuelles des Chinois qui se conjuguent à travers un combat de résilience qui est souvent orienté vers l'unité familiale et le support familial. Parce qu'à la fin de la journée, on a un Chinois en général aujourd'hui, en 2022, comme je disais, à 10 parents. Donc les deux parents, plus les grands-parents maternels, plus les grands-parents paternels. Cela donne en fait comment dire, une liaison de résilience, de survie et de confiance qui est beaucoup plus profonde et beaucoup plus longue que d'autres cultures.
1: Elva, vous avez suffisamment de temps pour réfléchir alors.
3: Pour moi, avant de venir en Chine, comme je vous avais dit, c'était un pays vraiment mystérieux. Je ne savais pas beaucoup d'informations sur la Chine, etc. Et je croyais que la culture chinoise était tous pareils. Et quand je suis venu en Chine, j'ai vu que la culture chinoise est vraiment différente. Les gens sont vraiment différents des uns et des autres. Ils ont différents types de repas, types de cuisine, etc. Et c'est passé quand je suis arrivé en Chine, j'ai pu voyager et voir tout ça d'une première vue. Alors, ouais.
1: Je me demande, est-ce que j'ai eu tort de vous poser la question suivante dans le clip, parce qu'on vous a demandé de décrire les Chinois en un mot. Je sais que, au chinois, vous avez choisi le mot laborieux, n'est-ce pas?
0: Pourquoi? Parce que les Chinois sont vraiment très laborieux. Et au début, lorsque j'étais venu en Chine, je n'arrivais pas à aller au rythme des Chinois. D'abord, ça va trop vite et ils sont beaucoup trop dynamiques. Et donc, j'ai été obligé de me dire, mais qu'est-ce qu'il faut que je fasse? Parce que là, je n'arrivais plus à supporter la pression, je n'arrivais plus à supporter la rapidité des Chinois. Et donc, j'ai été obligé de faire face à la culture, j'ai été obligé de piocher la bonne réponse dans la culture. Et donc, comme on le dit souvent, chez moi aussi, on a une analogie pareille. On dit, lorsque vous arrivez quelque part et les gens marchent avec la tête, marchez avec la tête. Et donc, c'est ce que j'ai fait. Je me suis sacrifié, donc je me suis mis au travail, au fait, comme eux. Et là, je me suis rendu compte que ben, ce n'était pas aussi difficile que ça. Et je pense que nous pouvons le remarquer déjà sur les plateformes de vente en ligne. Lorsque

0: vous avez des problèmes, les gens vous répondent le plus vite possible. Et nous pouvons le voir aussi avec les livreurs, avec beaucoup, beaucoup de services ici. Tout va vraiment très vite. Et j'apprécie énormément ce dynamisme.
1: Et mon dire, toi, c'est autre chose, c'est piété filiale. C'est un peu ce que vous avez expliqué tout à l'heure.
2: Que je voudrais vraiment me concentrer dessus, c'est vraiment ce sentiment d'appartenance à un oui. Comment je dis un oui, je parle en anglais, oui, quand tu as un nous en fait. Woman
1: Ah, ok.
2: d'un donc, à savoir, bien sûr, à travers différentes pseudo-idéologies ou cultures ou théories, on va appeler ça collectivisme. Je vois ça plus d'un point de vue émotionnel, ce qui en fait définit, quand monsieur parle de labeur, je pense que le labeur n'est juste une conséquence du rapport familial que les Chinois ont. Et oui, je ne pense pas que tous ont le même degré de labeur, mais en revanche, je pense que l'écosystème socio-culturel crée ce comportement de labeur, ce besoin de devoir de loyauté envers les ancêtres, donc les parents, les grands-parents, etc. Et je pense vraiment que la Chine est conduite avant tout par Dia, par la mère. Et comment l'enfant, qui est surtout depuis les années 80, depuis The One Child Policy, se traduit dans cette quête, en fait, de respect, de devoir, de loyauté et d'émergence à travers son passé, à savoir à travers ses parents, ses parents, etc.
1: Et Alvin?
3: Pour moi, j'ai trouvé que mes collègues chinois avec qui je travaille souvent, ils sont vraiment travailleurs. C'est-à-dire, ils travaillent plus que moi. Et du coup, quand on est au bureau, etc., ça me met de la pression.
1: L'impression.
3: Il y a même un collègue qui travaille des fois le week-end, et du coup ça me donne l'impression de venir dans le week-end. Mais ça serait pas possible par exemple à l'île Maurice, et pour mes collègues c'est quelque chose de vraiment normal de travailler de plus en plus. Je crois que leur philosophie c'est de travailler plus, travailler honnêtement pour pouvoir créer une bonne avenir dans le futur.
1: Et Tiaru, vous êtes chinois. Qu'est-ce que vous en pensez de ces commentaires?
4: En fait, je pense que tous les trois, ils connaissent très bien la culture chinoise. Et moi-même, moi aussi, j'ai choisi en fait travailleur. Travailleur et laborieur, en fait, ce sont les deux synonymes pour expliquer un peu comment les Chinois préfèrent travailler dur. En fait, je pense que ça, il y a un lien avec la civilisation chinoise, parce qu'au tout début de la civilisation chinoise, c'est en fait plutôt une civilisation agricole. Du coup, pour nos ancêtres, on pense toujours il faut d'abord cultiver très dur, et puis après, on peut avoir les récoltes. Donc, il faut vraiment de travailler dur pour gagner leur vie, leur meilleure vie. Voilà. Et je pense que Moindir, il a aussi la raison. En fait, je pense que c'est aussi, on peut expliquer ça par un mot, c'est solidarité peut-être. Pas seulement pour les familles, mais aussi pour, par exemple, on a 56 ethnies. On a mentionné en fait la diversité parce que la Chine est vraiment un grand pays. Mais en même temps, vraiment, il y a une solidarité pour toutes ces ethnies dans la famille, ou bien dans les communautés, dans différents domaines. En fait, on parle toujours cette phrase en Chine, c'est l'union fait la force. Voilà.
1: En fait, je me demande, parce que vous êtes en Chine, je pense qu'il y aura beaucoup de monde dans votre pays pour vous demander qu'est-ce qui se passe là-bas. Quelles sont les histoires ou un ou deux anecdotes que vous racontez régulièrement à vos amis?
0: D'abord, je dis souvent à mes amis qu'il y a la vitesse de la Chine. La Chine, tout évolue à une vitesse grand V. Lorsque j'étais venu en 2017, il fut un temps où j'étais un peu malade. Et donc, pendant cette période-là, c'est là où j'ai fait l'expérience d'acheter des médicaments en ligne. Et c'est-à-dire, dès que vous achetez, ça peut venir très rapidement. Et donc, J'avais acheté ces médicaments et dans moins de 30 minutes, le monsieur était déjà là. Et donc, il m'a appelé et il me dit, Nidawai Maitaola. Et donc, Nidawai Maitaola, c'est-à-dire, votre livre est là, okay, votre marchandise est là. Et donc, je suis parti, j'ai pris le médicament et je me suis dit, mais waouh, ça c'est vraiment bien parce que je n'étais pas habitué à ce système. À ce système de consulter le docteur en ligne, à ce système d'acheter des médicaments en ligne. Et donc, ça, c'était vraiment une belle expérience et la rapidité m'a vraiment plu. La vitesse, ça se voit un peu partout. Même lorsque les professeurs font les cours, ça se voit presque partout. Dans les constructions, lorsque vous arrivez dans un endroit et après 6 mois, vous repartez dans cet endroit-là, vous allez remarquer qu'il y a nécessairement un changement direct et radical. Et donc, je me demande qu'est-ce qui fait que les choses changent constamment. Et je n'ai pas encore la réponse à ça, mais j'appelle ça seulement la vitesse de la Chine.
1: Et vous, quelles sont les anecdotes que vous aimez raconter à vos amis mauriciens?
3: Par exemple, il y a une histoire que j'aime beaucoup raconter à mes amis quand ils me demandent ben, comment sont les Chinois. C'est-à-dire quand j'étais encore à l'école en 2017 aussi. Je suis parti au restaurant, je me suis amusé un peu et quand je suis retourné, j'avais perdu mon portefeuille. Et du coup, je venais d'arriver en Chine et alors, il y avait ma carte bancaire, etc. J'avais pas encore mis WeChat Pay, etc. Alors, si je perds ma carte, c'est un grand problème. Je paniquais, je suis parti même au poste de police. Mais après un jour, c'est-à-dire le lendemain, dans la soirée, il y a quelqu'un qui m'a téléphoné sur mon téléphone. Alors, c'était un monsieur qui habitait tout près de l'école. Il a ramassé mon portefeuille et il a vu un numéro dans mon portefeuille, il a téléphoné. Et puis je suis allé le voir et il m'a donné mon portefeuille, il m'avait même préparé un petit repas, etc. Alors c'est cette histoire que je raconte à mes amis mauriciens quand ils me demandent comment sont les Chinois, parce que mon expérience en Chine était vraiment bonne jusqu'à l'heure. Et ouais.
1: Et m'en dire quel genre d'histoire que vous vous racontez à vos amis?
2: J'ai adopté un enfant de Foshan, Guangdong, en 2014. Pour moi, quand je vois la Chine, quand je lis la Chine à travers les yeux de mon fils et les yeux de la famille maternelle. Je suis pas rentré à travers la Chine, je n'ai pas lu la Chine à travers l'école, le travail ou autre, ce que beaucoup d'étrangers font et ont eu. Moi, j'ai eu d'abord une connexion à travers ce pays, à travers ces gens, à travers vraiment le chemin de l'émotion pure et le chemin de survie, de résilience. Parce que quand je vous ai parlé de piété filiale, en fait, je parlais spécialement du squelette. Du support system, donc système de support, système de solidarité, comme mademoiselle l'a mentionné auparavant, mais solidarité familiale à travers le cercle. Et ça, c'est quelque chose que j'ai compris très vite, parce que c'est une longue histoire, je peux en parler, mais à travers, en fait, ma famille chinoise. Et du coup, quand je parle de Chine, je parle d'abord de ma famille substantielle, et ensuite, bien entendu, mes apprentissages et mes expériences qui sont en fait mes conséquences de ma géographie en Chine quand j'ai bougé à Pékin ou autre. Mais ça, c'est beaucoup plus commun. Je pense que l'unité de mon anecdote, elle est attachée à ma relation familiale avec mes Chinois.
1: Et tiens, je voulais savoir, est-ce qu'il y a des choses que vous racontez régulièrement aux étrangers quand vous êtes en contact avec sur la Chine?
4: Moi, je pense que c'est pas tellement profond comme les trois invités ont mentionné. En fait, je partage toujours les gastronomies chinoises avec mes amis étrangers, bien sûr. Mais aussi, en fait, comme par exemple ce matin, j'ai discuté un peu avec mon collègue et je lui ai demandé, maintenant, est-ce que tu préfères faire des courses en ligne ou bien au supermarché? Et puis, il a dit que depuis 5 ans, environ 5 ans, il préfère de faire des achats en ligne. C'est vraiment très pratique.

0: ont déjà remarqué que beaucoup de gens tendent à préférer à prendre les transports comme le TGV, le Gautier chinois, le TGV chinois. Et donc, même actuellement, j'ai lu tout récemment, il y a un reportage sur la conception d'un nouveau type de TGV qui va jusqu'à 600 km/h. Et je trouve que ça, c'est vraiment très exceptionnel parce que ça va vraiment entraîner un développement très rapide de certaines zones rurales. Parce que le TGV, à cette allure-là, beaucoup de gens vont préférer prendre cette TGV que de prendre l'avion et donc ça ira beaucoup plus vite. Et donc, ça, c'est déjà un point. Un autre point, c'est déjà le développement, surtout au niveau du développement des zones rurales. Je me suis rendu compte que la Chine a mis ce point-là vraiment au centre de son développement. Et donc, j'ai été dans un village au nord de la Chine et je me suis rendu compte que en réalité, ce n'est même pas un village parce que chez moi, ça n'a rien d'un village, en fait. Parce que il y a tout ce qu'il faut pour un village, mais quand même, il y a tout ce qu'il faut aussi pour une ville. Les routes, les infrastructures, tout est bien. Les hôpitaux, ça va très bien, c'est bien construit. Il y a aussi la connexion Internet qui est vraiment haut débit et tout. Je me suis senti vraiment pas comme dans un village où je vais penser à avoir problème d'électricité, problème d'eau potable ou bien problème de connexion Internet ou même d'achat en ligne. Donc, tout allait tellement bien au point où je me suis dit, mais vivre dans un village, je n'ai rien à envier à quelqu'un qui vit dans une grande métropole, à Shanghai ou bien à Pékin. Et donc, cette expérience m'a permis de voir que la vie des paysans vraiment a changé tout d'un coup. Ce changement-là, je pense que je l'ai vu de mes propres yeux. C'était magnifique.
1: Alors, dernière question. On revient un peu à vous. Vous êtes tous en Chine, où vous avez fait des études, vous travaillez. Donc, quel est votre rêve et qu'est-ce qui vous a motivé à rester en Chine et comment comptez vous réaliser vos rêves en Chine? Je commence par Washino.
0: D'accord. D'abord, ce qui me motive à rester beaucoup plus en Chine, c'est la culture. Pourquoi? Du premier point de vue, je peux dire que le fait d'aller comprendre la culture chinoise m'a permis à moi-même de mieux comprendre la mienne. Et donc, sur ce point-là, je peux dire que en cherchant à comprendre l'autre, je me suis mieux compris moi-même. Je peux dire ça. Et donc, c'est ça qui me motive le plus. Chaque jour, je fais l'effort quand même de mieux comprendre cette culture et d'essayer de voir, mais comment est-ce que ça se passe chez moi en Afrique, chez moi dans l'Antiquité, dans l'ancienne Égypte, comment est-ce que ça se passait? Et donc, c'est vraiment très passionnant. Et je ne peux pas dire que je peux réaliser mon rêve, mais je peux dire que je vais vivre ce rêve-là au jour le jour et je préfère le vivre comme ça.
1: C'est vrai qu'il y a beaucoup d'amis africains qui me disent qu'il y a beaucoup de ressemblances entre la culture chinoise et la culture africaine. Donc,
0: Effectivement, il y a beaucoup de ressemblances entre la culture africaine et la culture chinoise. Par exemple, lorsque vous parlez, vous savez, chez nous, par exemple, dans ma langue maternelle, c'est une langue kwa du continent Gombe, plus précisément le Gombe, on utilise toujours le nin des Chinois, le nin, c'est-à-dire le vouvoiement. Le vouvoiement chez nous a une très grande place. Et comme chez les Chinois aussi, ça a une très grande place. Et lorsque vous mangez avec les Chinois, vous savez, la manière dont les gens s'asseyent, et donc qui va manger en premier, ça aussi, il y a une grande ressemblance avec ça, avec ma culture, avec la culture africaine.
1: ça, j'apprends de nouvelles choses. Hein. Alors, Elva.
2: Moi, mon rêve, c'est de pouvoir construire une entreprise qui est vraiment profitable. Et du coup, quand je me suis, j'ai été en Chine pendant 5 ans, j'ai pu créer des relations avec certaines personnes, etc. Et j'aime beaucoup leur façon de travailler. Alors, c'est un des raisons qui m'a poussé à rester en Chine, du coup, que de partir ailleurs. Et ben, je travaille presque tous les jours pour pouvoir réaliser ce rêve. Et maintenant, beaucoup plus de gens qui travaillent ensemble avec moi et je suis sûr que dans quelques années, on va pouvoir réaliser cette rêve ensemble.
1: Je comprends, vous allez devenir patron et puis vous faites travailler vos employés.

0: le week-end et mon dire.
1: C'est très simple, je voudrais juste finir mon livre sur la Chine. Je veux prendre le temps pour cela parce que on est dans une phase temporelle qui est très très très tumultueuse dans le monde et du coup je dois attendre davantage pour voir la situation sociétale en Chine. Donc ça serait un avant 2028, si je peux finir mon livre, ça serait cool. Et
0: Ah,
1: sinon, à
0: vous avez
1: côté de
0: des plans
1: ça,
0: quinquennales aussi, hein.
1: oui, voilà. Et sinon, ce serait de créer un film autobiographique sur la Chine. Donc, je pense que c'est possible qu'il soit fini avant le livre. Voilà.
0: Et tiens, en tant que Chinoise, comment
2: Oui,
0: tu le vois?
2: en fait, moi, j'ai fait plusieurs émissions avec Moitir depuis longtemps, donc je comprends très bien son amour pour la Chine. Et aujourd'hui, je suis très contente de pouvoir reconnaître Wuxinru et Edward. Et puis, leurs paroles et leurs connaissances pour la Chine, en fait, m'ont touchée beaucoup.
0: Ah oui, moi aussi.
2: Parce que, en fait, dans cette époque critique, une compréhension mutuelle, c'est de plus en plus importante pour tout le monde. Voilà, pour tous les pays. Alors, pour moi, mon rêve, c'est qu'il y aura plus de gens comme nos trois invités pour comprendre mieux la Chine. Et puis, comme ça, pour moi, personnellement, je voudrais raconter plus d'histoires par rapport à la Chine. Voilà.
0: Et nous allons essayer de faire plus d'émissions pour partager ces genres d'expériences avec nos téléspectateurs. Alors, je vous remercie à tous les quatre d'avoir participé à notre émission. Je vous remercie beaucoup.
1: Merci.
0: Merci, au
2: Bye
0: revoir,
2: bye.
0: merci.
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Je vous rappelle que vous suivez toujours l'émission Classico. Avant de passer à la prochaine partie de cette émission courte chinoise, je vous propose une pause musicale. C'est parti!

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2: Bonjour tout le monde, bienvenue dans notre cours de chinois. Moi c'est Xiao Tai, je suis avec Yves. Bonjour Yves.
3: Natia Rao, bonjour tout le monde, bonjour Xiao Tai.
2: Et dans la dernière leçon, nous avons appris quelques expressions utiles pour aller chez le coiffeur. Je propose de réviser un peu avant d'attaquer la nouvelle leçon.
3: Bien sûr, c'est toujours un plaisir, tu le sais bien.
2: 我想剪头发。
3: 我想剪头发。Je voudrais me faire couper les cheveux.
2: 修一下就可以了。
3: S'il vous plaît, juste les pointes.
2: 我想染头发。
3: 我想染头发。Je voudrais me faire teindre les cheveux.
2: 别剪太短了。
3: 别剪太短了。Ne coupez pas trop court.
2: Bon, réécoutons les dialogues.
4: 我想剪头发。
5: 你想怎么剪？
4: 修一下就可以了。
5: 好的，请先洗头。
4: 我想染头发。
5: 你想染什么颜色？
4: 棕色怎么样？
5: 嗯，不错，很时髦。
4: 别剪太短了。
5: 行，保准您满意。
2: C'est tout pour la révision. Tout de suite, la nouvelle leçon.
3: Voici les expressions clés.
5: 我想租房。您想找什么样的房子？您想花多少钱租？什么时候能搬进来？房租怎么付
2: ？Et voilà, quand tu arrives dans une agence, tu peux commencer à dire comme ça, 我想租房。
3: 我想租房。
2: Ce qui signifie, je voudrais louer un appartement.Zu fang est le terme clé de cette phrase. Zu veut dire louer.
3: Zu
2: fang, un appartement.
3: Fang.
2: 我想租房。
3: 我想租房。Je voudrais louer un appartement.
2: Tout de suite, le dialogue.
5: 我想租房。
4: 你想找什么样的房子？
5: 带家具的两居，房子不要太旧。
2: Voilà, c'était le dialogue 1. Et dans cette conversation, on entend une personne qui dit à un agent immobilier, 我想租房。
3: 我想租房。Je voudrais louer un appartement.
2: Et l'agent demande, 你想找什么样的房子？
3: 你想找什么样的房子？ Donc, 你想 vous voulez, 找什么样 chercher quel genre, 什么样 quel genre, 房子 d'appartement. Donc, quel genre d'appartement cherchez-vous?
2: 带家具的两居，房子不要太旧。
3: 带家具的两居，房子不要太旧。Donc, 带家具 c'est meublé. De两居 deux pièces. Donc, deux pièces meublées. 房子 l'appartement toujours. Et 不要太旧 donc c'est ne doit pas être trop en mauvais état. 旧 c'est en mauvais état. Donc, l'appartement ne doit pas être trop en mauvais état. Il doit être en bon état.
2: Repassons le dialogue.
5: 我想租房。
4: 你想找什么样的房子？
5: 带家具的两居，房子不要太旧。
3: Nous sommes toujours chez l'agent immobilier. Maintenant, j'aimerais savoir, il faut en venir un peu au nerf de la guerre, l'argent, comment parler du prix?
2: Alors souvent, c'est l'agent immobilier qui prend l'initiative de poser la question. 你想花多少钱租？
3: 你想花多少钱租？
2: 你想花多少钱租？花 signifie payer ou dépenser, sous-entendu de l'argent.花
3: 花
2: 多少钱 ？Combien d'argent？
3: 多少钱
2: ？Zu veut dire louer。
3: Zu。
2: 您想花多少钱租？
3: 您想花多少钱租 ？Vous voulez dépenser combien d'argent？
2: Écoutons maintenant le dialogue 2. On va parler du prix。
4: 您想花多少钱租？
5: 月租3000元以内吧。
4: 您看这房怎么样？
5: 嗯，不错。
2: Voilà, dans le dialogue tout à l'heure, on a discuté du prix avec l'agent immobilier. 你想花多少钱租？
3: 你想花多少钱租？ Vous voulez payer combien pour le loyer? 花dépenser. 多少钱？ Combien d'argent? 租 louer.
2: Et l'autre répond, 月租3000元以内吧。
3: 月租3000元以内吧。Donc, 月租 par mois, 3000块, 3000元以内吧。Donc, littéralement, ça veut dire à l'intérieur. Donc, à l'intérieur de ces 3000 yuan, en français, on traduirait par pas plus de 3000 yuan.
2: 您看这房怎么样？
3: 您看这房怎么样？看 voir, 这房 cet appartement, 怎么样？ Comment? Donc, vous trouvez comment cet appartement?
2: 不错。
3: 不错。Pas mal.
2: Et puisqu'on a discuté du prix, il serait pas mal d'en savoir un peu plus sur la monnaie chinoise, renminbi, ce qui signifie littéralement la monnaie du peuple. En effet, l'unité principale de renminbi est yuan et on a adopté le système décimal. Un yuan égale à 10 jiao et un jiao égale à 10 fen. Yuan, jiao, fen, ce sont en effet les trois unités de la monnaie chinoise.
3: D'accord, yuan, jiao, fen. Mais Xiao Tai, dans la vie courante, quand je vais acheter mes fruits ou un pao zi, on me dit jamais de payer en yuan ou en jiao, on me parle plutôt de kuai et de mao. Est-ce que tu peux m'expliquer qu'est-ce que c'est ?
2: Très bonne question. En effet, dans la vie quotidienne, on parle plus de kuai et de mao que de yuan et de jiao. Kuai et yuan, c'est tout à fait la même chose, seulement le terme kuai est plus du langage parlé, alors le yuan sonne plus formel que kuai. Et c'est pareil pour mao et jiao. Ainsi, dans la vie quotidienne, tu entends plus souvent parler de kuai et de mao.
3: D'accord, bon moi je crois que j'ai compris. Refermons cette parenthèse. Revenons à l'appartement que nous voulions louer. Maintenant je voudrais dire, maintenant que je sais que je peux louer et que le prix me convient, je voudrais savoir quand je peux emménager. Comment dit-on ça, Xiao Tai ?
2: Tu peux dire en chinois comme ça, 什么时候能搬进来?
3: 什么时候能搬进来?
2: Alors 什么时候, c'est facile. Quand, quelle date, quel moment?
3: 什么时候?
2: 能, pouvoir?
3: 能.
2: Ban, déménager, emménager. En l'occurrence, il s'agit de emménager.
3: Ban.
2: Jinlai, ce qui signifie entrer, venir ici.
3: Jinlai.
2: 什么时候能搬进来?
3: 什么时候能搬进来? Quand puis-je emménager?
2: Dialogue 3, tout de suite.
5: 什么时候能搬进来?
4: 下个月底.
5: 房租怎么付呢?
4: 一次付三个月的.
2: Voilà, c'était le dialogue 3. Dans cette conversation, on en arrive à la fin de discussion entre le client et l'agent immobilier, parce qu'on a commencé à discuter de la date pour emménager et du paiement pour le loyer. On entend la première personne qui demande « 什么时候能搬进来? »«
3: 什么时候能搬进来? » »« Quand puis-je emménager ?»« 什么时候? » »« Quand ?»« Ban ?»« Déménager, emménager ?»« 进来? » »« Rentrer ?» Donc « 搬进来 » signifie « emménager. Quand puis-je emménager?
2: Et l'autre lui répond 下个月底.
3: 下个月底. Donc 下个月 signifie le mois prochain et 底, 月底 signifie la fin du mois.
2: 房租怎么付?
3: 房租怎么付? Je dois vous payer le loyer dans combien de mois?
2: 房租怎么付?
3: Je dois vous payer le loyer pour combien de mois? 怎么付? Comment le régler? Donc en Chine, on a souvent payé 3 mois d'avance. Donc cette phrase implicitement signifie on a payé le loyer pour combien de mois?
2: Et la réponse qu'a donnée l'agent immobilier est 一次付三个月的.
3: 一次付三个月的. Donc une fois, 一次付 payer, 三个月的 3 mois. Donc une fois, on a payé 3 mois. On a payé 3 mois à la fois.
2: Repassons le dialogue.
5: 什么时候能搬进来?
4: 下个月底.
5: 房租怎么付呢?
4: 一次付三个月的.
2: Bon, maintenant je propose de réécouter les 3 dialogues en entier avant de repasser à notre ABC de la culture chinoise. Allez, c'est parti.
5: 我想租房.
4: 你想找什么样的房子?
5: 带家具的两居, 房子不要太旧.
4: 你想花多少钱租?
5: 月租3000元以内吧.
4: 您看这房怎么样?
5: 不错。 什么时候能搬进来?
4: 下个月底。
5: 房租怎么付呢?
4: 一次付三个月的。
3: Voilà, vous venez d'entendre les dialogues pour aujourd'hui. Un peu de culture maintenant. En Chine, les jeunes vivent avec leurs parents avant de se marier. Quelques-uns vivent encore avec leurs parents après le mariage. Cela permet aux grands-parents de les aider. Certains jeunes louent ou achètent un appartement pour avoir une vie indépendante. En Chine, pour acheter un appartement, on peut payer en une seule fois ou payer à crédit. Les familles modestes peuvent demander d'acheter des logements sociaux ou louer des HLM. Mais pour louer des HLM, il faut remplir certains critères et être patient. Bien que la plupart des logements sociaux soient loin du centre-ville, le métro facilite la vie des habitants.
2: Voilà, c'est tout pour aujourd'hui. Comme d'habitude, un test avant de vous quitter. Comment dire en chinois ? Je dois vous payer le loyer pour combien de mois?
3: Si vous savez la réponse, n'hésitez pas à nous envoyer votre réponse par email à l'adresse suivante crifra@cri.com.cn.
2: Et pour plus d'informations, n'oubliez pas d'aller surfer de temps en temps sur notre site internet french.cri.cn. Merci à tous, au revoir, à la prochaine fois!
6: 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À la prochaine.
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0: Le président chinois Xi Jinping a adressé mercredi ses félicitations à András Baga à l'occasion de son entrée en fonction en tant que nouveau président de la Hongrie. Le président Xi a déclaré que la Hongrie avait été l'un des premiers pays à reconnaître la République populaire de Chine et que les deux pays entretenaient une amitié de longue date. Au cours des 77 dernières années, depuis l'établissement de leurs relations diplomatiques, la Chine et la Hongrie ont toujours respecté le principe de respect mutuel, d'égalité, d'avantages réciproques et de coopération mutuellement bénéfique, ce qui a porté ses fruits dans divers domaines. Le président Xi a déclaré qu'il accordait une grande importance aux relations sino-hongroises et qu'il était prêt à travailler avec le président Baga pour faire perdurer leur amitié traditionnelle, approfondir la confiance politique mutuelle et la coopération concrète et faire progresser le développement stable du partenariat stratégique global à toute épreuve entre la Chine et la Hongrie dans l'intérêt des deux peuples. Le principal négociateur iranien a déclaré que le détroit d'Ormuz resterait fermé jusqu'à ce que les États-Unis respectent les conditions d'un accord provisoire signé en juin. Téhéran a également rejeté une déclaration d'Abu Dhabi selon laquelle deux missiles balistiques auraient été lancés depuis l'Iran en direction des Émirats arabes unis mardi.
1: La véritable préoccupation à l'heure actuelle est le blocus naval américain qui dure depuis plusieurs jours. Des responsables iraniens, y compris les principaux négociateurs, ont également déclaré qu'un accord avec Oman concernant les voies de navigation dans le détroit d'Ormuz avait été finalisé, mais nous n'avons encore vu aucune annonce officielle, ce qui ne fait qu'ajouter à la confusion actuelle. Ce qui nuit vraiment à l'Iran, c'est l'impact du blocus sur les exportations de pétrole qui ont fait chuter les recettes de l'État. Le gouvernement ne parvient pas à verser les salaires à temps. Dans de nombreux secteurs, l'inflation avoisine les trois chiffres et la monnaie nationale est à un niveau historiquement bas. Face à cette situation, le guide suprême prône une posture plus offensive plutôt que défensive. Téhéran prévient que si le blocus américain se poursuit, il passera à l'offensive. Nous envoyons d'ailleurs les signes puisque des navires sont pris pour cible, bien que l'Iran n'ait pas revendiqué les récentes attaques. L'attaque de drones de lundi dans la région du Kurdistan irakien, par exemple, a été qualifiée par l'Iran de faux drapeau visant à lui faire porter le chapeau. Nous nous trouvons donc actuellement dans une situation d'incertitude, ni guerre, ni paix, et personne ne peut prédire si un conflit ou un accord durable est à venir. Les analystes soulignent les profondes divisions au sein des instances politiques et militaires iraniennes quant à l'opportunité de faire preuve de souplesse. Face à cette impasse sans précédent pour la République islamique d'Iran, ils ne parviennent tout simplement pas à s'accorder sur une voie commune à suivre. Il y a des divisions claires du pouvoir dans le pays.
0: Le ministère russe des Affaires étrangères a convoqué l'ambassadeur du Japon en Russie, Akira Muto, et a formulé une vive protestation contre les déclarations de la première ministre japonaise Sanae Takeshi et du ministre des Affaires étrangères Toshimitsu Motegi concernant la visite du président russe Vladimir Poutine sur l'île Titurup.
1: Akira Muto est resté à l'intérieur du bâtiment du ministère russe des Affaires étrangères pendant environ 20 minutes et n'a répondu à aucune question des médias. Le ministre russe des Affaires étrangères, Sergei Lavrov, a déclaré lundi que les dirigeants japonais devraient se concentrer sur les affaires intérieures plutôt que de s'en prendre à la Russie. Il a ajouté que le Japon, ainsi que son proche allié, les États-Unis, cherchaient à réécrire le droit international selon leurs propres souhaits. Il a également accusé le Japon de tenter de se soustraire à sa responsabilité historique pour les crimes qu'il a commis et a exprimé son inquiétude face à ses initiatives visant à assouplir les contraintes constitutionnelles et à étendre les activités à l'étranger de ses forces d'autodéfense. L'île d'Iturup, connue sous le nom d'Etolofu au Japon, est sous contrôle russe depuis la capitulation du Japon à la fin de la Seconde Guerre mondiale. Le président russe s'est rendu jeudi pour la première fois sur la plus grande île de l'archipel. La première ministre japonaise Takaichi et le ministre japonais des Affaires étrangères Motegi ont protesté contre cette visite.
0: Un porte-parole du ministère chinois des Affaires étrangères a déclaré que Beijing partageait les propos du ministre russe des Affaires étrangères, Sergei Lavrov, concernant le Japon, ajoutant que les clauses relatives aux États ennemis constituaient une disposition importante de la charte de l'ONU. Le porte-parole indien a déclaré qu'il était essentiel de réaffirmer la force contraignante de ces clauses pour défendre la victoire de la Seconde Guerre mondiale et empêcher la résurgence du militarisme.
2: 如今，高市政府。 Aujourd'hui, cependant, le gouvernement japonais ferme les yeux sur ces crimes historiques. Non seulement il ne fait aucune réflexion à leur sujet, mais il ne ménage aucun effort pour abandonner le pacifisme, contourner les restrictions imposées par la Constitution japonaise et ses obligations juridiques internationales et nationales, et poursuivre à un rythme accéléré sa remilitarisation. Cela constitue un défi flagrant à l'ordre international d'après-guerre. Tous les pays épris de paix dans le monde devraient s'unir pour résister et mettre un terme à cette tendance dangereuse des forces de droite japonaises, défendre la victoire de la Seconde Guerre mondiale et préserver l'ordre international d'après-guerre afin d'empêcher la répétition de la tragédie de l'histoire.
0: L'aide humanitaire chinoise est arrivée en Colombie apportant des fournitures d'urgence destinées aux victimes du séisme. La cargaison a atterri à Bogota et sera acheminée à 460 km au sud-ouest de la capitale vers la ville de Cali.
1: À l'aéroport international de Beijing, capitale, des palettes de matériel d'urgence ont été chargées à bord d'un vol charter à destination de la Colombie. Des générateurs, des véhicules mobiles de purification de l'eau et du matériel de désinfection ont été embarqués aux côtés de lampes solaires, de tentes et de couvertures. Ces articles sont indispensables pour un pays confronté à l'énorme défi de la reconstruction. Grâce à la Chine, l'aide est en route. La cargaison a quitté Beijing mardi, entamant un voyage à travers le monde pour rejoindre les communautés colombiennes les plus durement touchées par le séisme. Lorsque la cargaison est arrivée dans la capitale colombienne, les passants dans les rues de Bogota ont adressé leur propre message à ceux qui l'ont envoyé.
3: C'est formidable. Le tremblement de terre a été dévastateur et nous sommes reconnaissants envers la Chine et tous ceux qui apportent leur aide et contribuent à leur manière.
4: Je suis reconnaissant de cette aide. Toute aide apportée par les personnes et les pays sera utile. C'est cela, la solidarité et l'unité du monde.
5: Je demande aux personnes qui se retrouvent sans abri de ne pas perdre espoir. Ayez confiance, les choses vont s'améliorer.
1: Leur gratitude témoigne de l'ampleur de cette catastrophe. Selon un rapport de l'ONU, le séisme a touché 135 000 personnes et détruit 13 000 habitations. Dans toute la région sinistrée, des familles vivent encore dans des tentes et des abris provisoires, sans savoir quand, ni même si elles pourront rentrer chez elles. Pour ces familles, les générateurs chinois permettront de rallumer les lumières à la tombée de la nuit. Les purificateurs d'eau fourniront de l'eau potable, les tentes offriront un abri aux sans-abri. Comme le dit le maire de Cali, la Colombie entre dans une nouvelle phase.
4: Un grand merci à la Chine, à son gouvernement et à son peuple pour leur soutien à Cali et à la Colombie en cette période difficile. Nous entrons désormais dans la phase de reconstruction à Cali. Mais la reconstruction ne peut pas se résumer à un simple retour à la ville que nous connaissions il y a 10 jours.

0: Nous devons construire la ville de Cali de demain, une ville résiliente, tournée vers l'avenir, inclusive et au service de nos jeunes. L'expérience de pays amis, tels que la Chine, sera certainement très importante et très bienvenue.
1: L'express ferroviaire Chine-Europe fait partie intégrante de l'initiative La Ceinture et la Route. Au cours des 10 dernières années, il est devenu l'une des voies commerciales terrestres les plus actives, reliant la Chine à 236 villes dans 26 pays européens.
2: Au cours de la dernière décennie, plus de 130 000 trajets ont été effectués par l'express ferroviaire Chine-Europe, transportant plus de 50 000 types de produits. Les appareils électroménagers chinois et les véhicules à énergie nouvelle sont acheminés par rail vers les marchés étrangers, tandis que des équipements de précision et des produits agricoles en provenance d'Europe, ainsi que des minerais et des céréales d'Asie centrale, sont acheminés vers le marché chinois. Ce flux bidirectionnel de marchandises renforce les liens entre producteurs et consommateurs, tout en approfondissant la coopération commerciale et industrielle à travers l'Eurasie.
0: Les pays situés le long de ces itinéraires ont grandement bénéficié de ce service. La Chine fournit des produits abordables et de grande qualité et constitue également un marché gigantesque. Cette connectivité a apporté une contribution importante au commerce et à la croissance économique des pays situés le long de ces itinéraires.
2: Grâce à sa large couverture, à des horaires fiables et à des perturbations externes relativement limitées, le rail offre aux entreprises une alternative aux voies maritimes traditionnelles.
0: Chaque fois que les voies maritimes entre l'Asie et l'Europe sont perturbées ou que les chaînes d'approvisionnement internationales sont mises sous pression, l'express ferroviaire Chine-Europe devient une solution de transport essentielle pour les entreprises. De nouveaux itinéraires passant par la mer Caspienne, la Turquie et la Russie ont également offert aux entreprises des options de transport plus diversifiées et plus résilientes.
2: En tant que projet phare de l'initiative chinoise La Ceinture et la Route, cette ligne ferroviaire ouvre de nouvelles perspectives et permet à davantage de personnes et d'entreprises de tirer profit d'une coopération économique plus étroite le long de ces itinéraires. Les entreprises utilisent cette ligne pour mettre en place des réseaux mondiaux de production et de distribution plus efficaces et plus rentables. Plusieurs villes de l'intérieur de la Chine sont devenues des portes d'entrée clés pour le commerce international. Parallèlement, les villes européennes situées le long de ces itinéraires se sont transformées en pôles logistiques majeurs, renforçant ainsi leur rôle dans le commerce et la distribution à l'échelle de l'Union européenne. Selon les responsables, au cours de la dernière décennie, l'express ferroviaire Chine-Europe a redéfini les transports et le commerce à travers l'Eurasie, contribué à maintenir la stabilité des chaînes industrielles et d'approvisionnement mondiales et donné un nouvel élan à l'économie mondiale.
1: Le Zimbabwe a traversé la période de pointe de la demande électrique hivernale sans connaître les coupures de courant généralisées qui caractérisaient les années précédentes. L'amélioration de la production des principales centrales électriques du pays a permis de maintenir les usines en activité, réduisant ainsi le recours à des sources d'énergie d'appoint coûteuses et suscitant l'espoir d'un approvisionnement électrique fiable qui peut soutenir une reprise industrielle plus large.
3: Depuis près de deux décennies, l'hiver au Zimbabwe est synonyme de coupure d'électricité. Cette année, cette tendance a été rompue. La société zimbabwéenne de transport et de distribution d'électricité affirme que l'amélioration des performances des centrales électriques de Wange et de Kariba a permis de maintenir un approvisionnement stable tout au long de la période de pointe de demande. Chez ce fabricant de snacks, la différence s'est fait sentir sur le plan de la production.
0: Tout le monde ne parle que de pannes réelles ou de défaillances en tout genre, mais même les pannes qui se sont produites ont été résolues rapidement.
3: La diminution des interruptions a permis aux chaînes de production de fonctionner avec continuité, ce qui a permis à l'entreprise de tourner à sa pleine capacité de 4 tonnes par heure et de préserver ses bénéfices.
0: L'hiver est généralement synonyme de coûts d'électricité élevés, ce qui grignote la marge bénéficiaire d'une entreprise. En même temps, on se retrouve sans électricité pendant de nombreuses heures, alors que les frais généraux restent les mêmes, qu'on ait de l'électricité ou non. De ce fait, le coût de production unitaire augmente en raison de ces frais généraux que vous devez supporter. Quant à ceux qui disposaient des ressources nécessaires pour faire fonctionner un groupe électrogène, le coût de fonctionnement de ce dernier est également très élevé.
3: Cette stabilité a réduit la nécessité de prévoir un budget pour les groupes électrogènes et de compenser les pertes de production. Ce que les entreprises souhaitent désormais, c'est que cet approvisionnement stable en électricité devienne la nouvelle norme, une étape cruciale pour permettre le développement des capacités industrielles du Zimbabwe. Les industries zimbabwéennes fonctionnent à environ 61,2% de leur capacité. Le secteur manufacturier représente actuellement environ 17% du PIB, le gouvernement visant 25% d'ici 2030. Pour l'instant, le réseau électrique a tenu le coup tout au long de l'hiver et prévoit des modernisations de la production thermique, ainsi qu'une augmentation des achats auprès de producteurs d'électricité indépendants, afin de maintenir ce nouveau record.

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8: Bonjour à toutes et à tous. Vous êtes sur Radio Chine Internationale. C'est l'heure de notre émission « On connaît la chanson ». La culture chinoise, qui est très ancienne, se distingue par l'étendue de sa richesse et la profondeur de sa finesse. Aujourd'hui, de plus en plus d'étrangers en tombent amoureux et exécutent des œuvres chinoises en plusieurs versions. Certains d'entre eux créent leurs propres chansons en chinois. Aujourd'hui, lors de la première partie de l'émission, nous allons écouter des chansons chinoises interprétées par des étrangers. Dans la deuxième partie de l'émission, nous vous proposerons des chansons chinoises ainsi que leur adaptation en anglais ou en français. Commençons tout de suite par la langue chinoise avec une chanson signée par Jin Xiaoyu. C'est une Française qui vit depuis des années en Chine. Elle est actuellement chanteuse et présentatrice.

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1: Vous écoutez Vangona la chanson de RCI. Le prochain chanteur s'appelle Da Liang. C'est un musicien talentueux d'origine française. Il a commencé à s'intéresser à la culture chinoise très jeune grâce au film Kung Fu. En 2000, il est arrivé à Pékin pour étudier le chinois et a découvert la culture chinoise. Il est considéré comme le premier étranger qui a créé des chansons totalement en chinois. On écoute maintenant deux de ses titres, Un Français en Chine et Because of Love.
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4: Vous êtes sur Radio Chine Internationale et vous suivez votre émission musicale « Vous connaissez la chanson ». Les deux prochains titres sont des morceaux folkloriques chinois signés Annie Lord Milk, une Américaine née au Danemark. Elle a joué dans plusieurs séries chinoises. Voici tout de suite « Bande le monde » et « The Plum Blossom Melody, Play Three Times ».

C'était une chanson d'Annie Lodmilk. Elle a aussi un nom chinois, Tang Bohu. Tang Bohu est en fait un célèbre peintre, écrivain et poète de la dynastie des Ming. Le prochain titre d'Annie, La Capine de Fleur de Pêche, est justement l'adaptation d'un poème de ce poète antique chinois.

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2: Vous écoutez Vangona, la chanson de RCI. Dans la deuxième partie de l'émission, nous allons écouter quelques titres chinois ainsi que leur adaptation. Le premier morceau s'intitule Lonely Warrior, une chanson très populaire à ce moment en Chine, signée par Chen Yixun.

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1: Vous écoutez, vous connaissez la chanson de RCI, Because of Love, à la chanson d'un film chinois. Chen Yixun et Wang Fei l'ont interprété lors du gala de la fête du printemps diffusé sur CGTN en 2012. Nous allons écouter tout de suite Because of Love, ainsi que sa version française, À force d'aimer, interprétée par le groupe FLD.

C'était la chanson « À force d'aimer » du groupe FLD5. Ce groupe est composé de 5 musiciens européens. Ils chantent également en chinois et en anglais. Ce groupe a déjà participé à plusieurs émissions télévisées en Chine. Je vous rappelle que vous êtes sur Radio Chine Internationale. Et votre émission musicale « Vous connaissez la chanson » se termine avec une chanson chinoise « Cœur courageux » signée toujours par ce groupe musical. Avant de vous dire au revoir, je vous souhaite une très bonne écoute sur Radio Chine Internationale. À très bientôt!

0: Le président chinois Xi Jinping a adressé mercredi ses félicitations à András Baka à l'occasion de son entrée en fonction en tant que nouveau président de la Hongrie. Le président Xi a déclaré que la Hongrie avait été l'un des premiers pays à reconnaître la République populaire de Chine et que les deux pays entretenaient une amitié de longue date. Au cours des 77 dernières années, depuis l'établissement de leurs relations diplomatiques, la Chine et la Hongrie ont toujours respecté le principe de respect mutuel, d'égalité, d'avantages réciproques et de coopération mutuellement bénéfique, ce qui a porté ses fruits dans divers domaines. Le président Xi a déclaré qu'il accordait une grande importance aux relations sino-hongroises et qu'il était prêt à travailler avec le président Baka pour faire perdurer leur amitié traditionnelle, approfondir la confiance politique mutuelle et la coopération concrète et faire progresser le développement stable du partenariat stratégique global à toute épreuve entre la Chine et la Hongrie dans l'intérêt des deux peuples. Le principal négociateur iranien a déclaré que le détroit d'Ormuz resterait fermé jusqu'à ce que les États-Unis respectent les conditions d'un accord provisoire signé en juin. Téhéran a également rejeté une déclaration d'Abu Dhabi selon laquelle deux missiles balistiques auraient été lancés depuis l'Iran en direction des Émirats arabes unis mardi.
1: La véritable préoccupation à l'heure actuelle est le blocus naval américain qui dure depuis plusieurs jours. Des responsables iraniens, y compris les principaux négociateurs, ont également déclaré qu'un accord avec Oman concernant les voies de navigation dans le détroit d'Ormuz avait été finalisé, mais nous n'avons encore vu aucune annonce officielle, ce qui ne fait qu'ajouter à la confusion actuelle. Ce qui nuit vraiment à l'Iran, c'est l'impact du blocus sur les exportations de pétrole qui ont fait chuter les recettes de l'État. Le gouvernement ne parvient pas à verser les salaires à temps. Dans de nombreux secteurs, l'inflation avoisine les trois chiffres et la monnaie nationale est à un niveau historiquement bas. Face à cette situation, le guide suprême prône une posture plus offensive plutôt que défensive. Téhéran prévient que si le blocus américain se poursuit, il passera à l'offensive. Nous envoyons d'ailleurs les signes puisque des navires sont pris pour cible, bien que l'Iran n'ait pas revendiqué les récentes attaques. L'attaque de drones de lundi dans la région du Kurdistan irakien, par exemple, a été qualifiée par l'Iran de faux drapeau visant à lui faire porter le chapeau. Nous nous trouvons donc actuellement dans une situation d'incertitude, ni guerre, ni paix, et personne ne peut prédire si un conflit ou un accord durable est à venir. Les analystes soulignent les profondes divisions au sein des instances politiques et militaires iraniennes quant à l'opportunité de faire preuve de souplesse. Face à cette impasse sans précédent pour la République islamique d'Iran, ils ne parviennent tout simplement pas à s'accorder sur une voie commune à suivre. Il y a des divisions claires du pouvoir dans le pays.
0: Le ministère russe des Affaires étrangères a convoqué l'ambassadeur du Japon en Russie, Akihira Muto, et a formulé une vive protestation contre les déclarations de la première ministre japonaise Sanae Takeshi et du ministre des Affaires étrangères Toshimitsu Motegi concernant la visite du président russe Vladimir Poutine sur l'île d'Iturup.
1: Akihira Muto est resté à l'intérieur du bâtiment du ministère russe des Affaires étrangères pendant environ 20 minutes et n'a répondu à aucune question des médias. Le ministre russe des Affaires étrangères, Sergei Lavrov, a déclaré lundi que les dirigeants japonais devraient se concentrer sur les affaires intérieures plutôt que de s'en prendre à la Russie. Il a ajouté que le Japon ainsi que son

0: proche allié, les États-Unis, cherchaient à réécrire le droit international selon leurs propres souhaits. Il a également accusé le Japon de tenter de se soustraire à sa responsabilité historique pour les crimes qu'il a commis et a exprimé son inquiétude face à ses initiatives visant à assouplir les contraintes constitutionnelles et à étendre les activités à l'étranger de ses forces d'autodéfense. L'île d'Itoro, connue sous le nom d'Etorofu au Japon, est sous contrôle russe depuis la capitulation du Japon à la fin de la Seconde Guerre mondiale. Le président russe s'est rendu jeudi pour la première fois sur la plus grande île de l'archipel. La première ministre japonaise Takaichi et le ministre japonais des Affaires étrangères Motegi ont protesté contre cette visite.
1: Un porte-parole du ministère chinois des Affaires étrangères a déclaré que Beijing partageait les propos du ministre russe des Affaires étrangères, Sergueï Lavrov, concernant le Japon, ajoutant que les clauses relatives aux États ennemis constituaient une disposition importante de la charte de l'ONU. Le porte-parole indien a déclaré qu'il était essentiel de réaffirmer la force contraignante de ces clauses pour défendre la victoire de la Seconde Guerre mondiale et empêcher la résurgence du militarisme.
2: Aujourd'hui, cependant, le gouvernement japonais ferme les yeux sur ces crimes historiques. Non seulement il ne fait aucune réflexion à leur sujet, mais il ne ménage aucun effort pour abandonner le pacifisme, contourner les restrictions imposées par la Constitution japonaise et ses obligations juridiques internationales et nationales, et poursuivre à un rythme accéléré sa remilitarisation. Cela constitue un défi flagrant à l'ordre international d'après-guerre. Tous les pays épris de paix dans le monde devraient s'unir pour résister et mettre un terme à cette tendance dangereuse des forces de droite japonaises, défendre la victoire de la Seconde Guerre mondiale et préserver l'ordre international d'après-guerre afin d'empêcher la répétition de la tragédie de l'histoire.
1: L'aide humanitaire chinoise est arrivée en Colombie abordant des fournitures d'urgence destinées aux victimes du séisme. La cargaison a atterri à Bogota et sera acheminée à 460 km au sud-ouest de la capitale vers la ville de Cali.
0: À l'aéroport international de Beijing capitale, des palettes de matériel d'urgence ont été chargées à bord d'un vol charter à destination de la Colombie. Des générateurs, des véhicules mobiles de purification de l'eau et du matériel de désinfection ont été embarqués aux côtés de lampes solaires, de tentes et de couvertures. Ces articles sont indispensables pour un pays confronté à l'énorme défi de la reconstruction. Grâce à la Chine, l'aide est en route. La cargaison a quitté Beijing mardi, entamant un voyage à travers le monde pour rejoindre les communautés colombiennes les plus durement touchées par le séisme. Lorsque la cargaison est arrivée dans la capitale colombienne, les passants dans les rues de Bogota ont adressé leur propre message à ceux qui l'ont envoyé.
3: C'est formidable. Le tremblement de terre a été dévastateur et nous sommes reconnaissants envers la Chine et tous ceux qui apportent leur aide et contribuent à leur manière.
4: Je suis reconnaissant de cette aide. Toute aide apportée par les personnes et les pays sera utile. C'est cela, la solidarité et l'unité du monde.
5: Je demande aux personnes qui se retrouvent sans abri de ne pas perdre espoir. Ayez confiance, les choses vont s'améliorer.
0: Leur gratitude témoigne de l'ampleur de cette catastrophe. Selon un rapport de l'ONU, le séisme a touché 135 000 personnes et détruit 13 000 habitations. Dans toute la région sinistrée, des familles vivent encore dans des tentes et des abris provisoires, sans savoir quand, ni même si elles pourront rentrer chez elles. Pour ces familles, les générateurs chinois permettront de rallumer les lumières à la tombée de la nuit. Les purificateurs d'eau fourniront de l'eau potable. Les tentes offriront un abri aux sans-abri. Comme le dit le maire de Cali, la Colombie entre dans une nouvelle phase.
4: Un grand merci à la Chine, à son gouvernement et à son peuple pour leur soutien à Cali et à la Colombie en cette période difficile. Nous entrons désormais dans la phase de reconstruction à Cali. Mais la reconstruction ne peut pas se résumer à un simple retour à la ville que nous connaissions il y a 10 jours. Nous devons construire la ville de Cali de demain, une ville résiliente, tournée vers l'avenir, inclusive et au service de nos jeunes. L'expérience de pays amis tels que la Chine sera certainement très importante et très bienvenue.
1: L'express ferroviaire Chine-Europe fait partie intégrante de l'initiative La Ceinture et la Route. Au cours des 10 dernières années, il est devenu l'une des voies commerciales terrestres les plus actives, reliant la Chine à 236 villes dans 26 pays européens.
0: Au cours de la dernière décennie, plus de 130 000 trajets ont été effectués par l'express ferroviaire Chine-Europe, transportant plus de 50 000 types de produits. Les appareils électroménagers chinois et les véhicules à énergie nouvelle sont acheminés par rail vers les marchés étrangers, tandis que des équipements

0: De précision et des produits agricoles en provenance d'Europe ainsi que des minerais et des céréales d'Asie centrale sont acheminés vers le marché chinois. Ce flux bidirectionnel de marchandises renforce les liens entre producteurs et consommateurs tout en approfondissant la coopération commerciale et industrielle à travers l'Eurasie.
1: Les pays situés le long de ces itinéraires ont grandement bénéficié de ce service. La Chine fournit des produits abordables et de grande qualité et constitue également un marché gigantesque. Cette connectivité a apporté une contribution importante au commerce et à la croissance économique des pays situés le long de ces itinéraires.
0: Grâce à sa large couverture, à des horaires fiables et à des perturbations externes relativement limitées, le rail offre aux entreprises une alternative aux voies maritimes traditionnelles.
1: Chaque fois que les voies maritimes entre l'Asie et l'Europe sont perturbées ou que les chaînes d'approvisionnement internationales sont mises sous pression, l'express ferroviaire Chine-Europe devient une solution de transport essentielle pour les entreprises. De nouveaux itinéraires passant par la mer Caspienne, la Turquie et la Russie ont également offert aux entreprises des options de transport plus diversifiées et plus résilientes.
0: En tant que projet phare de l'initiative chinoise La Ceinture et la Route, cette ligne ferroviaire ouvre de nouvelles perspectives et permet à davantage de personnes et d'entreprises de tirer profit d'une coopération économique plus étroite le long de ces itinéraires. Les entreprises utilisent cette ligne pour mettre en place des réseaux mondiaux de production et de distribution plus efficaces et plus rentables. Plusieurs villes de l'intérieur de la Chine sont devenues des portes d'entrée clés pour le commerce international. Parallèlement, les villes européennes situées le long de ces itinéraires se sont transformées en pôles logistiques majeurs, renforçant ainsi leur rôle dans le commerce et la distribution à l'échelle de l'Union européenne. Selon les responsables, au cours de la dernière décennie, l'express ferroviaire Chine-Europe a redéfini les transports et le commerce à travers l'Eurasie, contribué à maintenir la stabilité des chaînes industrielles et d'approvisionnement mondiales et donné un nouvel élan à l'économie mondiale.
2: Le Zimbabwe a traversé la période de pointe de la demande électrique hivernale sans connaître les coupures de courant généralisées qui caractérisaient les années précédentes. L'amélioration de la production des principales centrales électriques du pays a permis de maintenir les usines en activité, réduisant ainsi le recours à des sources d'énergie d'appoint coûteuses et suscitant l'espoir d'un approvisionnement électrique fiable qui peut soutenir une reprise industrielle plus large.
3: Depuis près de deux décennies, l'hiver au Zimbabwe est synonyme de coupure d'électricité. Cette année, cette tendance a été rompue. La société zimbabwéenne de transport et de distribution d'électricité affirme que l'amélioration des performances des centrales électriques de Wange et de Kariba a permis de maintenir un approvisionnement stable tout au long de la période de pointe de demande. Chez ce fabricant de snacks, la différence s'est fait sentir sur le plan de la production.
1: Tout le monde ne parle que de pannes réelles ou de défaillances en tout genre, mais même les pannes qui se sont produites ont été résolues rapidement.
3: La diminution des interruptions a permis aux chaînes de production de fonctionner avec continuité, ce qui a permis à l'entreprise de tourner à sa pleine capacité de 4 tonnes par heure et de préserver ses bénéfices.
1: L'hiver est généralement synonyme de coûts d'électricité élevés, ce qui grignote la marge bénéficiaire d'une entreprise. En même temps, on se retrouve sans électricité pendant de nombreuses heures, alors que les frais généraux restent les mêmes, qu'on ait de l'électricité ou non. De ce fait, le coût de production unitaire augmente en raison de ces frais généraux que vous devez supporter. Quant à ceux qui disposaient des ressources nécessaires pour faire fonctionner un groupe électrogène, le coût de fonctionnement de ce dernier est également très élevé.
3: Cette stabilité a réduit la nécessité de prévoir un budget pour les groupes électrogènes et de compenser les pertes de production. Ce que les entreprises souhaitent désormais, c'est que cet approvisionnement stable en électricité devienne la nouvelle norme, une étape cruciale pour permettre le développement des capacités industrielles du Zimbabwe. Les industries zimbabwéennes fonctionnent à environ 61,2% de leur capacité. Le secteur manufacturier représente actuellement environ 17% du PIB, le gouvernement visant 25% d'ici 2030. Pour l'instant, le réseau électrique a tenu le coup tout au long de l'hiver et prévoit des modernisations de la production thermique, ainsi qu'une augmentation des achats auprès de producteurs d'électricité indépendants, afin de maintenir ce nouveau record.

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7: Bonjour à tous, nous avons le grand plaisir de vous accueillir dans un nouveau numéro de Carnet de route où nous allons explorer ensemble un sujet à la fois historique et captivant, la nouvelle porte de la route de la soie et la magnifique ville antique de Hangzhou. Pour nous guider dans ce voyage extraordinaire, nous avons le plaisir d'accueillir mon collègue Rogo, qui a fait beaucoup d'études sur l'histoire et la culture.
8: Et bonjour Rogo.
7: Pouvez-vous d'abord nous parler de Hangzhou? Qu'est-ce qui rend cette ville si unique?
9: Bonjour à nos fidèles auditeurs. C'est un honneur d'être ici. Hangzhou est une ville véritablement fascinante. Pendant des siècles, elle a été un point central de la route de la soie. Aujourd'hui, c'est une ville qui incarne parfaitement les ponts entre l'histoire ancienne et la modernité. Hangzhou n'est pas seulement un centre économique majeur de la Chine contemporaine. C'est aussi un lieu où l'on peut sentir l'essence de la civilisation chinoise millénaire. C'est une ville de plus de 6 millions d'habitants, mais qui a conservé une authenticité et un charme remarquables.
7: Ah, c'est impressionnant! Maintenant, si un touriste étranger, francophone, vient à Hangzhou, par où devrait-il commencer, Rogo? Quel est le premier site incontournable pour lui?
8: Avant d'inviter Rogo à répondre à ses questions, une pause musicale.

0: Merci de nous rejoindre après la pause musicale. Aujourd'hui, nous allons explorer ensemble un sujet à la fois historique et captivant, la nouvelle porte de la route de la soie et la magnifique ville antique de Hangzhou. Allez-y, Rogo, je vous ai déjà lancé un tas de questions.
1: Sans hésiter, cher Manon, je dirais le lac de l'Ouest.
0: Mm-hmm.
1: C'est le cœur de Hangzhou.
0: Mm-hmm.
1: Et véritablement, le point de départ idéal plutôt pour découvrir la ville.
0: Mm-hmm.
1: Le lac de l'Ouest est bien plus qu'un simple lac.
0: Mm-hmm.
1: C'est une masterpiece de l'esthétique paysagère chinoise.
0: D'accord.
1: Inscrite au patrimoine mondial de l'UNESCO.
0: Ah, c'est vrai?
1: Mm. Mm-hmm. Et autour du lac, il y a 10 paysages célèbres.
0: Lesquels?
1: Le pont de printemps de Tsou.
0: Mm.
1: La neige résiduelle du pont brisé,
0: mm-hmm.
1: les trois pagodes de la lune reflétée et bien d'autres.
0: Mm-hmm.
1: Chacun de ces sites raconte une histoire. Chacun offre une perspective différente sur la beauté naturelle et la philosophie esthétique chinoise.
0: Ah, à part le lac de l'Ouest, autour du lac, il y a encore 10 paysages qui sonnent vraiment poétiques.
1: Oui.
0: Alors, Rogo, pouvez-vous nous décrire comment un visiteur étranger peut explorer ce lac? Qu'est-ce qui rend cette expérience unique?
1: Ah, très bonne question. Vous savez, le lac de l'Ouest est entouré de sentiers, de promenades magnifiquement aménagées,
0: mm-hmm.
1: parfaits pour une balade à pied ou à vélo.
0: D'accord, j'aime ça.
1: Oui, donc les touristes peuvent louer des vélos,
0: mm-hmm.
1: se promener en bateau ou tout simplement flâner le long des berges.
0: Mm-hmm.
1: C'est l'endroit idéal pour se détendre et absorber la beauté naturelle. Et ce qui est merveilleux,
0: mm-hmm.
1: c'est que chaque saison offre une perspective nouvelle.
0: Mm-hmm. Chaque saison.
1: Oui.
0: Mm-hmm.
1: Au printemps, par exemple, les fleurs des cerisiers sont magnifiques.
0: En été
1: mm-hmm. Oui, en été, l'eau du lac offre une fraîcheur délicieuse.
0: Mm-hmm.
1: En automne, les couleurs des feuilles sont spectaculaires. Et en hiver, les paysages hivernaux sont très poétiques, particulièrement les célèbres pont brisé sous la neige.
0: Ah, d'accord. Cela semble vraiment merveilleux. Et comme au début, on disait que Hangzhou, c'est la nouvelle porte de la route de la soie. Et en fait, qu'est-ce que c'est la route de la soie? On en parlera juste après.

0: De retour dans l'émission Carnet de route. Aujourd'hui, nous allons explorer ensemble un sujet à la fois historique et captivant, la nouvelle porte de la route de la soie et la magnifique ville antique de Hangzhou. Parlons de la route de la soie. Existe-t-il un lieu à Hangzhou qui soit spécifiquement dédié à cette histoire fascinante?
1: Ah oui, absolument. Il faut visiter le musée de la soie de Chine, le plus grand musée spécialisé dans la soie du monde entier.
0: Ah, du monde entier.
1: Oui. Situé au pied de la montagne de l'empereur des Jade, ce musée est vraiment extraordinaire, cher Manon. Il abrite plus de 13 000 pièces exceptionnelles provenant des différentes périodes de l'histoire chinoise. On y retrouve des soieries anciennes, magnifiquement conservées, des documents historiques qui attestent des échanges commerciaux le long de la route de la soie, et surtout des démonstrations en direct des techniques traditionnelles de tissage.
0: Ah, d'accord. Non seulement de la soie, mais aussi des techniques de tissage. 13 000 pièces, c'est impressionnant. Quelles sont les expériences les plus mémorables qu'on peut vivre dans ce musée?
1: Bon, les visiteurs peuvent observer les artisans qui démontrent comment on produisait la soie à l'époque ancienne.
0: Ah, la démonstration.
1: Oui. Imaginez, vous voyez les métiers à tisser traditionnels fonctionner. Les artisans expliquent les techniques qui ont été transmises pendant des générations.
0: Ah, c'est intéressant.
1: Oui, c'est une expérience immersive qui nous plonge vraiment dans le cœur du commerce historique. En plus, il existe des ateliers où les visiteurs peuvent même essayer de tisser eux-mêmes.
0: Ah, d'accord, voilà. On peut essayer
1: donc,
0: nous-mêmes.
1: Oui, oui. Donc, c'est une expérience profonde et personnelle de l'histoire de la route de la soie. Voilà.
0: Vraiment, pour un étranger, c'est vraiment une opportunité d'embrasser une culture complètement différente et de comprendre l'importance du commerce de la soie dans l'histoire mondiale. Et c'est vraiment fascinant. Et Rocco, au-delà du musée, y a-t-il d'autres lieux culturels et historiques à Hangzhou?
1: Oui, bien sûr, il y a le parc des ruines du palais de la dynastie Song du Sud. Ces sites archéologiques nous montrent à quoi ressemblait Hangzhou pendant la période de la dynastie Song.
0: Ah, d'accord.
1: Vous pouvez voir le vestige des anciens palais, les murs de la ville historique. C'est vraiment captivant de marcher sur ces terres où vivaient les empereurs il y a plus de 1000 ans.
0: C'est vraiment une expérience immersive.
1: Oui, et puis il y a la rue de Refang, une rue historique remarquablement préservée avec ses anciens magasins, ses ateliers d'artisans. C'est un lieu authentique, cher Manon, où l'on peut vraiment sentir l'atmosphère de l'ancien Hangzhou. On y trouve, je l'ai dit tantôt, des boutiques vendant des produits traditionnels, des restaurants servant la cuisine locale classique. Et en marchant dans la rue, on a vraiment l'impression de remonter les temps.
0: Génial. Et pour les visiteurs qui cherchent peut-être quelque chose qui mêle tradition et modernité, comme tout à l'heure vous nous avez dit, là-bas il y a beaucoup de choses traditionnelles, mais si on veut quelque chose qui mêle les deux.
1: Bon, il faut d'abord dire que Hangzhou ne manque pas de tels endroits.
0: Ah d'accord.
1: Oui. Par exemple, le parc créatif de la rue Nanshan. C'est un parc, c'est un espace où l'art, la culture et le commerce se rencontrent.
0: Fascinant.
1: C'est un lieu où les designers contemporains créent des produits en soie innovants, mélangeant ainsi les traditions anciennes avec les designs modernes.
0: Ah, c'est nouveau ça.
1: Oui, on y trouve des galeries d'art, des boutiques de créateurs, des cafés. Ah, c'est un endroit idéal, cher Manon, pour comprendre comment Hangzhou honore son patrimoine tout en embrassant l'avenir.
0: Tout à fait.
1: Donc, il y a aussi des zones de galeries d'art contemporain et des espaces collaboratifs où des artistes du monde entier travaillent côte à côte.
0: D'accord, c'est vraiment un véritable bond entre le passé et le présent. Et tout de suite, on va fournir des informations pratiques pour faciliter le voyage à Hangzhou juste après une pause musicale.

0: De retour dans l'émission Carnet de route. Aujourd'hui, nous allons explorer ensemble un sujet à la fois historique et captivant, la nouvelle porte de la route de la soie et la magnifique ville antique de Hangzhou. Rogo, parlez-nous des aspects pratiques. Comment se déplacer à Hangzhou pour un touriste étranger? Et c'est facile d'accès parce que à cause de la langue, de la barrière de langue, on a peur qu'on soit perdu dans la ville.
1: Pas du tout. Actuellement, la barrière de la langue ne fait pas vraiment office d'obstacle avec les nouvelles technologies, cher Manon. Donc, c'est très facile d'accéder dans la ville de Hangzhou.
0: Pourquoi?
1: Qui dispose d'excellentes infrastructures de transport.
0: Ah, d'accord.
1: Il y a tout un réseau de métro moderne avec cette ligne qui couvre toute la ville de manière très efficace.
0: Ah, d'accord. C'est comme un réseau de transport.
1: Oui, et puis il y a l'aéroport international de Hangzhou, Xiaoshan, qui est très bien connecté avec des vols vers plus de 300 villes dans le monde entier.
0: Oh.
1: Donc c'est réellement une porte d'entrée facile pour les touristes internationaux.
0: Mm-hmm.
1: Et une fois dans la ville, les déplacements sont très pratiques.
0: Mm-hmm.
1: Bon, on parle d'abord des déplacements. Les taxis sont abordables et il existe aussi des services de vélos en libre service partout dans la ville.
0: Ah.
1: Donc le réseau des bus est excellent et bien signalisé. De plus, une application mobile simple peut vous aider à naviguer partout. Donc bref, pour un étranger, j'ajouterais que les panneaux sont souvent bilingues dans les zones touristiques et ce qui facilite grandement la navigation.
0: Ah, il y a tout, hein, un réseau complet, mur de transport, il y a même des panneaux. Excellent. Et qu'en est-il de l'hébergement et la restauration? C'est indispensable pendant le voyage. Quelles sont les options pour un visiteur étranger?
1: Oh, Hangzhou offre une excellente gamme d'hôtels, vraiment pour tous les budgets. Il y a des établissements de luxe 5 étoiles, des hôtels de gamme moyenne très confortables et aussi des petites auberges charmantes qui offrent une expérience plus authentique. Les prix sont généralement raisonnables comparés à d'autres destinations internationales.
0: Oh,
1: et en ce qui concerne la gastronomie, c'est véritablement une expérience à part entière. La cuisine,
0: et quelles sont les spécialités
1: Oui, d'abord, il faut souligner que la cuisine de cette ville est réputée comme l'une des 8 grandes cuisines régionales de Chine. Voilà. Et des plats comme le crevette au thé Longjing, les poissons du lac de l'Ouest au vinaigre ou les boulettes farcies sont des spécialités locales incontournables.
0: D'accord, c'est noté.
1: Et le restaurant traditionnel comme Chiweiguan et Walao Family offrent une expérience authentique.
0: D'accord.
1: Et ne manquez pas de visiter les marchés locaux.
0: Qu'est-ce qu'on peut trouver sur les marchés locaux?
1: Oui, là-bas, vous pouvez goûter des spécialités régionales à bas prix.
0: Ah, c'est intéressant.
1: Oui, donc pour un touriste étranger, la gastronomie locale peut être une découverte gustative absolue.
0: C'est alléchant. Et maintenant, parlons du calendrier touristique. Y a-t-il une meilleure saison pour visiter Hangzhou? Et quels sont les avantages de chaque saison pour que les visiteurs puissent faire le choix?
1: Bon, comme la plupart des villes chinoises ou de provinces, Hangzhou a 4 saisons très distinctes et chacune offre quelque chose de spécial. Le printemps, de mars à avril, est magnifique, avec les fleurs en bloom, les cerisiers fleurissent et l'air est

0: Étranger, je dirais que l'automne offre vraiment le meilleur équilibre entre confort climatique et beauté naturelle.
1: Donc, on peut vraiment visiter Rancho à n'importe quelle période de l'année, hein, selon ses préférences.
0: Tout à fait, chaque saison a son charme unique. Un touriste français peut planifier son voyage en fonction des préférences personnelles. Si on préfère les fleurs et une ambiance festive, le printemps est idéal. Si on cherche la tranquillité et la beauté naturelle, l'automne est parfait.
1: Et l'hiver?
0: Et même l'hiver offre une expérience poétique et moins touristique.
1: D'accord. Et merci à Rocco de nous présenter les spécialités de quatre saisons. Et maintenant, revenons à la thématique majeure de la route de la soie. Et Rocco, existe-t-il des événements ou des activités culturelles spécifiques liées à ce patrimoine que les touristes peuvent vivre? Avant d'en parler, on va faire une pause musicale.

0: Vous écoutez Carnet de route. Aujourd'hui, nous allons explorer ensemble un sujet à la fois historique et captivant, la nouvelle porte de la route de la soie et la magnifique ville antique de Hangzhou.
1: Et Roku, je pense qu'à Hangzhou, cette ville liée étroitement avec la route de la soie, il devrait avoir des événements là-dessus.
2: Oui, absolument. Parce que Hangzhou accueille chaque année le Festival international de la soie, généralement en septembre.
1: On nous donne.
2: C'est un événement majeur qui rassemble des expositions de soieries provenant du monde entier, des démonstrations des techniques artisanales traditionnelles et des rencontres commerciales internationales. Le festival dure plusieurs jours et attire des visiteurs de nombreux pays. Pendant cette période, cher Manon, il y a aussi des défilés de mode mettant en avant les créations en soie contemporaine, des séminaires académiques sur l'histoire de la route de la soie et des performances artistiques. Donc les visiteurs peuvent participer à des ateliers pratiques pour apprendre les techniques traditionnelles de production de soie, du filage au tissage.
0: D'accord. Et c'est merveilleux. Et quel est le rôle de Hangzhou dans l'initiative de la ceinture et la route?
2: Oui, c'est une question très pertinente et profonde, Manon. Historiquement,

0: Hangzhou est un hub majeur de commerce et d'échanges culturels pendant des siècles. C'est d'ici que partaient les navires marchands chargés de soie, de porcelaine et d'autres marchandises précieuses vers le monde occidental. Aujourd'hui, la ville joue à nouveau un rôle central dans les initiatives de coopération internationale. Elle s'efforce de devenir un pont moderne entre la Chine et le monde. Hangzhou accueille le siège de nombreuses entreprises internationales et facilite les échanges économiques, culturels et technologiques. On peut dire que Hangzhou incarne la continuité historique. Elle était une porte de la route de la soie ancienne et elle reste une porte importante pour les échanges internationaux modernes.
1: Donc, en visitant Hangzhou, on ne fait pas que visiter une destination touristique, on participe en quelque sorte à cette dynamique de connectivité mondiale.
0: Exactement, c'est ce qui rend Hangzhou véritablement unique et précieuse. Donc, on peut à la fois se plonger dans l'histoire ancienne, en visitant le musée et les sites archéologiques, et observer comment cette histoire s'inscrit dans un contexte international contemporain.
1: Et Rogo, à vous entendre, je pense que tous les voyageurs curieux et sensibles à la culture devraient faire ce voyage à Hangzhou. Merci à vous, Rogo, et merci à tous nos auditeurs fidèles de Carnet de route. Vous allez retrouver Xiaotai et Thomas pour l'apprentissage du chinois juste après une pause musicale.

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1: Salut à tous pour une nouvelle édition de notre cours de chinois. J'espère que vous avez bien révisé depuis la dernière fois et que vous commencez un peu à vous débrouiller.
0: Dans la leçon précédente, nous avons appris les expressions sur les rendez-vous. Aujourd'hui, avant de commencer le sujet, les conversations téléphoniques, révisons un peu le cours précédent.
1: Bien sûr. Alors, pour dire en chinois « allô », c'est de la part de qui ? On dit « Wei, qingwen, shi na wei ?»« Wei, qingwen, shi na wei ?»« Wei, c'est un mot de salutation qui signifie « allô » en français. « Qingwen » signifie « puis-je demander ?»«
0: Che »
1: signifie « être ».«
0: Nai wei ?»
1: Quelle personne ?
0: Et allô, c'est de la part de qui ?
1: En chinois, 请问 是哪位?
0: Voilà, on va prendre un autre exemple. Quand et où nous rencontrons-nous ?
1: Pour dire cela en chinois, 我们几点见面? 在哪儿见面? Allez, 我们
0: 我们
1: 几点
0: 几点
1: 见面
0: 见面
1: 我们几点见面
0: 我们几点见面
1: 在哪儿
0: 在哪儿
1: 见面？
0: 见面，
1: 在哪儿见面？
0: 在哪儿见面？
1: 我们 signifie nous。
0: 我们。
1: À quelle heure？几点？
0: 几点？
1: 我们几点见面？
0: 我们几点见面？
1: 我们几点见面？
0: 我们几点见面？
1: 在哪儿见面？
0: 在哪儿见面？
1: 在哪儿 signifie où.
0: 在哪儿
1: Et si tu veux demander aux amis quand serez-vous libre, tu peux dire 你什么时候有空
0: 你什么时候有空
1: 你什么时候
0: 你什么时候
1: 有空
0: 有空
1: 什么时候 veut dire quand.
0: 什么时候
1: 有空 veut dire avoir du temps libre.
0: 有空
1: Quand seras-tu libre ? 你什么时候有空？
0: 你什么时候有空？
1: Encore une fois, 你什么时候有空？
0: 你什么时候有空？
1: Très bien, écoutons le dialogue en entier.
2: 对话一。
3: 喂，请问是哪位？
2: 我是王龙。对话二。你什么时候有空？
3: 周末。
2: 我们一起吃饭好吗？
3: 可以。
2: 对话三。
3: 我们几点见面？在哪儿见面？
2: 晚上八点，在北京饭店。
1: Bon, c'est tout pour la révision. Maintenant, on va aborder les principaux points du cours d'aujourd'hui.
0: Allô, je cherche à joindre le responsable Liu. Est-ce qu'il est là? Quand reviendra-t-il? Et demandez-lui de me rappeler, s'il vous plaît. C'est ce que nous allons voir aujourd'hui.
1: Et pour dire tout ça en chinois, ouais.刘经理在家吗？他什么时候回来？请他给我回个电话。
0: Voilà, comme d'habitude, moi qui suis pas un très bon élève, tu vas essayer de me décomposer ça, de me décomposer ces trois phrases pour bien me les faire répéter.
1: Alors, la première phrase. 喂，刘经理在家吗？
0: 喂，刘经理在家吗？
1: 喂，刘经理在家吗？
0: 喂，刘经理在家吗？
1: Ce qui veut dire littéralement bonjour. Est-ce que Monsieur Liu est là? Liu Jingli veut dire Monsieur le directeur Liu. Liu Jingli.
0: Liu Jingli.
1: Oui, Liu c'est le nom de famille. Jingli signifie directeur. On les met ensemble et cela donne Monsieur le directeur Liu. Liu Jingli.
0: Liu Jingli.
1: Liu Jingli.
0: Liu Jingli.
1: Très bien. « 在 » est la préposition dans le sens de « à » ou « dans ».« 在 ».«
0: 在 ».«
1: 在家 », »« être à la maison » signifie « être chez lui ».«
0: 在家 ».«
1: Ma » à la fin de la phrase représente une interrogation. « Ma ».«
0: Ma ».«
1: Bonjour, est-ce que monsieur le directeur Liu est là ?»« Oui, Liu Jingli 在家吗?»«
0: Oui, Liu Jingli 在家吗?»«
1: Oui, Liu Jingli 在家吗?»
0: 喂，刘经理在家吗？
1: 刘经理在家吗？
0: 刘经理在家吗
1: ？Très bien. Écoutons maintenant le premier dialogue.
2: 对话一。
3: 喂，刘经理在家吗？
2: 他不在家。

0: la réponse est négative, parce que Monsieur Lu n'est pas là à présent. Si vous voulez savoir quand il revient, vous demandez 他什么时候回来?
1: Ok, bon, elle est un peu longue cette phrase encore, on va essayer de la décomposer.
0: Bien sûr, 他 signifie il.
1: 他.
0: 什么时候, ça veut dire à quelle heure.
1: 什么时候.
0: 回来 veut dire revenir.
1: 回来.
0: Quand il revient, 他什么时候回来.
1: 他什么时候回来.
0: 他什么时候.
1: 他什么时候.
0: 回来.
1: 回来.
0: 他什么时候回来.
1: 他什么时候回来?
0: OK, maintenant, deuxième dialogue.
2: 对话 2.
3: 他什么时候回来?
2: 我也不知道.
1: Alors maintenant, comment dit-on en chinois? Dites-lui de me rappeler, s'il vous plaît.
0: Tu peux dire comme ça. 请他给我回个电话.
1: OK, là je crois que la décomposition de la phrase s'impose encore.
0: Volontiers. 请, s'il vous plaît.
1: 请.
0: 他 signifie il.
1: 他.
0: 给. Dans le sens de donner.
1: Ge.
0: Wo désigne moi.
1: Wo.
0: Hui ge dian hua, rappelez-moi.
1: Wei ge dian hua.
0: Hui ge dian hua.
1: Hui ge dian hua.
0: Hui veut dire littéralement répondre.
1: Hui.
0: Hui.
1: Hui.
0: Ge, un coup.
1: Ge.
0: Dian hua, téléphone.
1: Dian hua.
0: Hui ge dian hua veut dire rappeler quelqu'un.
1: Hui ge dian hua.
0: Je répète, 回个电话.
1: 回个电话.
0: Bon, maintenant, on va essayer de dire la phrase entière. 请他给我回个电话. 请他.
1: 请他.
0: 给我.
1: 给我.
0: 回个电话.
1: 回个电话.
0: 请他给我.
1: 请他给我.
0: 回个电话.
1: 回个电话.
0: 请他给我回个电话.
1: 请他给我回个电话.
0: Très bien.
3: 请他给我回个电话.
2: 好的.
3: 我的电话是 8765-4321.
2: 好的. 我一定转告他.
1: Ok, c'était le troisième dialogue, et comme d'habitude, avant de l'apprendre, on va passer en revue les nouvelles phrases et les expliquer. Je parle en français, et toi, tu me parles en chinois.
0: Ok.
1: La première phrase, allô, est-ce que le directeur Liu est là?
0: Oui, Liu Jingli, zai jia ma?
1: Très bien, et maintenant la deuxième, s'il n'est pas là, je voudrais savoir quand est-ce qu'il revient. Comment tu dis ça en chinois?
0: Ta, shenme shi hou, hui lai?
1: Et comment lui demander de me rappeler?
0: Qing ta, gei wo, hui ge dian hua.
1: Parfait, maintenant je vois que je peux avancer un petit peu et me débrouiller au téléphone lorsque quelqu'un est absent. Voilà, maintenant on se réécoute le dialogue en complet.
3: Oui, Liu Jingli zai jia ma?
2: Ta bu zai jia.
3: Ta shenme shi hou hui lai?
2: Wo ye bu zhi dao.
3: Qing ta gei wo hui ge dian hua.
2: Hao de.
3: Wo de dian hua shi 8765-4321.
2: Hao de, wo yi ding zhuan gao ta.
0: Bon, c'est tout pour le cours d'aujourd'hui. Maintenant, un peu de culture.
1: Ok, les Chinois aiment les chiffres pairs, soi-disant signes de chance et de bonheur, en particulier le chiffre 8, qui a la particularité pour la province du Guangdong de se prononcer de la même manière que Fa, l'enrichissement, et qui est toujours considéré comme un bon signe. Quand les Chinois choisissent leur numéro de téléphone ou d'autres numéros, ils essaient souvent de prendre le chiffre 8. Il en va de même pour le chiffre 6, qui désigne, toujours en Chine, se dérouler dans de bonnes conditions, donc un signe de bon augure. De nombreux Chinois choisissent la date avec le chiffre 6, notamment pour leur mariage. Par contre, le 4, ayant la même prononciation que ce, la mort, est pour les Chinois l'équivalent du 13 chez les Occidentaux.
0: Bon, ainsi s'achève notre cours d'aujourd'hui et comme d'habitude, on se quitte avec un petit test.
1: Alors comment dit-on en chinois? Dites-lui de me rappeler, s'il vous plaît. Voilà, notre cours de chinois, c'est fini pour aujourd'hui. Merci encore de votre fidélité. Zaijian et à bientôt.
0: Zaijian.
4: Voilà, c'était la fin de notre émission. Merci de nous avoir suivis et à très bientôt.

0: Le président chinois Xi Jinping a adressé mercredi ses félicitations à András Baga à l'occasion de son entrée en fonction en tant que nouveau président de la Hongrie. Le président Xi a déclaré que la Hongrie avait été l'un des premiers pays à reconnaître la République populaire de Chine et que les deux pays entretenaient une amitié de longue date. Au cours des 77 dernières années, depuis l'établissement de leurs relations diplomatiques, la Chine et la Hongrie ont toujours respecté le principe de respect mutuel, d'égalité, d'avantages réciproques et de coopération mutuellement bénéfique, ce qui a porté ses fruits dans divers domaines. Le président Xi a déclaré qu'il accordait une grande importance aux relations sino-hongroises et qu'il était prêt à travailler avec le président Baga pour faire perdurer leur amitié traditionnelle, approfondir la confiance politique mutuelle et la coopération concrète et faire progresser le développement stable du partenariat stratégique global à toute épreuve entre la Chine et la Hongrie dans l'intérêt des deux peuples. Le principal négociateur iranien a déclaré que le détroit d'Ormuz resterait fermé jusqu'à ce que les États-Unis respectent les conditions d'un accord provisoire signé en juin. Téhéran a également rejeté une déclaration d'Abu Dhabi selon laquelle deux missiles balistiques auraient été lancés depuis l'Iran en direction des Émirats arabes unis mardi.
1: La véritable préoccupation à l'heure actuelle est le blocus naval américain qui dure depuis plusieurs jours. Des responsables iraniens, y compris les principaux négociateurs, ont également déclaré qu'un accord avec Oman concernant les voies de navigation dans le détroit d'Ormuz avait été finalisé, mais nous n'avons encore vu aucune annonce officielle, ce qui ne fait qu'ajouter à la confusion actuelle. Ce qui nuit vraiment à l'Iran, c'est l'impact du blocus sur les exportations de pétrole qui ont fait chuter les recettes de l'État. Le gouvernement ne parvient pas à verser les salaires à temps. Dans de nombreux secteurs, l'inflation avoisine les trois chiffres et la monnaie nationale est à un niveau historiquement bas. Face à cette situation, le guide suprême prône une posture plus offensive plutôt que défensive. Téhéran prévient que si le blocus américain se poursuit, il passera à l'offensive. Nous envoyons d'ailleurs les signes puisque des navires sont pris pour cible, bien que l'Iran n'ait pas revendiqué les récentes attaques. L'attaque de drones de lundi dans la région du Kurdistan irakien, par exemple, a été qualifié par l'Iran de faux drapeau visant à lui faire porter le chapeau. Nous nous trouvons donc actuellement dans une situation d'incertitude, ni guerre, ni paix, et personne ne peut prédire si un conflit ou un accord durable est à venir. Les analystes soulignent les profondes divisions au sein des instances politiques et militaires iraniennes quant à l'opportunité de faire preuve de souplesse. Face à cette impasse sans précédent pour la République islamique d'Iran, ils ne parviennent tout simplement pas à s'accorder sur une voie commune à suivre. Il y a des divisions claires du pouvoir dans le pays.
0: Le ministère russe des Affaires étrangères a convoqué l'ambassadeur du Japon en Russie, Akira Muto, et a formulé une vive protestation contre les déclarations de la première ministre japonaise Sanae Takeshi et du ministre des Affaires étrangères Toshimitsu Motegi concernant la visite du président russe Vladimir Poutine sur l'île Titurup.
1: Akira Muto est resté à l'intérieur du bâtiment du ministère russe des Affaires étrangères pendant environ 20 minutes et n'a répondu à aucune question des médias. Le ministre russe des Affaires étrangères, Sergueï Lavrov, a déclaré lundi que les dirigeants japonais devraient se concentrer sur les affaires intérieures plutôt que de s'en prendre à la Russie. Il a ajouté que le Japon, ainsi que son proche allié, les États-Unis, cherchaient à réécrire le droit international selon leurs propres souhaits. Il a également accusé le Japon de tenter de se soustraire à sa responsabilité historique pour les crimes qu'il a commis et a exprimé son inquiétude face à ses initiatives visant à assouplir les contraintes constitutionnelles et à étendre les activités à l'étranger de ses forces d'autodéfense. L'île d'Itoru, connue sous le nom d'Etorofu au Japon, est sous contrôle russe depuis la capitulation du Japon à la fin de la Seconde Guerre mondiale. Le président russe s'est rendu jeudi pour la première fois sur la plus grande île de l'archipel. La première ministre japonaise, Takaichi, et le ministre japonais des Affaires étrangères Motegi ont protesté contre cette visite.
0: Un porte-parole du ministère chinois des Affaires étrangères a déclaré que Beijing partageait les propos du ministre russe des Affaires étrangères, Sergueï Lavrov, concernant le Japon, ajoutant que les clauses relatives aux États ennemis constituaient une disposition importante.

0: De la charte de l'ONU. Le porte-parole indien a déclaré qu'il était essentiel de réaffirmer la force contraignante de ces clauses pour défendre la victoire de la Seconde Guerre mondiale et empêcher la résurgence du militarisme.
1: Aujourd'hui, cependant, le gouvernement japonais ferme les yeux sur ces crimes historiques. Non seulement il ne fait aucune réflexion à leur sujet, mais il ne ménage aucun effort pour abandonner le pacifisme, contourner les restrictions imposées par la Constitution japonaise et ses obligations juridiques internationales et nationales, et poursuivre à un rythme accéléré sa remilitarisation. Cela constitue un défi flagrant à l'ordre international d'après-guerre. Tous les pays épris de paix dans le monde devraient s'unir pour résister et mettre un terme à cette tendance dangereuse des forces de droite japonaises, défendre la victoire de la Seconde Guerre mondiale et préserver l'ordre international d'après-guerre afin d'empêcher la répétition de la tragédie de l'histoire.
0: L'aide humanitaire chinoise est arrivée en Colombie abordant des fournitures d'urgence destinées aux victimes du séisme. La cargaison a atterri à Bogota et sera acheminée à 460 km au sud-ouest de la capitale vers la ville de Cali.
1: À l'aéroport international de Beijing capitale, des palettes de matériel d'urgence ont été chargées à bord d'un vol charter à destination de la Colombie. Des générateurs, des véhicules mobiles de purification de l'eau et du matériel de désinfection ont été embarqués aux côtés de lampes solaires, de tentes et de couvertures. Ces articles sont indispensables pour un pays confronté à l'énorme défi de la reconstruction. Grâce à la Chine, l'aide est en route. La cargaison a quitté Beijing mardi, entamant un voyage à travers le monde pour rejoindre les communautés colombiennes les plus durement touchées par le séisme. Lorsque la cargaison est arrivée dans la capitale colombienne, les passants dans les rues de Bogota ont adressé leur propre message à ceux qui l'ont envoyé.
2: C'est formidable. Le tremblement de terre a été dévastateur et nous sommes reconnaissants envers la Chine et tous ceux qui apportent leur aide et contribuent à leur manière. Je suis reconnaissant de cette aide. Toute aide apportée par les personnes et les pays sera utile. C'est cela, la solidarité et l'unité du monde.
3: Je demande aux personnes qui se retrouvent sans abri de ne pas perdre espoir. Ayez confiance, les choses vont s'améliorer.
1: Leur gratitude témoigne de l'ampleur de cette catastrophe. Selon un rapport de l'ONU, le séisme a touché 135 000 personnes et détruit 13 000 habitations. Dans toute la région sinistrée, des familles vivent encore dans des tentes et des abris provisoires, sans savoir quand, ni même si elles pourront rentrer chez elles. Pour ces familles, les générateurs chinois permettront de rallumer les lumières à la tombée de la nuit. Les purificateurs d'eau fourniront de l'eau potable. Les tentes offriront un abri aux sans-abri. Comme le dit le maire de Cali, la Colombie entre dans une nouvelle phase.
4: Un grand merci à la Chine, à son gouvernement et à son peuple pour leur soutien à Cali et à la Colombie en cette période difficile. Nous entrons désormais dans la phase de reconstruction à Cali. Mais la reconstruction ne peut pas se résumer à un simple retour à la ville que nous connaissions il y a 10 jours. Nous devons construire la ville de Cali de demain, une ville résiliente, tournée vers l'avenir, inclusive et au service de nos jeunes. L'expérience de pays amis tels que la Chine sera certainement très importante et très bienvenue.
0: L'express ferroviaire Chine-Europe fait partie intégrante de l'initiative La Ceinture et la Route. Au cours des 10 dernières années, il est devenu l'une des voies commerciales terrestres les plus actives, reliant la Chine à 236 villes dans 26 pays européens.
1: Au cours de la dernière décennie, plus de 130 000 trajets ont été effectués par l'express ferroviaire Chine-Europe, transportant plus de 50 000 types de produits. Les appareils électroménagers chinois et les véhicules à énergie nouvelle sont acheminés par rail vers les marchés étrangers, tandis que des équipements de précision et des produits agricoles en provenance d'Europe, ainsi que des minerais et des céréales d'Asie centrale, sont acheminés vers le marché chinois. Ce flux bidirectionnel de marchandises renforce les liens entre producteurs et consommateurs, tout en approfondissant la coopération commerciale et industrielle à travers l'Eurasie.
4: Les pays situés le long de ces itinéraires ont grandement bénéficié de ce service. La Chine fournit des produits abordables et de grande qualité et constitue également un marché gigantesque. Cette connectivité a apporté une contribution importante au commerce et à la croissance économique des pays situés le long de ces itinéraires.
1: Grâce à sa large couverture, à des horaires fiables et à des perturbations externes relativement limitées, le rail offre aux entreprises une alternative aux voies maritimes traditionnelles.
4: Chaque fois que les voies maritimes entre l'Asie et l'Europe sont perturbées ou que les chaînes d'approvisionnement internationales sont mises sous pression, l'express ferroviaire Chine-Europe devient une solution de transport essentielle pour les entreprises. De nouveaux itinéraires passant par la mer Caspienne, la Turquie et la Russie ont également offert aux entreprises des options de transport plus diversifiées et plus résilientes.
1: En tant que projet phare de l'initiative chinoise La Ceinture et la Route, cette ligne ferroviaire ouvre de nouvelles perspectives et permet à davantage de personnes et d'entreprises de tirer profit d'une coopération économique plus étroite le long de ces itinéraires. Les entreprises utilisent cette ligne pour mettre en place des réseaux mondiaux de production et de distribution plus efficaces et plus rentables. Plusieurs villes de l'intérieur de la Chine sont devenues des portes d'entrée clés pour le commerce international. Parallèlement, les villes européennes situées le long de ces itinéraires se sont transformées en pôles logistiques majeurs, renforçant ainsi leur rôle dans le commerce et la distribution à l'échelle de l'Union européenne. Selon les responsables, au cours de la dernière décennie, l'express ferroviaire Chine-Europe a redéfini les transports et le commerce à travers l'Eurasie, contribué à maintenir la stabilité des chaînes industrielles et d'approvisionnement mondiales et donné un nouvel élan à l'économie mondiale.
0: Le Zimbabwe a traversé la période de pointe de la demande électrique hivernale sans connaître les coupures de courant généralisées qui caractérisaient les années précédentes. L'amélioration de la production des principales centrales électriques du pays a permis de maintenir les usines en activité, réduisant ainsi le recours à des sources d'énergie d'appoint coûteuses et suscitant l'espoir d'un approvisionnement électrique fiable qui peut soutenir une reprise industrielle plus large.
1: Depuis près de deux décennies, l'hiver au Zimbabwe est synonyme de coupure d'électricité. Cette année, cette tendance a été rompue. La société zimbabwéenne de transport et de distribution d'électricité affirme que l'amélioration des performances des centrales électriques de Wange et de Kariba a permis de maintenir un approvisionnement stable tout au long de la période de pointe de demande. Chez ce fabricant de snacks, la différence s'est fait sentir sur le plan de la production.
4: Tout le monde ne parle que de pannes réelles ou de défaillances en tout genre. Mais même les pannes qui se sont produites ont été résolues rapidement.
1: La diminution des interruptions a permis aux chaînes de production de fonctionner avec continuité, ce qui a permis à l'entreprise de tourner à sa pleine capacité de 4 tonnes par heure et de préserver ses bénéfices.
4: L'hiver est généralement synonyme de coûts d'électricité élevés, ce qui grignote la marge bénéficiaire d'une entreprise. En même temps, on se retrouve sans électricité pendant de nombreuses heures, alors que les frais généraux restent les mêmes, qu'on ait de l'électricité ou non. De ce fait, le coût de production unitaire augmente en raison de ces frais généraux que vous devez supporter. Quant à ceux qui disposaient des ressources nécessaires pour faire fonctionner un groupe électrogène, le coût de fonctionnement de ce dernier est également très élevé.
1: Cette stabilité a réduit la nécessité de prévoir un budget pour les groupes électrogènes et de compenser les pertes de production. Ce que les entreprises souhaitent désormais, c'est que cet approvisionnement stable en électricité devienne la nouvelle norme, une étape cruciale pour permettre le développement des capacités industrielles du Zimbabwe. Les industries zimbabwéennes fonctionnent à environ 61,2% de leur capacité. Le secteur manufacturier représente actuellement environ 17% du PIB, le gouvernement visant 25% d'ici 2030. Pour l'instant, le réseau électrique a tenu le coup tout au long de l'hiver et prévoit des modernisations de la production thermique, ainsi qu'une augmentation des achats auprès de producteurs d'électricité indépendants, afin de maintenir ce nouveau record.

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0: Bonjour à tous, bienvenue dans In Vivo. Ces dernières années, la Chine accueille de plus en plus d'étrangers sur son territoire. Beaucoup viennent pour créer leurs entreprises et rester ainsi en Chine avec leur famille. Font-ils face aux défis pour leur premier séjour sur le sol chinois? Finissent-ils finalement par bien s'intégrer en Chine et s'adapter à la vie chinoise? Yves Rodu est suisse, il fait partie de ces étrangers qui vivent en Chine. Il est l'invité de notre émission et va nous parler de son expérience en Chine.
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0: Avant de s'installer en Chine, le viticulteur suisse Yves Rodu a cultivé dans les établissements vinicoles à travers le monde. De Mouton Rothschild en France, à Napa Valley en Californie, en passant par les caveaux du Nouveau Monde au Brésil et au Chili. Si son ami ne lui avait pas fait une proposition, Yves Rodu n'aurait jamais imaginé que son métier et sa vie pouvaient un jour le conduire en Chine. C'était en 2014 que Rodu est venu à Shangri-La, une région montagneuse dans la province du Yunnan, au sud-ouest de la Chine. Séduit par le terroir et son climat propice à la culture de la vigne, Yves Rodu n'a pas hésité un seul instant et a décidé vite de s'installer dans les villages aux alentours de la vallée de la rivière Lanzhang. Avec son épouse Hélène, de l'ethnie tibétaine née et grandie à Shangri-La, Yves Rodu a créé une société à capitaux mixte sino-suisse dans le but de préparer des vins chinois haut de gamme. Respectueux de l'environnement et de l'être humain, il insiste toujours sur la plantation biologique de la vigne. De plus, pour donner du vrai goût à ce produit disant la nature et le terroir qui est le vin, il a entamé une innovation bien audacieuse. Fermenter le vin dans les jarres en argile locale de Shangri-La. Et sa tentative a connu un franc succès sur le marché chinois. Yves Rodu, pendant votre carrière, vous avez élaboré du vin en France, au Brésil, au Chili et encore en Californie. Lorsque vous étiez déjà un vigneron émérite, vous avez décidé de venir en Chine. Donc pourquoi tournez-vous la carrière vers la Chine et pourquoi cultivez-vous la vigne à Shangri-La, au sud-ouest de la Chine?
3: Alors, premièrement, c'est un ami qui vient chaque année dans la région de Shangri-La. Faire des marches en montagne, qui a découvert cet endroit et qui s'est rendu compte qu'il y avait des vignes qui étaient plantées et qu'il y avait d'autres wineries assez prestigieuses qui s'étaient implantées ici et qui m'a proposé de venir faire des tests. Et je suis venu faire ces tests à partir de 2014 et j'ai découvert une région absolument magnifique. Des gens avec des mentalités extraordinaires. Et puis, en découvrant la vigne et en faisant mes tests de vinification, j'ai été complètement impressionné, séduit par le potentiel qualitatif qu'il y avait dans cette région de Shangri-La.
0: Est-ce que les conditions naturelles à Shangri-La sont favorables à la plantation de la vigne? Et est-ce que les conditions géologiques à Shangri-La ressemblent à celles de votre pays natal, le canton de Valais en Suisse?
3: Non, pas du tout. Alors, il faut savoir une chose. Nos vignobles, ils ne sont pas à Shangri-La. Shangri-La, c'est beaucoup trop haut en altitude et il fait beaucoup trop froid. Nos vignobles, ils sont à 5 à 6 heures de route de Shangri-La, dans la région de Techin, Meli Snow Mountain. Donc, c'est vraiment des régions qui sont beaucoup plus chaudes et beaucoup plus adaptées à la culture de la vigne. Alors, dans cette région où on a nos vignobles, effectivement, les similitudes avec le canton du Valais, d'où je viens, mes origines, sont très fortes, sont très, très fortes. Au niveau du climat, au niveau de la géologie, on a des sols qui sont beaucoup caillouteux, très peu profonds, qui conviennent parfaitement à la culture de la vigne. Et puis, au niveau du climat, on est dans des zones

0: très chaude, avec très très peu de pluie. Donc ça permet vraiment de faire de cultiver la vigne parfaitement et de faire des grands vins. À Shangri-La, on élève les vins. C'est-à-dire qu'on vinifie, on fait l'élevage des vins à Shangri-La. Alors justement, parce qu'on est beaucoup plus haut en altitude. Et c'est très très bon pour le vieillissement du vin. Donc la pression atmosphérique étant moindre, les vins vieillissent beaucoup mieux. On cultive les vignes dans la région de Méli-Montagne et ensuite on vient élever les vins à Shangri-La.
1: D'accord. C'est-à-dire de hautes altitudes est une condition propice pour élever, pour faire du vin, pour la fermentation du vin.
0: Ah, complètement, complètement, oui.
1: D'accord.
0: Surtout pour les vins haut de gamme, les vins de garde qu'on fait. C'est vraiment très, très propice, très positif. Et comme la nature nous donne cette possibilité de le faire, donc on s'est dit qu'on allait élever nos vins en altitude. Je prends un exemple. Il y a 4-5 ans, quand vous le dégustez, vous allez lui donner 3 ou 4 ans de plus. Donc, vous avez une maturité qui est bien meilleure. Les fruits, les tanins, la souplesse du vin se fait beaucoup plus rapidement.
1: Donc, quel cépage avez-vous choisi pour cultiver dans les vignobles à Méli-Montagne et pour quelle raison vous faites ce choix?
0: Alors, pour l'instant, nous avons des vignes qui étaient déjà existantes, c'est-à-dire que nous avons du Cabernet Sauvignon, du Merlot. Un petit peu de Carménère, de Cabernet Kermiche. Donc, c'est des cépages, surtout pour le Cabernet Sauvignon et le Merlot, des cépages internationaux. Et puis, par la suite, on va planter d'autres cépages. On va créer nos propres domaines. On a un projet de création de nos propres domaines. Donc, on conservera le Cabernet Sauvignon, le Merlot, mais on viendra avec d'autres cépages encore.
1: Vous choisissez Merlot et c'est parce que vous pensez que ce cépage s'adapte bien au terroir au Yunnan, à Méli.
0: Oui, alors le Merlot, le Cabernet Sauvignon s'adapte parfaitement à ces terroirs, à ce climat. On va aussi planter à l'avenir de la Syrah, par exemple. Je pense qu'on pourra faire une des meilleures Syrahs du monde dans la région de Mélisseno-Montagne. Et puis on plantera aussi des cépages blancs, on fera du vin blanc aussi par la suite.
1: Alors, quant à la fermentation du vin, vous avez choisi les tonneaux fabriqués en argile locale au lieu d'utiliser les tonneaux de chêne plus traditionnels. Je pense qu'il faudrait vraiment du courage parce que personne ne l'avait fait auparavant. Pourquoi vous avez fait ce choix?
0: Alors, pour répondre à votre question, effectivement, il faut beaucoup, beaucoup, beaucoup de courage, parce que on va à contresens des vins qui se font actuellement. C'est-à-dire que pour le moment et depuis beaucoup d'années déjà, on a énormément de vins qui sont standardisés et on ne veut absolument pas faire de vins standardisés. On a choisi les jarres, donc les clay pots en argile, pour favoriser deux choses. Le terroir, on veut vraiment faire ressortir le terroir dans nos vins et on veut faire ressortir aussi toutes les qualités du raisin sans apporter d'autres choses d'extérieur à tout cela. Je pense que la barrique a complètement dénaturé les vins, surtout les chauffes des barriques. On a complètement standardisé les vins depuis énormément d'années. Et de vinifier en jarre, c'est des vrais vins de terroir. C'est des vrais vins de raisin. On n'a aucun autre nez extérieur au raisin ou au terroir. Voyez-vous, ça fait maintenant vraiment, mais depuis les années 80, où on a beaucoup trop exagéré avec les chauffes des barriques. On a complètement standardisé le goût du vin avec les barriques. On a habitué le consommateur, malheureusement, à prendre habitude de ces goûts de barrique. Et nous, on veut complètement s'éloigner de ça. On veut, encore une fois, faire des vrais vins de terroir, des vrais vins de raisin, sans rien apporter d'autre chose d'extérieur à cela.
1: D'accord, c'est-à-dire le vin n'est pas un produit industriel, peut
0: Le
1: être
0: vin n'est pas...
1: standardisé.
0: Alors, actuellement, je pense qu'une grande partie des vins, malheureusement, ils sont industriels et ils sont standardisés. Et c'est très, très dommage parce qu'on habitue la population à ses faux goûts. On amène toujours quelque chose d'extérieur au vin. Vous savez, la jarre et la barrique, plus ou moins, pour simplifier, ça travaille la même chose. Ça fait plus ou moins le même travail. Vous avez cet échange entre le vin, la terre et l'oxygène. Et pour la barrique, vous avez cet échange entre le vin, le bois et l'oxygène. Pratiquement la même chose. Simplement, avec les jarres, on n'apporte pas un autre goût en plus. On fait vraiment des vrais vins de terroir. Et depuis les années 80, les années 1980, on a complètement exagéré avec ces barriques, ces chauffes de barriques. Et c'est vraiment très, très dommage.
1: Vous défendez le vrai goût du vin, c'est peut-être parce que vous êtes un viticulteur bio, si on peut dire comme ça.
0: Je pense qu'on a été, trop loin dans les élevages en barrique, dans les extractions des raisins,
1: d'accord,
0: tout ça. Parce qu'il y a eu ces œnologues stars, il y a eu ces critiques stars, etc. Vous savez, le bois, c'est quelque chose de très, très bien pour élever les vins aussi. C'est comme la terre, c'est la même chose. Mais on a été beaucoup trop loin dans les chauffes. Actuellement, dans le monde, on standardise tous les produits. On parle du vin aujourd'hui, on peut parler de la nourriture, on peut parler de plein d'autres choses. Et je pense qu'on doit revenir en arrière et je pense qu'on doit réhabituer les gens au vrai goût du vin, au vrai goût de la nourriture, au vrai goût des choses, au vrai goût de la vie, de la nature, à la simplicité. Je pense vraiment qu'on doit revenir en arrière. Le vin, c'est un produit noble. On n'a pas le droit de le changer. Et pourtant, depuis beaucoup d'années, on le change.
1: Il me semble le vigneron, le travail de vigneron ressemble à un magicien qui travaille sur la terre, qui rassemble les essences de la terre, du soleil et aussi de la vigne. Et comment qualifiez-vous ce métier de vigneron?
0: On n'est pas des magiciens. Moi, je suis exactement le contraire. Moi, j'essaye très humblement d'être à l'écoute de ce que la nature nous offre, du climat, des sols, de l'altitude, de tous ces paramètres techniques. Il faut simplement écouter la nature. Voilà. Je suis exactement le contraire d'un magicien. Notre manière de travailler, c'est une manière qui est respectueuse justement de la nature. C'est-à-dire que tous les produits phytosanitaires, les produits chimiques qui sont trop agressifs avec la nature et avec l'homme, on ne les utilise pas. Par exemple, tous les herbicides ont été complètement supprimés de nos vignobles. Tous les pesticides et les acaricides, tout ce qui est dangereux pour l'homme, pour la santé de l'homme,
1: d'accord,
0: et pour la nature, et pour les cours d'eau, pour les fleuves, la terre, tout ça, voyez-vous, tout ça, on a complètement supprimé. Donc, herbicides, pesticides, acaricides, on ne travaille absolument plus avec ce genre de produits agressifs.
1: Ou respecter totalement les règles de la nature.
0: On respecte complètement les règles de la nature, effectivement, et on utilise un petit peu de fongicides pour lutter contre le mildiou et l'oïdium. C'est deux maladies, deux champignons qui sont présents dans les vignes. Mais encore là, on utilise des doses très, très basses, puisque le fait d'avoir des vignobles en altitude, dans des régions sèches, le milieu.

0: et l'audium se développent aussi très très peu. Donc on utilise très très peu de produits pour ces deux maladies-là. Donc voilà, c'est des choses qui nous posent problème ici. Parce qu'encore une fois, je suis le premier à ne plus utiliser de produits nocifs, si on veut bien. Donc on développe la production intégrée, c'est-à-dire qu'on réintroduit des prédateurs, c'est des petites bêtes qui mangent les mauvaises bêtes, si vous voulez. Mais le problème, comme on est les seuls à faire ça, donc toutes les wineries qui sont à côté de nous utilisent des produits extrêmement forts, eh bien ça tue tout le travail qu'on fait. Et on a même des wineries étrangères qui sont à côté de nos vignobles et qui s'en foutent aussi, qui mettent des produits très agressifs. Et c'est là où je suis très en colère parce que quand vous êtes étranger, vous arrivez dans un pays, vous devez amener de nouvelles techniques respectueuses de l'environnement, respectueuses de l'être humain, et personne ne le fait ici. Donc voilà, ça rend mon travail compliqué.
1: Et on dit que vous avez déménagé les vignobles une fois. C'est à cause de ça?
0: Alors, c'est complètement à cause de ça, oui, puisque on était présent dans un village où il y a deux wineries, trois wineries même, une grande et deux plus petites, dont une, ce sont des étrangers, qui, eux, traitent énormément avec des pesticides, des acaricides, etc. Je ne pouvais plus mettre en application mes principes respectueux de l'environnement et de l'être humain. Donc, j'ai décidé de quitter ce village pour ces raisons-là, oui. Si vous essayez de traiter très peu avec vos vignobles, il faut que ça se fasse quand même sur une grande surface. Si vos voisins traitent avec des pesticides et des acaricides, avec les dérives des produits, ça va venir sur votre vignoble à vous. D'accord. Et ça va complètement détruire tout le travail que vous avez mis en place.
1: Oui.
0: Alors, je suis parti.
1: D'accord, oui, j'ai bien compris. Mais et si on dépend beaucoup à la nature, peut-être cette année, on a une bonne production, une bonne récolte. Peut-être l'année prochaine, ça ne va très bien. Je ne sais pas pourquoi vous ne cherchez pas à une plus grande production de raisins et du vin.
0: Il y a une règle. Il y a une règle quand vous faites des vins haut de gamme, c'est que la quantité ne peut pas s'accorder avec la qualité. Pour faire des grands vins, vous êtes obligé de travailler sur des quantités relativement faibles. Ensuite, c'est vrai ce que vous dites. Mais ça, c'est dans le monde entier. Vous pouvez avoir une année qui est meilleure qu'une autre année. C'est la nature qui le veut. Après, d'une fois que vous avez mis en place ce que moi j'essaye de mettre en place avec ces plans de traitement, après 4-5 ans, vous avez le vignoble qui s'habitue naturellement. Si vous voulez, pour parler simplement, elle s'habitue, elle a des anticorps. Alors, si vous avez une année qui est un peu plus pluvieuse, il va falloir peut-être mettre un peu plus de fongicides. Mais les fongicides, c'est quelque chose de gérable dans la gestion de l'environnement et dans la gestion de la santé de l'être humain. Par contre, tout ce qui est pesticides ou acaricides, qu'ils fassent plus chaud, plus froid ou plus de pluie, ça ne va rien changer. Ce n'est pas le climat qui va changer quelque chose. C'est que vous avez habitué vos pieds de vigne à chaque année à mettre des pesticides, des acaricides. Et tout ce qui est bon dans votre vigne, vous avez tout tué.
1: D'accord.
0: Avec ces pesticides et ces acaricides.
1: Je ne sais pas, dans votre vignoble, vous travaillez seul ou bien vous avez d'autres personnes pour vous assister, les Tibétains locaux pour travailler avec vous?
0: Alors, la première personne qui travaille avec moi, c'est mon épouse chinoise, qui est une femme de la région, une bandida. Voilà. Et puis après, alors, on travaille... On a un système où on loue actuellement les vignes et on utilise les familles à qui on loue les vignes. Elles travaillent pour nous et on les forme. suis leur professeur et je leur enseigne à tailler les vignes, à comment, durant toute la période végétative, donc l'été, comment ébourgeonner, comment effeuiller, etc. Tous les travaux sont sous ma responsabilité.
1: Comme vous avez évoqué tout à l'heure, le vin est un produit du terroir. Alors pour la première vendange, vous avez fait quelques 2500 bouteilles. Alors êtes-vous satisfait de la qualité de cette première production? Et quelles sont les réactions du marché chinois, des clients chinois?
0: Alors oui, le premier millésime, c'était 2500 bouteilles. Effectivement, c'était 2500, c'était un test encore. Et le test, on a tellement été content, on a tellement été séduit qu'on a décidé de continuer l'aventure. C'est ces 2500 bouteilles où on s'est vraiment rendu compte du potentiel, que le vin était vraiment extraordinaire. C'est ça qui nous a décidé à continuer. Le marché chinois, quand ils dégustent, ils ont dégusté nos vins, ils ont fait « waouh ». C'est possible de faire ça en Chine. Alors ça, c'était la meilleure satisfaction pour nous. Et c'est un vin, des vins qui ont été énormément, enfin, ils ont été très, très bien accueillis. Très, très bien accueillis ici, oui.
1: La réaction du marché chinois était hors de votre imagination ou bien vous savez déjà que le marché va accepter votre production?
0: Alors ça a été au-delà de nos espérances, oui. Néanmoins, ça reste encore difficile. Vous savez pourquoi c'est encore difficile? Parce que le consommateur chinois a de la peine à faire confiance aux produits, aux vins chinois. C'est-à-dire que si vous mettez une bouteille d'un vin chinois sur une table et à côté vous mettez un vin européen, ils vont choisir, sans déguster, ils vont choisir le vin européen. Et ça, ça nous pose beaucoup, beaucoup de difficultés. Parce que nous, on fait l'un des meilleurs Cabernet Sauvignon du monde maintenant, et le consommateur chinois, si vous n'êtes pas là pour lui expliquer, il ne va pas choisir ce vin-là. Il va choisir un vin d'une autre région du monde. Donc, c'est difficile, mais c'est aussi motivant d'un côté. Ça nous pousse toujours à faire meilleur, ça nous pousse toujours à trouver des solutions pour que le consommateur chinois connaisse ses vins et soit fier de ses propres vins. Et ce n'est pas le cas pour l'instant.
1: Comment décrivez-vous le goût de ces premiers vins?
0: C'est le vrai goût du Cabernet Sauvignon. Donc nous, on est dans des, comme je disais au début de l'interview, on est dans des régions qui sont assez chaudes. Donc on part sur des notes, déjà sur des vins qui ont beaucoup de maturité. On est des vins à 14,5 voire 15 d'alcool, beaucoup de maturité. Des tanins déjà très ronds, très mûrs. Et puis, alors, au nez, on a énormément de fruits, de nouveau, très, très mûrs. La cerise noire, très mûre. La mûre, très mûre. Le cassis, très mûr. Voyez-vous?
1: Oui.
0: Presque compoté, presque un petit peu compoté. Donc voilà, on est sur le vrai Cabernet Sauvignon avec de très, très belles matures. Ce qui nous donne des vins de garde. Hein. Donc, nous, on met sur le marché maintenant notre Cabernet Sauvignon 2018. Il a 2 ans. Il est tout à fait prêt à boire maintenant. Et vous pouvez le garder 20, 25 ans, 30 ans, sans aucun problème.
1: Pour l'année 2020, la pandémie de COVID-19, est-ce que la pandémie vous a imposé des conséquences négatives ou pas? Est-ce que cette crise sanitaire est un facteur négatif pour vous, pour votre caveau?
0: Non. Non. Non, alors je dirais que les 3-4 premiers mois où le virus est apparu en Chine, il y a à peu près une année. Hein.
1: Oui.
0: Donc là, effectivement, que du jour au lendemain, vous savez, on a été confinés, etc., du jour au lendemain et pendant 4 mois, on n'a plus vendu une bouteille. Donc là, ça a été une période assez difficile. Mais depuis la fin du confinement a été prononcée en Chine, tout est reparti de manière très très rapide, très rapide. Absolument aucune conséquence. Profite de remercier de la Chine de sa gestion du virus. Et quand on voit comment ça se passe dans le reste du monde, eh bien nous, C'est vrai que pendant 4 mois, du jour au lendemain, on n'a plus rien vendu, mais ça a été exactement la même chose à la fin du confinement.

0: pas besoin d'aller à l'étranger chercher des vins. Il y a tout ce qu'il faut en Chine. Et ça, le jour où le Chinois, le peuple chinois se rendra compte de ça, alors ce sera des marchés absolument grandioses pour nous. Et ça, c'est une perspective très réjouissante pour nous. Finalement, vous savez, moi, ce que je fais, c'est donner confiance et donner plaisir aux consommateurs chinois. Et le jour où il se rendra compte de ça, alors là, ce sera génial.
1: Pour le futur, quel est votre plan? Vous avez envie d'élargir les vignobles ou bien ouvrir les magasins, je ne sais pas, dans d'autres villes chinoises? Quel est votre plan?
0: Absolument. Alors, pour l'avenir, c'est la création de nos propres vignobles. Nous sommes en train de sélectionner grandes surfaces où faire nos nouveaux vignobles. Ça, c'est le projet maintenant numéro un, donc autour de Méli-Montagne, et de faire nos propres plantations de vignes. Et puis, bien évidemment, de développer nos propres magasins de vente à Shanghai, à Pékin et dans toutes les grandes villes de Chine.
1: Maintenant, vous habitez à Shangri-La, où est une région de rassemblement des Tibétains. Alors, quelles sont vos impressions sur la culture tibétaine et qu'est-ce que vous avez appris de cette communauté tibétaine?
0: Alors, les gens super, ils sont très sympathiques, ils sont très accueillants, très, très accueillants. C'est des gens qui ont toujours le sourire. On se sent tout de suite à l'aise. Donc ça fait plaisir. Par contre, c'est une population qui n'a jamais le souci du lendemain. Donc, quand vous travaillez avec eux, demain, ça compte pas. Ils ont pas, ils s'en foutent, quoi, en fait. Et donc ça c'est un peu plus dur pour moi. Quelque chose qui est un petit peu plus difficile pour organiser le travail. Parce que c'est des personnes qui sont assez light dans leur tête. Demain, ce n'est pas un problème. Voilà.
1: D'accord.
0: Mais en dehors de ça, ce sont des personnes très accueillantes, très chaleureuses. Voilà. Et ça, moi, j'aime beaucoup. J'aime beaucoup ça.
1: Qu'est-ce que vous avez appris de cette communauté tibétaine? C'est-à-dire, qu'est-ce qui est inspirant pour vous, la culture tibétaine?
0: La patience, la patience. Moi, je suis de nature où je veux aller toujours trop vite, voyez-vous. Et je pense qu'ici, ils sont très patients. Donc, c'est quelque chose qui m'aide beaucoup. C'est des personnes qui sont assez calmes aussi. Donc voilà, c'est des qualités humaines. Moi, je suis une personne un peu plus bouillonnante. Un peu plus speed, voyez-vous, il faut que ça avance. Je suis quelqu'un de très suisse pour ça. J'aime que les choses soient très précises dans le travail. Alors ça, c'est très, très bien. Par contre, ici, c'est beaucoup plus difficile. Ils n'ont pas du tout cette notion. Donc, je dois m'adapter. Et le fait d'être plus calme, d'être plus patient, ça me permet aussi de réfléchir mieux et puis de mieux accepter les choses.
1: Place maintenant à la musique et de retour, ce sera le temps de suivre le cours de chinois.

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1: 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C'est parti!
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0: Bonjour à tous, bienvenue dans Chinois au quotidien. Moi c'est Xiao Tai, je suis avec Thomas. Bonjour Thomas.
1: Salut Tai, ben voilà, c'est Thomas et c'est encore votre apprenti étudiant qui va vous apprendre en même temps que vous, pas à pas, les rudiments de la langue chinoise.
0: Eh bien, dans le cours précédent, nous avons appris certains mots pour faire des achats sur des marchés seconde main.
1: Voilà, puis ça m'a servi d'ailleurs sur les marchés d'occasion, puisque j'ai acheté une moto et ça me permet de me promener hors de Pékin. Mais avant d'aller plus loin, on va vous remettre un peu les petites phrases en tête.
0: Ce qui signifie, c'est de quelle marque ? C'est une célèbre marque chinoise.
1: Sur ce marché, justement, des marchandises, vous pouvez dire au vendeur, il semble qu'il y a des défauts. Alors, comment dire ça en chinois, Tai ? Par souci d'économie, bien sûr, je ne veux pas dépenser trop d'argent. Alors, comment dire au vendeur, c'est je paierai ça 100 kuai au plus.
0: 最多100元. 最多, ce qui veut dire au plus, au maximum.
1: Voilà, 最多.
0: 100元, bien sûr, c'est 100 kuai, 100 yuan.
1: D'accord, ok. Bon, on s'écoute maintenant le dialogue en complet.
2: 这是什么牌子的?
3: 这是中国名牌.
2: 这儿有点毛病.
3: 我马上可以修好.
2: 你要多少钱?
3: 太贵了.

0: 你说多少钱？
1: 最多100元。
2: Bon allez, la révision s'arrête là. On va maintenant voir les mots-clés du jour. Je crois qu'on est dans une pizzeria thaï.
1: Bon, on va faire comme d'habitude, c'est-à-dire je vais donner les phrases en chinois et Thomas, tu vas les traduire en français.
2: Ok, c'est parti.
1: 我要订个披萨饼。
2: Je veux commander une pizza.
1: 怎么付钱呢？
2: Comment dois-je payer?
1: 可以货到付款。
2: Vous pouvez payer à la livraison.
1: 你说一个时间。
2: Dites-moi une heure. Avec le développement de la nouvelle technologie, les achats deviennent de plus en plus faciles, ça tout le monde le sait. Avec un simple téléphone, vous pouvez avoir à peu près tout ce que vous voulez, Thaï.
1: Oui, tout à fait. Par exemple, si vous voulez commander un pizza, vous pouvez ainsi dire "我要订个披萨饼
2: 我要订个披萨饼。
1: ”我veut dire je,
2: 我
1: 要 est dans le sens de vouloir.
2: 要
1: Ding veut dire commander.
2: 订
1: Que est un spécificatif.
2: ge
1: 披萨饼 veut dire pizza.
2: 披萨饼。
1: Donc la phrase au complet, 我要订个披萨饼。
2: Allez, on s'écoute le premier dialogue.
0: 喂，你好，我要订一个比萨饼。
3: 大的还是小的？
0: 大的。
2: Bon allez, j'ai compris, c'est pas très difficile. Comment commander une pizza?
1: Oui, c'est ça. En effet, la personne dit au téléphone au vendeur qu'elle souhaite commander un pizza et puis l'autre lui demande la taille qu'elle veut.
2: Voilà, exactement. Donc une pizza, c'est grand ou petit. Alors taille, comment dit-on grand?
1: Tad.
2: Tad. Ok, et petite?
1: Xiao de.
2: Xiaode. Voilà, donc maintenant vous pouvez à peu près commander une pizza au téléphone. Maintenant on va voir une nouvelle phrase. Comment puis-je payer? Alors comment dit-on ça en chinois thaï?
1: Zama fu qian ne?
2: Zama fu tian.
1: Zama veut dire comment?
2: Zama.
1: Fu qian, payer.
2: Fu tian.
1: Zama fu qian ne?
2: Zama fu tian. Qui veut dire comment dois-je payer? Ou comment puis-je payer? C'est ce que vous pouvez demander au vendeur par téléphone.
1: Tout à fait. Bon, maintenant, on va écouter le deuxième dialogue.
0: 怎么付钱呢？
3: 可以货到付款。
0: 请送到北京大学西门吧。
3: 好的。
1: Voilà, vous venez d'entendre le deuxième dialogue. Dans ce dialogue, la première personne demande au vendeur comment pourrait-elle payer et l'autre lui dit qu'elle pourrait payer à la livraison. Et puis la première personne lui demande de livrer le pizza à l'entrée ouest de l'université de Beijing. 请送到北京大学西门. Voilà, c'est l'essentiel de ce deuxième dialogue.
2: Allez, on passe à autre chose, Thaï. Alors, on te propose de payer par Internet ou par mandat postal, mais personnellement, je trouve qu'il est plus pratique de payer à la livraison. Parce que tu peux payer après avoir examiné, bien sûr, la qualité des produits. Alors, comment dire en chinois, pouvoir payer à la livraison?
1: 可以货到付款。
2: 可以货到付款。
1: 可以 veut dire pouvoir.
2: 可以。
1: 货到付款 veut dire payer à la livraison.
2: 货到付款。
1: 货到付款。
2: 货到付款。
1: 可以货到付款。Cela signifie vous pouvez payer à la livraison.
2: Ok, on s'écoute une nouvelle fois le deuxième dialogue.
1: Allez.
0: 怎么付钱呢？
3: 可以货到付款。
0: 请送到北京大学西门吧。
3: 好的。
2: Et ensuite, je veux savoir quand est-ce que la pizza me sera livrée. Alors, comment dit-on en chinois, Thaï, donnez-moi ou dites-moi une heure pour la livraison.
1: En général, on va dire 您说一个时间。
2: 您说一个时间。
1: 您 vous.
2: 您
1: 说 dans le sens de dire, donner.
2: 说
1: 一个 veut dire un ou une.
2: 一个
1: 时间 heure.
2: 时间。
1: 您说一个时间。
2: 您说一个时间。
1: Ce qui veut dire dites-moi une heure.
2: Voilà. Allez, on s'écoute le dialogue 3.
0: 您几点能送到？
3: 你说一个时间。
0: 大概12点吧。
2: Tai, tu vas nous dire les phrases en chinois, je vais les dire en français. Je pense que la nouvelle phrase, ça voulait dire, et la première phrase, quand pouvez-vous arriver ?
1: Nin ji dian neng song dao ?
2: La seconde phrase, donnez-moi ou dites-moi une heure.
1: Nin shuo yi ge shi jian.
2: Et le livreur a répondu à peu près vers midi.
1: Da gai shi er dian.
2: Bon allez, on se réécoute toutes les phrases clés d'aujourd'hui et ensuite on passe à notre rubrique ABC de la culture chinoise.
1: Bon, comme d'habitude, je vais donner les phrases en chinois et Thomas, tu vas les traduire en français. 我要订个比萨饼。
2: Qui veut dire « je veux commander une pizza ».
1: 怎么付钱呢?
2: Ça veut dire « comment dois-je payer ?»
1: 可以货到付款。
2: Vous pouvez payer à la livraison.
1: 您说一个时间。
2: Donnez-moi ou dites-moi une heure. Allez, on se réécoute les trois dialogues en complet pour aujourd'hui avant de passer à notre rubrique « ABC de la culture chinoise ».
0: 喂，你好，我要订一个比萨饼。
3: 大的还是小的？
0: 大的。怎么付钱呢？
3: 可以货到付款。
0: 请送到北京大学西门吧。
3: 好的。
0: 您几点能送到？
3: 你说一个时间。
0: 大概12点吧。
2: Voilà notre rubrique ABC de la culture chinoise, où je crois qu'aujourd'hui, Tai, on va parler de développement et de nouvelles technologies.
1: Oui, en Chine comme ailleurs, l'informatique connaît un développement très rapide. L'Internet offre aux consommateurs une nouvelle façon de faire des achats, par exemple, et quand vous voulez conclure une affaire par le biais de web, il y a quelques points qu'on aimerait vous rappeler.
2: Alors d'abord, sur Internet, vu qu'on ne peut pas voir le vrai produit... qu'on a l'intention d'acheter, il faut demander une facture afin de servir de preuve en cas de litige ou si on veut retourner le produit. D'ailleurs, il faut tenir compte de la réputation du vendeur, c'est très important. Ensuite, si vous payez à l'aide d'une carte de crédit, il vaut mieux changer chaque fois votre mot de passe à l'issue de chaque transaction. Ça dissuade les hackers et les pirates sur Internet. Mais le mieux est encore de choisir le paiement directement à la livraison. Enfin, retenez un principe général, comparez toujours avant de choisir.
1: Ok, c'est tout pour aujourd'hui.
2: Allez, à la prochaine, Tai.
1: À la prochaine fois, au revoir.
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Le président chinois Xi Jinping a adressé mercredi ses félicitations à András Baga à l'occasion de son entrée en fonction en tant que nouveau président de la Hongrie. Le président Xi a déclaré que la Hongrie avait été l'un des premiers pays à reconnaître la République populaire de Chine et que les deux pays entretenaient une amitié de longue date. Au cours des 77 dernières années, depuis l'établissement de leurs relations diplomatiques, la Chine et la Hongrie ont toujours respecté le principe de respect mutuel, d'égalité, d'avantages réciproques et de coopération mutuellement bénéfique, ce qui a porté ses fruits dans divers domaines. Le président Xi a déclaré qu'il accordait une grande importance

0: dans aux relations sino-hongroises et qu'il était prêt à travailler avec le président PACA pour faire perdurer leur amitié traditionnelle, approfondir la confiance politique mutuelle et la coopération concrète et faire progresser le développement stable du partenariat stratégique global à toute épreuve entre la Chine et la Hongrie dans l'intérêt des deux peuples. Le principal négociateur iranien a déclaré que le détroit d'Ormuz resterait fermé jusqu'à ce que les États-Unis respectent les conditions d'un accord provisoire signé en juin. Téhéran a également rejeté une déclaration d'Abu Dhabi selon laquelle deux missiles balistiques auraient été lancés depuis l'Iran en direction des Émirats arabes unis mardi.
1: La véritable préoccupation à l'heure actuelle est le blocus naval américain qui dure depuis plusieurs jours. Des responsables iraniens, y compris les principaux négociateurs, ont également déclaré qu'un accord avec Oman concernant les voies de navigation dans le détroit d'Ormuz avait été finalisé, mais nous n'avons encore vu aucune annonce officielle, ce qui ne fait qu'ajouter à la confusion actuelle. Ce qui nuit vraiment à l'Iran, c'est l'impact du blocus sur les exportations de pétrole qui ont fait chuter les recettes de l'État. Le gouvernement ne parvient pas à verser les salaires à temps. Dans de nombreux secteurs, l'inflation avoisine les trois chiffres et la monnaie nationale est à un niveau historiquement bas. Face à cette situation, le guide suprême prône une posture plus offensive plutôt que défensive. Téhéran prévient que si le blocus américain se poursuit, il passera à l'offensive. Nous envoyons d'ailleurs les signes puisque des navires sont pris pour cible, bien que l'Iran n'ait pas revendiqué les récentes attaques. L'attaque de drones de lundi dans la région du Kurdistan irakien, par exemple, a été qualifiée par l'Iran de faux drapeau visant à lui faire porter le chapeau. Nous nous trouvons donc actuellement dans une situation d'incertitude, ni guerre, ni paix, et personne ne peut prédire si un conflit ou un accord durable est à venir. Les analystes soulignent les profondes divisions au sein des instances politiques et militaires iraniennes quant à l'opportunité de faire preuve de souplesse. Face à cette impasse sans précédent pour la République islamique d'Iran, ils ne parviennent tout simplement pas à s'accorder sur une voie commune à suivre. Il y a des divisions claires du pouvoir dans le pays.
0: Le ministère russe des Affaires étrangères a convoqué l'ambassadeur du Japon en Russie, Akira Muto, et a formulé une vive protestation contre les déclarations de la première ministre japonaise Sanae Takeshi et du ministre des Affaires étrangères Toshimitsu Motegi concernant la visite du président russe Vladimir Poutine sur l'île Titurup.
1: Akira Muto est resté à l'intérieur du bâtiment du ministère russe des Affaires étrangères pendant environ 20 minutes et n'a répondu à aucune question des médias. Le ministre russe des Affaires étrangères, Sergei Lavrov, a déclaré lundi que les dirigeants japonais devraient se concentrer sur les affaires intérieures plutôt que de s'en prendre à la Russie. Il a ajouté que le Japon, ainsi que son proche allié, les États-Unis, cherchaient à réécrire le droit international selon leurs propres souhaits. Il a également accusé le Japon de tenter de se soustraire à sa responsabilité historique pour les crimes qu'il a commis et a exprimé son inquiétude face à ses initiatives visant à assouplir les contraintes constitutionnelles et à étendre les activités à l'étranger de ses forces d'autodéfense. L'île d'Iturup, connue sous le nom d'Etolofu au Japon, est sous contrôle russe depuis la capitulation du Japon à la fin de la Seconde Guerre mondiale. Le président russe s'est rendu jeudi pour la première fois sur la plus grande île de l'archipel. La première ministre japonaise Takaichi et le ministre japonais des Affaires étrangères Motegi ont protesté contre cette visite.
0: Un porte-parole du ministère chinois des Affaires étrangères a déclaré que Beijing partageait les propos du ministre russe des Affaires étrangères, Sergei Lavrov, concernant le Japon, ajoutant que les clauses relatives aux États ennemis constituaient une disposition importante de la charte de l'ONU. Le porte-parole indien a déclaré qu'il était essentiel de réaffirmer la force contraignante de ces clauses pour défendre la victoire de la Seconde Guerre mondiale et empêcher la résurgence du militarisme.
2: Aujourd'hui, cependant, le gouvernement japonais ferme les yeux sur ces crimes historiques. Non seulement il ne fait aucune réflexion à leur sujet, mais il ne ménage aucun effort pour abandonner le pacifisme, contourner les restrictions imposées par la Constitution japonaise et ses obligations juridiques internationales et nationales, et poursuivre à un rythme accéléré sa remilitarisation. Cela constitue un défi flagrant à l'ordre international d'après-guerre. Tous les pays épris de paix dans le monde devraient s'unir pour résister et mettre un terme à cette tendance dangereuse des forces de droite japonaises, défendre la victoire de la Seconde Guerre mondiale et préserver l'ordre international d'après-guerre afin d'empêcher la répétition de la tragédie de l'histoire.
0: L'aide humanitaire chinoise est arrivée en Colombie abordant des fournitures d'urgence destinées aux victimes du séisme. La cargaison a atterri à Bogota et sera acheminée à 460 km au sud-ouest de la capitale vers la ville de Cali.
1: À l'aéroport international de Beijing, capitale, des palettes de matériel d'urgence ont été chargées à bord d'un vol charter à destination de la Colombie. Des générateurs, des véhicules mobiles de purification de l'eau et du matériel de désinfection ont été embarqués aux côtés de lampes solaires, de tentes et de couvertures. Ces articles sont indispensables pour un pays confronté à l'énorme défi de la reconstruction. Grâce à la Chine, l'aide est en route. La cargaison a quitté Beijing mardi, entamant un voyage à travers le monde pour rejoindre les communautés colombiennes les plus durement touchées par le séisme. Lorsque la cargaison est arrivée dans la capitale colombienne, les passants dans les rues de Bogota ont adressé leur propre message à ceux qui l'ont envoyé.
3: C'est formidable. Le tremblement de terre a été dévastateur et nous sommes reconnaissants envers la Chine et tous ceux qui apportent leur aide et contribuent à leur manière.
4: Je suis reconnaissant de cette aide. Toute aide apportée par les personnes et les pays sera utile. C'est cela, la solidarité et l'unité du monde.
5: Je demande aux personnes qui se retrouvent sans abri de ne pas perdre espoir. Ayez confiance, les choses vont s'améliorer.
1: Leur gratitude témoigne de l'ampleur de cette catastrophe. Selon un rapport de l'ONU, le séisme a touché 135 000 personnes et détruit 13 000 habitations. Dans toute la région sinistrée, des familles vivent encore dans des tentes et des abris provisoires, sans savoir quand, ni même si elles pourront rentrer chez elles. Pour ces familles, les générateurs chinois permettront de rallumer les lumières à la tombée de la nuit. Les purificateurs d'eau fourniront de l'eau potable, les tentes offriront un abri aux sans-abri. Comme le dit le maire de Cali, la Colombie entre dans une nouvelle phase.
4: Un grand merci à la Chine, à son gouvernement et à son peuple pour leur soutien à Cali et à la Colombie en cette période difficile. Nous entrons désormais dans la phase de reconstruction à Cali. Mais la reconstruction ne peut pas se résumer à un simple retour à la ville que nous connaissions il y a 10 jours. Nous devons construire la ville de Cali de demain, une ville résiliente, tournée vers l'avenir, inclusive et au service de nos jeunes. L'expérience de pays amis tels que la Chine sera certainement très importante et très bienvenue.
0: L'express ferroviaire Chine-Europe fait partie intégrante de l'initiative La Ceinture et la Route. Au cours des 10 dernières années, il est devenu l'une des voies commerciales terrestres les plus actives, reliant la Chine à 236 villes dans 26 pays européens.
1: Au cours de la dernière décennie, plus de 130 000 trajets ont été effectués par l'express ferroviaire Chine-Europe, transportant plus de 50 000 types de produits. Les appareils électroménagers chinois et les véhicules à énergie nouvelle sont acheminés par rail vers les marchés étrangers, tandis que des équipements de précision et des produits agricoles en provenance d'Europe, ainsi que des minerais et des céréales d'Asie centrale, sont acheminés vers le marché chinois. Ce flux bidirectionnel de marchandises renforce les liens entre producteurs et consommateurs, tout en approfondissant la coopération commerciale et industrielle à travers l'Eurasie.
4: Les pays situés le long de ces itinéraires ont grandement bénéficié de ce service. La Chine fournit des produits abordables et de grande qualité et constitue également un marché gigantesque. Cette connectivité a apporté une contribution importante au commerce et à la croissance économique des pays situés le long de ces itinéraires.
1: Grâce à sa large couverture, à des horaires fiables et à des perturbations externes relativement limitées, le rail offre aux entreprises une alternative aux voies maritimes traditionnelles.
4: Chaque fois que les voies maritimes entre l'Asie et l'Europe sont perturbées ou que les chaînes d'approvisionnement internationales sont mises sous pression, l'express ferroviaire Chine-Europe devient une solution de transport essentielle pour les entreprises. De nouveaux itinéraires passant par la mer Caspienne, la Turquie et la Russie ont également offert aux entreprises des options de transport plus diversifiées et plus résilientes.
1: En tant que projet phare de l'initiative chinoise La Ceinture et la Route, cette ligne ferroviaire ouvre de nouvelles perspectives et permet à davantage de personnes et d'entreprises de tirer profit d'une coopération économique plus étroite le long de ces itinéraires. Les entreprises utilisent cette ligne pour mettre en place des réseaux mondiaux de production et de distribution plus efficaces et plus rentables. Plusieurs villes de l'intérieur de la Chine sont devenues des portes d'entrée clés pour le commerce international. Parallèlement, les villes européennes situées le long de ces itinéraires se sont transformées en pôles logistiques majeurs, renforçant ainsi leur rôle dans le commerce et la distribution à l'échelle de l'Union européenne. Selon les responsables, au cours de la dernière décennie, l'express ferroviaire Chine-Europe a redéfini les transports et le commerce à travers l'Eurasie, contribué à maintenir la stabilité des chaînes industrielles et d'approvisionnement mondiales et donné un nouvel élan à l'économie mondiale.
0: Le Zimbabwe a traversé la période de pointe de la demande électrique hivernale sans connaître les coupures de courant généralisées qui caractérisaient les années précédentes. L'amélioration de la production des principales centrales électriques du pays a permis de maintenir les usines en activité, réduisant ainsi le recours à des sources d'énergie d'appoint coûteuses et suscitant l'espoir d'un approvisionnement électrique fiable qui peut soutenir une reprise industrielle plus large.
2: Depuis près de deux décennies, l'hiver au Zimbabwe est synonyme de coupure d'électricité. Cette année, cette tendance a été rompue. La société zimbabwéenne de transport et de distribution d'électricité affirme que l'amélioration des performances des centrales électriques de Wange et de Kariba a permis de maintenir un approvisionnement stable tout au long de la période de pointe de demande. Chez ce fabricant de snacks, la différence s'est fait sentir sur le plan de la production.
4: Tout le monde ne parle que de pannes réelles ou de défaillances en tout genre. Mais même les pannes qui se sont produites ont été résolues rapidement.
2: La diminution des interruptions a permis aux chaînes de production de fonctionner avec continuité, ce qui a permis à l'entreprise de tourner à sa pleine capacité de 4 tonnes par heure et de préserver ses bénéfices.
4: L'hiver est généralement synonyme de coûts d'électricité élevés, ce qui grignote la marge bénéficiaire d'une entreprise. En même temps, on se retrouve sans électricité pendant de nombreuses heures, alors que les frais généraux restent les mêmes, qu'on ait de l'électricité ou non. De ce fait, le coût de production unitaire augmente en raison de ces frais généraux que vous devez supporter. Quant à ceux qui disposaient des ressources nécessaires pour faire fonctionner un groupe électrogène, le coût de fonctionnement de ce dernier est également très élevé.
2: Cette stabilité a réduit la nécessité de prévoir un budget pour les groupes électrogènes et de compenser les pertes de production. Ce que les entreprises souhaitent désormais, c'est que cet approvisionnement stable en électricité devienne la nouvelle norme, une étape cruciale pour permettre le développement des capacités industrielles du Zimbabwe. Les industries zimbabwéennes fonctionnent à environ 61,2% de leur capacité. Le secteur manufacturier représente actuellement environ 17% du PIB, le gouvernement visant 25% d'ici 2030. Pour l'instant, le réseau électrique a tenu le coup tout au long de l'hiver et prévoit des modernisations de la production thermique, ainsi qu'une augmentation des achats auprès de producteurs d'électricité indépendants, afin de maintenir ce nouveau record.

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11: Bonjour à toutes et à tous. Bienvenue dans Fréquence Afrique sur CGTN Radio. Dans la première partie de cette émission, nous allons écouter une interview exclusive de la ministre malgache des Affaires étrangères qui exprime son opinion sur le progrès de la coopération sino-africaine. Suivons.
12: Madame la ministre, bonjour.
11: Bonjour.
12: Et merci de nous avoir accueillis ici à votre bureau. Nous allons certainement parler du 9e FOCAC, mais avant tout, on va revenir sur le 8e forum sur la coopération sino-africaine à Dakar, qui a mis en relief la vision 2035 de la coopération.

0: Passion Chine-Afrique, combinant la vision de la Chine avec l'agenda 2063 de l'Union africaine et l'ODD 2030 des Nations unies. Les deux parties sont-elles sur la bonne voie en matière de coopération économique, d'une coopération gagnant-gagnant, ainsi que sur la mise en effectivité de la déclaration de Dakar?
1: Vous savez, la coopération entre la Chine et l'Afrique, c'est l'un des mécanismes de coopération les plus performants comparé à d'autres mécanismes sur le plan international. La particularité de la coopération entre la Chine et l'Afrique, c'est que celle-ci repose sur le respect mutuel, sur un dialogue continu et sur la compréhension des valeurs des uns et des autres dans un esprit mutuellement bénéfique. Pour Madagascar, par exemple, cette coopération est fondée sur différents projets et programmes qui dépassent largement la vingtaine de programmes. C'est une coopération qui fonctionne et nous l'avons bien vu, on s'achemine vers une mise en œuvre effective de cette déclaration de Dakar.
0: Très bien. Plusieurs initiatives ont été menées par le gouvernement chinois en vue d'inciter la production africaine vers l'exportation, pour n'en citer que la nullité des droits de douane entrant en Chine. Outre les réalisations fructueuses obtenues dans le domaine du commerce et de l'économie, quels sont les autres résultats notables de la coopération sino-africaine dans d'autres domaines? Et quelles peuvent être les attentes dans le 9e forum du FOCAC en Chine?
1: À Madagascar, la Chine aide le gouvernement à mettre en place un certain nombre de projets structurants, notamment en ce qui concerne la réhabilitation des routes, comme la RN5A, la route nationale numéro 5. Il y a aussi la réhabilitation de notre centrale hydroélectrique à Ran Mafan. Donc, ce sont des projets qui illustrent l'engagement de la Chine envers Madagascar, mais il y a aussi d'autres projets, comme le don de devises qui permet l'achat d'engrais destinés aux régions les plus productrices de riz à Madagascar. Il y a à côté de cela les initiatives de renforcement de capacité des agents publics, mais aussi des personnels des médias. Il y a différents programmes qui permettent de rehausser le niveau de connaissance de nos fonctionnaires. Parmi les plus grandes attentes du gouvernement malgache lors de ce FOCAC, on pourrait dire qu'il faut aligner les priorités nationales sur les différents enjeux de la coopération. Il y a également différents défis au niveau mondial, tels que le changement climatique, auxquels nous devons faire face. Nous souhaitons que la Chine puisse davantage s'engager en faveur des pays en développement, notamment sur ces grandes questions. Les priorités pour Madagascar sont d'abord le développement du capital humain, l'industrialisation et la bonne gouvernance. Nous souhaitons donc que la coopération entre la Chine et Madagascar puisse s'aligner sur ces différentes priorités. Et bien évidemment, nous sommes convaincus que cette coopération, qui a pour principale caractéristique l'absence de conditionnalité, nous permettra d'atteindre nos objectifs de développement dans les meilleurs délais. Le message que nous souhaitons vraiment adresser lors de ce forum de coopération Chine-Afrique est que Madagascar se tient prêt à redoubler encore davantage les efforts pour renforcer cette coopération avec la Chine, pour accélérer le développement et le changement de trajectoire économique de notre pays.
0: Face au contexte mondial, la Chine souhaite engager les pays de l'Afrique vers un développement partagé afin de donner au continent une place prépondérante sur la scène internationale. Quels sont les grands chantiers qui attendent la partie africaine?
1: La politique internationale des pays africains en général est fondée sur la défense des intérêts nationaux. Il est donc important de se rappeler que l'Afrique doit se développer pour que le monde soit en paix. L'Afrique, au-delà d'avoir des ressources naturelles abondantes, en plus d'avoir le dividende démographique pour se développer, a aussi sa voix au chapitre et doit occuper une place prépondérante sur la scène mondiale. Nous sommes certains que

0: la coopération Chine-Afrique avec sa vision de construire une communauté d'avenir partagée pourra faire la différence et permettre à l'Afrique de pouvoir exprimer sa voix et participer davantage à la gouvernance mondiale.
1: Vous écoutez Fréquence Afrique sur CGTN Radio. On fait maintenant une pause en musique et on se retrouve juste après pour la suite de l'émission.

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1: Vous êtes toujours à l'écoute de Fréquence Afrique. La coopération sino-africaine joue un rôle très important dans la promotion d'une communauté d'avenir partagé pour l'humanité. Notre journaliste a interviewé le président de l'Assemblée nationale du Burundi qui s'est rendu pour la première fois en Chine. Écoutons ses impressions sur la Chine et la coopération sino-africaine dans cette deuxième partie de l'émission.
2: Bonjour Monsieur le Président, merci d'avoir accepté notre interview et bienvenue en Chine.
3: Bonjour Madame la Journaliste, merci de nous accueillir chez vous.
2: C'est votre première fois en Chine, pourriez-vous nous partager vos observations et ressentis sur ce voyage?
3: Oui, effectivement c'est la première fois que je fais ce voyage jusqu'ici en Chine. Mes impressions sont très très bonnes. Alors, ce que j'ai constaté, c'est que la Chine, c'est un pays vraiment développé, même dans plusieurs secteurs, peut-être plus que le monde occidental. Le peuple chinois, c'est un peuple travailleur. Les réalisations sont très bonnes, très attirantes, mais aussi très sympathiques. Quand on regarde sur le plan routier, il y a des infrastructures vraiment ultra modernes. Le lapin sait courir. Vous n'allez pas l'empêcher de courir et de courir mieux, même si vous ne l'aimez pas.
2: Vous avez assisté à une séance d'information sur l'esprit du 3e plénum du 20e comité central du Parti communiste chinois. Pourriez-vous nous partager vos impressions à ce sujet?
3: Le plénum a dégagé certains piliers, certaines idées directrices qui vont en fait guider tous ceux qui sont ensemble avec la partie, c'était au niveau interne, au niveau national, mais aussi c'est, la couverture sera aussi internationale, puisque les pays du continent africain seront bel et bien associés de façon volontaire à cette noble mission que, en fait, le Parti communiste chinois et son peuple se sont donnés pour qu'on puisse faire avancer le monde vers cet ordre nouveau, un ordre multipolaire où on ne subira plus le diktat d'un seul pays.
2: Après ce plénum, est-ce que vous avez plus de connaissances concernant le Parti communiste chinois?
3: Il y a, je dirais, une exigence pour que les résultats, en fait, du plénum puissent porter leurs fruits. La première chose, c'est la nécessité d'être ensemble. Le Parti communiste chinois qui l'éclaire, à côté des pays africains, à l'intérieur du continent africain. Donc, la nécessité de travailler main dans la main. Comme le problème à soulever, les défis sont très lourds. Il demande aux différents membres de partis des pays, en fait, organisés autour de cette grande idée de recherche du bien-être du peuple à travers dans la vision de l'ordre nouveau du monde, tous les pays devraient prendre conscience de cette nécessité de se mettre ensemble pour continuer à accomplir cette grande mission vers cet ordre nouveau.
2: Comment voyez-vous le rôle important de la coopération sino-africaine dans la promotion d'une communauté d'avenir partagée pour l'humanité et la préservation de la paix et du développement dans le monde?
3: Lorsque on partage les racines, autrement dit, des racines qui sont sur un même arbre, partage la vie, mais aussi partage la mort. Parce que la Chine et les autres pays africains, nous avons vécu les mêmes travers, les mêmes douleurs à cause de la colonisation. Et les conséquences de la colonisation, ils ont été les mêmes. Pareil, à travers donc le troisième plénum, en continu à proposer aux autres membres nos autres pays qui voudraient regarder dans la même direction que la Chine et le Parti communiste chinois. Et les pays qui viennent en fait aussi dans leur volonté absolue, mais qui viennent se joindre à la Chine pour qu'on puisse mettre les forces ensemble. Le monde nouveau, aux paramètres nouveaux que nous sommes en train de rechercher, qui va nous permettre d'être réellement nous-mêmes. Vous allez jouer le grand champion, vous allez vous sacrifier et vous l'avez déjà accepté. Nous vous encourageons, vous ne serez pas les seuls. Nous sommes là aussi à vos côtés dans ce partage d'intérêts pour nous libérer tous.
1: Restez branchés sur CGTN Radio. On va souffler avec une belle mélodie et on se retrouve après.

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8: Vous êtes toujours à l'écoute des Fréquences Afrique. Dans la troisième partie de l'émission, nous évoquons la coopération sino-togolaise avec la rénovation de l'aéroport international de Lomé qui produit déjà des résultats économiquement positifs. Le Togo, un pays de 9 millions d'habitants, est devenu aujourd'hui un hub régional avec une aérogare classée parmi les trois premiers d'Afrique de l'Ouest. Beaucoup ont contribué à ses succès, à l'exemple du docteur Antoine Bacha. Les détails dans ce reportage.

0: Derrière moi, l'aéroport international de la capitale togolaise, Lomé. Avec le soutien de la Chine, une rénovation importante y a été mise en place depuis 2012. Aujourd'hui, il est devenu l'un des aéroports les plus modernisés en Afrique de l'Ouest.
1: Et cet aéroport, Dr Bacha le connaît probablement mieux que tous ses compatriotes. En janvier 2012, avant l'ouverture du chantier, la société chinoise en charge de la rénovation avait contacté M. Bacha, qui à l'époque faisait ses études de doctorat en Chine.
2: J'ai beaucoup hésité, je ne voulais même pas revenir, puisque je me disais que j'avais d'autres meilleures opportunités ailleurs. Après, j'ai été abordé par les autorités togolaises. Je me suis dit, vu l'importance du projet, vu aussi qu'ils ont vu que j'ai quelques compétences à pouvoir accompagner le projet, j'ai décidé de revenir.
1: Dans le cadre du forum sur la coopération sino-africaine, le projet de réaménagement et d'extension de l'aéroport international de Lomé devrait aider le Togo à bâtir un hub aérien dans la région ouest africaine.
0: Qu'avez-vous ressenti la première fois quand vous avez vu cette maquette?
2: J'étais très ravi, très impressionné. Si ce plan de masse arrive à vite se réaliser à Lomé, Lomé va prendre de l'avance sur les autres pays de l'UEMOA.
1: Depuis le lancement de la construction en août 2012, le projet a rapidement avancé et le docteur y a beaucoup contribué.
3: J'ai été particulièrement impressionné par un événement qui s'est passé en 2013. Il y avait une grève sur le chantier. Il a pris connaissance des requêtes de l'entreprise chinoise et des employés locaux. Ensuite, par une communication active avec les deux parties, il a réussi à régler la situation. Il est devenu un pont qui facilite la communication entre l'entreprise chinoise et les employés locaux.
1: Sous les efforts conjoints de Chinois et de Togolais, en avril 2016, la nouvelle aérogare de l'aéroport international de Lomé a été mise en service avec une grande cérémonie.
2: Tout a bien marché et le personnel, les voyageurs, tout le monde était très fier, très content, très satisfait. Il y a eu beaucoup de félicitations, de compliments et merci pour ce joyau que vous avez livré au Togo.
1: Spacieuse et lumineuse, la nouvelle aérogare est dotée d'équipements modernes. Mais ce qui a fait la plus grande fierté de Dr Bacha, c'est qu'elle a atteint des critères environnementaux très élevés.
2: Lors de la réalisation des travaux, nous avons pris toutes les dispositions pour respecter la construction écologique. Notamment, les murs rideaux sont hautement écologiques. Et grâce au respect des mesures environnementales, l'aéroport de Lomé aujourd'hui a réussi l'accréditation carbone des aéroports.
1: La nouvelle aérogare a apporté de nouveaux développements. En 9 ans, l'affluence dans l'aéroport a plus que doublé. En même temps, les travaux d'extension se sont poursuivis sans cesse dans le cadre du projet. L'élargissement des galeries et le revêtement de la piste ont été achevés en 2019. L'aéroport international de Lomé se classe actuellement parmi les 3 aéroports les plus fréquentés en Afrique de l'Ouest. Ce jour-là, Dr Bacha a un rendez-vous avec le directeur général de l'Agence nationale de l'aviation civile du Togo pour discuter de la construction d'un deuxième terminal.
4: L'aérogare est devenue un centre pour l'économie, c'est un poumon pour l'économie nationale. Cet aérogare a remis le Togo au centre des activités internationales. Nous nous retrouvons avec un aérogare qui devient petite. Donc nous souffrons de notre réussite. Et donc je pense avec toujours cette coopération sino-togolaise, nous allons pouvoir construire d'autres bâtiments.
1: Suite à la rencontre, Dr Bacha doit également coordonner les horaires des travaux de l'élargissement du terrain de stationnement afin d'éviter les impacts sur les décollages et les atterrissages.
3: Depuis 2018, cela fait déjà 5 ou 6 ans.
2: Nous travaillons toujours en convivialité.
3: Le Togo s'est développé très rapidement ces dernières années. Je suis très honoré, en faisant partie d'une entreprise chinoise, d'avoir l'opportunité de venir participer à la construction du Togo.
2: Je suis aussi très honoré, très content, ensemble avec les équipes chinoises, de contribuer à la modernisation des infrastructures du Togo.
1: Ensemble, la Chine et le Togo devraient poursuivre leur coopération pour ouvrir de nouvelles perspectives de développement.
5: Restez branchés sur CGTN Radio. On se régale avec cette belle mélodie et on se retrouve après.

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10: Vous écoutez Fréquence Afrique sur CGTN Radio. En 2017, la Chine et le Cameroun ont signé un accord de coopération économique et technique qui permet de financer la construction du nouvel immeuble siège de l'Assemblée nationale du Cameroun. Dans quelques mois, l'édifice sera livré au gouvernement camerounais. Découvrons ensemble ces nouveaux repères du Cameroun.

0: Le Cameroun est considéré comme la locomotive économique de l'Afrique centrale. Sa capitale Yaoundé est entourée de collines vallonnées et surnommée la ville aux sept collines. Ici, la construction d'un nouveau repère dans la capitale, réalisé par une entreprise chinoise, entre dans sa phase finale. Derrière moi se trouve le nouveau siège de l'Assemblée nationale du Cameroun. D'ici fin 2024, il sera officiellement livré au gouvernement camerounais. Aujourd'hui, je vais entrer dans ce bâtiment avec l'ingénieur en chef, M. Liu Tianpo, pour découvrir ce nouveau joyau de la capitale camerounaise.
1: Bonjour, monsieur le chef ingénieur.
2: Bonjour, Shan Hui.
1: Pouvez-vous nous présenter les trois bâtiments derrière nous ?
2: Le bâtiment à l'arrière est le nouveau bâtiment de bureau, avec un sous-sol et 14 étages au-dessus du sol. Le bâtiment du milieu est le nouvel hémicycle, avec un sous-sol et 3 étages au-dessus du sol. Le bâtiment

0: droite est la salle de banquet, avec un sous-sol et deux étages au-dessus du sol.
1: En tant que l'un des projets importants du gouvernement chinois pour mettre en œuvre les 10 grands programmes de la coopération avec l'Afrique proposés par le président Xi Jinping, le projet de construction du nouvel immeuble siège de l'Assemblée nationale du Cameroun revêt une grande importance. Liu Jianbo possède une riche expérience dans la gestion de projets de construction à l'étranger. Ayant supervisé plusieurs projets au Qatar et en Malaisie, c'est la première fois qu'il travaille en Afrique.
0: Le projet a démarré fin novembre 2019, et peu de temps après le début des travaux, la pandémie de Covid-19 a éclaté dans le monde entier, entraînant la suspension des vols. C'est pourquoi je suis resté en Chine pour préparer les aspects techniques du projet. Ce n'est qu'en août 2020 que j'ai pu prendre le premier vol disponible, amenant nos travailleurs chinois au Cameroun.
1: En plus des 65 travailleurs chinois arrivés ensemble avec lui, Liu Jianbo a recruté des travailleurs camerounais, parmi lesquels des ferrailleurs, des menuisiers et des électriciens. Chaque Chinois travaille avec 4 à 5 ouvriers locaux dans une équipe. Pendant les périodes de pointe, près de 400 ouvriers camerounais étaient présents sur le site.
2: Comment vous entendez avec vos collègues chinois ?
3: En réalité, la compréhension au début, c'est un peu compliqué. Mais par la suite, avec le temps, on a su s'adapter et on se comprend déjà mieux. J'ai appris beaucoup de mots en chinois, comme par exemple « apporte-moi de l'eau »,« la goulette suit », ou encore « tourne-moi deux sacs de ciment »,« ta cogne en poste sur nous ». J'apprends beaucoup, j'apprends sur le terrain au jour le jour. C'est ça le bénéfice pour moi.
1: Grâce aux efforts conjoints des équipes des deux pays, le projet a atteint son achèvement structurel en septembre 2022. Actuellement, la façade du bâtiment est pratiquement terminée et les ouvriers travaillent d'arrache-pied pour achever les finitions intérieures et l'installation des équipements.
0: La membrane translucide représente la carte du Cameroun, un élément spécialement conçu. Les contours imitent la forme d'un chapeau de paille ou d'un toit de chaume. La salle sera équipée de 512 sièges. Dans cet hémicycle, beaucoup de technologies avancées chinoises ont été utilisées.
1: La décoration intérieure de la salle de banquet est presque terminée. Elle dispose de 371 sièges et sera utilisée à l'avenir pour accueillir des invités importants. Nous sommes maintenant sur la scène de la salle de banquet. Devant moi se dresse un mur très beau.
0: Ce mur est divisé par des courbes. Les nuances de couleurs passent progressivement du foncé au clair, donnant l'impression de plumes magnifiques, avec un style distinctement africain. Dans cette salle principale, le sol sera recouvert de moquettes et des tables et des chaises seront installées pour accueillir des réceptions, des banquets ainsi que de petites réunions.
1: Théodore Datuo, vice-président de l'Assemblée nationale du Cameroun, a suivi le projet de bout en bout sur le plan technique.
4: Le nouveau siège de l'Assemblée nationale, c'est le fleuron de la coopération entre la Chine et le Cameroun. Dans un proverbe africain, on nous dit toujours que quand vous avez un bon ami, il vient vous aider à construire votre maison. Et quand on construit une maison ensemble avec son ami, ça veut dire qu'on n'a plus à cacher l'amitié. On est fier de l'amitié et on célèbre cette amitié. C'est la symbolique que ce nouveau palais représente pour nous.
0: Ce projet représente l'image nationale. Et il est de notre devoir d'assurer son achèvement en temps voulu et avec une qualité élevée. Nous nous efforçons non seulement de parvenir à la perfection sur le plan professionnel, mais aussi de prendre en compte l'adaptabilité au milieu local. Nous nous engageons à livrer un immeuble parfait de l'Assemblée nationale au Cameroun, contribuant ainsi à renforcer l'amitié sino-camerounaise.
5: Restez branchés sur CGTN Radio. Soufflons avec une belle chanson avant de retrouver la rubrique « Apprenons les Chinois ».

0: Apprenons le chinois.
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0: Bonsoir, chers amis. 亲爱的朋友，晚上好。Bienvenue à notre cours de chinois. Comme d'habitude, nous réviserons d'abord ce que nous avons appris dans la leçon précédente. 请进 Entrez, s'il vous plaît. 您请坐 Asseyez-vous, je vous en prie.« Pa nin de da yi ge wo. Donnez-moi votre manteau. »« Nin xiang he dia shenme. »« Qu'est-ce que vous voulez boire ?»« Qing lai bei cha ba. »« Du thé, s'il vous plaît. »« Dang xin, you dia tang. »« Attention, c'est un peu chaud. » »« Est-ce que vous avez saisi tous ces vocabulaires ?» Aujourd'hui, nous apprendrons des mots pour présenter quelqu'un et se présenter.
1: Leçon numéro 4.
2: 您好，王先生。
3: 您好，李太太。
2: 这是我丈夫。
3: 这是我夫人。
4: 您好，我是赵刚。
5: 您好，我是张红。
4: 认识您，我很高兴。
5: 我也很高兴见到您。
2: 我来介绍我们的女儿赵玲。
3: 你们认识我们的儿子王峰吗？
2: 你们认识啊？
4: 我们认识。
1: Explication。
0: 你好，王先生。Bonjour, Monsieur Wang. 你好，李太太。Bonjour, Madame Li. 这是我丈夫。C'est mon mari. 这是我夫人。Voilà ma femme. 您好，我是赵刚。Bonjour, je suis 赵刚。您好，我叫张红。Bonjour, je m'appelle Zhang Hong. 认识您，我很高兴。Je suis heureux de vous connaître. 我也很高兴见到您。Moi aussi, je suis ravi de vous rencontrer. 我来介绍我们的女儿赵玲。Je vous présente notre fille Zhao Ling.你们认识我们的儿子王峰吗 ？Vous connaissez notre fils Wang Feng？ 你们认识啊 ？Vous vous connaissez alors？
1: Explication。
0: 这是 c'est， 这是丈夫 ，mari， 丈夫，夫人 ，femme。夫人认识 connaître 认识见 rencontrer 见介绍 présenter 介绍自我介绍 se présenter 自我介绍我是 je suis 我是我叫 je m'appelle我叫你们 vous 你们我们 nous 我们你们的 votre 你们的我们的 notre 我们的
2: 您好王先生
3: 您好李太太
2: 这是我丈夫
3: 这是我夫人
4: 您好我是赵刚
5: 你好，我是张红。
4: 认识您，我很高兴。
5: 我也很高兴见到您。
2: 我来介绍我们的女儿赵玲。
3: 你们认识我们的儿子王峰吗？
2: 你们认识啊？
4: 我们认识。
0: Ah oui, moi aussi, je vais me présenter. Je m'appelle Xiong Wei. J'ai un prénom français, Claire. Je suis très heureuse de vous rencontrer tous les jours dans notre cours de chinois. Et vous? J'espère que vous êtes content de nous entendre et d'apprendre le chinois avec nous.Alors, n'oubliez pas notre rendez-vous demain à la même heure. Au revoir et à demain. 再见，明天见。
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Le président chinois Xi Jinping a adressé mercredi ses félicitations à András Baka à l'occasion de son entrée en fonction en tant que nouveau président de la Hongrie. Le président Xi a déclaré que la Hongrie avait été l'un des premiers pays à reconnaître la République populaire de Chine et que les deux pays entretenaient une amitié de longue date. Au cours des 77 dernières années, depuis l'établissement de leurs relations diplomatiques, la Chine et la Hongrie ont toujours respecté le principe de respect mutuel, d'égalité, d'avantages réciproques et de coopération mutuellement bénéfique, ce qui a porté ses fruits dans divers domaines. Le président Xi a déclaré qu'il accordait une grande importance aux relations sino-hongroises et qu'il était prêt à travailler avec le président Baka pour faire perdurer leur amitié traditionnelle, approfondir la confiance politique mutuelle et la coopération concrète et faire progresser le développement stable du partenariat stratégique global à toute épreuve entre la Chine et la Hongrie dans l'intérêt des deux peuples. Le principal négociateur iranien a déclaré que le détroit d'Ormuz resterait fermé jusqu'à ce que les États-Unis respectent les conditions d'un accord provisoire signé en juin. Téhéran a également rejeté une déclaration d'Abu Dhabi selon laquelle deux missiles balistiques auraient été lancés depuis l'Iran en direction des Émirats arabes unis mardi.

0: La véritable préoccupation à l'heure actuelle est le blocus naval américain qui dure depuis plusieurs jours. Des responsables iraniens, y compris les principaux négociateurs, ont également déclaré qu'un accord avec Oman concernant les voies de navigation dans le détroit d'Ormuz avait été finalisé, mais nous n'avons encore vu aucune annonce officielle, ce qui ne fait qu'ajouter à la confusion actuelle. Ce qui nuit vraiment à l'Iran, c'est l'impact du blocus sur les exportations de pétrole qui ont fait chuter les recettes de l'État. Le gouvernement ne parvient pas à verser les salaires à temps. Dans de nombreux secteurs, l'inflation avoisine les trois chiffres et la monnaie nationale est à un niveau historiquement bas. Face à cette situation, le guide suprême prône une posture plus offensive plutôt que défensive. Téhéran prévient que si le blocus américain se poursuit, il passera à l'offensive. Nous envoyons d'ailleurs les signes puisque des navires sont pris pour cible, bien que l'Iran n'ait pas revendiqué les récentes attaques. L'attaque de drones de lundi dans la région du Kurdistan irakien, par exemple, a été qualifiée par l'Iran de faux drapeau, visant à lui faire porter le chapeau. Nous nous trouvons donc actuellement dans une situation d'incertitude, ni guerre, ni paix, et personne ne peut prédire si un conflit ou un accord durable est à venir. Les analyses soulignent les profondes divisions au sein des instances politiques et militaires iraniennes quant à l'opportunité de faire preuve de souplesse. Face à cette impasse sans précédent pour la République islamique d'Iran, ils ne parviennent tout simplement pas à s'accorder sur une voie commune à suivre. Il y a des divisions claires du pouvoir dans le pays.
1: Le ministère russe des Affaires étrangères a convoqué l'ambassadeur du Japon en Russie, Akira Muto, et a formulé une vive protestation contre les déclarations de la première ministre japonaise Sanae Takeshi et du ministre des Affaires étrangères Toshimitsu Motegi concernant la visite du président russe Vladimir Poutine sur l'île Titorup.
0: Akira Muto est resté à l'intérieur du bâtiment du ministère russe des Affaires étrangères pendant environ 20 minutes et n'a répondu à aucune question des médias. Le ministre russe des Affaires étrangères, Sergei Lavrov, a déclaré lundi que les dirigeants japonais devraient se concentrer sur les affaires intérieures plutôt que de s'en prendre à la Russie. Il a ajouté que le Japon, ainsi que son proche allié, les États-Unis, cherchaient à réécrire le droit international selon leurs propres souhaits. Il a également accusé le Japon de tenter de se soustraire à sa responsabilité historique pour les crimes qu'il a commis et a exprimé son inquiétude face à ses initiatives visant à assouplir les contraintes constitutionnelles et à étendre les activités à l'étranger de ses forces d'autodéfense. L'île d'Itorup, connue sous le nom d'Etorofu au Japon, est sous contrôle russe depuis la capitulation du Japon à la fin de la Seconde Guerre mondiale. Le président russe s'est rendu jeudi pour la première fois sur la plus grande île de l'archipel. La première ministre japonaise, Takaichi, et le ministre japonais des Affaires étrangères Motegi ont protesté contre cette visite.
1: Un porte-parole du ministère chinois des Affaires étrangères a déclaré que Beijing partageait les propos du ministre russe des Affaires étrangères, Sergei Lavrov, concernant le Japon, ajoutant que les clauses relatives aux États ennemis constituaient une disposition importante de la charte de l'ONU. Le porte-parole indien a déclaré qu'il était essentiel de réaffirmer la force contraignante de ces clauses pour défendre la victoire de la Seconde Guerre mondiale et empêcher la résurgence du militarisme.
2: Aujourd'hui, cependant, le gouvernement japonais ferme les yeux sur ces crimes historiques. Non seulement il ne fait aucune réflexion à leur sujet, mais il ne ménage aucun effort pour abandonner le pacifisme, contourner les restrictions imposées par la constitution japonaise et ses obligations juridiques internationales et nationales, et poursuivre à un rythme accéléré sa remilitarisation. Cela constitue un défi flagrant à l'ordre international d'après-guerre. Tous les pays épris de paix dans le monde devraient s'unir pour résister et mettre un terme à cette tendance dangereuse des forces de droite japonaises, défendre la victoire de la Seconde Guerre mondiale et préserver l'ordre international d'après-guerre afin d'empêcher la répétition de la tragédie de l'histoire.
1: L'aide humanitaire chinoise est arrivée en Colombie apportant des fournitures d'urgence destinées aux victimes du séisme. La cargaison a atterri à Bogota et sera acheminée à 460 km au sud-ouest de la capitale vers la ville de Cali.
0: À l'aéroport international de Beijing capitale, des palettes de matériel d'urgence ont été chargées à bord d'un vol charter à destination de la Colombie. Des générateurs, des véhicules mobiles de purification de l'eau et du matériel de désinfection ont été embarqués aux côtés de lampes solaires, de tentes et de couvertures. Ces articles sont indispensables pour un pays confronté à l'énorme défi de la reconstruction. Grâce à la Chine,

0: L'aide est en route. La cargaison a quitté Beijing mardi, entamant un voyage à travers le monde pour rejoindre les communautés colombiennes les plus durement touchées par le séisme. Lorsque la cargaison est arrivée dans la capitale colombienne, les passants dans les rues de Bogota ont adressé leur propre message à ceux qui l'ont envoyé.
1: C'est formidable. Le tremblement de terre a été dévastateur et nous sommes reconnaissants envers la Chine et tous ceux qui apportent leur aide et contribuent à leur manière.
2: Je suis reconnaissant de cette aide. Toute aide apportée par les personnes et les pays sera utile. C'est cela, la solidarité et l'unité du monde.
3: Je demande aux personnes qui se retrouvent sans abri de ne pas perdre espoir. Ayez confiance, les choses vont s'améliorer.
0: Leur gratitude témoigne de l'ampleur de cette catastrophe. Selon un rapport de l'ONU, le séisme a touché 135 000 personnes et détruit 13 000 habitations. Dans toute la région sinistrée, des familles vivent encore dans des tentes et des abris provisoires, sans savoir quand, ni même si elles pourront rentrer chez elles. Pour ces familles, les générateurs chinois permettront de rallumer les lumières à la tombée de la nuit. Les purificateurs d'eau fourniront de l'eau potable. Les tentes offriront un abri aux sans-abri. Comme le dit le maire de Cali, la Colombie entre dans une nouvelle phase.
2: Un grand merci à la Chine, à son gouvernement et à son peuple pour leur soutien à Cali et à la Colombie en cette période difficile. Nous entrons désormais dans la phase de reconstruction à Cali. Mais la reconstruction ne peut pas se résumer à un simple retour à la ville que nous connaissions il y a 10 jours. Nous devons construire la ville de Cali de demain, une ville résiliente, tournée vers l'avenir, inclusive et au service de nos jeunes. L'expérience de pays amis tels que la Chine sera certainement très importante et très bienvenue.
4: L'express ferroviaire Chine-Europe fait partie intégrante de l'initiative La Ceinture et la Route. Au cours des 10 dernières années, il est devenu l'une des voies commerciales terrestres les plus actives, reliant la Chine à 236 villes dans 26 pays européens.
0: Au cours de la dernière décennie, plus de 130 000 trajets ont été effectués par l'express ferroviaire Chine-Europe, transportant plus de 50 000 types de produits. Les appareils électroménagers chinois et les véhicules à énergie nouvelle sont acheminés par rail vers les marchés étrangers, tandis que des équipements de précision et des produits agricoles en provenance d'Europe, ainsi que des minerais et des céréales d'Asie centrale, sont acheminés vers le marché chinois. Ce flux bidirectionnel de marchandises renforce les liens entre producteurs et consommateurs, tout en approfondissant la coopération commerciale et industrielle à travers l'Eurasie.
2: Les pays situés le long de ces itinéraires ont grandement bénéficié de ce service. La Chine fournit des produits abordables et de grande qualité et constitue également un marché gigantesque. Cette connectivité a apporté une contribution importante au commerce et à la croissance économique des pays situés le long de ces itinéraires.
0: Grâce à sa large couverture, à des horaires fiables et à des perturbations externes relativement limitées, le rail offre aux entreprises une alternative aux voies maritimes traditionnelles.
2: Chaque fois que les voies maritimes entre l'Asie et l'Europe sont perturbées ou que les chaînes d'approvisionnement internationales sont mises sous pression, l'express ferroviaire Chine-Europe devient une solution de transport essentielle pour les entreprises. De nouveaux itinéraires passant par la mer Caspienne, la Turquie et la Russie ont également offert aux entreprises des options de transport plus diversifiées et plus résilientes.
0: En tant que projet phare de l'initiative chinoise La Ceinture et la Route, cette ligne ferroviaire ouvre de nouvelles perspectives et permet à davantage de personnes et d'entreprises de tirer profit d'une coopération économique plus étroite le long de ces itinéraires. Les entreprises utilisent cette ligne pour mettre en place des réseaux mondiaux de production et de distribution plus efficaces et plus rentables. Plusieurs villes de l'intérieur de la Chine sont devenues des portes d'entrée clés pour le commerce international. Parallèlement, les villes européennes situées le long de ces itinéraires se sont transformées en pôles logistiques majeurs, renforçant ainsi leur rôle dans le commerce et la distribution à l'échelle de l'Union européenne. Selon les responsables, au cours de la dernière décennie, l'express ferroviaire Chine-Europe a redéfini les transports et le commerce à travers l'Eurasie, contribué à maintenir la stabilité des chaînes industrielles et d'approvisionnement mondial et donné un nouvel élan à l'économie mondiale.
4: Le Zimbabwe a traversé la période de pointe de la demande électrique hivernale sans connaître les coupures de courant généralisées qui caractérisaient les années précédentes. L'amélioration de la production des principales centrales électriques du pays a permis de maintenir les usines en activité, réduisant ainsi le recours à des sources d'énergie d'appoint coûteuses et suscitant l'espoir d'un approvisionnement électrique fiable qui peut soutenir une reprise industrielle plus large.
5: Depuis près de 2 décennies, l'hiver au Zimbabwe est synonyme de coupure d'électricité. Cette année, cette tendance a été rompue. La société zimbabwéenne de transport et de distribution d'électricité affirme que l'amélioration des performances des centrales électriques de Wange et de Kariba a permis de maintenir un approvisionnement stable tout au long de la période de pointe de demande. Chez ce fabricant de snacks, la différence s'est fait sentir sur le plan de la production.
2: Tout le monde ne parle que de pannes réelles ou de défaillances en tout genre. Mais même les pannes qui se sont produites ont été résolues rapidement.
5: La diminution des interruptions a permis aux chaînes de production de fonctionner avec continuité, ce qui a permis à l'entreprise de tourner à sa pleine capacité de 4 tonnes par heure et de préserver ses bénéfices.
2: L'hiver est généralement synonyme de coûts d'électricité élevés, ce qui grignote la marge bénéficiaire d'une entreprise. En même temps, on se retrouve sans électricité pendant de nombreuses heures, alors que les frais généraux restent les mêmes, qu'on ait de l'électricité ou non. De ce fait, le coût de production unitaire augmente en raison de ces frais généraux que vous devez supporter. Quant à ceux qui disposaient des ressources nécessaires pour faire fonctionner un groupe électrogène, le coût de fonctionnement de ce dernier est également très élevé.
5: Cette stabilité a réduit la nécessité de prévoir un budget pour les groupes électrogènes et de compenser les pertes de production. Ce que les entreprises souhaitent désormais, c'est que cet approvisionnement stable en électricité devienne la nouvelle norme, une étape cruciale pour permettre le développement des capacités industrielles du Zimbabwe. Les industries zimbabwéennes fonctionnent à environ 61,2% de leur capacité. Le secteur manufacturier représente actuellement environ 17% du PIB, le gouvernement visant 25% d'ici 2030. Pour l'instant, le réseau électrique a tenu le coup tout au long de l'hiver et prévoit des modernisations de la production thermique, ainsi qu'une augmentation des achats auprès de producteurs d'électricité indépendants, afin de maintenir ce nouveau record.

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10: Bonjour à tous, bienvenue dans In Vivo. Ces dernières années, la Chine accueille de plus en plus d'étrangers sur son territoire. Beaucoup viennent pour créer leurs entreprises et rester ainsi en Chine avec leur famille. Font-ils face aux défis pour leur premier séjour sur le sol chinois? Finissent-ils finalement par bien s'intégrer en Chine et s'adapter à la vie chinoise? Yves Rodu est suisse, il fait partie de ces étrangers qui vivent en Chine. Il est l'invité de notre émission et va nous parler de son expérience en Chine.
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10: Avant de s'installer en Chine, le viticulteur suisse Yves Rodu a cultivé dans les établissements vinicoles à travers le monde. De Mouton Rothschild en France, à Napa Valley en Californie, en passant par les caveaux du Nouveau Monde au Brésil et au Chili. Si son ami ne lui avait pas fait une proposition, Yves Rodu n'aurait jamais imaginé que son métier et sa vie pouvaient un jour le conduire en Chine. C'était en 2014 que Rodu est venu à Shangri-La, une région montagneuse dans la province du Yunnan, au sud-ouest de la Chine. Séduit par le terroir et son climat propice à la culture de la vigne, Yves Rodu n'a pas hésité un seul instant et a décidé vite de s'installer dans le village aux alentours de la vallée de la rivière Lanzhang. Avec son épouse Hélène, de l'ethnie tibétaine née et grandie à Shangri-La, Yves Rodu a créé une société à capitaux mixte sino-suisse dans le but de préparer des vins chinois haut de gamme. Respectueux de l'environnement et de l'être humain, il insiste toujours sur la plantation biologique de la vigne. De plus, pour donner du vrai goût à ce produit, disant la nature et le terroir qui est le vin, il a entamé une innovation bien audacieuse. Fermenter le vin dans les jarres en argile locale de Shangri-La. Et sa tentative a connu un franc succès sur le marché chinois. Yves Rodu, pendant votre carrière, vous avez élaboré du vin en France, au Brésil, au Chili et encore en Californie. Lorsque vous étiez déjà un vigneron émérite, vous avez décidé de venir en Chine. Donc pourquoi tournez-vous la carrière vers la Chine et pourquoi cultivez-vous la vigne à Shangri-La, au sud-ouest de la Chine?
12: Alors, premièrement, c'est un ami qui vient chaque année dans la région de Shangri-La. Faire des marches en montagne, qui a découvert cet endroit et qui s'est rendu compte qu'il y avait des vignes qui étaient plantées et qu'il y avait d'autres wineries assez prestigieuses qui s'étaient implantées ici et qui m'a proposé de venir faire des tests. Et je suis venu faire ces tests à partir de 2014 et j'ai découvert une région absolument magnifique. Des gens avec des mentalités extraordinaires. Et puis, en découvrant la vigne et en faisant mes tests de vinification, j'ai été complètement impressionné, séduit par le potentiel qualitatif qu'il y avait dans cette région de Shangri-La.
10: Est-ce que les conditions naturelles à Shangri-La sont favorables à la plantation de la vigne? Et est-ce que les conditions géologiques à Shangri-La ressemblent à celles de votre pays natal, le canton de Valais en Suisse?
12: Non, pas du tout. Alors, il faut savoir une chose. Nos vignobles, ils ne sont pas à Shangri-La. Shangri-La, c'est beaucoup trop haut en altitude et il fait beaucoup trop froid. Nos vignobles, ils sont à 5 à 6 heures de route de Shangri-La, dans la région de Techin, Meli Snow Mountain. Donc, c'est vraiment des régions qui sont beaucoup plus chaudes et beaucoup plus adaptées à la culture de la vigne. Alors, dans cette région où on a nos vignobles, effectivement, les similitudes avec le canton du Valais, d'où je viens, mes origines, sont très fortes, sont très très fortes. Au niveau du climat, au niveau de la géologie, on a des sols qui sont beaucoup caillouteux, très peu profonds, qui conviennent parfaitement à la culture de la vigne. Et puis, au niveau du climat, on est dans des zones très chaudes, avec très très peu de pluie. Donc ça permet vraiment de faire de cultiver la vigne parfaitement et de faire des grands vins. À Shangri-La, on élève les vins. C'est-à-dire qu'on vinifie, on fait l'élevage des vins à Shangri-La. Alors justement parce qu'on est beaucoup plus haut en altitude. Et c'est très très bon pour le vieillissement du vin. Donc la pression atmosphérique étant moindre, les vins vieillissent beaucoup mieux. On cultive les vignes dans la région de Meli Mountain et ensuite on vient élever les vins à Shangri-La.
10: D'accord. C'est-à-dire de hautes altitudes est une condition propice pour élever, pour faire du vin, pour la fermentation du vin.
12: Ah, complètement, complètement. D'accord. Oui, surtout pour les vins haut de gamme, les vins de garde qu'on fait. C'est vraiment très, très propice, très positif. Et comme la nature nous donne cette possibilité de le faire, donc on s'est dit qu'on allait élever nos vins en altitude. Je prends un exemple. Il y a 4-5 ans, quand vous le dégustez, vous allez lui donner 3 ou 4 ans de plus. Donc vous avez une maturité qui est bien meilleure. Les fruits, les tanins, la souplesse du vin se fait beaucoup plus rapidement.
10: Donc, quel cépage avez-vous choisi pour cultiver dans les vignobles à Meli Mountain? Et pour quelles raisons vous faites ce choix?
12: Alors, pour l'instant, nous avons des vignes qui étaient déjà existantes, c'est-à-dire que nous avons du Cabernet Sauvignon, du Merlot, un petit peu de Carménère, de Cabernet Clermiche. Donc, c'est des cépages, surtout pour le Cabernet Sauvignon et le Merlot, des cépages internationaux. Et puis, par la suite, on va planter d'autres cépages. On va créer nos propres domaines. On a un projet de création de nos propres domaines. Donc, on conservera le Cabernet Sauvignon, le Merlot, mais on viendra avec d'autres cépages encore.
10: Vous choisissez Merlot et c'est parce que vous pensez que ce cépage s'adapte bien au terroir au Yunnan, à Meli.
12: Oui, alors le Merlot, le Cabernet Sauvignon s'adapte parfaitement à ces terroirs, à ce climat. On va aussi planter à l'avenir de la Syrah, par exemple. Je pense qu'on pourra faire une des meilleures Syrah du monde dans la région de Meli Snow Mountain. Okay. Et puis, on plantera aussi des cépages blancs. On fera du vin blanc aussi par la suite.
10: Alors, quant à la fermentation du vin, vous avez choisi les tonneaux fabriqués en argile locale au lieu d'utiliser les tonneaux de chêne plus traditionnels. Je pense qu'il faudrait vraiment du courage parce que personne ne l'avait fait auparavant. Pourquoi vous avez fait ce choix?
12: Alors, pour répondre à votre question, effectivement, il faut beaucoup, beaucoup, beaucoup de courage. Parce que on va à contresens des vins qui se font actuellement. C'est-à-dire que, pour le moment, et depuis beaucoup d'années déjà, on a énormément de vins qui sont standardisés. Et on ne veut absolument pas faire de vin standardisé. On a choisi les jarres, donc les clay pots en argile, pour favoriser deux choses. Le terroir, on veut vraiment faire ressortir le terroir dans nos vins, et on veut faire ressortir aussi toutes les qualités du raisin, sans apporter d'autres choses d'extérieur à tout cela. Je pense que la barrique a complètement dénaturé les vins, surtout les chauffes des barriques. On a complètement standardisé les vins depuis énormément d'années. Et de vinifier en jarre, c'est des vrais vins de terroir. C'est des vrais vins de raisin. On n'a aucun autre nez extérieur au raisin ou au terroir. Voyez-vous, ça fait maintenant vraiment, mais depuis les années 80, où on a beaucoup trop exagéré avec les chauffes des barriques, on a complètement standardisé le goût du vin avec les barriques, on a habitué le consommateur, malheureusement, à prendre habitude de ces goûts de barriques. Et nous, on veut complètement s'éloigner de ça. On veut, encore une fois, faire des vrais vins de terroir, des vrais vins de raisin, sans rien apporter d'autre chose d'extérieur à cela.
10: D'accord. C'est-à-dire, le vin n'est pas un produit industriel. Peut être vin, standardisé.
12: Alors, actuellement, je pense qu'une grande partie des vins, malheureusement, ils sont industriels et ils sont standardisés. Et c'est très, très dommage. Parce qu'on habitue la population à ses faux goûts. On amène toujours quelque chose d'extérieur au vin. Vous savez, la jarre et la barrique, plus ou moins, pour simplifier, ça travaille la même chose. Ça fait plus ou moins le même travail. Vous avez cet échange entre le vin, la terre et l'oxygène. Et pour la barrique, vous avez cet échange entre le vin, le bois et l'oxygène. Pratiquement la même chose. Simplement, avec les jarres, on n'apporte pas un autre goût en plus. On fait vraiment des vrais vins de terroir. Et depuis les années 80, les années 1980, on a complètement exagéré avec ces barriques, ces chauffes de barriques. Et c'est vraiment très, très dommage.
10: Vous défendez le vrai goût du vin, c'est peut-être parce que vous êtes un viticulteur bio, si on peut dire comme ça.
12: Je pense. Je pense qu'on a été, trop loin dans les élevages en barrique, dans les extractions des raisins,
10: D'accord.
12: tout ça. Parce qu'il y a eu ces œnologues stars, il y a eu ces critiques stars, etc. Vous savez, le bois. Le bois, c'est quelque chose de très, très bien pour élever les vins aussi. C'est comme la terre, c'est la même chose. Mais on a été beaucoup trop loin dans les chauffes. Actuellement, dans le monde, on standardise tous les produits. On parle du vin aujourd'hui, on peut parler de la nourriture, on peut parler de plein d'autres choses. Et je pense qu'on doit revenir en arrière et je pense qu'on doit réhabituer les gens au vrai goût du vin, au vrai goût de la nourriture, au vrai goût des choses. Au vrai goût de la vie, de la nature, à la simplicité. Je pense vraiment qu'on doit revenir en arrière. Le vin, c'est un produit noble. On n'a pas le droit de le changer. Et pourtant, depuis beaucoup d'années, on le change.
10: Il me semble que le vigneron, le travail de vigneron ressemble à un magicien qui travaille sur la terre, qui rassemble les essences de la terre, du soleil et aussi de la vigne. Et comment qualifiez-vous ce métier de vigneron?
12: On n'est pas des magiciens. Moi, je suis exactement le contraire. Moi, j'essaye très humblement d'être à l'écoute de ce que la nature nous offre, du climat, des sols, de l'altitude, de tous ces paramètres techniques. Il faut simplement écouter la nature. Voilà. Je suis exactement le contraire d'un magicien. Notre manière de travailler, c'est une manière qui est respectueuse justement de la nature. C'est-à-dire que tous les produits phytosanitaires, les produits chimiques qui sont trop agressifs avec la nature et avec l'homme, on ne les utilise pas. Par exemple, tous les herbicides ont été complètement supprimés de nos vignobles. Tous les pesticides et les acaricides, tout ce qui est dangereux pour l'homme, pour la santé de l'homme, et pour la nature, et pour les cours d'eau, pour les fleuves, la terre, tout ça, voyez-vous, tout ça, on a complètement supprimé. Donc, herbicides, pesticides, acaricides, on ne travaille absolument plus avec ce genre de produits agressifs.
10: Ou respecter totalement les règles de la nature.
12: On respecte complètement les règles de la nature, effectivement, et on utilise un petit peu de fongicides pour lutter contre le mildiou et l'oïdium. C'est deux maladies, deux champignons qui sont présents dans les vignes. Mais encore là, on utilise des doses très très basses, puisque le fait d'avoir des vignobles en altitude, dans des régions sèches, le mildiou et l'oïdium se développent aussi très très peu. Donc on utilise très très peu de produits pour ces deux maladies-là. Donc, voilà, c'est des choses qui nous posent problème ici. Encore une fois, je suis le premier à ne plus utiliser de produits nocifs, si on veut bien. Donc, on développe la production intégrée, c'est-à-dire qu'on réintroduit des prédateurs, des petites bêtes qui mangent les mauvaises bêtes, si vous voulez. Mais le problème, comme on est les seuls à faire ça, donc toutes les wineries qui sont à côté de nous utilisent des produits extrêmement forts, eh bien, ça tue tout le travail qu'on fait. Et on a même des wineries étrangères qui sont à côté de nos vignobles et qui s'en foutent aussi, qui mettent des produits très agressifs. Et c'est là où je suis très en colère parce que, quand vous êtes étranger, vous arrivez dans un pays, vous devez amener de nouvelles techniques respectueuses de l'environnement, respectueuses de l'être humain, et personne ne le fait ici. Donc voilà, ça rend mon travail compliqué.
10: Et on dit que vous avez déménagé les vignobles une fois, c'est à cause de ça?
12: Alors c'est complètement à cause de ça, oui, puisque on était présent dans un village où il y a trois wineries même, une grande et deux plus petites, dont une, ce sont des étrangers, qui, eux, traitent énormément avec des pesticides, des acaricides, etc. Je ne pouvais plus mettre en application mes principes respectueux de l'environnement et de l'être humain. Donc, j'ai décidé de quitter ce village pour ces raisons-là, oui. Si vous essayez de traiter très peu avec vos vignobles, il faut que ça se fasse quand même sur une grande surface. Si vos voisins traitent avec des pesticides et des acaricides, avec les dérives des produits, ça va venir sur votre vignoble à vous, d'accord, et ça va complètement détruire tout le travail que vous avez mis en place.
10: Oui.
12: Alors, je suis parti.
10: D'accord, oui, j'ai bien compris. Mais si on dépend beaucoup à la nature, peut-être cette année, on a une bonne production, une bonne récolte. Peut-être l'année prochaine, ça ne va très bien. Je ne sais pas pourquoi vous ne cherchez pas à une plus grande production de raisins et du vin.
12: Il y a une règle. Il y a une règle quand vous faites des vins haut de gamme, c'est que la quantité ne peut pas s'accorder avec la qualité. Pour faire des grands vins, vous êtes obligé de travailler sur des quantités relativement faibles. Ensuite, c'est vrai ce que vous dites. Mais ça, c'est dans le monde entier. Vous pouvez avoir une année qui est meilleure qu'une autre année. C'est la nature qui le veut. Après, d'une fois que vous avez mis en place ce que moi j'essaye de mettre en place avec ces plans de traitement, après 4-5 ans, vous avez le vignoble qui s'habitue naturellement. Si vous voulez, pour parler simplement, elle s'habitue, elle a des anticorps. Alors, si vous avez une année qui est un peu plus pluvieuse, il va falloir peut-être mettre un peu plus de fongicides. Mais les fongicides, c'est quelque chose de gérable dans la gestion de l'environnement et dans la gestion de la santé de l'être humain. Par contre, tout ce qui est pesticides ou acaricides, qu'il fasse plus chaud, plus froid ou plus de pluie, ça ne va rien changer. Ce n'est pas le climat qui va changer quelque chose. C'est que vous avez habitué vos pieds de vigne à chaque année à mettre des pesticides, des acaricides. Et tout ce qui est bon dans votre vigne, vous avez tout tué. D'accord. Avec ces pesticides et ces acaricides.
10: Je ne sais pas, dans votre vignoble, vous travaillez seul ou bien vous avez d'autres personnes pour vous assister, les Tibétains locaux pour travailler avec vous.
12: Alors, la première personne qui travaille avec moi, c'est mon épouse chinoise, qui est une femme de la région, une bandida. Voilà. Et puis après, alors, on travaille, on a un système où on loue actuellement les vignes et on utilise les familles à qui on loue les vignes. Elles travaillent pour nous et on les forme. Je suis leur professeur et je leur enseigne à tailler les vignes, comment durant toute la période végétative, donc l'été, comment ébourgeonner, comment effeuiller, etc. Tous les travaux sont sous ma responsabilité.
10: Comme vous avez évoqué tout à l'heure, le vin est un produit du terroir. Alors pour la première vendange, vous avez fait quelques 2500 bouteilles. Alors êtes-vous satisfait de la qualité de cette première production? Et quelles sont les réactions du marché chinois? Des clients chinois?
12: Alors, oui, le premier millésime, c'était 2500 bouteilles. Effectivement, c'était 2500. C'était un test encore. Et le test, on a tellement été contents, on a tellement été séduits qu'on a décidé de continuer l'aventure. C'est ces 2500 bouteilles où on s'est vraiment rendu compte du potentiel, que le vin était vraiment extraordinaire. C'est ça qui nous a décidé à continuer. Le marché chinois, ils ont dégusté nos vins, ils ont fait « waouh ». C'est possible de faire ça en Chine. Alors ça, c'était la meilleure satisfaction pour nous. Et c'est un vin, des vins qui ont été ils ont été très très bien accueillis. Très très bien accueillis ici, oui.
10: La réaction du marché chinois était hors de votre imagination ou bien vous avez déjà que le marché va accepter votre production?
12: Alors, ça a été au-delà de nos espérances, oui. Néanmoins, ça reste encore difficile. Vous savez pourquoi c'est encore difficile? Parce que

0: consommateur chinois a de la peine à faire confiance aux produits, aux vins chinois. C'est-à-dire que si vous mettez une bouteille d'un vin chinois sur une table et à côté vous mettez un vin européen, ils vont choisir, sans déguster, hein, ils vont choisir le vin européen. Et ça nous pose beaucoup, beaucoup de difficultés. Parce que nous, on fait l'un des meilleurs Cabernet Sauvignon du monde maintenant. Et le consommateur chinois, si vous n'êtes pas là pour lui expliquer, il ne va pas choisir ce vin-là. Il va choisir un vin d'une autre région du monde. Donc, c'est difficile, mais c'est aussi motivant d'un côté. Ça nous pousse toujours à faire meilleur. Ça nous pousse toujours à trouver des solutions pour que le consommateur chinois connaisse ses vins et soit fier de ses propres vins.
1: Ah.
0: Et ce n'est pas le cas pour l'instant.
1: Comment décrivez-vous le goût de ces premiers vins?
0: C'est le vrai goût du Cabernet Sauvignon. Donc nous, on est dans des, comme je le disais au début de l'interview, on est dans des régions qui sont assez chaudes. Donc on part sur des notes, déjà sur des vins qui ont beaucoup de maturité. On a des vins à 14,5 voire 15 d'alcool, beaucoup de maturité, des tanins déjà très ronds, très mûrs. Et puis alors, au nez, on a énormément de fruits, de nouveau très très mûrs. La cerise noire très mûre, la mûre très mûre, le cassis très mûr, voyez-vous,
1: Oui.
0: presque compoté, presque un petit peu compoté. Donc voilà, on est sur le vrai Cabernet Sauvignon avec de très très belles matures, ce qui nous donne des vins de garde, hein. Donc nous, on met sur le marché maintenant notre Cabernet Sauvignon 2018, il a 2 ans. Il est tout à fait prêt à boire maintenant et vous pouvez le garder 20, 25 ans, 30 ans sans aucun problème.
1: Pour l'année 2020, la pandémie de COVID-19, est-ce que la pandémie vous a imposé des conséquences négatives ou pas? Est-ce que cette crise sanitaire est un facteur négatif pour vous, pour votre caveau?
0: Non. Non. Non. Alors, je dirais que les 3, 4 premiers mois où le virus est apparu en Chine, il y a à peu près une année, hein.
1: Oui.
0: Donc là, effectivement, que du jour au lendemain, vous savez, on a été confinés, etc. Du jour au lendemain, et pendant 4 mois, on n'a plus vendu une bouteille. Donc là, ça a été une période assez difficile. Mais depuis la fin du confinement a été prononcée en Chine, tout est reparti de manière très, très rapide. Très, très rapide, absolument aucune conséquence. Profite de remercier de la Chine de sa gestion du virus. Et quand on voit comment ça se passe dans le reste du monde, eh bien, nous, c'est vrai que pendant 4 mois, du jour au lendemain, on n'a plus rien vendu, mais ça a été exactement la même chose à la fin du confinement. On a recommencé à vendre de manière très rapide à la fin du confinement, quoi. Donc, à part ces 4 mois, aucune conséquence. On
1: D'accord.
0: espère que ça ne va pas recommencer cette année, bien évidemment.
1: Donc c'est pour ça que vous voyez en rose la perspective du marché du vin en Chine.
0: Alors, oui, alors pas que pour ça, mais je pense qu'en Chine, il y a quelque chose d'extraordinaire, c'est que les marchés sont gigantesques, ils sont énormes, et on se rend compte, enfin moi, je me rends compte d'une chose aussi. Ce qu'on peut entendre à l'étranger, c'est faux. Le Chinois est très curieux. Le Chinois veut découvrir. Il a une soif d'apprendre. Il veut découvrir des nouvelles choses. Il faut simplement lui donner confiance et lui dire qu'il y a des grands vins en Chine. Il n'a pas besoin d'aller à l'étranger chercher des vins. Il y a tout ce qu'il faut en Chine. Et ça, le jour où le Chinois, le peuple chinois se rendra compte de ça, alors ce sera des marchés absolument grandioses pour nous. Et ça, c'est une perspective très réjouissante pour nous. Finalement, vous savez, moi, ce que je fais, c'est donner confiance et donner plaisir aux consommateurs chinois. Et le jour où il se rendra compte de ça, alors là, ce sera génial.
1: Pour le futur, quel est votre plan? Vous avez envie d'élargir les vignobles ou bien ouvrir les magasins, je ne sais pas, dans d'autres villes chinoises? Quel est votre plan?
0: Absolument.

0: différent. C'est des gens qui ont toujours le sourire. On se sent tout de suite à l'aise. Donc ça fait plaisir. Par contre, c'est une population qui n'a jamais le souci du lendemain. Donc quand vous travaillez avec eux, demain, ça compte pas. Ils ont pas, ils s'en foutent, quoi, en fait. Et donc ça c'est un peu plus dur pour moi. Quelque chose qui est un petit peu plus difficile pour organiser le travail. Parce que eux, c'est des personnes qui sont assez light dans leur tête. Demain, ce n'est pas un problème. Voilà.
1: D'accord.
0: Mais en dehors de ça, ce sont des personnes très accueillantes, très chaleureuses. Voilà. Et ça, moi, j'aime beaucoup.
1: Qu'est-ce que vous avez appris de cette communauté tibétaine? C'est-à-dire, qu'est-ce qui est inspirant pour vous, la culture tibétaine?
0: La patience, la patience. Moi, je suis de nature où je veux aller toujours trop vite, voyez-vous. Et je pense qu'ici, ils sont très patients. C'est quelque chose qui m'aide beaucoup. C'est des personnes qui sont assez calmes aussi. Donc voilà, c'est des qualités humaines. Moi, je suis une personne un peu plus bouillonnante, un peu plus speed, voyez-vous. Il faut que ça avance. Je suis quelqu'un de très suisse pour ça. J'aime que les choses soient très précises dans le travail. Alors ça, c'est très, très bien. Par contre, ici, c'est beaucoup plus difficile. Ils n'ont pas du tout cette notion. Donc, je dois m'adapter. Et le fait d'être plus calme, d'être plus patient, ça me permet aussi de réfléchir mieux et puis de mieux accepter les choses.
1: Place maintenant à la musique et de retour, ce sera le temps de suivre le cours de chinois.

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1: 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La dernière partie de cette émission sera consacrée aux cours de chinois. C'est parti!
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4: Bonjour à tous, bienvenue dans Chinois au quotidien. Moi c'est Xiao Tai, je suis avec Thomas. Bonjour Thomas.
5: Salut Tai, ben voilà, c'est Thomas et c'est encore votre apprenti étudiant qui va vous apprendre en même temps que vous, pas à pas, les rudiments de la langue chinoise.
4: Eh bien, dans le cours précédent, nous avons appris certains mots pour faire des achats sur des marchés seconde main.
5: Voilà, puis ça m'a servi d'ailleurs sur les marchés d'occasion, puisque j'ai acheté une moto et ça me permet de me promener hors de Pékin. Mais avant d'aller plus loin, on va vous remettre un peu les petites phrases en tête.
4: 这是什么牌子的？ce qui signifie, c'est de quelle marque? 这是中国名牌, c'est une célèbre marque chinoise.
5: Sur ce marché, justement, des marchandises, vous pouvez dire au vendeur, il semble qu'il y a des défauts. Alors, comment dire ça en chinois, Tai ? Par souci d'économie, bien sûr, je ne veux pas dépenser trop d'argent. Alors, comment dire au vendeur, c'est je payerai ça 100 kuai au plus.
4: 最多100元. 最多, ce qui veut dire au plus, au maximum.
5: Voilà, 最多.
4: 100 yuan, bien sûr, c'est 100 kuai, 100 yuan.
5: D'accord, ok. Bon, on s'écoute maintenant le dialogue en complet.
6: 这是什么牌子的？
3: 这是中国名牌。
6: 这儿有点毛病。
3: 我马上可以修好。
6: 你要多少钱？
3: 太贵了。
6: 你说多少钱？
3: 最多100元。
5: Bon allez, la révision s'arrête là. On va maintenant voir les mots-clés du jour. Je crois qu'on est dans une pizzeria, Tai.
4: Bon, on va faire comme d'habitude, c'est-à-dire je vais donner les phrases en chinois et Thomas, tu vas les traduire en français.
5: Ok, c'est parti.
4: 我要订个披萨饼。
5: Je veux commander une pizza.
4: 怎么付钱呢？
5: Comment dois-je payer?
4: 可以货到付款。
5: Vous pouvez payer à la livraison.
4: 你说一个时间。
5: Dites-moi une heure.Avec le développement de la nouvelle technologie, les achats deviennent de plus en plus faciles, ça tout le monde le sait. Avec un simple téléphone, vous pouvez avoir à peu près tout ce que vous voulez, Tai.
4: Oui, tout à fait. Par exemple, si vous voulez commander un pizza, vous pouvez ainsi dire 我要订个披萨饼。
5: 我要订个披萨饼。
4: 我veut dire je.
5: 我
4: 要 est dans le sens de vouloir.
5: 要
4: 订 veut dire commander.
5: Ding.
4: Que est un spécificatif.
5: Ge.
4: Pizza bing veut dire pizza.
5: Pizza bing.
4: Donc la phrase au complet, 我要订个披萨饼.
5: Allez, on s'écoute le premier dialogue.
6: 喂，你好，我要订一个披萨饼。
3: 大的还是小的？
6: 大的。
5: Bon allez, j'ai compris, c'est pas très difficile. Comment commander une pizza ?
4: Oui, c'est ça. En effet, la personne dit au téléphone au vendeur qu'elle souhaite commander un pizza et puis l'autre lui demande la taille qu'elle veut.
5: Voilà, exactement. Donc, une pizza, c'est grand ou petit. Alors, taille, comment dit-on grand ?
4: Tade.
5: Tade. Ok. Et petite ?
4: Xiaode.
5: Xiaode. Voilà. Donc, maintenant, vous pouvez à peu près commander une pizza au téléphone. Maintenant, on va voir une nouvelle phrase. Comment puis-je payer ? Alors, comment dit-on ça en chinois, Tai ?
4: Zama fu tian.
5: Zama fu tian.
4: Zama veut dire comment ?
5: Zama.
4: Fu tian, payer.
5: Fu tian.
4: Zama fu tian.
5: Zama fu tian. Qui veut dire comment dois-je payer ? Ou comment puis-je payer ? C'est ce que vous pouvez demander au vendeur par téléphone.
4: Tout à fait. Bon, maintenant, on va écouter le deuxième dialogue.
6: 怎么付钱呢？
3: 可以货到付款。
6: 请送到北京大学西门吧。
3: 好的。
4: Voilà, vous venez d'entendre le deuxième dialogue. Dans ce dialogue, la première personne demande au vendeur comment pourrait-elle payer et l'autre lui dit qu'elle pourrait payer à la livraison. Et puis la première personne lui demande de livrer le pizza à l'entrée ouest de l'université de Beijing. 请送到北京大学西门. Voilà, c'est l'essentiel de ce deuxième dialogue.
5: Allez, on passe à autre chose, Tai. Alors, on te propose de payer par Internet ou par mandat postal, mais personnellement, je trouve qu'il est plus pratique de payer à la livraison. Parce que tu peux payer après avoir examiné, bien sûr, la qualité des produits. Alors, comment dire en chinois « pouvoir payer à la livraison » ?
4: Kéyi veut dire pouvoir.
5: Kéyi.
4: Huo dao fu kuan veut dire payer à la livraison.
5: Huo dao fu kuan.
4: Huo dao fu kuan.
5: Huo dao fu kuan.
4: Kéyi huo dao fu kuan. Cela signifie vous pouvez payer à la livraison.
5: Ok, on s'écoute une nouvelle fois le deuxième dialogue.
4: Allez.
6: 怎么付钱呢？
3: 可以货到付款，
6: 请送到北京大学西门吧。
3: 好的。
5: Et ensuite, je veux savoir quand est-ce que la pizza me sera livrée. Alors, comment dit-on en chinois, Tai, donnez-moi ou dites-moi une heure pour la livraison.
4: En général, on va dire 您说一个时间。
5: 您说一个时间。
4: 您 vous.
5: 您
4: 说 dans le sens de dire, donner.
5: 说
4: Yige veut dire un ou une.
5: Yige.
4: Shijian, heure.
5: Shijian.
4: Nin shuo yige shijian.
5: Nin shuo yige shijian.
4: Ce qui veut dire dites-moi une heure.
5: Voilà. Allez, on s'écoute le dialogue 3.
6: Nin ji dian neng song dao?
3: Ni shuo yige shijian.
6: Da gai shi er dian ba.
5: Tai, tu vas nous dire les phrases en chinois, je vais les dire en français. Je pense que la nouvelle phrase, ça voulait dire, et la première phrase, quand pouvez-vous arriver ?
4: Nin ji dian neng song dao ?
5: La seconde phrase, donnez-moi ou dites-moi une heure.
4: Nin shuo yi ge shi jian.
5: Et le livreur a répondu à peu près vers midi.
4: Da gai shi er dian.
5: Bon allez, on se réécoute toutes les phrases clés d'aujourd'hui et ensuite on passe à notre rubrique ABC de la culture chinoise.
4: Bon, comme d'habitude, je vais donner les phrases en chinois et Thomas, tu vas les traduire en français. 我要订个比萨饼.
5: Qui veut dire « je veux commander une pizza ».
4: 怎么付钱呢?
5: Ça veut dire « comment dois-je payer ?»
4: 可以货到付款.
5: Vous pouvez payer à la livraison.
4: 您说一个时间.
5: Donnez-moi ou dites-moi une heure.Allez, on se réécoute les trois dialogues en complet pour aujourd'hui avant de passer à notre rubrique ABC de la culture chinoise.
6: 喂，你好，我要订一个比萨饼。
3: 大的还是小的？
6: 大的。怎么付钱呢？
3: 可以货到付款。
6: 请送到北京大学西门吧。
3: 好的。
6: 您几点能送到？
3: 你说一个时间。
6: 大概12点吧。
5: Voilà notre rubrique ABC de la culture chinoise, où je crois qu'aujourd'hui, Tai, on va parler de développement et de nouvelles technologies.
4: Oui, en Chine comme ailleurs, l'informatique connaît un développement très rapide. L'Internet offre aux consommateurs une nouvelle façon de faire des achats, par exemple, et quand vous voulez conclure une affaire par le biais de web, il y a quelques points qu'on aimerait vous rappeler.
5: Alors d'abord, sur Internet, vu qu'on ne peut pas voir le vrai produit qu'on a l'intention d'acheter, il faut demander une facture afin de servir de preuve en cas de litige ou si on veut retourner le produit. D'ailleurs, il faut tenir compte de la réputation du vendeur, c'est très important. Ensuite, si vous payez à l'aide d'une carte de crédit, il vaut mieux changer chaque fois votre mot de passe à l'issue de chaque transaction, ça dissuade les hackers et les pirates sur Internet. Mais le mieux est encore de choisir le paiement directement à la livraison. Enfin, retenez un principe général, comparez toujours avant de choisir.
4: Ok, c'est tout pour aujourd'hui.
5: Allez, à la prochaine, Tai.
4: À la prochaine fois, au revoir.
1: Voilà, c'est la fin de cette émission d'InVivo. Merci de l'avoir suivie. 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Au revoir et à la prochaine.
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0: L'action du principal fabricant chinois de robots Unitree Robotics a bondi de 629,44% pour débuter à 1 100 yuans, environ 162 dollars, lors de son introduction mercredi sur le marché star de la bourse de Shanghai. L'entreprise basée à Hangzhou propose environ 40,45 millions d'actions au prix de 150,8 yuans chacune. Ses livraisons de robots humanoïdes ont dépassé les 5 500 unités en 2025, ce qui la positionne à la première place au monde, avec une part de 32,4% du marché mondial, selon un rapport d'études de marché de 2025 sur les robots humanoïdes. D'après Unitree, les fonds levés seront consacrés au développement de modèles de robots intelligents, à la R&D en matériel robotique, au développement de nouveaux produits et à la construction d'une base de fabrication. L'entreprise passe de la simple fabrication de robots à la construction d'un écosystème plus large pour les robots généralistes de haute performance. Les hôtels peuvent-ils désormais payer pour être recommandés par Douban? La question agite les réseaux sociaux chinois alors que ByteDance applique depuis le 10 août une tarification spécifique aux réservations effectuées via son chatbot phare. Le taux global atteint 12%, mais le groupe assure qu'il ne s'agit pas de frais publicitaires. Les transactions sont désormais soumises à 11,4% de frais de services logiciels, auxquels s'ajoutent 0,6% de frais de paiement. Douban passe ainsi du statut de source de trafic naturel à celui de canal de transaction dédié. Face à la polémique, ByteDance dément toute mise aux enchères des recommandations. Aucun hôtel ne peut payer pour améliorer son classement et aucune promotion sponsorisée n'est proposée. La commission n'est prélevée qu'une fois la réservation effectuée et réglée sur Douyin Shop, l'équivalent chinois de TikTok Shop. Les établissements restent libres d'adhérer au dispositif. Le fabricant chinois de drones DJI a salué lundi la décision d'une cour d'appel américaine de réexaminer ses liens présumés avec l'armée chinoise, affirmant qu'il compte rétablir la vérité au fur et à mesure que l'affaire avancera. Le département américain de la défense, DOD, avait inscrit DJI pour la première fois sur sa liste noire des entreprises chinoises soupçonnées d'être liées à l'armée en octobre 2022. DJI a intenté une action en justice contre le DOD en octobre 2024. En 2025, un tribunal de première instance américain a rendu un jugement en faveur du DOD, ce qui a conduit DJI à faire appel. La Chine a lancé mercredi matin la fusée réutilisable Zhuque 3, réunissant ainsi sa première récupération au sol du premier étage d'une fusée. La fusée Zhuque 3Y2 a décollé à 7h35 heure de Beijing depuis la zone pilote d'innovation spatiale commerciale de Dongfeng dans le nord-ouest de la Chine. La récupération au sol s'est déroulée comme prévu. Le premier étage de la fusée s'est posé en douceur à l'emplacement désigné sur le site de récupération. Le deuxième étage a placé le satellite Hongru 03 qu'il transportait sur l'orbite prévue. La mission de vol a été un succès total. Le lancement de la sonde lunaire Chang'e 7 est prévu à une date appropriée, selon l'Agence chinoise des vols spatiaux habités, CMSA. L'ensemble constitué de la sonde lunaire Chang'e 7 et de la fusée bordeuse Longue Marche 5Y14 a été transféré verticalement mercredi vers la zone de lancement du site de lancement spatial de Wenchang, dans la province chinoise de Hainan, a indiqué la CMSA. La sonde lunaire et la fusée sont arrivées sur le site de lancement respectivement en avril et en juillet et ont depuis achevé les opérations d'assemblage et de test. La CMSA a noté que toutes les installations et tous les équipements du site de lancement étaient en bon état, aiguë les vérifications fonctionnelles, les essais conjoints et le remplissage en propergol seraient effectués avant le lancement comme prévu. TÜV Rheinland, organisme allemand indépendant d'essais, d'inspection et de certification, a organisé dernièrement à Chongqing une cérémonie pour marquer l'attribution à ZX Modo d'un certificat d'homologation européenne des véhicules complets WVTA.
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3: Bienvenue à Cogito. Refus de présenter des excuses pour les crimes d'occasion, accélération de la remilitarisation, propos favorables à la possession de l'arme nucléaire, autant d'agissements rétrogrades du gouvernement japonais qui font craindre un retour du militarisme japonais. Dernier exemple en date, les visites de responsables de la droite japonaise au sanctuaire Yasukuni, où sont honorés des criminels de la Seconde Guerre mondiale, le 15 août dernier, jour de la capitulation du Japon. De tels actes constituent une profanation de la justice historique, un défi aux limites de la civilisation et une provocation à l'écart de l'ordre international d'après-guerre. Pendant la Seconde Guerre mondiale, le Japon a mené des guerres d'agression à l'étranger et commis des crimes atroces et inhumains. Après la guerre, le tribunal de Tokyo a établi juridiquement la responsabilité du militarisme japonais dans le déclenchement de ces guerres d'agression et la commission de ces atrocités. Cependant, notamment en raison du déclenchement de la guerre froide, le militarisme japonais n'a pas été complètement puni. Depuis lors, les forces de droite japonaises n'ont cessé de promouvoir la réécriture des manuels d'histoire, allant jusqu'à nier ou à maquiller la nature de la guerre d'agression. Selon les médias japonais, ces mêmes forces recruteraient calmement des personnes afin de créer et de diffuser, à l'aide de l'intelligence artificielle, des vidéos glorifiant la guerre d'agression et exagérant les menaces provenant des pays voisins. Dans le même temps, des responsables de la droite japonaise se rendent fréquemment au sanctuaire Yasukuni pour honorer la mémoire de criminels de guerre et nier ouvertement le massacre de Nanjing. Actuellement, le musée de la bombe atomique de Nagasaki procède à une mise à jour de ses expositions et prévoit de remplacer la mention « massacre de Nanjing » par « incident de Nanjing ». Cela montre que le révisionnisme historique continue de sévir au Japon et que les forces de droite mettent encore d'eau dans neuf pour nier la responsabilité du pays dans la guerre et remettre en cause l'ordre international d'après-guerre. Une série de documents revêtant une pleine portée en droit international, tels que la déclaration du Caire, la déclaration de Potsdam et l'acte de capitulation du Japon, stipulent clairement que le Japon doit être entièrement désarmé et ne doit pas conserver d'industrie susceptible de lui permettre de se réarmer. L'article 9 de la Constitution japonaise en vigueur stipule que le peuple japonais renonce à jamais à la guerre en tant que droit souverain de l'État, ainsi qu'à la menace ou à l'emploi de la force comme moyen de règlement des différends internationaux. Cependant, qu'il s'agisse de l'augmentation continue de dépenses de défense, de la révision des trois documents sur la sécurité, de la levée de l'interdiction d'exporter des armes létales ou encore de la nouvelle version du livre blanc sur la défense visant à mettre en place une capacité d'attaque multidimensionnelle, le Japon profite aujourd'hui des bouleversements mondiaux pour rompre avec le principe de défense exclusivement défensive, se doter d'une capacité de faire la guerre préventive et chercher à se libérer progressivement des contraintes de l'après-guerre. De nombreux analystes y voient l'émergence d'un nouveau militarisme et s'inquiètent de ses graves dangers pour la paix régionale. En tant que seul pays à avoir subi une attaque atomique, la question nucléaire est un sujet extrêmement sensible au sein de la société japonaise. Cependant, poussée par ses ambitions de remilitarisation, la droite japonaise a commencé à sonder l'opinion publique et à préparer le terrain en vue de la possession de l'arme nucléaire. En décembre 2025, un haut responsable de la résidence du Premier ministre japonais a soutenu publiquement qu'il faudrait posséder des armes nucléaires. Récemment, le ministre japonais de la Défense, Shinjiro Koizumi, a déclaré que le Japon devrait débattre sans tabou des politiques relatives aux armes nucléaires. Lors d'une récente cérémonie commémorant le 81e anniversaire des bombardements atomiques d'Hiroshima et de Nagasaki, Sanae Takachi s'est exprimée de manière ambiguë sur la question de savoir si le Japon continuer à respecter à l'avenir les trois principes non nucléaires. Cette ambiguïté a exacerbé les inquiétudes dans tous les milieux quant à un dangereux revirement de la politique nucléaire du gouvernement Takachi. Selon un récent sondage de l'agence Kyoto, 76% des personnes interrogées sont favorables au maintien des trois principes non nucléaires, ce qui met en évidence la forte opposition de l'opinion publique à l'égard du nucléaire. Des rapports révèlent que le Japon dispose déjà de la capacité de produire des matières nucléaires de qualité militaire, ainsi que du potentiel technologique et militaire nécessaire pour lancer des armes nucléaires. D'après les déclarations de responsables japonais et les recherches universitaires occidentaux, le Japon serait en mesure de fabriquer une arme nucléaire en un peu plus de 100 jours, voire en quelques dizaines de jours. À l'heure actuelle, le gouvernement japonais s'efforce de réviser les trois principes non nucléaires et cherche à mettre en place un partage nucléaire afin d'introduire sur son territoire des armes nucléaires de ses alliés. Imaginons qu'un Japon refusant de reconnaître ses crimes de guerre se dote de l'arme nucléaire, cela porterait inévitablement un coup grave au régime.

international de non-prolifération nucléaire et à l'ordre international d'après-guerre, tout en faisant peser un risque considérable sur la sécurité mondiale. Il y a 31 ans, Tomichi Murayama, alors premier ministre japonais, a publié la déclaration Murayama dans laquelle il reconnaissait que le Japon avait mené par le passé une politique nationale erronée et s'était placé sur la voie de la guerre tout en s'engageant à mener une réflexion approfondie sur l'histoire et à en tirer les leçons. Aujourd'hui, les dirigeants japonais vont à contre-courant de cette démarche et risquent d'enliser à nouveau le pays dans l'abîme. Face aux agissements inquiétants du nouveau militarisme japonais, la communauté internationale doit prendre des mesures concrètes pour les indiquer résolument, défendre fermement l'ordre international d'après-guerre et ne jamais laisser une telle tragédie historique se reproduire.

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0: Bonjour à toutes et à tous, bienvenue à l'écoute de l'émission Classe Éco. Avec le développement éco-social ainsi que le progrès technologique, un grand nombre de nouveaux métiers apparaissent. Quels sont-ils ? La digitalisation et la robotisation de l'économie auront quels impacts sur le monde d'emploi ? Quels sont les avantages des nouveaux métiers émergents ? Pour trouver les réponses, je vous invite à suivre cette émission. Ne quittez pas, Classe Éco commence tout de suite.
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2: La création d'emplois est un sujet de société très important et aujourd'hui nous allons parler de nouveaux métiers qui font l'actualité maintenant sur les réseaux sociaux. Et pour en parler, nous avons le plaisir de recevoir dans notre studio quatre journalistes dont certains d'entre eux sont allés explorer les nouveaux métiers sur le terrain. On a Christelle Danyambaya, Tai Xueqing, et Nicolas Hiruizin et Yves Mouillet. Et aussi par visioconférence, nous avons le plaisir de recevoir Olga Domanova, ingénieure en IA chez Schlumberger, et Aldin Faré, producteur dans l'audiovisuel et podcasteur. Alors, on va commencer par Christelle, je pense, parce que vous êtes allée sur le terrain pour explorer les nouveaux métiers. Quels sont les nouveaux métiers qui vous ont laissé une impression particulière ?
3: Le nouveau métier qui m'a le plus touchée, ça serait les pros, les responsables de l'entreposage. Pour expliquer vraiment terre à terre, ce sont des personnes qui s'occupent du rangement chez nous. Donc des personnes viennent chez vous, ils rangent tout, de la cuisine, la salle de bain, en passant par les jouets des enfants. Et au fait,
2: l'impression... Ce ne sont pas simplement les femmes de ménage.
3: Ben non, ce ne sont pas des femmes de ménage, ce sont des gens qui ont été formés pour pouvoir exercer ce métier. Et ce métier a été récemment reconnu par le gouvernement chinois comme étant un métier comme les autres. Mmh. Et c'est-à-dire que les femmes qui se donnent à cette pratique, ce sont des gens, des personnes qui ont soit eu des problèmes avec le travail précédent, qui se sont reconverties, ou des personnes qui n'arrivaient pas à trouver de l'emploi et qui, grâce à ce nouveau métier, peuvent faire quelque chose. Et c'est un métier vraiment qui touche et qui peut intéresser tout le monde. On n'a pas besoin de beaucoup de diplômes. Il est super très bien payé.
2: Ah oui.
3: Et j'ai été vraiment particulièrement
2: impressionnée
3: par ce nouveau métier qui, je crois, prendra de l'ampleur dans les années à venir.
4: Ça consiste en quoi exactement ?
3: Ça consiste au fait, ce sont des dames, c'est en service, qui s'occupent de ranger chez vous. C'est-à-dire, vous les appelez, ils viennent chez vous, ils vous disent, voilà, dans votre garde-robe, il faut aligner les choses comme ça, il faut le faire comme ça. Et ce qui est bien, c'est que après qu'ils aient fait ce rangement-là, ça vous laisse l'idée de la manière comment optimiser votre espace, en fait. Donc, des fois, on est chez soi, on n'a pas le temps, soit on ne sait pas comment ranger. Avec toutes nos activités, des fois, le week-end, on n'a que le week-end pour se reposer. Donc, ce sont des personnes qui vont venir chez vous et ils vont vous donner vraiment un fil conducteur à suivre, de la cuisine, la salle de bain, les habits, l'armoire, jusqu'aux jouets des enfants. Et c'est vraiment... impressionnant. Ce sont des femmes, comme j'ai dit, la plupart des femmes. Il y avait deux ou trois hommes qui ont suivi la formation, qui ont été encadrés, et ils ont bien sûr des outils qui vont avec pour le rangement, pour le nettoyage, et pour vraiment, ça m'a beaucoup, ça m'a séduit. Et on retrouve ces centres dans presque toute la Chine. Je veux dire, il y a plusieurs régions. Cette dame a créé les centres dans plusieurs régions. Elle nous a un peu raconté l'histoire des femmes. C'était des femmes qui n'avaient plus trouvé de travail ou qui ne pouvaient plus travailler à cause d'un petit handicap ou d'un truc comme ça. Mais très vite, elle les a formées.
2: C'est des femmes de ménage de haute gamme, en quelque sorte.
3: Voilà, femmes de ménage de haute gamme, mais voilà, très important pour nous et ça manque beaucoup.
2: Il faut dire
3: que les prix ne sont pas très abordables, c'est pas donné à tous aussi. Hein. Voilà, solliciter un service tel que les professionnels du rangement, c'est pas donné à tous.
4: C'est pour les ménages aisés. Ouais.
3: Ah bah oui. Ouais. Parce que c'est
2: ça en plus Nicolas.
4: Ça m'intéresse. J'ai tendance à laisser mes affaires un peu partout. Ouais. Donc, parfois je me fais gronder. Donc ouais, quelqu'un qui m'aiderait à ranger pour me donner des idées, pourquoi pas.
2: Ouais, c'est pas mal.
4: Au moins une fois.
2: Mais vous êtes allé voir d'autres choses.
4: Oui, alors moi je suis plutôt dans une entreprise de haute technologie, on va dire, hein, spécialisée dans les logiciels d'intelligence artificielle pour les robots. Et voilà, donc j'ai pu voir ça de très près, voir comment ces nouveaux, en fait, cette nouvelle technologie peut faire des choses comme on n'a pas pensé avant, par exemple. Avoir on parle souvent des animaux comme ça, des faux animaux, des robots animaux comme ça qui peuvent interagir avec les humains. Donc ils peuvent bouger, ils peuvent sauter, ils peuvent écouter, entendre, donc réagir au son. Et donc ça, c'était assez amusant. Donc peut-être que ça va prendre de l'ampleur hein, au fur et à mesure du temps, parce que les gens ont des animaux de compagnie, mais peut-être qu'ils veulent aussi une solution de facilité parfois. Avec un robot, on a moins besoin de s'en occuper. Et sinon aussi pour les robots de rangement, hein, par exemple pour la livraison.
2: Ah, les robots de rangement, attends.
5: Ah, oui. Ensuite, là, il y a de la concurrence.
2: Ah, oui. Ah,
4: parce qu'on sait que c'est plus de... Par contre, c'est pour les livraisons, pour les colis, en fait. Hein, ça, c'est pour les entreprises.
2: Ah, ouais.
4: Hein,
2: donc, ça nous assure.
4: Voilà, c'est un peu différent. Donc, c'est simplement pour parce qu'on a besoin, évidemment, normalement, beaucoup de main-d'œuvre hein, pour prendre les colis, les ranger dans ces entreprises de livraison. Hein, on voit à quel point le commerce en ligne est développé en Chine. Et donc, avec ces robots-là, ils sont programmés pour recevoir des colis, se déplacer suivant un certain chemin et les mettre dans certains endroits. Donc ça, c'est une programmation. Et ils suivent en fait ce chemin pour pouvoir déposer les colis de manière automatisée. Donc ça, c'est vraiment aussi, une tendance hein, qui se développe, hein, l'automatisation dans les entreprises de livraison. Il y avait aussi beaucoup de choses sur les drones, par exemple, aussi. Hein. Il y avait beaucoup de ces petits éléments, comme ça, ils essayent d'utiliser l'intelligence artificielle pour augmenter l'efficacité de ces choses-là.
2: Je vois quand même, c'est une tendance qu'on est devenu de plus en plus spécifique et plus en plus professionnel, profond dans un métier. Et Yves, quelle est votre idée?

0: Alors, moi, j'ai fait un reportage sur une professionnelle, donc c'est plutôt l'inverse de Nicolas. Moi, la personne en question, c'est une guide horticole et forestière qui s'efforce de réparer les dégâts causés par les nouvelles technologies. Par exemple, le stress que ça peut engendrer à force d'utiliser son téléphone portable, la lumière bleue, le fait d'être disponible tout le temps. Le fait de vivre dans une grande ville avec le stress que ça encourt, eh bien, en fait, cette personne-là propose des thérapies pour se rapprocher avec la nature. Donc, par exemple, on revient vers des choses beaucoup plus traditionnelles, comme le yoga ou les jardins plus traditionnels, comme ça pouvait se faire dans les dynasties anciennes chinoises. Et puis, là encore, on revient à des animaux naturels, pas des robots, avec des gens qui vont s'occuper d'animaux et des choses comme ça. Donc, ce qui est très intéressant, c'est là, les gens se retrouvent ensemble et s'écoutent. Dans la société moderne, on a malheureusement souvent, on n'a pas le temps de prendre le temps. Et là, dans ces centres spécialisés, on vous dit, ben voilà, regardez, ouvrez les yeux, reposez-vous. Il est temps de vous requinquer, de vous ressourcer. Et j'ai trouvé ça très intéressant parce que ce genre de centre, finalement, le fait de vivre à la campagne, c'est vrai qu'on peut s'en passer, je pense. Mais dans une ville, dans la plupart des mégalopoles, suivre ce genre de thérapie, suivre ce genre de stage, effectivement, moi-même, en ayant fait ce reportage, ça m'a fait énormément de bien.
1: Et Tajeti, vous êtes chinoise, donc oui. Comment voyez-vous l'émergence de ces nouveaux métiers et quel genre de changement de société que vous pouvez constater?
2: D'accord. Alors moi, je ne suis pas allée sur le terrain pour expérimenter, mais j'ai regardé votre série de reportages. Par contre, le métier que Nicolas a appris, ça me rassure plutôt par rapport à la place de l'homme, par rapport à la place de l'humain. Justement dans ce monde qui est en train de devenir super moderne, super sophistiqué, parce que tant qu'un robot a toujours besoin d'un ingénieur humain pour le développer, pour le gérer, pour le programmer, pour le maintenir, ben, il n'y a pas de danger qu'on soit remplacé demain. Après, je pense que l'apparition de tous ces nouveaux métiers nous apprennent énormément sur l'évolution de la société chinoise par rapport, bien sûr, d'abord au développement de la technologie, mais il y a aussi le changement de mode de vie. Hein. Je pense que le besoin de faire appel à une spécialiste de rangement, ça vient bien sûr avec la société de la consommation et l'accélération du rythme de vie. Et puis, j'ai pensé à un autre métier que nous n'avons pas encore abordé jusqu'à présent, mais qui est montré aussi dans votre série de reportages, c'est celui de l'ingénieur en restauration des terres humides. Et je crois que l'apparition de ce genre de métier, on peut considérer que c'est aussi le résultat de la division sociale du travail, ou peut-être plus exactement de la subdivision sociale du travail, parce que je me demande si certaines tâches de ce métier faisaient déjà partie du travail d'un paysagiste ou d'un urbaniste, mais l'apparition de ce genre de métier est bien sûr aussi le résultat de la prise de conscience de la société par rapport à certains grands thèmes de notre temps, tels que le changement climatique, la protection de l'environnement, etc.
1: En fait, vous avez évoqué un point, c'est que la possibilité qu'on soit remplacé demain, je pense que vous avez mentionné beaucoup de choses qui concernent la Chine, mais est-ce que l'humanité va être remplacée demain par des robots? C'est un problème planétaire. Hein. Et on voit récemment l'apparition de cette chatbot ChatGPT qui a fait vraiment un buzz sur les réseaux sociaux. Et en fait, pour cela, on a interrogé Océan Hollin, directeur commercial d'Acia Technologies. C'est une start-up deep tech française développant des outils d'intelligence artificielle pour l'ingénierie, qui utilise lui-même ChatGPT dans son travail. Et il ne peut pas participer en temps réel à notre émission, donc on lui a posé deux questions. Donc voilà sa réponse. D'abord, je lui ai demandé, comme ChatGPT a rencontre un succès fulgurant, est-ce que ça marque vraiment un tournant dans le paysage de l'intelligence artificielle? Et on va écouter sa réponse.
3: Je la trouve très intéressante, cette question. C'est, au final, ces nouveaux outils d'OpenAI, dont ChatGPT, aujourd'hui, ils font le buzz, ils sont adoptés par beaucoup de personnes, ils font beaucoup de parler d'eux en Chine, en particulier récemment. Est-ce qu'ils vont amener une accélération de l'adoption et du développement de technologies d'intelligence artificielle? Et la réponse à ça, bien sûr, c'est oui. L'adoption, elle est phénoménale pour ChatGPT, il faut s'en rendre compte. Il a fallu à Facebook plusieurs mois pour atteindre des niveaux d'adoption similaires à ce que ChatGPT a fait en quelques jours. Pareil pour Apple. Et donc, la grande réussite de ChatGPT, et c'est Kai Fu Lee d'ailleurs qui le dit, donc un grand expert d'intelligence artificielle chinois, qui nous dit que ce qu'a réussi ChatGPT, c'est petit 1, l'adoption de masse de technologies d'intelligence artificielle relativement avancées, et petit 2, la démystification de ces technologies. Parce que désormais, ça nous parle, l'intelligence artificielle. On voit à quoi ça sert, on peut l'utiliser, on peut l'inclure dans notre quotidien. Et ça, auparavant, c'est quelque chose qui n'existait pas ou qui était réservé, au final, au domaine un peu industriel, technique. Aujourd'hui, n'importe quel utilisateur qui n'est pas technique peut venir utiliser ChatGPT. Et ça, c'est vraiment un game changer. Et donc, bien sûr, ce qui se passe, c'est que tous les compétiteurs d'OpenAI, mais vous savez qu'OpenAI est en fait associé d'une certaine manière à Microsoft, et donc tous les autres géants de l'Internet qui sont en capacité de produire de tels outils, en fait, se mettent en marche pour venir proposer des compétiteurs de ChatGPT. Et on ne sait toujours pas aujourd'hui si Microsoft, en associant ChatGPT à son moteur de recherche Bing, va venir complètement renverser la donne par rapport à Google. On sait aujourd'hui que le moteur de recherche de Microsoft n'est pas très utilisé par rapport à Google. Est-ce que la donne va changer grâce à ChatGPT? Et donc, toute cette attention et tout ce mouvement qui est fait par les gens du web va bien sûr amener à un regain de talent et de ressources dans ces domaines-là, et donc bien sûr ça va venir accélérer le développement autour de l'intelligence artificielle et dans ce cas-ci des intelligences un peu conversationnelles, hein, puisque c'est ce qu'est au final ChatGPT.
1: Et la deuxième question, c'est que, c'est le point que vous avez évoqué, comme ChatGPT est super compétent dans beaucoup de tâches, est-ce qu'il y a une menace qu'il y ait une perte d'emploi importante dans le futur suite au développement justement de ces technologies d'intelligence artificielle? Donc on va écouter sa réponse.
3: Il ne faut tout de même pas oublier que l'intelligence, ce n'est pas nouveau. Hein. On a déjà mis de l'intelligence à un certain niveau dans des robots par exemple. Et la révolution industrielle, la robotisation des usines, ce n'est pas quelque chose de nouveau. On a déjà remplacé et transformé énormément de métiers qui n'ont plus vraiment lieu d'exister aujourd'hui. Il ne faut pas oublier aussi qu'il y a une évolution des populations qui fait que des métiers qui auparavant étaient très durs physiquement, enfin qui continuent d'être durs physiquement et que l'on considère aujourd'hui à faible valeur ajoutée, les jeunes qui sortent d'école, qui sortent d'université, ils ne veulent plus vraiment aller vers ces métiers. Et donc, il faut trouver un moyen pour tout de même assurer ces fonctions alors qu'on n'a pas la ressource humaine. Et donc, l'IA, encore une fois, va pouvoir venir aider sans venir remplacer un humain puisqu'en fait, l'humain n'y est pas. Et donc, on peut modérer un peu les opinions autour du remplacement de l'humain par l'IA. Cependant, Kai Fu Lee, encore une fois pour le citer, nous dit que les premiers métiers qui vont être remplacés, comme je le disais, c'est des métiers répétitifs, à faible demande un peu intellectuelle. En revanche, tous les métiers qui sont à plus forte demande intellectuelle vont éventuellement aussi être impactés dans des âges un peu plus lointains, peut-être dans 5 ans, dans 10 ans. Et puis enfin, les derniers métiers qui seront impactés, au final, c'est les métiers des créatifs. Parce que l'aspect de l'art, de la création, c'est beaucoup plus difficile à coder, c'est beaucoup plus difficile à expliquer à une IA pour qu'elle soit capable de reproduire la façon dont un humain le ferait. On peut néanmoins voir que ce dernier point est petit à petit challengé, puisque OpenAI, la société derrière ChatGPT, a également publié un logiciel qui s'appelle DALL-E, qui n'est pas le seul, mais qui permet de faire de la génération d'images sur la base d'une demande écrite. Et on voit de plus en plus d'artistes qui commencent à faire de l'art.

0: art générés par IA. Et tout un débat qui commence à se créer autour de, au final, qu'est-ce que l'art? Est-ce qu'une image, un tableau créé par une intelligence artificielle peut être considéré comme de l'art? Pareil pour la musique. Il y a aujourd'hui des intelligences artificielles qui sont capables de composer de la musique. Est-ce qu'on peut juger ça au même titre qu'une musique composée par un compositeur humain? Et donc on voit bien que même sur des métiers créatifs, au final, on commence à avoir de forts impacts de l'IA et qu'il faut repenser complètement la façon dont on accorde de la valeur à un contenu qui est proposé par une IA. Voilà. Donc un peu de matière pour la réflexion, c'est un domaine passionnant, c'est un domaine en pleine évolution, je pense que personne n'a la réponse aujourd'hui, les grands experts du domaine ne s'accordent pas forcément sur leur vision. Et donc voilà, les années à suivre vont être passionnantes et bien sûr qu'en Chine, avec Baidu notamment qui cherche à lancer prochainement un compétiteur de ChatGPT, on va voir beaucoup d'entrain autour de ce sujet.
1: Alors, je pense que je vais tourner vers Olga, qui travaille elle-même. Je pense, Olga, vous avez déjà, en quelque sorte, vous travaillez dans ce genre de nouveau métier qui concerne l'intelligence artificielle, un métier qui n'existait pas il y a 10 ans ou il y a 20 ans. Donc, quel est votre regard là-dessus?
2: Ah, d'abord, merci pour vos questions. Je trouve le thème de ce programme très intéressant. Je dirais que la première question, si on pourrait dire que ChatGPT, ça a vraiment marqué un changement, je suis d'accord avec ça. Ça, en fait, ça c'est l'accès à cette technologie est super avancée aux gens qui sont pas vraiment liés avec ça dans leur travail. Ça leur a permis de visualiser ça. Qu'est-ce que c'est l'IA? Parce qu'avant, même si on a essayé d'expliquer comment on peut s'imaginer l'IA à quelqu'un qui n'est pas confronté à ça dans sa vie quotidienne, c'était très difficile. Là, maintenant, on ouvre cette page de web, on écrit quelques phrases, on obtient 3 pages de réponses assez cohérentes, en fait, très bien écrites, de point de vue orthographie, syntaxe, ponctuation, en fait, c'est vraiment très bien fait. Et c'est la preuve vivante de comment ça marche. À part de ChatGPT, moi, ce que personnellement je trouve très intéressant, peut-être même plus rigolo que ça, c'est plutôt la génération des images. Et c'est le point très important de ce que ChatGPT a marqué et d'Ali, c'est ce que l'IA est devenue. C'est pas seulement l'analyse des données qui sont déjà là, analyse statistique, enfin, des découvertes, des patterns, c'est plutôt la génération de contenu qui n'a pas été là. Et moi, je trouve ça complètement fascinant.
1: Aladin, quel est votre regard là-dessus?
3: Écoutez, moi je suis très content que ChatGPT existe parce que hier je voulais le retester avant l'émission et là pour le coup il était complètement surutilisé, fallait revenir. Donc j'ai pas pu avoir une bonne conversation avec ChatGPT. Mais en tout cas moi il m'a rendu ma vie plus utile parce qu'en fait il y a quelques semaines de ça j'écrivais un pitch, ce qu'on appelle une sorte de dossier pour présenter un projet documentaire. Et en fait, j'avais fait une première version, j'en parle avec un de mes clients et là il me dit, ah ce serait bien que tu le fasses plus punchy. Et là, j'étais un peu lessivé par tout ce que j'avais écrit. Donc, je suis allé voir ChatGPT. Je lui ai un peu demandé de. Et en fait, il m'a vraiment fait plusieurs paragraphes qui étaient beaucoup plus punchy. Alors, après, sur la question de perdre son travail ou pas, moi, j'y crois pas trop parce qu'en fait, au bout du compte, il faut faire des finitions. Et en fait, ChatGPT, on voit qu'il sort des phrases très bien, très classe. Mais en fait, au bout d'un moment, faut quand même un peu. Il faut un petit peu peaufiner ce qu'il a écrit parce que si jamais on prend pour argent comptant ce qu'il écrit, en fait, au bout d'un moment, ça peut peut-être sonner un petit peu faux. Et d'ailleurs, maintenant, ils ont apparemment déjà mis en place des algorithmes pour vérifier si les articles de presse ou les thèses universitaires provenaient de ChatGPT, justement. Donc, c'est en tout cas, moi, ça m'a permis de gagner du temps dans mon travail. Donc, en tout cas, je suis très content que cet outil existe. Est-ce que je vais prendre la version payante? Je me pose la question.
1: Ok. Yves, j'ai vu tout à l'heure que vous voulez réagir.
4: Oui, je voulais réagir en disant simplement que la première véritable intelligence artificielle qui a concurrencé l'être humain, c'était Deep Blue en 1978 avec
1: C'est le jeu de Go, c'est ça?
4: voilà,
5: le bon jeu d'échecs.
4: C'était voilà, contre Gary et Kasparov, et l'ordinateur avait remporté la victoire. Et pareil, en 1994, me semble-t-il, un autre ordinateur avait concurrencé le champion du monde chinois, dont j'ai malheureusement oublié le nom, de jeu de Go. Et il a aussi battu le champion du monde à plate couture. Donc c'est vrai que c'est quand même une source de préoccupation. Et on s'en rend bien compte, de toute façon, à travers l'humanité, chaque révolution, notamment la révolution industrielle, on s'est toujours dit, ça y est, les machines vont prendre le pas sur les êtres humains. Et même des réalisateurs de cinéma, par exemple James Cameron, pour ne citer que lui, ont mis en avant les méfaits que pourrait entraîner une utilisation.
1: Ça va que les films ne manquent pas à ce sujet. Ouais.
4: Ça, c'est le moins que l'on puisse dire. Et c'est vrai que c'est préoccupant. Mais tout comme Aladdin, je pense qu'on a encore un peu le temps de voir venir. Et qu'il ne faut pas trop se tracasser. Et qu'on peut utiliser ces nouvelles technologies pour simplement améliorer la qualité de son travail.
1: Mmh. Et Nicolas ?
5: Oui, non, mais c'est ce qui est bluffant, c'est leur côté créatif, effectivement, comme Olga avait dit. Ok, le fait de pouvoir calculer énormément de choses, en fait, pour les jeux d'échecs, le jeu de Go, c'est du calcul, en fait. C'est vrai qu'il y a aussi un apprentissage. Surtout le jeu de Go, de ce que j'ai lu, c'était beaucoup plus compliqué. Le nombre de possibilités était beaucoup plus élevé que le jeu d'échecs, donc fallait. C'était en fait la dernière victoire de l'ordinateur sur l'être humain, sur un jeu comme ça. C'était gagné contre le champion de Go. Et. En fait, parce qu'en fait, l'ordinateur, avec l'intelligence artificielle, il a tendance à apprendre de ses erreurs. Donc ça le rend beaucoup plus créatif, en fait. C'est ça qui, la base de l'intelligence artificielle, c'est ça, c'est de pouvoir assimiler en fait, plus on donne de données à ces intelligences, et plus elles vont progresser, en fait.
1: Donc, plus intelligent.
5: Voilà. Donc, en fait, c'est ça, plus on va les utiliser, plus elles vont devenir perfectionnées, intelligentes, plus ça va être difficile de voir la différence entre un être humain et une machine. Pour l'instant, on peut encore voir la différence, hein. Comme disait Aladdin, il y a des algorithmes pour savoir si certains textes, voire dans les revues scientifiques ou chez des étudiants, ont été écrits avec ce chat GPT. Mais peut-être que dans le futur, ça va être tellement bien fait que ça va être...
1: Ils vont remplacer les profs.
5: Ça peut, ouais, bien sûr. Oui. Bah, on voit, par exemple, pour les traductions, on voit avec Google Translate, simplement, les progrès qu'on a vu, des progrès en 5-10 ans. On est passé de quelque chose d'assez rigolo en disant ouais c'est cette traduction c'est du Google Translate. C'est-à-dire que c'était très mauvais. Maintenant Google Translate traduit très bien, donc on peut s'en servir même dans nos métiers de journaliste traducteur par exemple. Et c'est voilà, et donc on vient petit à petit, on voit qu'il y a des métiers on croyait intouchables par les machines commencent à être touchés, hein, pour les voice-over aussi on peut très bien parler, il y a une machine qui parle à qui fait des voice-overs, des doublages, en fait. Et c'est assez réaliste. C'est difficile de savoir. Après, on peut s'habituer, on peut comprendre qu'il y a moins d'émotions. Parce que peut-être la différence, c'est l'émotion, peut-être. Qu'on a encore l'avantage en tant qu'être humain, c'est d'avoir cette émotion.
6: Heureusement qu'il existe encore. Il y a des gens qui aussi travaillent dans l'autre sens. C'est vrai que dans un sens, ça va très vite, la machine est là et tout. Et dans l'autre sens, l'humain a compris que l'homme ne peut pas être remplacé. Il y a des techniques, il y a une connexion qu'on doit avoir avec l'être humain, avec la nature. Et je crois que ce sont des choses que nous, les humains, avons la capacité de détecter et que les machines ne peuvent pas. Et je ne crois pas que... on pourra être remplacé à 100%, okay. Ça, non.
1: Je vais demander à Olga, qui est professionnelle dans ce domaine, donc jusqu'où ça peut aller. Est-ce qu'on a une inquiétude à faire qu'on va un jour tous perdre notre emploi?
2: C'est une très bonne question. Juste un point pour réagir à la réplique précédente. En fait, qui est très important un peu partout dans notre vie, c'est la mesure. Si vous allez boire du thé, mais vous allez boire 50 litres du thé par jour, vous allez en mourir. Si vous avez une voiture, vous allez l'utiliser pour aller dans, je sais pas, l'entrée de votre bâtiment prochain, c'est pas bien du tout, c'est pas le but d'une voiture. Et c'est pareil avec ChatGPT. Il y a des applications très intéressantes, mais il faut être conscient de leur effet et des sources, ce qui est très important. Donc, même si ça, l'IA générative, ça ne génère quelque chose qui n'a pas été là, dans une forme ou autre dans les sources. Exemple, on s'est rendu compte que les expressions, les phrases, les textes que ChatGPT génère, ils sont en fait très biaisés. Donc, par exemple, si on parle de tâches ménagères, c'est plutôt au féminin que ChatGPT en parle. C'est lié à la partie féminine. Pourquoi ça? C'est pas que le ChatGPT soit machiste, c'était juste que les ressources qui lui a utilisé les modèles, il contient cette information. Donc, il faut en être très, très conscient. Donc, par exemple, la recherche en l'intelligence artificielle, elle est très basée sur les données. Et en fait, c'est l'approche assez problématique parce qu'on va juste augmenter et concentrer le pourcentage de biais dans des données. Voilà.

0: développer des robots avec des émotions complètement comme des humains.
1: Oui, c'est un très bon point que vous évoquez aussi. Vous savez, quand la technologie évolue, il faut que les lois évoluent avec. Et les questions techniques, la législation et tout ça, il faut que ça aille au même pas. Donc, par exemple, si on a vu que DALL-E et les autres sources sont capables de générer des images et des vidéos, par exemple avec des personnages qu'on les a demandés, là, dans un moment donné, on va avoir un problème de distinguer ce qui est vrai de ce qui est faux. Et pour ça, il faut des algorithmes qui pourront donc travailler pour le faire et aussi des lois qui pourront protéger des personnes concernées pour éviter, par exemple, les fausses preuves.
0: Merci. Et pour terminer, je vais retourner vers Tajetine.
2: Moi, je ne connais pas grand-chose en informatique, hein, mais je pense que jamais une application informatique a fait autant réagir, a fait autant planer cette peur du chômage, même dans des métiers qui ont été jusqu'à présent considérés comme étant la chasse gardée des humains. Je pense à la psychothérapie, comme ce qu'a raconté tout à l'heure Christelle, surtout avec la thérapie comportementale, le CBT. Il paraît qu'il existe déjà quelques applications qui sont capables de recevoir un patient, de lui faire de la conversation pour le soigner. Mais ceci dit, je ne pense pas que nous, les humains, on risque vraiment d'être remplacés par les robots. Tant que le robot n'a pas encore développé sa propre conscience, tant qu'un robot n'est pas encore capable de développer un autre robot, je pense que l'humain sera toujours pas remplaçable.
0: Et en tout cas, je vous remercie d'avoir participé à notre émission et je vous remercie d'avoir suivi notre discussion. À la prochaine.
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Avant de passer à la prochaine partie cours de chinois, je vous propose une pause musicale. C'est parti!

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2: Bonjour tout le monde, bienvenue dans notre cours de chinois. Moi c'est Xiao Tai, je suis avec Yves. Bonjour Yves.
3: Natia Rao, bonjour tout le monde, bonjour Xiao Tai.
2: Et dans la dernière leçon, nous avons appris quelques expressions utiles pour aller chez le coiffeur. Je propose de réviser un peu avant d'attaquer la nouvelle leçon.
3: Bien sûr, c'est toujours un plaisir, tu le sais bien.
2: 我想剪头发。
3: 我想剪头发。Je voudrais me faire couper les cheveux.
2: 修一下就可以了。
3: S'il vous plaît, juste les pointes.
2: 我想染头发。
3: 我想染头发。Je voudrais me faire teindre les cheveux.
2: 别剪太短了。
3: 别剪太短了。Ne coupez pas trop court.
2: Bon, réécoutons les dialogues.
4: 我想剪头发。
5: 你想怎么剪？
4: 修一下就可以了。
5: 好的，请先洗头。
4: 我想染头发。
5: 你想染什么颜色？
4: 棕色怎么样？
5: 嗯，不错，很时髦。
4: 别剪太短了。
5: 行，保准您满意。
2: C'est tout pour la révision. Tout de suite, la nouvelle leçon.
3: Voici les expressions clés.
5: 我想租房。您想找什么样的房子？您想花多少钱租？什么时候能搬进来？房租怎么付？
2: Et voilà, quand tu arrives dans une agence, tu peux commencer à dire comme ça, 我想租房。
3: 我想租房。
2: Ce qui signifie, je voudrais louer un appartement. 租房 est le terme clé de cette phrase. 租 veut dire louer.
3: 租。
2: 房 un appartement.
3: 房。
2: 我想租房。
3: 我想租房。Je voudrais louer un appartement.
2: Tout de suite, le dialogue.
5: 我想租房。
4: 你想找什么样的房子？
5: 带家具的两居，房子不要太旧。
2: Voilà, c'était le dialogue 1. Et dans cette conversation, on entend une personne qui dit à un agent immobilier, 我想租房。
3: 我想租房。Je voudrais louer un appartement.
2: Et l'agent demande, 你想找什么样的房子？
3: 你想找什么样的房子？ Donc, 你想 vous voulez, 找什么样 chercher quel genre, 什么样 quel genre, 房子 d'appartement. Donc, quel genre d'appartement cherchez-vous?
2: 带家具的两居，房子不要太旧。
3: 带家具的两居，房子不要太旧。Donc, 带家具 c'est meublé. De两居 deux pièces. Donc, deux pièces meublées. 房子 l'appartement toujours. Et 不要太旧 donc c'est ne doit pas être trop en mauvais état. 旧 c'est en mauvais état. Donc, l'appartement ne doit pas être trop en mauvais état. Il doit être en bon état.
2: Repassons le dialogue.
5: 我想租房。
4: 你想找什么样的房子？
5: 带家具的两居，房子不要太旧。
3: Nous sommes toujours chez l'agent immobilier. Maintenant, j'aimerais savoir, il faut en venir un peu au nerf de la guerre, l'argent. Comment parler du prix?
2: Alors souvent, c'est l'agent immobilier qui prend l'initiative de poser la question. 你想花多少钱租？
3: 你想花多少钱租？
2: 你想花多少钱租？花 signifie payer ou dépenser, sous-entendu de l'argent.花
3: 花
2: 多少钱 combien d'argent
3: 多少钱
2: 租 veut dire louer
3: 租
2: 您想花多少钱租
3: 您想花多少钱租 vous voulez dépenser combien d'argent
2: écoutons maintenant le dialogue 2 on va parler du prix
4: 您想花多少钱租
5: 月租3000元以内吧
4: 您看这房怎么样
5: 嗯不错
2: Voilà, dans le dialogue tout à l'heure, on a discuté du prix avec l'agent immobilier. 您想花多少钱租？
3: 您想花多少钱租？ Vous voulez payer combien pour le loyer? 花dépenser, 多少钱 combien d'argent? 租 louer.
2: Et l'autre répond, 月

0: 租3000元以内吧。
1: 月租3000元以内吧。Donc,月租 par mois, 3000 quoi, 3000 yuan, inaiba, donc littéralement, ça veut dire à l'intérieur. Donc, à l'intérieur de ces 3000 yuan, en français, on traduirait par pas plus de 3000 yuan.
0: 您看这房怎么样？
1: Nin kan je fang zemayang, kan voir, je fang cet appartement, zemayang comment, donc vous trouvez comment cet appartement.
0: 不错。
1: Butuo, pas mal.
0: Et puisqu'on a discuté du prix, il serait pas mal d'en savoir un peu plus sur la monnaie chinoise, renminbi, ce qui signifie littéralement la monnaie du peuple. En effet, l'unité principale de renminbi est yuan, et on a adopté le système décimal. 1 yuan égale à 10 jiao, et 1 jiao égale à 10 fen. Yuan, jiao, fen. Ce sont en effet les trois unités de la monnaie chinoise.
1: D'accord, yuan, tiao, fen. Mais xiao tai, dans la vie courante, quand je vais acheter mes fruits ou un baozi, on me dit jamais de payer en yuan ou en tiao, on me parle plutôt de kuai et de mao. Est-ce que tu peux m'expliquer qu'est-ce que c'est?
0: Très bonne question. En effet, dans la vie quotidienne, on parle plus de kuai et de mao que de yuan et de jiao. Kuai et yuan, c'est tout à fait la même chose, seulement le terme kuai est plus du langage parlé, alors le yuan sonne plus formel que kuai. Et c'est pareil pour mao et jiao. Ainsi, dans la vie quotidienne, tu entends plus souvent parler de kuai et de mao.
1: D'accord, bon bah je crois que j'ai compris. Refermons cette parenthèse. Revenons à l'appartement que nous voulions louer. Maintenant je voudrais dire, maintenant que je sais que je peux louer et que le prix me convient, je voudrais savoir quand je peux emménager. Comment dit-on ça, Xiao Tai?
0: Tu peux dire en chinois comme ça, 什么时候能搬进来？
1: 什么时候能搬进来？
0: Alors 什么时候c'est facile, quand, quelle date, quel moment,
1: 什么时候
0: 能 pouvoir,
1: 能？
0: 搬déménager, emménager, en l'occurrence il s'agit de emménager,
1: Ban.
0: Jin lai, ce qui signifie entrer, venir ici.
1: Jin lai.
0: 什么时候能搬进来？
1: Shen me shiro neng ban jin lai. Quand puis-je emménager?
0: Dialogue 3, tout de suite.
2: 什么时候能搬进来？
3: 下个月底。
2: 房租怎么付呢？
3: 一次付3个月的。
0: Voilà, c'était le dialogue 3. Dans cette conversation, on en arrive à la fin de discussion entre le client et l'agent immobilier, parce qu'on a commencé à discuter de la date pour emménager et du paiement pour le loyer. On entend la première personne qui demande « 什么时候能搬进来
1: 什么时候能搬进来？quand puis-je emménager？什么时候quand ban déménager emménager jinlai rentrer donc ban jinlai signifie emménager quand puis-je emménager？
0: Et l'autre lui répond « 下个月底
1: 下个月底donc xia ge yue signifie le mois prochain et di yue di signifie la fin du mois.
0: 房租怎么付？
1: 房租怎么付？Je dois vous payer le loyer dans combien de mois？
0: 房租怎么付？
1: Je dois vous payer le loyer pour combien de mois？怎么付？Comment le régler? Donc en Chine, on a souvent payé 3 mois d'avance. Donc cette phrase est implicitement signifie on a payé le loyer pour combien de mois?
0: Et la réponse qu'a donnée l'agent immobilier est « 一次付三个月的。
1: It's fu 三个月的. Donc une fois, it's fu payé 三个月 de 3 mois. Donc une fois, on a payé 3 mois. On a payé 3 mois à la fois.
0: Repassons le dialogue.
2: 什么时候能搬进来？
3: 下个月底。
2: 房租怎么付呢？
3: 一次付3个月的。
0: Bon, maintenant, je propose de réécouter les trois dialogues en entier avant de repasser à notre ABC de la culture chinoise. Allez, c'est parti.
2: 我想租房。
3: 你想找什么样的房子？
2: 带家具的两居，房子不要太旧。
3: 你想花多少钱租？
2: 月租3000元以内吧。
3: 您看这房怎么样？
2: 不错。什么时候能搬进来？
3: 下个月底。
2: 房租怎么付呢？
3: 一次付3个月的。
1: Voilà, vous venez d'entendre les dialogues pour aujourd'hui. Un peu de culture maintenant. En Chine, les jeunes vivent avec leurs parents avant de se marier. Quelques-uns vivent encore avec leurs parents après le mariage. Cela permet aux grands-parents de les aider. Certains jeunes louent ou achètent un appartement pour avoir une vie indépendante. En Chine, pour acheter un appartement, on peut payer en une seule fois ou payer à crédit. Les familles modestes peuvent demander d'acheter des logements sociaux ou louer des HLM. Mais pour louer des HLM, il faut remplir certains critères et être patient. Bien que la plupart des logements sociaux soient loin du centre-ville, le métro facilite la vie des habitants.
0: Voilà, c'est tout pour aujourd'hui. Comme d'habitude, un test avant de vous quitter. Comment dire en chinois ? Je dois vous payer le loyer pour combien de mois ?
1: Si vous savez la réponse, n'hésitez pas à nous envoyer votre réponse par email à l'adresse suivante crifra@cri.com.cn.
0: Et pour plus d'informations, n'oubliez pas d'aller surfer de temps en temps sur notre site internet french.cri.cn. Merci à tous, au revoir, à la prochaine fois.
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L'action du principal fabricant chinois de robots Unitree Robotics a bondi de 629,44% pour débuter à 1100 yuan, environ 162 dollars, lors de son introduction mercredi sur le marché star de la bourse de Shanghai. L'entreprise basée à Hangzhou propose environ 40,45 millions d'actions au prix de 150,8 yuan chacune. Ces livraisons de robots humanoïdes ont dépassé les 5 500 unités en 2025, ce qui la positionne à la première place au monde, avec une part de 32,4% du marché mondial, selon un rapport d'études de marché de 2025 sur les robots humanoïdes. D'après Unitree, les fonds levés seront consacrés au développement de modèles de robots intelligents, à la R&D en matériel robotique, au développement de nouveaux produits et à la construction d'une base de fabrication. L'entreprise passe de la simple fabrication de robots à la construction d'un écosystème plus large pour les robots généralistes de haute performance. Les hôtels peuvent-ils désormais payer pour être recommandés par Douban? La question agite les réseaux sociaux chinois alors que ByteDance applique depuis le 10 août une tarification spécifique aux réservations effectuées via son chatbot phare. Le taux global atteint 12%, mais le groupe assure qu'il ne s'agit pas de frais publicitaires. Les transactions sont désormais soumises à 11,4% de frais de service logiciel, auxquels s'ajoutent 0,6% de frais de paiement. Douban passe ainsi du statut de source de trafic naturel à celui de canal de transaction dédié. Face à la polémique, ByteDance dément toute mise aux enchères des recommandations. Aucun hôtel ne peut payer pour améliorer son classement, et aucune promotion sponsorisée n'est proposée. La commission n'est prélevée qu'une fois la réservation effectuée et réglée sur Douyin Shop, l'équivalent chinois de TikTok Shop. Les établissements restent libres d'adhérer au dispositif. Le fabricant chinois de drones DJI a salué lundi la décision d'une cour d'appel américaine de réexaminer ses liens présumés avec l'armée chinoise, affirmant qu'il compte rétablir la vérité au fur et à mesure que l'affaire avancera. Le département américain de la défense, DOD, avait inscrit DJI pour la première fois sur sa liste noire des entreprises chinoises soupçonnées d'être liées à l'armée en octobre.

0: octobre 2022. DGI a entamé une action en justice contre le DOD en octobre 2024. En 2025, un tribunal de première instance américain a rendu un jugement en faveur du DOD, ce qui a conduit DGI à faire appel. La Chine a lancé mercredi matin la fusée réutilisable Zhuque 3, réunissant ainsi sa première récupération au sol du premier étage d'une fusée. La fusée Zhuque 3Y2 a décollé à 7h35 heure de Beijing depuis la zone pilote d'innovation spatiale commerciale de Dongfeng dans le nord-ouest de la Chine. La récupération au sol s'est déroulée comme prévu. Le premier étage de la fusée s'est posé en douceur à l'emplacement désigné sur le site de récupération. Le deuxième étage a placé le satellite Honghu 03 qu'il transportait sur l'orbite prévue. La mission de vol a été un succès total. Le lancement de la sonde lunaire Chang'e 7 est prévu à une date appropriée selon l'Agence chinoise des vols spatiaux habités CMSA. L'ensemble constitué de la sonde lunaire Chang'e 7 et de la fusée bordeuse Longue Marche 5Y14 a été transféré verticalement mercredi vers la zone de lancement du site de lancement spatial de Wenchang dans la province chinoise de Hainan, a indiqué la CMSA. La sonde lunaire et la fusée sont arrivées sur le site de lancement respectivement en avril et en juillet et ont depuis achevé les opérations d'assemblage et de test. La CMSA a noté que toutes les installations et tous les équipements du site de lancement étaient en bon état et que les vérifications fonctionnelles, les essais conjoints et le remplissage en propergol seraient effectués avant le lancement comme prévu. Duve Rheinland, organisme allemand indépendant d'essais d'inspection et de certification, a organisé dernièrement à Chongqing une cérémonie pour marquer l'attribution à ZX Modo d'un certificat d'homologation européenne des véhicules complets WVTA.
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2: Bienvenue à Cogito. Refus de présenter des excuses pour les crimes d'occasion, accélération de la remilitarisation, propos favorables à la possession de l'arme nucléaire, autant d'agissements rétrogrades du gouvernement japonais qui font craindre un retour du militarisme japonais. Dernier exemple en date, les visites de responsables de la douane japonaise au sanctuaire Yasukuni, où sont honorés des criminels de la Seconde Guerre mondiale, le 15 août dernier, jour de la capitulation du Japon. De tels actes constituent une profanation de la justice historique, un défi aux limites de la civilisation et une provocation à l'écart de l'ordre international d'après-guerre. Pendant la Seconde Guerre mondiale, le Japon a mené des guerres d'agression à l'étranger et commis des crimes atroces et inhumains. Après la guerre, le tribunal de Tokyo a établi juridiquement la responsabilité du militarisme japonais dans le déclenchement de ces guerres d'agression et la commission de ces atrocités. Cependant, notamment en raison du déclenchement de la guerre froide, le militarisme japonais n'a pas été complètement puni. Depuis lors, les forces de droite japonaises n'ont cessé de promouvoir la réécriture des manuels d'histoire, allant jusqu'à nier ou à maquiller la nature de la guerre d'agression. Selon les médias japonais, ces mêmes forces recruteraient calmement des personnes afin de créer et de diffuser, à l'aide de l'intelligence artificielle, des vidéos glorifiant la guerre d'agression et exagérant les menaces provenant des pays voisins. Dans le même temps, des responsables de la douane japonaise se rendent fréquemment au sanctuaire Yasukuni pour honorer la mémoire de criminels de guerre et nier ouvertement le massacre de Nanjing. Actuellement, le musée de la bombe atomique de Nagasaki procède à une mise à jour de ses expositions et prévoit de remplacer la mention massacre de Nanjing par incident de Nanjing.

Cela montre que le révisionnisme historique continue de sévir au Japon et que les forces de droite mettent encore dos d'un œuf pour nier la responsabilité du pays dans la guerre et remettre en cause l'ordre international d'après-guerre. Une série de documents revêtant une pleine portée en droit international, tels que la déclaration du Caire, la déclaration de Potsdam et l'acte de capitulation du Japon, stipulent clairement que le Japon doit être entièrement désarmé et ne doit pas conserver d'industrie susceptible de lui permettre de se réarmer. L'article 9 de la constitution japonaise en vigueur stipule que le peuple japonais renonce à jamais à la guerre en tant que droit souverain de l'État, ainsi qu'à la menace ou à l'emploi de la force comme moyen de règlement des différends internationaux. Cependant, qu'il s'agisse de l'augmentation continue de dépenses de défense, de la révision des trois documents sur la sécurité, de la levée de l'interdiction d'exporter des armes létales ou encore de la nouvelle version du livre blanc sur la défense visant à mettre en place une capacité d'attaque multidimensionnelle, le Japon profite aujourd'hui des bouleversements mondiaux pour rompre avec le principe de défense exclusivement défensive, se doter d'une capacité de faire la guerre préventive et chercher à se libérer progressivement des contraintes de l'après-guerre. De nombreux analystes y voient l'émergence d'un nouveau militarisme et s'inquiètent de ses graves dangers pour la paix régionale. En tant que seul pays à avoir subi une attaque atomique, la question nucléaire est un sujet extrêmement sensible au sein de la société japonaise. Cependant, poussée par ses ambitions de remilitarisation, la droite japonaise a commencé à sonder l'opinion publique et à préparer le terrain en vue de la possession de l'arme nucléaire. En décembre 2025, un haut responsable de la résidence du Premier ministre japonais a soutenu publiquement qu'il faudrait posséder des armes nucléaires. Récemment, le ministre japonais de la Défense, Shinjiro Koizumi, a déclaré que le Japon devrait débattre sans tabou des politiques relatives aux armes nucléaires. Lors d'une récente cérémonie commémorant le 81e anniversaire des bombardements atomiques d'Hiroshima et de Nagasaki, Sanae Takaichi s'est exprimé de manière ambiguë sur la question de savoir si le Japon continuait à respecter à l'avenir les trois principes non nucléaires. Cette ambiguïté a exacerbé les inquiétudes dans tous les milieux quant à un dangereux revirement de la politique nucléaire du gouvernement Takaichi. Selon un récent sondage de l'agence Kyoto, 76% des personnes interrogées sont favorables au maintien des trois principes non nucléaires, ce qui met en évidence la forte opposition de l'opinion publique à l'égard du nucléaire. Des rapports révèlent que le Japon dispose déjà de la capacité de produire des matières nucléaires de qualité militaire, ainsi que du potentiel technologique et militaire nécessaire pour lancer des armes nucléaires. D'après les déclarations de responsables japonais et les recherches universitaires occidentaux, le Japon serait en mesure de fabriquer une arme nucléaire en un peu plus de 100 jours, voire en quelques dizaines de jours. À l'heure actuelle, le gouvernement japonais s'efforce de réviser les trois principes non nucléaires et cherche à mettre en place un partage nucléaire afin d'introduire sur son territoire des armes nucléaires de ses alliés. Imaginons qu'un Japon refusant de reconnaître ses crimes de guerre se dote de l'arme nucléaire, cela porterait inévitablement un coup grave au régime international de non-prolifération nucléaire et à l'ordre international d'après-guerre, tout en faisant peser un risque considérable sur la sécurité mondiale. Il y a 31 ans, Tomichi Murayama, alors Premier ministre japonais, a publié la déclaration Murayama dans laquelle il reconnaissait que le Japon avait mené par le passé une politique nationale erronée et s'était placé sur la voie de la guerre tout en s'engageant à mener une réflexion approfondie sur l'histoire et à en tirer les leçons. Aujourd'hui, les dirigeants japonais vont à contre-courant de cette démarche et risquent d'enliser à nouveau le pays dans l'abîme. Face aux agissements inquiétants du

nouveau militarisme japonais, la communauté internationale doit prendre des mesures concrètes pour les endiguer résolument, défendre fermement l'ordre international d'après-guerre et ne jamais laisser une telle tragédie historique se reproduire.

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8: Bonjour à tous et bienvenue dans notre émission Carnet de route. Je suis Manon. Aujourd'hui, nous poursuivons la nouvelle série passionnante Voyage à la découverte des 100 noms de famille chinois. Cette classification traditionnelle des noms chinois qui remonte à plus de 1000 ans. Et je ne sais pas si vous connaissez l'expression tourisme généalogique. C'est très en vogue comme ces dernières années. De nombreux Chinois d'outre-mer ont exprimé leur envie d'aller aux recherches de leurs origines en Chine. Eh bien, on va leur rendre service. On va essayer de retracer les lieux qui sont liés à leurs origines. Suite à l'exploration du nom chinois Huan, aujourd'hui, on va à la découverte des origines du nom chinois Lin. Pour nous accompagner dans cette émission, c'est mon collègue Rogo. Bonjour Rogo.
9: Bonjour Manon et bonjour à nos chers auditeurs.
8: Lors de nos deux émissions précédentes, on a exploré ensemble les lieux liés aux origines du nom chinois Huan. Eh bien aujourd'hui, on va partir pour les recherches des origines du nom Lin, qui, selon mes recherches, est porté par plus de 25 millions de personnes. C'est du lourd, n'est-ce pas, Rogo?
9: Oui, franchement, Manon, j'adore quand on me demande de parler du nom Lin. C'est comme ouvrir un livre d'histoire vivant. Ça m'a pris des années avant de comprendre toutes les ramifications de ces noms et honnêtement, c'est fascinant.
8: Oui, d'accord. Alors, commençons par une question simple. Pourquoi le nom Lin est-il tellement important? Je veux dire, 25 millions de personnes portent le nom Lin. C'est incroyable.
9: Ah oui, c'est vrai que quand on met ça en chiffres, c'est dingue. Mais attendez, vous savez combien il y a de Dupont en France?
8: Non.
9: C'est un peu pareil, sauf que Lin est encore plus courant.
8: Mm-hmm.
9: C'est l'un des 10 plus grands noms de famille en Chine.
8: Mm-hmm.
9: Imaginez si vous allez dans une classe chinoise, il y a probablement 3 ou 4 enfants qui s'appellent Lin. C'est incontournable.
8: Ah, 3 ou 4 dans une même classe. D'accord, je comprends mieux maintenant. Et Hugo, j'ai hâte de savoir d'où vient ce nom. Et quelle est son histoire? On va parler de ça juste après une pause musicale.

0: De retour dans l'émission Carnet de route aujourd'hui, nous poursuivons notre nouvelle série passionnante Voyage à la découverte des 100 noms de famille. Aujourd'hui, on part à l'exploration du nom chinois Lin. Dites-moi, Rogo, d'où vient exactement ce nom? C'est quoi son histoire?
1: Ah, maintenant, ça devient intéressant. Vous savez, contrairement à beaucoup de noms français qui viennent d'un ancêtre spécifique, le nom Lin a en fait trois origines différentes. C'est comme si on avait trois familles distinctes qui ont fini par porter les mêmes noms. C'est assez unique.
0: Ah, trois origines? Vous m'intriguez, hein? Racontez-moi.
1: Oui, la première histoire est la plus ancienne et la plus prestigieuse. Ça remonte à plus de 3000 ans, sous la dynastie Zhou. Il y avait un noble appelé Qian Xiangfu qui gouvernait une petite principauté appelée Lin. Vous voyez, à l'époque, les nobles chinois prenaient souvent le nom de leur territoire comme nom de famille. C'est un peu comme si un duc de Bordeaux descendait de sa position et se mettait à s'appeler Monsieur Bordeaux. Donc, les descendants de ce prince, Qian Xiangfu, ont tous pris le nom de Lin. Et voilà la dynastie Lin est née.
0: Ah, c'est intéressant, c'est pas bête comme système. Donc le nom vient d'un lieu géographique. Et Rogo, y a-t-il une deuxième histoire tout aussi fascinante?
1: Oui, oui, la deuxième est beaucoup plus poétique. Vous voyez, Lin en chinois peut aussi signifier tilleul, l'arbre. Il y avait donc des familles aristocratiques qui exploitaient les forêts des tilleuls ou qui les géraient pour la cour. Avec le temps, elles ont pris le nom de cet arbre. Imaginez, vous êtes responsable des tilleuls du palais impérial et boum, vous devenez la famille Lin. C'est magnifique, n'est-ce pas?
0: Oui, c'est magnifique. Et la nature comme source de nom de famille, c'est très poétique. Hein? Et la troisième origine, Rogo?
1: Oui, la troisième, c'est un peu différent. Elle vient de minorités ethniques du sud-ouest de la Chine. Quand la Chine s'est progressivement unifiée, certaines tribus ont adopté des noms Han pour faciliter l'intégration administrative. Le nom Lin était parmi les choix populaires. C'était un processus d'assimilation, pas toujours volontaire d'ailleurs.
0: Intéressant. Donc, on a un nom venu de trois directions complètement différentes. Cela explique peut-être pourquoi il y a tellement de Lin en Chine. Mais dites-moi, Rogo, où est-ce que ces familles et Lin se sont principalement installées?
1: Bonne
0: comme
1: question.
0: Aujourd'hui, on va à la découverte.
1: Oui, c'est une bonne question. Imaginez une carte de la Chine. Le Henan est clairement le berceau originel. C'est là où tout a commencé. Mais ensuite, pendant les grandes migrations, surtout sous les dynasties Tang et Song, beaucoup de Lin se sont déplacés vers le sud-est. Le Fujian est devenu un véritable bastion de la famille Lin.
0: Ah, d'accord. Le Fujian, pourquoi là?
1: Plusieurs raisons. D'abord, c'était une région en développement avec des opportunités économiques. Et ensuite, les guerres civiles dans le nord poussaient les gens à migrer. Et enfin, le Fujian est un port important, donc commercialement très attractif. Les familles Lin qui se sont installées là ont prospéré. Elles ont construit des temples ancestraux, des propriétés agricoles. Elles ont vraiment mis leur empreinte sur la région.
0: D'accord. Et maintenant, je suis curieuse de savoir s'il y a des Lin vraiment célèbres qui ont marqué l'histoire quelqu'un qui ferait sortir le nom du simple contexte généalogique. Comme ça, à la découverte de ce nom, on peut en profiter pour visiter leur maison natale. On va parler de cette question juste après.

0: De retour dans l'émission Carnet Route aujourd'hui, nous poursuivons notre nouvelle série passionnante Voyage à la découverte des 100 noms de famille. Aujourd'hui, on part à l'exploration du nom chinois Lin, des lignes vraiment célèbres qui ont marqué l'histoire et quelqu'un qui ferait sortir le nom du simple contexte généalogique.
1: Ah oui, maintenant là, vous me posez une question que j'apprécie beaucoup. Parce que les plus célèbres, c'est sans doute Lin Zexu. Mm-hmm. Ce type est un véritable héros populaire en Chine. Mm-hmm. Il avait à l'époque, disons, fin 18e siècle, début 19e. Mm-hmm. C'était l'époque des guerres de l'opium. Mm-hmm. Un sujet assez sombre d'ailleurs. À ce moment-là, la Grande-Bretagne et d'autres puissances occidentales forçaient la Chine à accepter le commerce de l'opium indien. Mm-hmm. C'est littéralement une drogue qu'on impose à un peuple entier pour des raisons économiques. C'était monstrueux.
0: Tout à fait.
1: Des millions de Chinois devenaient dépendants. Et voilà que Lin Zexu arrive nominé gouverneur. Et il dit, ça suffit.
0: Et qu'est-ce qu'il a fait pour arrêter la drogue?
1: Bon, il a fait quelque chose d'extraordinaire. Il a ordonné la confiscation massive d'opium. On parle des milliers et des milliers de caisses. Mm-hmm. Et il les a détruites publiquement. Puis, tenez-vous bien, il a écrit une lettre à la reine Victoria elle-même, lui demandant d'arrêter ce trafic. Imaginez l'audace. Une lettre à la reine en plein 19e siècle disant essentiellement, je cite, « Vos majestés, arrêtez de nous pourrir. »
0: Fin
1: de citation.
0: Est-ce que ça a marché?
1: Eh bien, malheureusement, non. La Grande-Bretagne a essentiellement ignoré sa lettre et lancé une véritable guerre militaire pour continuer le commerce de l'opium. Mais ce qui compte, c'est que Lin Zexu est devenu un symbole, un héros qui a dit non aux puissances occidentales.

0: dental. En Chine, il est vénéré comme un patriote.
1: Ah, c'est beau comme une histoire de héros. Y a-t-il d'autres lignes célèbres à part Lin Zexu?
0: Oui, oui, il y en a plusieurs même. Lin Yutang était un écrivain brillant qui a écrit des tas de livres en anglais et en chinois et qui a vraiment aidé les Occidentaux à comprendre la Chine. Même Lin Daiyu, qui est un personnage fictif du roman Le rêve du pavillon rouge, est tellement célèbre que les gens la considèrent presque comme réelle.
1: Ah, un personnage de roman dans une liste de célébrités. C'est dit beaucoup sur son importance culturelle. Et maintenant, parlons de ce qui se passe avec les Lin. Comment cette famille s'est-elle dispersée dans le monde?
0: Ah, c'est une histoire d'immigration et d'ambition. Vous savez, à partir du 19e siècle, beaucoup de Chinois, y compris les Lin, ont quitté la Chine pour diverses raisons. Famine, guerre, ou simplement à la recherche de fortune.
1: Et Roko, dites-moi, qu'en est-il de la tradition familiale? Est-ce que les familles Lin conservent encore des traditions particulières?
0: Oui, absolument. Les familles chinoises anciennes, comme les Lin, ont des traditions très fortes. D'abord, le respect des ancêtres. C'est central. Beaucoup de familles Lin maintiennent des hôtels ancestraux chez eux, même en 2025. Pendant le Nouvel An chinois ou le festival Qingming, les gens reviennent pour honorer les ancêtres.
1: Comment font-ils exactement?
0: C'est très formel et respectueux. On met des offrandes, des fruits à sang, aliments préférés de l'ancêtre. On dit des prières et parfois on organise des banquets familiaux énormes pour célébrer. C'est important maintenant, c'est pas un truc juste pour le vieux. Même les jeunes générations, ceux nés à l'étranger, y participent.
1: Même les jeunes, je m'attendais à ce qu'ils s'en fichent un peu.
0: Ah non, c'est justement ce qui est fascinant. Même les jeunes qui vivent à New York ou à Londres veulent maintenir cette tradition. C'est une sorte de lien avec leur identité. Et puis, il y a les associations familiales Lin.
1: Ah, les associations familiales, c'est quoi exactement?
0: Il y a les associations qui regroupent tous les membres de la famille Lin d'une région. Elles gardent des registres généalogiques détaillés, appelés Zupu.
1: Oui, le document transmis de génération en génération, Zupu.
0: Ces documents peuvent remonter à plusieurs siècles, Manon. Voilà.
1: Ah, c'est mieux qu'un canard pour généalogique. Hein. Qu'est-ce qu'elles font, ces associations?
0: Elles organisent des réunions familiales énormes. Imaginez des centaines de milliers de Lin qui se retrouvent tous ensemble. Ça peut être tous les 3 ans, tous les 5 ans, mais ils sont là pour célébrer ensemble, partager leurs histoires, et manger ensemble, patati patata, voilà. Parfois, ils se regroupent même à plus de 2000 personnes.
1: Ah, 2000 personnes, c'est une seule réunion familiale, c'est dingue.
0: Oui, oui, c'est un défi complètement, mais avec la technologie, c'est devenu plus facile. Ils organisent des vidéoconférences et des réunions en ligne. Les associations maintiennent des bases de données numériques. Certains sites offrent même des ressources en ligne pour que les diasporas chinoises retrouvent leurs racines.
1: C'est moderne comme approche. Et maintenant, une question plus personnelle. C'est quoi? C'est revenir aux racines pour quelqu'un de la diaspora Lin?
0: Oh, c'est profondément émotionnel. Imaginez, vous êtes né à Paris ou à Sydney. Vous n'avez jamais été en Chine, mais vous savez que vos ancêtres viennent du Fujian. Vous décidez de faire le voyage, vous arrivez dans une petite ville et du coup, vous voyez les temples ancestrales de votre famille. Vous rencontrez des cousins que vous n'aviez jamais vus. Il y a des larmes. C'est fort. J'ai vu des gens littéralement tomber à genoux en voyant le nom de leurs ancêtres gravé dans la pierre.
1: Ah, c'est touchant, c'est très touchant. Bon, lors de leur voyage pour retrouver leur identité, est-ce qu'il y a des endroits qu'il ne faut pas rater, Hugo? Je pense que oui, hein, on va en parler juste après.

0: De retour dans l'émission Carnet de route aujourd'hui, nous poursuivons notre nouvelle série passionnante Voyage à la découverte des 100 noms de famille. Aujourd'hui, on part à l'exploration du nom chinois Lin. Y a-t-il des lieux spécifiques que les Lin visitent quand ils font ce pèlerinage?
1: Absolument, le Henan, c'est le lieu de naissance du nom. Là-bas, il y a des temples, des monuments. Le Fujian, c'est le lieu de l'expansion. Il y a plusieurs temples dédiés à Lin Zexu qui attirent des visiteurs du monde entier. Certains lieux ont créé des musées spécifiquement pour expliquer l'histoire du clan Lin. C'est devenu une sorte de tourisme généalogique.
0: Oh, c'est intéressant qu'il y ait une industrie autour de ça. Et comment les traditions s'adaptent-elles à la modernité?
1: Oui, les principes restent les

0: salles, ce sont des banquets énormes, des cérémonies pour honorer les ancêtres et parfois des compétitions sportives traditionnelles. C'est une fête joyeuse malgré son aspect solennel. Dans certains endroits, il y a aussi des cérémonies confucéennes très formelles.
1: Bon, avant de conclure, pour quelqu'un qui serait de la diaspora et qui voudrait en savoir plus sur sa famille, par où on commence?
0: Bon, excellente question. Voici mon vrai conseil pratique, Mano. D'abord, parlez à vos grands-parents pendant qu'ils sont encore vivants. Demandez-leur, d'où vient notre famille exactement? Dans quelle province? Qu'est-ce que grand-mère, grand ou grand-père faisait? Ces conversations, cher Manon, sont précieuses. Deuxièmement, cherchez une association familiale, ligne locale. Il y en a presque partout, à Toronto, à Paris, à Sydney, etc. Il y a presque toujours une association. Ils ont des archives, des contacts, des experts.
1: Troisièmement,
0: envisagez un voyage en Chine, au Henan ou au Fujian. Oui, c'est un investissement, mais c'est quelque chose que beaucoup de gens disent être l'une des plus grandes expériences de leur vie. Apprenez aussi le chinois, si vous pouvez, même des bases. Ça ouvre des portes, littéralement et métaphoriquement.
1: Merci infiniment pour ce voyage extraordinaire à travers l'histoire et les origines du clan Li. C'était la première partie de notre émission Carnet de route. Vous allez retrouver cours de chinois avec Xiao Tai et Thomas juste après.

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2: Bonjour tout le monde, 大家好 ，bienvenue pour notre cours de chinois quotidien. Je suis Xiao Tai.
0: 大家好 ça veut dire bonjour, et c'est toujours Thomas qui va vous suivre pour ses cours de chinois.
2: Bon, nous avons appris quelques expressions pratiques la dernière fois. Par exemple, comment dit-on merci en chinois ?
0: Alors, si je me rappelle bien, c'est xie xie ou xie xie ni.
2: Exactement. Et je t'en prie en chinois, c'est...
0: Bu yong xi, non ?
2: Et je suis désolée, qu'est-ce qu'on dit en chinois ?
0: C'est de bu qi, non ?
2: Oui, c'est ça, de bu qi. Tu te souviens aussi de la réponse qu'il faut ajouter ?
0: Je crois que c'est mei guan xi, on peut dire aussi mei she, mais je crois qu'il y a une légère différence entre ces deux expressions, non ?
2: Oui, tout à fait. En effet, mei she, c'est un langage plutôt parlé.
0: Bon, maintenant, pour bien assimiler ces expressions, moi, je vous propose de les réécouter encore une fois.
2: Dialogue 1.
1: 非常感谢。
3: 不用谢。
0: Le deuxième dialogue.
1: 对不起。
3: 没关系。
1: 对不起。
3: 没事儿。
2: Et voilà, c'était une petite révision de ce qu'on a appris la dernière fois.
0: Ouais, alors maintenant, il est temps d'apprendre de nouveaux mots encore aujourd'hui. On va apprendre quoi aujourd'hui ?
2: Écoutez bien. 祝你生日快乐，干杯！你的电话号码是多少 ？Cette fois, on est invité à une fête d'anniversaire.
0: Ok, donc là, moi j'adore les fêtes d'anniversaire. Et en français, on dit quoi comme formule ? On dit tout simplement « bon anniversaire ». Alors en chinois, est-ce qu'il y a une formule pour dire ça ?
2: Bien sûr, tu peux dire en chinois «祝你生日快乐», « 祝你生日快乐», « 祝», c'est pour exprimer ses vœux.
0: 祝
2: 你 c'est toi.
0: 你
2: 生日 ce qui veut dire anniversaire.
0: 生日
2: en effet, 生 ça veut dire être né. 日 ça veut dire date. 生日 ensemble, ce qui veut dire la date de naissance.
0: 生日 donc c'est la date de naissance ou l'anniversaire.
2: Voilà. 快乐 heureux.
0: 快乐
2: répétons lentement la phrase. 祝你生日快乐。
0: 祝你生日快乐。
2: Bien, et pour répondre, on peut dire 谢谢。
0: 谢谢 qui veut dire merci.
2: 祝你生日快乐。
0: 祝你生日快乐。Et je crois qu'on va écouter le dialogue à présent.
4: 祝你生日快乐。
1: 这是我妹妹，今天是她生日。
3: 祝你生日快乐。
1: 谢谢。
4: 祝你生日快乐。
2: Et pour fêter son anniversaire, d'habitude, on invite ses amis.
0: Effectivement, et souvent, on trinque ensemble. Et en français, lorsqu'on trinque, on dit chin chin. Et en chinois, est-ce qu'il y a une expression consacrée ?
2: Tu peux dire kanpei.
0: Kanpei.
2: Kan veut dire sec.
0: Ok, kan.
2: Pei veut dire le verre.
0: Bei.
2: Kanpei.
0: Kanpei, ça veut dire à la tienne en gros.
2: Passons au dialogue.
1: Kanpei.
3: Kanpei.
0: Et si on continue à trinquer encore plus ?
2: Je veux bien.
0: Ok.
1: Kanpei.
3: Kanpei.
0: Bon, on a assez trinqué comme ça, on s'est bien amusé, mais maintenant la fête est terminée. Il est temps de dire au revoir à ses invités et tu peux bien sûr garder contact avec des personnes dont tu viens de faire la connaissance. Et qu'est-ce que tu fais ? Tu vas donc leur demander leur numéro de téléphone.
2: 你的电话号码是多少？

0: D'accord, là la phrase est un peu longue pour moi. Est-ce que tu peux m'expliquer en découpant cette phrase?
1: Bien sûr. Alors, ni de, ça veut dire ton.
0: Need.
1: Tianhua, téléphone.
0: Dianhua.
1: Haoma, ça veut dire le numéro.
0: Haoma.
1: Tianhua haoma, c'est-à-dire le numéro de téléphone.
0: Dianhua haoma.
1: Quel est, en chinois, on dirait shi duoshao.
0: Shi duoshao. Bon, allez, on va découper la phrase en plusieurs parties pour faire plus simple. Ton numéro de téléphone.
1: Ni de tianhua haoma.
0: Et maintenant, on va voir la formule interrogative. Quelle est?
1: Quel est, en chinois, on va dire shi duoshao.
0: Ok, maintenant la phrase en entier.
1: Ni de tianhua haoma shi duoshao.
0: Ok, encore une fois la phrase complète maintenant en parlant doucement.
1: Ni de tianhua haoma shi duoshao.
2: Ni de tianhua haoma shi duoshao.
3: 1, 2, 3, 4, 5, 6, 7.
1: Tu as saisi?
0: Bah là, ça va un peu trop vite pour moi, j'arrive pas à suivre. Est-ce que tu peux découper encore la phrase?
1: Oui, t'inquiète pas, on va refaire ça. Ni de veut dire ton.
0: Ni de.
1: Tianhua, c'est-à-dire téléphone.
0: Dianhua.
1: Haoma, numéro.
0: Haoma.
1: Tianhua haoma veut dire numéro de téléphone.
0: Dianhua haoma.
1: Shi duoshao, quel est?
0: Shi duoshao.
1: Maintenant, on coupe la phrase. Ton numéro de téléphone, ni de tianhua haoma.
0: Ni de tianhua haoma.
1: Shi duoshao.
0: Shi duoshao.
1: Ni de tianhua haoma.
0: Ni de tianhua haoma.
1: Shi duoshao.
0: Shi duoshao. Quel est ton numéro de téléphone?
1: On dit en chinois, ni de tianhua haoma shi duoshao. 你的电话号码是多少? Bon, passons encore une fois le dialogue.
2: 你的电话号码是多少?
3: 1, 2, 3, 4, 5, 6, 7.
0: Alors, excuse-moi, je pense avoir entendu une série de chiffres durant le dialogue. Qu'est-ce que c'est?
1: Bonne question, laisse-moi t'expliquer. Zéro en chinois est ling.
0: Ling.
1: 1, 2, 3, c'est i. 二, 三,
0: 一, 二, 三,
1: et 4, 5, 6, c'est 四, 五, 六,
0: 四, 五, 六,
1: 7, 七,
0: 七.
1: Alors pour dire 8 et 9 en chinois, on dit 八, 九,
0: 八, 九. Mais je crois que si l'on regroupe ces deux chiffres d'une autre manière, par exemple, Joba, ça veut dire autre chose, non?
1: Oui, ça veut dire un bar, et c'est tout à fait autre chose.
0: Ah ok, bon, ça je ne devrais pas l'oublier également, ça pourrait m'être utile. Donc il ne reste plus que 10 à voir, et comment on dit en chinois?
1: 10 est shi.
0: Shi. Ok, maintenant on va recompter de 0 jusqu'à 10.
1: Ling.
0: Ling.
1: I.
0: I.
1: Ar.
0: Ar.
1: San.
0: San.
1: Si.
0: 四,
1: 五,
0: 五,
1: 六,
0: 六,
1: 七,
0: 七,
1: 八,
0: 八,
1: 九,
0: 九,
1: 十,
0: 十.
1: C'est bien parti. Dans les leçons suivantes, nous allons apprendre des chiffres plus grands.
0: Ok, maintenant on va se repasser les trois dialogues en entier.
2: 这是我妹妹，今天是她生日。 祝你生日快乐！谢谢。干杯！干杯！你的电话号码是多少？
3: 1, 2, 3, 4, 5, 6, 7, 8。
1: Et le temps passe vite, comme d'habitude, avant de terminer notre leçon, ABC de la culture chinoise.
0: En Chine, demander l'âge de quelqu'un n'est pas considéré comme un geste indiscret ou encore mal poli. Bien au contraire, cela peut être capté comme un signe de sympathie et de proximité. Par exemple, pour demander son âge à une personne âgée, on dit...
1: Ni gao shou.
0: Quel âge avez-vous ? Et cette formule montre du respect envers la personne. Par contre, de nos jours, nombreux sont les jeunes qui, à force de se consacrer à leur vie professionnelle, à leur travail uniquement, n'ont pas le temps de s'occuper de leur bonheur personnel. Donc professionnellement, ils réussissent, ils se trouvent de jour en jour sous la pression de leurs parents qui les pressent de se marier. Pour cette raison, ces personnes peuvent être sensibles à la question de l'âge. Et il est donc déconseillé de demander son âge à un jeune actif qui vit seul, sauf si vous êtes très proche.
1: Chers amis, cette émission touche à la fin. Avant de nous quitter, un petit test.
0: Ok, comment dire en chinois, bon anniversaire. Voilà, notre cours de chinois, c'est fini pour aujourd'hui. Merci encore de votre fidélité. Zaijian, et à bientôt.
1: Zaijian.
3: Voilà, notre émission d'aujourd'hui touche à sa fin. Merci de nous avoir suivis et à bientôt.
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L'action du principal fabricant chinois de robots Unitree Robotics a bondi de 629,44% pour débuter à 1100 yuans, environ 162 dollars, lors de son introduction mercredi sur le marché star de la bourse de Shanghai. L'entreprise basée à Hangzhou propose environ 40,45 millions d'actions au prix de 150,8 yuan chacune. Ces livraisons de robots humanoïdes ont dépassé les 5 500 unités en 2025, ce qui la positionne à la première place au monde, avec une part de 32,4% du marché mondial, selon un rapport d'études de marché de 2025 sur les robots humanoïdes. D'après Unitree, les fonds levés seront consacrés au développement de modèles de robots intelligents, à la R&D en matériel robotique, au développement de nouveaux produits et à la construction d'une base de fabrication. L'entreprise passe de la simple fabrication de robots à la construction d'un écosystème plus large pour les robots généralistes de haute performance. Les hôtels peuvent-ils désormais payer pour être recommandés par Douban? La question agite les réseaux sociaux chinois alors que ByteDance applique, depuis le 10 août, une tarification spécifique aux réservations effectuées via son chatbot phare. Le taux global atteint 12%, mais le groupe assure qu'il ne s'agit pas de frais publicitaires. Les transactions sont désormais soumises à 11,4% de frais de services logiciels, auxquels s'ajoutent 0,6% de frais de paiement. Douban passe ainsi du statut de source de trafic naturel à celui de canal de transaction dédié. Face à la polémique, ByteDance dément toute mise aux enchères des recommandations. Aucun hôtel ne peut payer pour améliorer son classement et aucune promotion sponsorisée n'est proposée. La commission n'est prélevée qu'une fois la réservation effectuée et réglée sur Douyin Shop, l'équivalent chinois de TikTok Shop. Les établissements restent libres d'adhérer au dispositif. Le fabricant chinois de drones DJI a salué lundi la décision d'une cour d'appel américaine de réexaminer ses liens présumés avec l'armée chinoise, affirmant qu'il compte rétablir la vérité au fur et à mesure que l'affaire avancera. Le département américain de la défense, DOD, avait inscrit DJI pour la première fois sur sa liste noire des entreprises chinoises soupçonnées d'être liées à l'armée en octobre 2022. DJI a intenté une action en justice contre le DOD en octobre 2024. En 2025, un tribunal de première instance américain a rendu un jugement en faveur du DOD, ce qui a conduit DJI à faire appel. La Chine a lancé mercredi matin la fusée réutilisable Zhuque 3, réunissant ainsi sa première récupération au sol du premier étage d'une fusée. La fusée Zhuque 3Y2 a décollé à 7h35 heure de Beijing depuis la zone pilote d'innovation spatiale commerciale de Dongfeng dans le nord-ouest de la Chine. La récupération au sol s'est déroulée

0: Écoulé comme prévu, le premier étage de la fusée s'est imposé en douceur à l'emplacement désigné sur le site de récupération. Le deuxième étage a placé le satellite Hongru-03 qui le transportait sur l'orbite prévue. La mission de vol a été un succès total. Le lancement de la sonde lunaire Chang'e 7 est prévu à une date appropriée, selon l'Agence chinoise des vols spatiaux habités, CMSA. L'ensemble constitué de la sonde lunaire Chang'e 7 et de la fusée porteuse Longue Marche 5Y14 a été transféré verticalement mercredi vers la zone de lancement du site de lancement spatial de Wenchang, dans la province chinoise de Hainan, a indiqué la CMSA. La sonde lunaire et la fusée sont arrivées sur le site de lancement respectivement en avril et en juillet et ont depuis achevé les opérations d'assemblage et de test. La CMSA a noté que toutes les installations et tous les équipements du site de lancement étaient en bon état et que les vérifications fonctionnelles, les essais conjoints et le remplissage en propergol seraient effectués avant le lancement comme prévu. Du Rheinland, organisme allemand indépendant d'essais d'inspection et de certification, a organisé dernièrement à Chongqing une cérémonie pour marquer l'attribution à ZX Moto d'un certificat d'homologation européenne des véhicules complets WVTA.
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3: Bienvenue à Cogito. Refus de prisonner des excuses pour les crimes d'occasion, accélération de la remilitarisation, propos favorables à la possession de l'arme nucléaire, autant d'agissements rétrogrades du gouvernement japonais qui font craindre un retour du militarisme japonais. Dernier exemple en date, les visites de responsables de la douane japonaise au sanctuaire Yasukuni, où sont honorés des criminels de la Seconde Guerre mondiale, le 15 août dernier, jour de la capitulation du Japon. De tels actes constituent une profanation de la justice historique, un défi aux limites de la civilisation et une provocation à l'écart de l'ordre international d'après-guerre. Pendant la Seconde Guerre mondiale, le Japon a mené des guerres d'agression à l'étranger et commis des crimes atroces et inhumains. Après la guerre, le tribunal de Tokyo a établi juridiquement la responsabilité du militarisme japonais dans le déclenchement de ces guerres d'agression et la commission de ces atrocités. Cependant, notamment en raison du déclenchement de la guerre froide, le militarisme japonais n'a pas été complètement puni. Depuis lors, les forces de droite japonaises n'ont cessé de promouvoir la réécriture des manuels d'histoire, allant jusqu'à nier ou à maquiller la nature de la guerre d'agression. Selon les médias japonais, ces mêmes forces recruteraient calmement des personnes afin de créer et de diffuser, à l'aide de l'intelligence artificielle, des vidéos glorifiant la guerre d'agression et exagérant les menaces provenant des pays voisins. Dans le même temps, des responsables de la douane japonaise se rendent fréquemment au sanctuaire Yasukuni pour honorer la mémoire de criminels de guerre et nier ouvertement le massacre de Nanjing. Actuellement, le musée de la bombe atomique de Nagasaki procède à une mise à jour de ses expositions et prévoit de remplacer la mention « massacre de Nanjing » par « incident de Nanjing ». Cela montre que le révisionnisme historique continue de sévir au Japon et que les forces de droite mettent encore dos à neuf pour nier la responsabilité du pays dans la guerre et remettre en cause l'ordre international d'après-guerre. Une série de documents revêtant une pleine portée en droit international, tels que la déclaration du Caire, la déclaration de Potsdam et l'acte de capitulation du Japon, stipulent clairement que le Japon doit être entièrement désarmé et ne doit pas conserver d'industrie susceptible de lui permettre de se réarmer. L'article 9 de la constitution japonaise en vigueur stipule que le peuple japonais renonce à

jamais à la Caire, en tant que droit souverain de l'État, ainsi qu'à la menace ou à l'emploi de la force comme moyen de règlement des différends internationaux. Cependant, qu'il s'agisse de l'augmentation continue de dépenses de défense, de la révision des trois documents sur la sécurité, de la levée de l'interdiction d'exporter des armes létales ou encore de la nouvelle version du livre blanc sur la défense visant à mettre en place une capacité d'attaque multidimensionnelle, le Japon profite aujourd'hui des bouleversements mondiaux pour rompre avec le principe de défense exclusivement défensive, se doter d'une capacité de faire la guerre préventive et chercher à s'extirper progressivement des contraintes de l'après-guerre. De nombreux analystes y voient l'émergence d'un nouveau militarisme et s'inquiètent de ses graves dangers pour la paix régionale. En tant que seul pays à avoir subi une attaque atomique, la question nucléaire est un sujet extrêmement sensible au sein de la société japonaise. Cependant, poussée par ses ambitions de remilitarisation, la droite japonaise a commencé à sonder l'opinion publique et à préparer le terrain en vue de la possession de l'arme nucléaire. En décembre 2025, un haut responsable de la résidence du Premier ministre japonais a soutenu publiquement qu'il faudrait posséder des armes nucléaires. Récemment, le ministre japonais de la Défense, Shinjiro Koizumi, a déclaré que le Japon devrait débattre sans tabou des politiques relatives aux armes nucléaires. Lors d'une récente cérémonie commémorant le 81e anniversaire des bombardements atomiques d'Hiroshima et de Nagasaki, Sanae Takaichi s'est exprimé de manière ambiguë sur la question de savoir si le Japon continuait à respecter à l'avenir les trois principes non nucléaires. Cette ambiguïté a exacerbé les inquiétudes dans tous les milieux quant à un dangereux revirement de la politique nucléaire du gouvernement Takaichi. Selon un récent sondage de l'agence Kyoto, 76% des personnes interrogées sont favorables au maintien des trois principes non nucléaires, ce qui met en évidence la forte opposition de l'opinion publique à l'égard du nucléaire. Des rapports révèlent que le Japon dispose déjà de la capacité de produire des matières nucléaires de qualité militaire, ainsi que du potentiel technologique et militaire nécessaire pour lancer des armes nucléaires. D'après les déclarations de responsables japonais et les recherches universitaires occidentaux, le Japon serait en mesure de fabriquer une arme nucléaire en un peu plus de 100 jours, voire en quelques dizaines de jours. À l'heure actuelle, le gouvernement japonais s'efforce de réviser les trois principes non nucléaires et cherche à mettre en place un partage nucléaire afin d'introduire sur son territoire des armes nucléaires de ses alliés. Imaginons qu'un Japon refusant de reconnaître ses crimes de guerre se dote de l'arme nucléaire, cela porterait inévitablement un coup grave au régime international de non-prolifération nucléaire et à l'ordre international d'après-guerre, tout en faisant peser un risque considérable sur la sécurité mondiale. Il y a 31 ans, Tomichi Murayama, alors Premier ministre japonais, a publié la déclaration Murayama dans laquelle il reconnaissait que le Japon avait mené par le passé une politique nationale erronée et s'était placé sur la voie de la guerre tout en s'engageant à mener une réflexion approfondie sur l'histoire et à en tirer les leçons. Aujourd'hui, les dirigeants japonais vont à contre-courant de cette démarche et risquent d'enliser à nouveau le pays dans l'abîme. Face aux agissements inquiétants du nouveau militarisme japonais, la communauté internationale doit prendre des mesures concrètes pour les indiquer résolument, défendre fermement l'ordre international d'après-guerre et ne jamais laisser une telle tragédie historique se reproduire.

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6: Bonjour à tous, bienvenue dans In Vivo. Aujourd'hui dans In Vivo, nous allons recevoir pour vous trois invités, deux Suisses et un Chinois. Ils sont tous des artistes œuvrant dans le domaine des livres pour enfants. Albertine et Germano Zulo sont des auteurs suisses avec plusieurs distinctions internationales. Et le Chinois Xiong Liang est l'un des meilleurs auteurs et illustrateurs de livres pour la jeunesse en Chine. Récemment, ces trois créateurs ont eu des échanges en rapport avec la création. C'était lors d'un forum en visioconférence portant sur des albums pour la jeunesse. Invités de l'émission In Vivo, ces trois artistes répondront à nos questions et nous diront ce qu'ils pensent de leur travail qu'ils font d'illustrateurs et d'auteurs des ouvrages pour enfants. Avant de commencer, je vous invite pour l'instant à suivre cette chanson « Tangshi de Yueliang », la lune d'autrefois, traduit littéralement en français, interprétée par la chanteuse Fei Wang.

0: De retour dans In Vivo, en 2020, l'illustratrice suisse Albertine a été récompensée par le prestigieux prix de Hans Christian Andersen. Née en 1967 à Genève, Albertine est actuellement professeure et enseigne l'art visuel à l'Université de Genève. Germano Zullo, poète et écrivain suisse, a publié un grand nombre de livres pour la jeunesse. Depuis les années 90, après leur mariage, les deux personnes publient ensemble des livres pour enfants. Depuis près de 30 ans, ils ont créé de nombreux ouvrages grâce à la complicité qui tisse une forte relation entre eux. L'un de leurs fruits de coopération, Les Oiseaux, leur a valu le prix Sorcière de France en 2011 et s'est classé parmi l'un des 10 meilleurs livres récompensés à l'occasion du 60e anniversaire de New York Times en 2012. Devant le micro de RCI, Albertine et Germano Zullo apportent leurs 30 ans de création dans le champ de livres pour enfants et ils parlent également de leurs impressions sur les œuvres de leurs homologues chinois, notamment l'auteur chinois Xiong Liang, qui travaille sur les ouvrages pour enfants et qui s'est échangé avec eux lors d'une séance de dialogue entre les illustrateurs et auteurs de livres pour enfants par visioconférence. Albertine, vous êtes illustrateur et Germano est un poète, un écrivain. Alors pourquoi avez-vous décidé de travailler ensemble pour créer des livres pour enfants?
1: Alors au départ, on est tombés amoureux et puis on a participé à un concours d'illustration pour livres jeunesse. Et on a fait ce concours sans penser à faire des livres ensemble. Mais déjà, on collaborait un peu parce que moi, j'avais besoin de textes. Et Germano a commencé à me faire des petits titres dans les livres, comme ça, dans les petits livres que je faisais. Et puis, progressivement, on s'est rendu compte qu'on avait envie de raconter des histoires ensemble et de partager ça ensemble, comme si on était... Voilà, moi, il manquait le texte et Germano, il lui manquait les images et ça s'est fait comme ça.
2: Disons qu'on s'est rendu compte qu'on pouvait collaborer ensemble et créer des choses aussi bien de manière individuelle qu'en commun. D'accord. Donc, c'est une sorte... Il y a trois personnages, en fait. Il y a trois formes de création. Il y a Albertine toute seule, Germano tout seul. Et il y a un troisième personnage qui est Albertine et Germano et qui est le personnage le plus connu grâce à ses publications destinées à la jeunesse.
0: Le concours, c'était en quelle année?
2: Ça devait être à la fin des années 90, je dirais 95, par là autour, 95.
1: Ou... Non, parce qu'on a fait Martha, les petits fantômes.
2: Oui, alors...
1: les années 90, d'accord, je crois.
0: Donc, ça fait à peu près 20 ans que vous travaillez ensemble pour les ouvrages,
2: oui,
0: pour enfants.
2: Oui, ça fait même presque 30 ans
1: ça
2: maintenant.
1: Ça fait presque 30 ans.
0: D'accord.
2: Et puis peut-être, ce qui est intéressant de préciser, c'est que dans le jury du concours, il y avait notre éditrice actuelle, l'éditrice de notre maison d'édition à Genève, La Joie de Lire, Madame Francine Bouchet. Et on n'a pas gagné le concours, hein, on était dans la shortlist, mais Francine nous a repérés en quelque sorte. Et puis cette rencontre aussi a été fondamentale pour nous et pour le fait que nous ayons créé des livres ensuite destinés à la jeunesse.
0: Donc maintenant, comme vous dites, vous avez travaillé ensemble presque 30 ans. Est-ce que cette relation intime, c'est-à-dire parce que vous êtes couple, est-ce que cette relation vous aide dans la création et est-ce que cette relation vous aide à vous comprendre l'un l'autre dans la vie?
1: Oui. Oui. On est très, très complices. On a beaucoup de complicité ensemble. Et je pense qu'on a beaucoup de chance parce que un couple, ça doit trouver un équilibre pour tenir. C'est comme un arbre, il faut qu'il y ait des racines. Et je pense que, et dans notre vie de tous les jours, et dans notre création, on s'est enraciné. On se connaît très bien et on se laisse de l'espace. Et ça, c'est très important. C'est-à-dire qu'il faut que l'autre puisse rentrer dans les histoires. On invente les histoires ensemble et après, on se laisse de l'espace. Chacun interpréter l'histoire comme il la ressent. Et en fait, c'est ça qui nous intéresse, c'est ce dialogue.

0: dialogue entre le texte et l'image, c'est ce dialogue entre Germano et moi qui va ancrer une histoire, qui va la faire vivre.
1: Vous avez dit qu'il y a la complicité dans votre relation. C'est quoi ça, la complicité, plus précisément?
0: La complicité, c'est qu'on s'entend. On n'a pas besoin de se parler pour savoir ce que pense l'autre. On se comprend. On est à l'écoute. Je connais les passions de Germano. Je connais son monde intérieur, son monde de l'enfance aussi. Et il connaît mon enfance. Et en fait, on ne se ressemble pas, mais on se ressemble un peu aussi quand même.
2: Une des manières les plus simples pour construire cette complicité, c'est évidemment l'écoute de l'autre. Il faut écouter l'autre dans ce qu'il est, dans sa différence. Parce qu'on est très différents, au fond, moi et Albertine, nous sommes très différents l'un de l'autre. Et c'est valable pour toutes les relations humaines. Il faut être capable d'écouter l'autre dans sa différence. Si les deux personnes s'écoutent, elles finiront par pouvoir créer une complicité, une complémentarité dans leur vie et dans leur travail. Mais c'est quelque chose de très, très difficile. On a mis du temps pour en arriver là. C'est très difficile de savoir écouter l'autre.
1: Oui, ça c'est vrai. Quand vous allez commencer à travailler un nouvel ouvrage, quelle est votre façon de travailler ensemble? C'est l'histoire qui vient souvent en premier ou bien les images? Qui travaille en premier?
2: Alors, d'une manière générale, il y a tout le temps une phase justement de dialogue, de conversation. Une idée peut venir aussi bien d'Albertine que de moi au départ. Et puis, on va se mettre au service de cette idée. On va l'écouter, on va l'analyser. On va la considérer aussi comme de la matière vivante. Donc, on va d'abord beaucoup discuter du projet. Et une fois qu'on est bien d'accord sur la direction à prendre, généralement, c'est moi qui vais commencer à écrire et je vais écrire un scénario, comme pour un film. Et ensuite, je vais donner ce scénario à Albertine qui va venir ensuite, sur la base de ce scénario, poser sa propre narration graphique.
0: Mais ce que je pourrais dire, c'est que maintenant, on se connaît tellement bien qu'on peut tout faire. C'est-à-dire qu'on peut même travailler en parallèle. Lui travaille, on raconte l'histoire. On se fait un petit schéma et lui va, pour les oiseaux, c'était comme ça, par exemple. Il a écrit de son côté, j'ai dessiné de mon côté et après, on a mis notre travail ensemble. Et puis, pour un autre livre, il a écrit après. J'ai fait les dessins avant. Mais ce qui est le plus agréable, c'est quand même que lui écrive et que moi, je dessine ensuite.
1: Vous créez des ouvrages pour enfants. Qu'est-ce qui est très important pour l'auteur? Comment essayez-vous de comprendre les pensées des petits lorsque vous êtes déjà adulte?
2: En fait, nous, on ne se pose pas du tout cette question-là. Ça nous paraît complètement absurde de penser que l'on pourrait croire comment fonctionne un enfant. Je pense que tous les enfants sont différents. Un enfant de 7 ans chinois est différent d'un enfant de 4 ans italien ou d'un enfant suédois de 5 ans. On ne considère pas les enfants comme une sorte de masse de gens à qui on peut s'adresser avec des mots et des pensées spécifiques. Donc nous, on ne pense pas à l'enfant, on pense à notre histoire uniquement. On pense à servir notre histoire de manière à ce qu'elle soit la plus juste, la plus sincère, la plus cohérente possible. Et ensuite, si ces histoires vont plaire à des enfants, eh bien, on va être ravis. Mais on va aussi être ravis si ces histoires ne leur plaisent pas, parce que c'est important aussi que les histoires ne sont pas simplement faites pour être aimées, elles sont aussi faites pour être détestées, pour qu'on puisse en discuter, pour qu'on puisse les critiquer. Donc nous, notre propos n'est pas de nous adresser directement aux enfants, c'est avant tout de faire des histoires qui nous paraissent intéressantes.
0: D'accord. Mais alors j'ajouterais quelque chose, je pense que quand on est créateur, on n'oublie pas ce qu'on a été comme enfant. C'est-à-dire qu'on est des adultes, on est des grandes personnes, mais notre part d'enfance est restée très vivante en nous.
1: D'accord.
0: C'est-à-dire qu'on n'est pas des enfants grands, si vous voulez, mais on a quand même quelque chose de notre enfance qui est resté en nous et qu'on n'a pas oublié. Pour nous, notre enfance a été importante, elle a été le terreau de notre vie. Et ça, on est très reconnaissant d'avoir été enfant. Donc ça, je pense que C'est pour ça peut-être qu'on fait des livres pour la jeunesse. C'est parce qu'on n'a pas oublié l'enfance, ce moment précieux de la vie.
1: Donc les adultes étaient tous enfants.
0: Oui, je trouve qu'un adulte, en tout cas, ne devrait pas oublier qui il a été enfant, qu'il a été petit. Parce que je pense qu'un grand, une grande personne, un adulte qui a oublié son enfance, hein, c'est comme s'il avait perdu un peu de lui. C'est comme s'il avait abandonné une part de lui-même, hein, comme s'il était un peu orphelin. Qu'on ait eu une belle enfance ou une moins belle enfance, parce qu'il n'y a pas des enfances toutes belles, hein, c'est clair. Mais voilà, on a été enfant dans notre vie et il ne faut pas l'oublier.
1: Donc, je pense que peut-être à travers près de 30 ans de création des ouvrages pour la jeunesse, vous-même, personnellement, vous avez eu des changements ou bien vous avez acquis quelque chose de cette création.
0: Bien sûr, bien sûr. Je pense que comme on grandit jour après jour, voilà, la vie passe. Eh bien, nous aussi, on a des expériences. Et en fait, nos livres, c'est aussi ça. C'est les expériences qu'on a eues au cours de notre existence. Donc, nos livres nous accompagnent hein, dans ce processus.
2: On est tous les deux, hein, comme le disait Albertine, liés à cette enfance. Mais encore une fois, ce serait très prétentieux, pour nous, hein, parce qu'il y a des auteurs qui apparemment savent ce que c'est qu'un enfant, savent ce que c'est qu'un lecteur, savent ce que c'est qu'une personne qu'ils ne connaissent pas. Moi, comme je ne connais pas les gens qui vont me lire, je ne peux pas dire « Ah, voilà ce que je vais leur raconter ». Ce serait prétentieux de savoir ce qu'il y a dans la tête de tous les enfants à qui je vais m'adresser. J'en suis incapable. Donc, c'est pour ça que notre travail se concentre sur notre histoire, d'abord, et non pas sur les lecteurs potentiels des livres.
1: Et en général, quelle sorte d'histoire vous souhaitez raconter aux lecteurs potentiels dans le scénario?
2: Disons, pour résumer, l'artiste, d'une manière générale, je pense qu'un artiste doit être au plus proche d'une certaine vérité, d'une certaine sincérité. Ouais. Donc, nous avons notre parcours, notre expérience de vie, on capte le monde, on observe le monde et on va tenter de restituer notre sentiment de ce que nous avons capté du monde de la manière la plus sincère possible. Après, ce que nous essayons de faire passer, peut-être pour le résumer en un thème, je pense que ce qui nous intéresse, nous, c'est la richesse de l'âme humaine, hein, de l'individu, de l'humanité, la beauté de ce que l'on est quand on est un être humain. C'est ça qui nous intéresse.
1: Et Albertine, vos illustrations sont pour la plupart en couleurs vivantes. Quelle est votre vision esthétique dans la création des ouvrages pour la jeunesse?
0: Oui, alors je pense qu'en effet, j'ai une palette, j'ai ma palette préférée. J'ai des couleurs qui reviennent souvent dans mon travail, des couleurs que j'aime. Je dirais que ça dépend des albums aussi. J'ai fait des albums aussi en noir et blanc, au crayon. Ça dépend des histoires. Hein. Y a des histoires, c'est comme le format d'un livre. Il faut choisir le format. Il faut donner à notre histoire la plus belle forme possible. Et pour raconter, c'est comme un langage, hein, le dessin. Donc, quel langage je vais utiliser pour chaque histoire? Donc, certaines sont propres à être plutôt en noir et blanc et d'autres en couleur. Mais en effet, la couleur, j'ai appris. Parce qu'avant, je ne savais pas. Je connaissais que le jaune et le rouge et le bleu. Mais à l'école, quand j'étais étudiante aux Beaux-Arts, j'ai fait de la sérigraphie. Et tout à coup, j'ai appris ce que c'était que la couleur. J'ai appris les mélanges. C'est devenu comme la cuisine. C'est devenu naturel chez moi. Je sais que si je mets un peu de noir dans cette couleur, elle va devenir comme ça. Je sais que si je mélange du jaune et du bleu, je pourrais faire un vert. Et quel vert? Et je vais peut-être rajouter un peu de blanc. En fait, voilà, je fais de la cuisine avec mes couleurs. Et ce qui est très important, c'est qu'il y a de l'émotion dans la couleur. Hein. Il y a quelque chose de profondément... On raconte quelque chose avec la couleur. On raconte des sensations, des sentiments. Et c'est ça qui m'intéresse dans la couleur, c'est comment amener une histoire juste avec la couleur. Et là, peut-être qu'en effet, je suis quelqu'un d'optimiste et quelqu'un d'assez solaire, c'est ce qu'on me dit. Et donc, du coup, mes couleurs, elles sont assez solaires, parce que voilà, je suis quelqu'un comme ça. Mes couleurs peut-être ressemblent à qui je suis,
1: Oui, je vois.
0: simplement.
1: Et je ne sais pas si vous deux, vous participez de temps en temps des activités, une rencontre avec des petits lecteurs ou non?
0: Oui, on le fait régulièrement.
1: Ah, d'accord. Comment s'était passé? Vous aimez ce genre d'activité, de rencontre avec les petits?
2: Oui, on aime beaucoup les rencontrer parce qu'ils nous apprennent beaucoup de choses. Hein. Non seulement nous, on leur apporte peut-être certains éléments, mais on apprend beaucoup de la rencontre avec les enfants. Après, ça dépend énormément par expérience, de la classe. On a rencontré beaucoup de classes en Europe, mais aussi en Iran, en Argentine, au Liban, par exemple. Et la classe dépend toujours. La classe, c'est l'ensemble des élèves qui forment hein, le groupe des enfants. Ça dépend souvent du professeur ou de l'enseignant. Si l'enseignant se montre très passionné par la rencontre sera très, très riche. Mais si l'enseignant est moins intéressé ou qu'il rencontre des difficultés dans son travail d'enseignant, on sent tout de suite la différence d'intérêt qu'auront les enfants à nous rencontrer.
1: Est-ce que vous avez lu quelques ouvrages de vos collègues chinois, par exemple Xiong Liang, qui était au dialogue avec vous par visioconférence? Quelles sont vos impressions sur leurs ouvrages?
0: Oui, écoutez, alors, heureusement, ces livres sont traduits en français. Hein.
1: Ah,
0: Il y a Le gentil
1: d'accord.
0: monstre, il y a Les mystères des dragons disparus, il y a Les chevals des neiges, Le tueur de tigres. Donc, moi, je connais un peu son travail. Je suis très impressionnée par la maîtrise et la perfection technique au lavis. Sa technique au lavis est très impressionnante. Ce qui est amusant, c'est que chez nous, en Europe, on a tendance maintenant à trouver dans les écoles que la technique n'est pas importante. Souvent, la technique vient en deuxième. Il faut l'idée avant et la technique après. Et je trouve que lui, il marie très, très bien les deux. Il s'appuie sur la croyance philosophique ancienne pour comprendre notre monde actuel. Ça, je trouve que c'est très fort. Et puis, il a cette technique parfaite qui accompagne son travail. Et ça, c'est très beau. Et puis, ce qui nous lie beaucoup, et ça, je l'avais déjà dit, c'est que ce qui nous lie entre nous, je trouve, dans la philosophie de notre travail, c'est qu'il dit ceci: écrire et dessiner pour les enfants, c'est inviter à marcher vers ce qui est léger et brillant. Ça me parle beaucoup. Et je trouve que c'est important de dire aux enfants, d'une manière très simple, que le monde est merveilleux, qu'on apprend tous les jours et qu'il faut aller vers ce qui est léger et brillant. Voilà ce que je pourrais dire.
1: Et dans le dialogue qui s'est tenu mardi, qu'est-ce qui vous paraît très précieux dans votre dialogue avec l'illustrateur chinois Xiong Liang?
0: Ben, on s'est retrouvés sur beaucoup de points, on s'est retrouvés sur beaucoup de choses. Je trouve que, voilà, on est. Mais généralement, quand on parle avec nos amis illustrateurs et auteurs jeunesse, on a les mêmes points de vue. On fonctionne un peu de la même manière, même si on a des styles différents. Mais ce que je pourrais dire, en tout cas, de la rencontre, c'est que vraiment, je le rejoins sur tout ce qu'il a, sur tout ce qu'il a dit.
2: Oui, pareil, moi, il y a toutes sortes d'auteurs, hein. Il y a des auteurs, les auteurs peuvent être très, très différents. Et là, en effet, on s'est rendu compte qu'on avait pas mal de points communs avec Xiang Liang, pardon pour la
1: C'est
2: prononciation.
1: très bien.
2: Et no Oui, et notamment la manière d'aborder la création, hein. C'est-à-dire, comme on vous disait tout à l'heure, on travaille de la même manière, c'est-à-dire qu'on se met au service d'une histoire avant tout, et on ne pense pas au succès ou à l'aspect commercial du projet. On avait sur ce point la même approche, on va dire. Et puis après, sur le travail de Xiong Liang, ce qui est intéressant aussi, je trouve, c'est qu'il fait souvent référence à la tradition, mais que cette tradition, il réussit à la rendre très contemporaine et très universelle. Et ça, c'est une grande qualité.

0: Xiong-Lian est aujourd'hui l'un des meilleurs auteurs des ouvrages pour enfants. Il a été le nominé du prix de Hans Christian Andersen, l'une des distinctions les plus prestigieuses qui récompense les meilleurs illustrateurs et auteurs dans la création des livres pour enfants. Depuis 2002, Xiong-Lian a commencé à créer les ouvrages pour les petits. À cette époque-là, c'était les livres créés par des auteurs étrangers qui l'emportaient sur le marché chinois. Alors Xiong-Lian a emprunté un autre chemin, celui des sujets sur les traditions chinoises. Et ce choix lui a valu un grand succès auprès des lecteurs. Pour lui, les ouvrages traitant des sujets chinois ont pour objectif d'observer encore une fois la culture orientale.
1: L'auteur a fait la création pour ses propres émotions, au moment où je me sentais loin de la tradition. Pourquoi ne retourne-je pas vers la tradition et ne m'approche-je pas de la vie quotidienne, de sorte que je puisse en faire de nouvelles réflexions? J'ai appris la peinture chinoise quand j'étais petit et ensuite j'ai lu des œuvres en littérature et philosophie occidentale. Il me semblait qu'on était un peu loin des sujets traditionnels, donc c'était un retour à la culture traditionnelle pour moi.
0: Xiong-Lian a toujours un attachement à l'écriture. Il assure donc que le travail de l'illustration et du scénario dans le même temps lors de la création des livres pour enfants. En lisant les ouvrages sur la psychologie de l'enfant, il essaie de mieux comprendre l'aspiration et les moyens cognitifs de chaque tranche d'âge, y compris le bébé. Pour Xiong-Lian, il faut enlever totalement la pensée d'adulte et la remplacer par la vision des enfants.
1: Le livre pour adultes, qui le concerne les sentiments ou la pensée, est lié au concept. Quant au livre pour enfants, cela concerne purement la découverte, et ce qui m'intéresse beaucoup plus.
0: La naissance de la fille de Xiong-Lian lui a poussé à se lancer dans la création des livres pour enfants. Progressivement, son travail lui permet de mieux connaître les enfants.
1: Les enfants sont extrêmement forts en sens visuel, ce qui n'est pas le cas pour les adultes. La capacité d'auto-découverte et la créativité chez les adultes ont été restreintes parce qu'ils s'informent par les autres sur la manière du monde. Le plus important pour moi, c'est de laisser les petits observer eux-mêmes et s'éclairer par leur propre façon de voir les choses, au lieu de les approvisionner de connaissances générales.
0: La lecture, selon Xiong-Lian, est un périple qui invite à découvrir et à rencontrer les inattendus. La lecture permet aussi de grandir et apporte de nouvelles possibilités à la pensée des petits-enfants.
1: Les vrais acquis sont invisibles. L'auto-inspiration se produit au fond du cœur. Il est difficile de donner une réponse sur ce qui s'est passé dans le cœur de l'enfant. Tout ce qui pourrait se dire est externe et ne se transforme jamais en idée au fond du cœur. Éclairer la nature a pour but de rendre les enfants capables de faire leur propre choix, découvrir eux-mêmes la vie, chercher eux-mêmes le bonheur et faire de leur vie une vie plus intéressante.
0: Xiong-Lian a une grande passion pour les œuvres d'Albertine et Germano Zullo. Il a même été invité à préfacer pour les ouvrages des créateurs suisses. Selon lui, leurs œuvres ont une atmosphère joyeuse et des images qui se caractérisent par une forme d'allongement. La fusion de multiples couleurs brillantes donne un sentiment d'entrelacement au lecteur. De plus, les œuvres du couple suisse comportent un sens philosophique et une sollicitude humaine.
1: Les points similaires entre moi et les auteurs suisses, c'est le fait que nous explorons le style que nous aimons, parce que chaque artiste devait trouver son propre style. En dehors de ce point similaire, on pourrait dire que chaque artiste est différent. On envisage bien sûr le marché, mais un environnement réellement propice à la création signifie que chaque artiste montre ses caractéristiques, ce qui est le plus important.

0: Merci de nous rejoindre dans In Vivo. La dernière partie de cette émission est consacrée aux courtes chinoises. C'est parti!
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0: Bonjour à tous, bienvenue dans notre cours de chinois au quotidien, c'est Xiaotai.
1: Salut Xiaotai, eh bien, moi c'est toujours Thomas, votre apprenti étudiant en chinois. Et je crois que la dernière fois nous avons parlé d'achat par téléphone, Tai. Donc le plus important ça va être de réviser les phrases du cours précédent. Alors la première phrase c'était « Je veux commander une pizza ». Comment tu dis ça en chinois ?
0: 我要订个比萨饼.
1: Comment puis-je payer ? Alors, comment on dit ça en chinois, Tai ?
0: 怎么付钱呢?
1: Une nouvelle phrase, vous pouvez payer à la livraison.
0: 您可以货到付款.
1: Encore une phrase et une dernière, donnez-moi une heure.
0: 您说个时间.
1: Allez, on se réécoute les dialogues en entier de la dernière fois.
2: 喂,你好,我要订一个比萨饼.
3: 大的还是小的?
2: 大的,怎么付钱呢?
3: 可以货到付款。
2: 请送到北京大学西门吧。
3: 好的。
2: 您几点能送到?
3: 你说一个时间。
2: 大概12点吧。
1: Bon allez, la révision s'arrête là, c'est le moment de passer aux nouvelles phrases du jour où je crois qu'on va parler de vêtements. Alors comme d'habitude, Xiaotai va vous donner les phrases en chinois, je vais les traduire en français et puis on va commencer les exercices.
0: 我想买一件旗袍.
1: Je veux acheter une 旗袍.
0: 这是什么料子的?
1: C'est en quel tissu?
0: 蓝色的好还是黄色的好?
1: Quelle est la mieux, la bleue ou la jaune?
0: 能试试吗?
1: Je peux l'essayer?
0: 能打折吗?
1: Pouvez-vous me faire une réduction? Allez, quand je rentre en France, je voudrais ramener à ma mère un truc bien pékinois, une 旗袍. Bien, c'est une robe fendue des deux côtés. C'est une robe traditionnelle chinoise d'origine manchoue qui permet aux femmes de montrer pleinement sa féminité.
0: Quand tu te trouves dans le magasin, tu peux dire au vendeur « 我想买一件旗袍. » « 我... » Je n'ai pas la peine de répéter.
1: Ok, wow.
0: « 想... » Vouloir.
1: « 想... »
0: « 买... » Acheter.
1: « 买... »
0: « 一件旗袍. » C'est une robe fondue des deux côtés, une robe chinoise.
1: Voilà, 旗袍, qui se traduit en français par robe fendue des deux côtés. Mais maintenant, on a tendance à utiliser directement sa prononciation chinoise, c'est-à-dire qu'on n'utilise plus robe fendue des deux côtés, on dit directement 旗袍. La phrase en entier, Tai.
0: 我想买一件.

0: 见旗袍。OK, maintenant on va écouter le premier dialogue.
1: 你要买什么衣服？
2: 我想买一件旗袍。
3: Et je veux demander en quel tissu est cette robe? Alors comment dit-on ça en chinois, Tai?
0: Tu peux dire 这是什么料子的？这，ce,
3: 这，
0: 是 veut dire être.
3: 是，
0: 什么 veut dire quel.
3: 什么？
0: 料子 tissu.
3: 料子。
0: 这是什么料子的？
3: Qui veut dire quel est ce tissu? Bon, on s'écoute le dialogue.
2: 这是什么料子的？
1: 真丝的。
3: Voilà, on vient d'écouter le dialogue. Il me semble que le vendeur répond, c'est de la soie. Alors, comment on dit le mot soie en chinois, Tai?
0: 真丝。
3: 真丝。Une nouvelle phrase, mais de quelle couleur faut-il l'acheter, le bleu ou la jaune?
0: Bon, là, tu peux demander l'avis de tes amis chinois. Sinon, tu peux aussi décrire au vendeur ta mère, c'est-à-dire sa couleur de peau, son style, ses préférences quant aux couleurs. Tu peux ainsi demander 蓝色的好还是黄色的好？蓝色的 le bleu.
3: 蓝色的
0: 还是 veut dire où?
3: 还是
0: 黄色的 le jaune.
3: 黄色的
0: 好 veut dire mieux, meilleur.
3: 好
0: Donc la phrase au complet, 蓝色的好还是黄色的好 OK, on va écouter le troisième dialogue.
2: 蓝色的好还是黄色的好
1: 蓝色的更适合您
3: Voilà, il me semble que dans ce dialogue, le vendeur répond au potentiel acheteur, le bleu vous va mieux. Comment dit-on ça en chinois, Tai?
0: 蓝色的更适合您
3: Voilà, et on aura compris que 蓝色的Ça veut dire ?
0: Le bleu.
3: Ok, on est d'accord. Bon, je crois que tu vas m'apprendre une autre phrase. C'est quand même important d'essayer les vêtements. Alors, comment dit-on ça en chinois ? Je peux l'essayer.
0: 我能试试吗？
3: 我能试试吗？
0: 我能试试吗？我，bien sûr, c'est je.
3: 我。
0: 能 pouvoir.
3: 能。
0: 试试 essayer.
3: 试试。
0: 我能试试吗？
3: Bon, on s'écoute tout de suite le dialogue 4.
2: 能试试吗？
1: 您穿什么号的？
2: 中号的。
3: Allez, dans les phrases que nous venons d'entendre, on a bien sûr entendu « je peux l'essayer ». Et il y avait deux autres phrases. Alors la deuxième phrase, c'était « quelle est votre taille ?» Comment dire ça en chinois ?
0: 您穿什么号的？
3: Voilà, et la réponse de la femme, c'était « je suis de taille moyenne ». Alors comment dit-on « moyenne taille » ?
0: 中号的。
3: Ok, bon, ça y est, le tissu choisi, la robe également, bref, tout va bien, mais j'aimerais bien sûr qu'on me fasse une petite réduction, comment demander ça en chinois, Tai?
0: Bon, alors soit je te propose d'écouter d'abord le dialogue 5, dans lequel tu vas trouver les réponses.
2: 多少钱?
1: 980 yuan.
2: 太贵了,能打折吗?
1: 可以打九折。
0: Alors Thomas, mon étudiant, as-tu saisi quelque chose de ce dialogue ?
3: Je pense, ouais, mais le mieux, c'est que tu répètes les phrases une fois en chinois et que je les répète, moi, en français.
0: D'accord. 多少钱?
3: Ça fait combien ?
0: 980 yuan.
3: 980.
0: 太贵了.
3: C'est très cher.
0: 能打折吗?
3: Est-ce que vous pouvez me faire une réduction ?
0: 可以打九折.
3: 10% de réduction.
0: Ok, maintenant je propose qu'on révise un peu les phrases clés d'aujourd'hui avant de repasser les dialogues au complet.
3: Voilà, alors on va s'écouter les phrases. Je veux acheter une qipao.
0: 我想买一件旗袍。
3: C'est en quel tissu?
0: 这是什么料子的?
3: Lequel est le mieux? Le bleu ou la jaune?
0: 蓝色的好还是黄色的好?
3: Est-ce que je peux l'essayer?
0: 能试试吗?
3: Est-ce que vous pouvez me faire une petite réduction ?
0: 能打折吗?
3: Ok, allez, on se réécoute les dialogues en complet, donc avant de passer à notre rubrique ABC de la culture chinoise.
1: 你要买什么衣服？
2: 我想买一件旗袍。这是什么料子的？
1: 真丝的。
2: 蓝色的好还是黄色的好？
1: 蓝色的更适合您。
2: 能试试吗？
1: 您穿什么号的？
2: 中号的。多少钱？
1: 980元。
2: 太贵了，能打折吗？
1: 可以打九折。
0: C'est tout ce qu'on a appris aujourd'hui. Passons maintenant à la rubrique ABC de la culture chinoise.
3: Voilà, aujourd'hui il sera question de couleurs. On sait que le rouge est une couleur très appréciée par les Chinois, parce qu'il incarne le bonheur, la joie. Lors des fêtes, on accroche partout des lanternes rouges, en fait, aux maisons, au plafond. Il y en a partout dans la rue. Lors des mariages, des cérémonies heureuses, la fiancée porte également un vêtement rouge, des chaussures rouges, et le palanquin pour la transporter est aussi généralement de couleur écarlate. Le rouge est en même temps un signe de réussite, et si quelqu'un se trouve dans une situation favorable, on dit tai
0: zao hong.
3: Voilà, et si on le traduit mot à mot, ça veut dire marcher vers le rouge.
0: Et la personne qui a la faveur du chef est nommée hong ren.
3: Voilà, ça veut dire la personne rouge.
0: Le fait de distribuer le profit est appelé fen hong.
3: Voilà, distribuer le rouge.
0: Le rouge incarne aussi la beauté. On qualifie le visage d'une belle femme hong yan.
3: Par contre, en Occident, le rouge porte une signification toute différente et relativement péjorative. On le lit souvent au feu, à l'enfer, au sang, toute une symbolique qui nous vient des temps moyenâgeux. Il symbolise également la cruauté, ou bien sûr, le rouge, c'est la couleur du sang.
0: Voilà une preuve de plus de la différence culturelle.
3: Tout à fait. Salut Tai et à la prochaine.
0: Salut Thomas, à la prochaine fois.

Voilà, c'est la fin de cette émission d'Invivo. Merci de l'avoir suivie. Vous pouvez réécouter cette émission sur le site french.cai.cn. Au revoir et à la prochaine.

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L'action du principal fabricant chinois de robots Unitree Robotics a bondi de 629,44% pour débuter à 1100 yuan, environ 162 dollars, lors de son introduction mercredi sur le marché star de la bourse de Shanghai. L'entreprise basée à Hangzhou propose environ 40,45 millions d'actions au prix de 150,8 yuan chacune. Ces livraisons de robots humanoïdes ont dépassé les 5 500 unités en 2025, ce qui la positionne à la première place au monde, avec une part de 32,4% du marché mondial, selon un rapport d'études de marché de 2025 sur les robots humanoïdes. D'après Unitree, les fonds levés seront consacrés au développement de modèles de robots intelligents, à la R&D en matériel robotique, au développement de nouveaux produits et à la construction d'une base de fabrication. L'entreprise passe de la simple fabrication de robots à la construction d'un écosystème plus large pour les robots généralistes de haute performance. Les hôtels peuvent-ils désormais payer pour être recommandés par Douban? La question agite les réseaux sociaux chinois alors que ByteDance applique depuis le 10 août une tarification spécifique aux réservations effectuées via son chatbot phare. Le taux global atteint 12%, mais le groupe assure qu'il ne s'agit pas de frais publicitaires. Les transactions sont désormais soumises à 11,4% de frais de services logiciels, auxquels s'ajoutent 0,6% de frais de paiement. Douban passe ainsi du statut de source de trafic naturel à celui de canal de transaction dédié. Face à la polémique, ByteDance dément toute mise aux enchères des recommandations. Aucun hôtel ne peut payer pour améliorer son classement et aucune promotion sponsorisée n'est proposée. La commission n'est prélevée qu'une fois la réservation effectuée et réglée sur Douyin Shop, l'équivalent chinois de TikTok Shop. Les établissements restent libres d'adhérer au dispositif. Le fabricant chinois de drones DJI a salué lundi la décision d'une cour d'appel américaine de réexaminer ses liens présumés avec l'armée chinoise, affirmant qu'il compte rétablir la vérité au fur et à mesure que l'affaire avancera. Le département américain de la défense, DOD, avait inscrit DJI pour la première fois sur sa liste noire des entreprises chinoises soupçonnées d'être liées à l'armée en octobre 2022. DJI a intenté une action en justice contre le DOD en octobre 2024. En 2025, un tribunal de première instance américain a rendu un jugement en faveur du DOD, ce qui a conduit DJI à faire appel. La Chine a lancé mercredi matin la fusée réutilisable Zhuque 3, réunissant ainsi sa première récupération au sol du premier étage d'une fusée. La fusée Zhuque 3Y2 a décollé à 7h35 heure de Beijing depuis la zone pilote d'innovation spatiale commerciale de Dongfeng dans le nord-ouest de la Chine. La récupération au sol s'est déroulée comme prévu. Le premier étage de la fusée s'est posé en douceur à l'emplacement désigné sur le site de récupération. Le deuxième étage a placé le satellite Hongru 03 qu'il transportait sur l'orbite prévue. La mission de vol a été un succès total. Le lancement de la sonde lunaire Chang'e 7 est prévu à une date appropriée, selon l'Agence chinoise des vols spatiaux habités, CMSA. L'ensemble constitué de la sonde lunaire Chang'e 7 et de la fusée bordeuse Longue Marche 5Y14 a été transféré verticalement mercredi vers la zone de lancement du site de lancement spatial de Wenchang, dans la province chinoise de Hainan, à

0: indiqué la CMSA. La sonde lunaire et la fusée sont arrivées sur le site de lancement respectivement en avril et en juillet et ont depuis achevé les opérations d'assemblage et de test. La CMSA a noté que toutes les installations et tous les équipements du site de lancement étaient en bon état et que les vérifications fonctionnelles, les essais conjoints et le remplissage en propergol seraient effectués avant le lancement comme prévu. TÜV Rheinland, organisme allemand indépendant d'essais d'inspection et de certification, a organisé dernièrement à Chongqing une cérémonie pour marquer l'attribution à ZX Moto d'un certificat d'homologation européenne des véhicules complets WVTA.
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3: Bienvenue à Cogito. Refus de présenter des excuses pour les crimes d'occasion, accélération de la remilitarisation, propos favorables à la possession de l'arme nucléaire, autant d'agissements rétrogrades du gouvernement japonais qui font craindre un retour du militarisme japonais. Dernier exemple en date, les visites de responsables de la douane japonaise au sanctuaire Yasukuni, où sont honorés des criminels de la Seconde Guerre mondiale, le 15 août dernier, jour de la capitulation du Japon. De tels actes constituent une profanation de la justice historique, un défi aux limites de la civilisation et une provocation à l'écart de l'ordre international d'après-guerre. Pendant la Seconde Guerre mondiale, le Japon a mené des guerres d'agression à l'étranger et commis des crimes atroces et inhumains. Après la guerre, le tribunal de Tokyo a établi juridiquement la responsabilité du militarisme japonais dans le déclenchement de ces guerres d'agression et la commission de ces atrocités. Cependant, notamment en raison du déclenchement de la guerre froide, le militarisme japonais n'a pas été complètement puni. Depuis lors, les forces de droite japonaises n'ont cessé de promouvoir la réécriture des manuels d'histoire, allant jusqu'à nier ou à maquiller la nature de la guerre d'agression. Selon les médias japonais, ces mêmes forces recruteraient calmement des personnes afin de créer et de diffuser, à l'aide de l'intelligence artificielle, des vidéos glorifiant la guerre d'agression et exagérant les menaces provenant des pays voisins. Dans le même temps, des responsables de la douane japonaise se rendent fréquemment au sanctuaire Yasukuni pour honorer la mémoire de criminels de guerre et nier ouvertement le massacre de Nanjing. Actuellement, le musée de la bombe atomique de Nagasaki procède à une mise à jour de ses expositions et prévoit de remplacer la mention « massacre de Nanjing » par « incident de Nanjing ». Cela montre que le révisionnisme historique continue de sévir au Japon et que les forces de droite mettent encore d'eau d'un œuf pour nier la responsabilité du pays dans la guerre et remettre en cause l'ordre international d'après-guerre. Une série de documents revêtant une pleine portée en droit international, tels que la déclaration du Caire, la déclaration de Potsdam et l'acte de capitulation du Japon, stipulent clairement que le Japon doit être entièrement désarmé et ne doit pas conserver d'industrie susceptible de lui permettre de se réarmer. L'article 9 de la Constitution japonaise en vigueur stipule que le peuple japonais renonce à jamais à la guerre en tant que droit souverain de l'État, ainsi qu'à la menace ou à l'emploi de la force comme moyen de règlement des différends internationaux. Cependant, qu'il s'agisse de l'augmentation continue de dépenses de défense, de la révision des trois documents sur la sécurité, de la levée de l'interdiction d'exporter des armes létales ou encore de la nouvelle version du livre blanc sur la défense visant à mettre en place une capacité d'attaque multidimensionnelle, Le Japon profite aujourd'hui des bouleversements mondiaux pour rompre avec le principe de défense exclusivement défensive, se doter d'une capacité de faire la guerre préventive et chercher à s'élever progressivement des contraintes de l'après-guerre. De nombreux analystes y voient l'émergence d'un nouveau militarisme et s'inquiètent de ses graves dangers pour la paix régionale. En tant que seul pays à avoir subi une attaque atomique, la question nucléaire est un sujet extrêmement sensible au sein de la société japonaise. Cependant, poussée par ses ambitions de remilitarisation, la droite japonaise a commencé à sonder l'opinion publique et à préparer le terrain en vue de la possession de l'arme nucléaire. En décembre 2025, un haut responsable de la résidence du Premier ministre japonais a soutenu publiquement qu'il faudrait posséder des armes nucléaires. Récemment, le ministre japonais de la Défense, Shinjiro Koizumi, a déclaré que le Japon devrait débattre sans tabou des politiques relatives aux armes nucléaires. Lors d'une récente cérémonie commémorant le 81e anniversaire des bombardements atomiques d'Hiroshima et de Nagasaki, Sanae Takaichi s'est exprimé de manière ambiguë sur la question de savoir si le Japon continuait à respecter à l'avenir les trois principes non nucléaires. Cette ambiguïté a exacerbé les inquiétudes dans tous les milieux quant à un dangereux revirement de la politique nucléaire du gouvernement Takaichi. Selon un récent sondage de l'agence Kyoto, 76% des personnes interrogées sont favorables au maintien des trois principes non nucléaires, ce qui met en évidence la forte opposition de l'opinion publique à l'égard du nucléaire. Des rapports révèlent que le Japon dispose déjà de la capacité de produire des matières nucléaires de qualité militaire, ainsi que du potentiel technologique et militaire nécessaire pour lancer des armes nucléaires. D'après les déclarations de responsables japonais et les recherches universitaires occidentaux, le Japon serait en mesure de fabriquer une arme nucléaire en un peu plus de 100 jours, voire en quelques dizaines de jours. À l'heure actuelle, le gouvernement japonais s'efforce de réviser les trois principes non nucléaires et cherche à mettre en place un partage nucléaire afin d'introduire sur son territoire des armes nucléaires de ses alliés. Imaginons qu'un Japon refusant de reconnaître ses crimes de guerre se dote de l'arme nucléaire, cela porterait inévitablement un coup grave au régime international de non-prolifération nucléaire et à l'ordre international d'après-guerre, tout en faisant peser un risque considérable sur la sécurité mondiale. Il y a 31 ans, Tomichi Murayama, alors Premier ministre japonais, a publié la déclaration Murayama dans laquelle il reconnaissait que le Japon avait mené par le passé une politique nationale erronée et s'était placé sur la voie de la guerre tout en s'engageant à mener une réflexion approfondie sur l'histoire et à en tirer les leçons. Aujourd'hui, les dirigeants japonais vont à contre-courant de cette démarche et risquent d'enliser à nouveau le pays dans l'abîme. Face aux agissements inquiétants du nouveau militarisme japonais, la communauté internationale doit prendre des mesures concrètes pour les indiquer résolument, défendre fermement l'ordre international d'après-guerre et ne jamais laisser une telle tragédie historique se reproduire.

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11: Bonjour à toutes et à tous, vous êtes sur CGTN Radio, dans la rubrique Reportage de Fréquence Afrique, l'émission consacrée à l'actualité du continent africain et aux dernières nouvelles sur la coopération sino-africaine. Au Nigeria, 30% des élevages de volailles ont fermé au cours du premier semestre 2024, suscitant des inquiétudes quant à l'avenir du secteur. La flambée des prix des aliments pour animaux et l'inflation sont à l'origine de ces fermetures. Cette tendance menace désormais la sécurité alimentaire et les moyens de subsistance de ces pays les plus peuplés d'Afrique. L'entreprise avicole de Grégory Yina, ouverte il y a 20 ans, est en difficulté. Les coûts des aliments et des médicaments a presque quadruplé, ce qui l'oblige à réduire considérablement la capacité de son élevage de 40 000 volailles. On l'écoute.
12: J'ai vendu 10 000 poulets à cause du prix des aliments. J'en ai maintenant près de 30 000 en cash, mais j'envisage d'en vendre 20 000 et de n'en garder que 10 000.
11: L'impact se fait sentir dans tous les pays, le coût de la vie ayant atteint un niveau record depuis près d'une trentaine d'années. Quant à l'inflation des denrées alimentaires, elle a grimpé de plus de 40%. Les consommateurs considèrent dorénavant les œufs et les poulets comme des produits de luxe. Témoignage de Margaret Ozoigwe, une femme de famille ordinaire.
13: Je n'ai pas pu acheter de poulet et en manger parce que c'est très cher. Si on veut se nourrir, on consomme de la nourriture, mais pas de viande.
11: Le secteur avicole contribue à hauteur de 4 milliards 200 000 dollars aux revenus du Nigeria et il emploie plusieurs millions de personnes. Cependant, la hausse des coûts de production et de l'alimentation a contraint 30% des exploitations à fermer en 6 mois seulement. Les conséquences sont désastreuses. Les experts exhortent le gouvernement à prendre des mesures décisives, notamment à octroyer des subventions aux agriculteurs, à contrôler les prix des aliments pour animaux et à stimuler les investissements dans la production nationale d'aliments pour animaux afin de lutter contre la crise.
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11: La Sierra Leone est un pays de la côte ouest de l'Afrique connu pour ses longues plages blanches et ses eaux côtières qui abritent souvent des mangroves. Les forêts des mangroves sont non seulement l'habitat d'une grande variété d'espèces marines, mais elles absorbent également une grande quantité de dioxyde de carbone, ce qui est essentiel pour limiter l'impact du changement climatique. Or, des défenseurs de l'environnement estiment qu'elles sont menacées et ils demandent au gouvernement de faire quelque chose pour y remédier. D'un bâton à une forêt de mangroves, ces arbres sont emblématiques pour le paysage côtier de la Sierra Leone. Les mangroves se trouvent dans de nombreuses zones côtières de la Sierra Leone. Elles abritent des centaines d'espèces marines et contribuent à éliminer les émissions de carbone. Mais elles demeurent confrontées à de graves menaces. Comme l'explique si bien Taïmou Kargo, président de la communauté d'Olf Wharf.
12: Les gens avaient l'habitude de couper les mangroves pour en faire du bois de chauffage afin de fumer le poisson au sein de la communauté. Bien qu'il s'agisse d'une source de subsistance, nous avons remarqué lors de plusieurs ateliers avec la communauté que les poissons bondaient leurs œufs dans les mangroves et que celles-ci empêchaient également l'eau d'atteindre le rivage.
11: Les pêcheurs ainsi que les femmes dépendent du poisson et d'autres créatures marines comme moyen de subsistance et source de revenus. On écoute l'une d'entre elles, Joséphine Tollé, poissonnière de la communauté Dolph Wharf.
5: Les déchets plastiques qui atteignent la mer affectent la quantité de poissons que nous capturons de nos jours. Les déchets plastiques affectent la température de l'eau, ce qui rend difficile la survie des poissons, en particulier de leurs œufs. Aujourd'hui, nous n'avons plus de poissons comme avant. Il nous arrive parfois de passer toute la journée ici sans trouver de poissons.
11: Des efforts sont en cours pour restaurer ces habitats naturels qui continuent d'être menacés par l'urbanisation et d'autres activités humaines. Eric Kawa, notre correspondant à Freetown, nous en donne plus de détails.
14: Voici une partie des palétuviers cultivés par les habitants de la communauté d'Old Wharf dans le but d'obtenir une forêt de mangroves. Mais ces palétuviers sont menacés non seulement par l'abattage, mais aussi par les déchets. Et les membres de la communauté appellent à agir et invitent les gens à changer leur comportement et à ne plus jeter leurs déchets dans l'eau.
11: Les dirigeants de la communauté se sont récemment associés à l'ONG GOL et à l'Autorité nationale des aires protégées pour replanter environ 20 000 palétuviers dans la région. Salue Kaba Sanko, biologiste et marin de Fourabé, collège de l'Université de Sierra Leone, présente des stratégies de réduction des menaces.
12: Si, par exemple, ils utilisent les palétuviers pour construire leurs bateaux de pêche, il leur faut trouver une autre source de bois pour construire les bateaux de pêche. S'ils utilisent les palétuviers comme poteaux pour construire leur maison, ils peuvent planter d'autres arbres, comme des arbres à croissance rapide et d'autres arbres à bois, comme alternatif aux palétuviers, étant donné l'importance des palétuviers pour la durabilité des pêcheries.
11: Selon les défenseurs de l'environnement, la lutte pour la protection des mangroves est un combat pour l'avenir qui nécessite des efforts de collaboration pour défendre les 14e objectifs de développement durable de l'ONU visant à protéger la vie sous l'eau. Prenons une courte pause avec cette mélodie arrangée par les compositeurs chinois Zhang Zhuguang sur trois chansons populaires chinoises, françaises et écossaises. On se retrouve juste après pour la suite de notre émission.

0: Le café éthiopien a pris pied sur le marché chinois. Le volume de ses ventes a en effet augmenté de 27% par an en moyenne ces dernières années. Les autorités éthiopiennes affirment que la Chine est devenue un marché lucratif et en pleine expansion pour leur café. À 481 km de la capitale éthiopienne Addis Abeba, se trouve l'une des plus grandes exploitations forestières de café du pays. Cette zone, connue sous le nom de Bulle Hora, dans la région Oromia, produit l'un des meilleurs grains de café au monde. Mamouche Taye, cultivateur et exportateur de café, explique la particularité de ces produits éthiopiens.
1: Le processus utilisé pour notre café est particulier, il garantit le produit final du café. Nous faisons fermenter le café selon les normes mondiales avant de l'envoyer sur un lit de séchage pour un traitement supplémentaire. En général, nous produisons ici le meilleur café forestier du monde.
0: Pour Mamouche, la croissance du marché international offre de meilleures opportunités commerciales, en particulier celles du marché chinois. Relativement nouveau dans le secteur, les importateurs chinois de café font désormais preuve d'un appétit vorace pour les cafés arabiques éthiopiens de qualité.
1: Le marché le plus important est celui dont nous attendons beaucoup en ce moment est le marché chinois. J'envoie moi-même beaucoup de café en Chine et c'est vraiment en train de devenir un marché sur lequel nous misons tous.
0: Le café est l'une des principales sources de devises fortes de l'Éthiopie. C'est aussi l'un des principaux produits agricoles d'exportation. Adunya Debela, directeur de l'autorité éthiopienne du café édité, nous en dit plus.
1: Lors des seuls 10 derniers mois, nous avons exporté environ 210 000 tonnes de café. Sur ce total, nous avons rassemblé plus $1 milliard. Si l'on compare ces résultats à ceux de l'année dernière à la même époque, on constate une augmentation des exportations de 29 000 tonnes.
0: Ces 2 dernières années, la Chine a importé jusqu'à 20 000 tonnes de café éthiopien par an. Ce pays est ainsi devenu le 8e plus grand importateur. Adunya Debela attribue le sort du marché chinois à une augmentation significative du nombre d'acheteurs chinois de café qui importent ce produit directement de l'Éthiopie. Pour conclure, Jiroum Chala, notre correspondant à Addis Abeba, revient sur les statistiques.
2: Actuellement, l'Éthiopie expédie 70% de son café vers des pays comme les États-Unis, le Japon et l'Arabie Saoudite. Les données indiquent que les Chinois développent rapidement l'habitude et la culture de consommation de café et qu'ils deviennent également des acheteurs de premier plan. D'après les experts, ces pratiques sans précédent auront un impact positif sur les économies africaines productrices de café dans les années à venir.
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0: Au Maroc, les scooters électriques chinois se sont répandus dans quelques provinces après avoir prouvé leur succès et leur valeur de par leur modernité, leur adaptation aux évolutions, leur réponse aux besoins des consommateurs et leur contribution à la réduction des souffrances des personnes dans les transports grâce à leurs bonnes spécifications qui conviennent à tous. Avec les graves embouteillages dont souffrent les rues de certaines villes marocaines, dont Casablanca, et en raison des prix élevés du carburant et de la pollution de l'air, les scooters électriques chinois sont devenus un moyen de transport approprié pour accomplir les tâches quotidiennes. Hala Zaki travaille dans une entreprise privée. Il a décidé d'acquérir cet engin afin de réduire le coût de son transport, qui lui coûtait une grande partie de son salaire. Il exprime sa joie.
4: Pour moi, un scooter électrique est 1000 fois mieux qu'une moto. Je peux le recharger à moindre coût, ne dépassant pas un dirham, ce qui me permet d'économiser une grande partie de mon salaire. Je peux parcourir plus de 100 km à une vitesse comprise entre 60 et 65 km par heure. Je suis satisfait et content de mon choix, qui ne nuit ni à l'environnement ni même à mes dépenses personnelles et ne nécessite de le recharger que le matin comme un téléphone portable.
0: La demande d'achat des scooters électriques chinois connaît une augmentation significative à Casablanca et dans certaines autres provinces marocaines, au point qu'ils sont devenus l'un des moyens de transport sur lesquels compte le Marocain. Toujours à Lazaki.
4: Le scooter électrique chinois est bien meilleur que les motos fonctionnant à l'essence car il ne pollue pas l'atmosphère et est économique en termes de coût de transport. Il ne nécessite pas non plus de budget d'entretien. Il est accessible aux citoyens ordinaires, tout comme un téléphone ou un ordinateur qui dispose d'une batterie qu'il suffit de recharger. Les citoyens peuvent également l'acquérir facilement car son prix est très raisonnable, variant entre 5000 dirhams et 40000 dirhams, selon les capacités de chaque citoyen. Un élément important qui a contribué à l'intérêt des Marocains pour l'achat de scooters électriques chinois est la mise en œuvre par le gouvernement d'une mesure fiscale importante, car il les a exonérés de taxes ou leur a imposé une petite taxe, ce qui a grandement contribué à la demande des Marocains pour ces scooters.
0: Sidik Mohamed, propriétaire d'un magasin qui vend des scooters électriques chinois, précise que la Chine fabrique pour les pauvres et pour les riches, et que chacun achète le type qui lui convient en fonction de ses capacités financières.
5: Depuis que nous avons commencé à importer des scooters électriques chinois, la perception des citoyens sur ce type de scooter a changé car ils sont plus pratiques et moins chers en termes d'entretien et de prix de vente. Il suffit de le recharger et de parcourir des dizaines de kilomètres à moindre coût. Les nouveaux scooters électriques chinois sont plus pratiques car ils peuvent transporter deux personnes et emprunter des routes et des chemins caoteux avec une puissance fiscale importante. C'est pourquoi les Marocains ont commencé à acquérir ce type de scooter, et nous leur garantissons également la qualité et l'entretien. Je n'ai jamais reçu de plainte d'aucun citoyen qui les a achetés.
0: Les autorités marocaines encouragent l'évolution vers l'utilisation d'énergie propre dans tous les domaines de la vie afin de réduire les impacts négatifs sur l'environnement, car cela est dans l'intérêt de la santé des citoyens. Docteur Zahir Al-Azraq, professeur en droit des affaires de l'université Hassan II.
6: En matière d'énergie renouvelable, le Royaume du Maroc cherche aujourd'hui à établir une certaine collaboration avec les leaders mondiaux, notamment la Chine, et pas seulement au niveau de la production des énergies, mais tout en liant cette production énergétique avec le secteur de l'automobile. Donc aujourd'hui, le Maroc essaie de s'investir de plus en plus dans l'automobile verte et aussi dans l'industrie des batteries. Donc raison pour laquelle elle essaie toujours de chercher les leaders en la matière. Et la Chine aujourd'hui s'affiche parmi les premiers partenaires du Maroc, notamment et suite aussi à la conclusion d'un accord de partenariat en la matière avec quelques entreprises chinoises productrices des batteries.
0: À cet égard, les gouvernements marocains coopèrent avec les géants des producteurs d'énergie renouvelable dans le monde, notamment la Chine, car ils soutiennent toute tendance à utiliser une énergie propre au lieu des carburants produits à partir des dérivés du pétrole pour faire face aux risques du changement climatique afin de préserver l'environnement, ce qui se reflète positivement sur la santé du peuple.
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0: En Afrique australe, les appels à la modernisation des infrastructures ferroviaires de transport des passagers et des marchandises se font de plus en plus pressants. La Fraternité ferroviaire mondiale s'est réunie à l'occasion de l'exposition ferroviaire africaine à Johannesburg pour discuter des défis à relever sur les continents et présenter les technologies et les trains les plus récents. Un système ferroviaire performant permettra de dégager des avantages économiques et de stimuler les échanges entre les 16 États membres de la Communauté de développement d'Afrique australe, SADC en sigle, alors que l'Afrique s'apprête à devenir un bloc commercial intégré. La SADC poursuit ses projets de transformation des réseaux ferroviaires et de délestage du trafic routier. Mode de transport bon marché et fiable, le train est aussi un outil important pour le commerce. Mais tout cela est compromis par des infrastructures inadéquates et mal entretenues. Hicham Emeran, président de l'Association des chemins de fer d'Afrique australe, nous en dit plus.
1: Il y a sans aucun doute de nombreux projets passionnants qui ont lieu dans la région par le biais de plusieurs de nos pays membres, précisément la Tanzanie, le Botswana, le Mozambique et l'Angola. C'est très intéressant pour la région. Il s'agit d'investissements significatifs dans l'espace ferroviaire, destinés à améliorer l'efficacité de la logistique, tant du point de vue du fret que de celui des passagers.
0: Les systèmes de haute technologie les plus récents et les trains modernisés ont été présentés lors de l'exposition ferroviaire africaine à Johannesburg. Celle-ci a attiré des investisseurs du monde entier désireux de participer à la transformation de la région, comme Max Tarabrin, vice-président chargé du développement des affaires de la compagnie Twema.
1: Il est très important que les opérateurs soient attentifs et utilisent les dernières technologies pour être informés de l'état réel de leur réseau et pour prendre des actions de maintenance prédictive afin de le maintenir en bon état.
0: Les réseaux ferroviaires sud-africains en particulier entrent dans une nouvelle ère avec l'implication du secteur privé, ce qui pourrait être un atout pour l'ensemble de la région. Olive Gumikiriza, directrice générale de l'organisation Harley Reid, et Hicham Emeran, président de l'Association des chemins de fer d'Afrique australe, se montrent tous très optimistes.
2: Si nous avions un train moderne capable de nous emmener de la Zambie au Zimbabwe, au Mozambique, au Lusaka et à l'Eswatini, combien d'échanges en termes de commerce et d'affaires en tirions-nous? Et quelle part des échanges en termes de commerce et d'affaires cela nous rapporterait-il? Énormément.
1: C'est un avantage pour nous tous de voir un chemin de fer amélioré et connecté dans la région et sur le continent. Si l'on va plus loin et que l'on considère l'Union africaine, l'agenda 2063, il est question de relier le continent du nord au sud.
0: Les rails a toujours joué un rôle clé dans le développement africain et continuera à le faire alors que le continent entre dans une nouvelle ère dans le cadre de l'accord de libre-échange. Cependant, une vaste part dépendra d'une approche intégrée et unie de la part des pays africains. Ainsi s'achève notre rubrique reportage, mais l'émission continue avec une belle chanson et puis ce sera la dernière partie consacrée au cours des Chinois. C'est parti!

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2: Bonjour tout le monde, 大家好 ，bienvenue à l'écoute de notre cours de chinois au quotidien. Je suis Xiao Cai.
3: Bonjour tout le monde, 大家好 ，c'est Yves.
2: Alors, dans le cours précédent, nous avons appris des phrases utiles concernant une visite au musée. On va faire une petite révision. D'abord, 这儿可以拍照吗？
3: 这儿可以拍照吗？ Est-ce qu'on peut prendre des photos ici?
2: 请不要使用闪光灯。
3: 请不要使用闪光灯。S'il vous plaît, veuillez ne pas utiliser le flash.
2: 有解说员吗？
3: 有解说员吗？ Y a-t-il des guides?
2: 最近还有什么新展览？
3: 最近还有什么新展览 ？Y a-t-il de nouvelles expositions en ce moment？
2: Voilà, maintenant on va écouter tous les dialogues du cours précédent.
4: 对话一，
1: 这儿可以拍照吗？
4: 可以，但是

0: 请不要使用闪光灯。对话二，
1: 有解说员吗？
0: 有，每半个小时一次。对话三，
1: 最近还有什么新展览？
0: 您可以浏览我们博物馆的网站。
2: C'est fini pour la révision de la dernière leçon. Nous allons maintenant voir les phrases clés d'aujourd'hui.
3: 该起床了。
2: 该起床了。C'est l'heure de se lever.
3: 早上的空气真好。
2: 早上的空气真好。L'air du matin est vraiment très bon.
3: 我们去散散步吧。
2: 我们去散散步吧。On va se promener, ça te dit?
3: 我天天都来。
2: 我天天都来。Je viens tous les jours.En français, Xiao Tai, on dit « le monde appartient à ceux qui se lèvent tôt ».
3: Ah bon, en chinois, on dirait « 早睡早起身体好». Se coucher tôt et se lever tôt donne une bonne santé.
2: Et si je m'entraîne le matin, je me sens bien. Maintenant, j'aime bien faire comme les vieux chinois. Si je veux dire à mon coloc de se lever pour m'accompagner, comment je peux dire ?
3: Tu peux lui dire « 该起床了», c'est l'heure de se lever.
2: « 该起床了».«
3: 该» veut dire « devoir » ou « il faut ».«
2: 该» »«
3: 起床», »« se lever ».«
2: 起床».
3: 该起床了。
2: 该起床了。C'est l'heure de se lever.
3: Dialogue 1.
0: 对话一。
4: 该起床了，别睡了。
0: 我还困着呢。
3: C'était le dialogue 1. 该起床了，别睡了。
2: 该起床了，别睡了。Ne dors plus, c'est l'heure de se lever. 该起床了。Donc c'est l'heure de se lever. 该, normalement c'est 应该, tu devrais. 起, c'est la particule, le verbe qui veut dire se lever, se relever. 床, c'est le lit. Donc,Se lever du lit, c'est l'heure de se lever. Bie shui la, bie, c'est ne pas, ne fais pas ça. Shui, dormir, et la particule le pour accomplir l'action. Bie shui la, ne dors plus.
3: 我还困着呢。
2: 我还困着呢。J'ai encore sommeil. 我, je, hai, encore. Kun, sommeil, endormi. Je, c'est une particule qu'on ajoute après le verbe ou après l'objectif pour compléter l'action. Et ne, c'est une particule qu'on ajoute à la fin pour terminer la phrase. 我还困着呢, j'ai encore sommeil.
3: Merci Yves.
2: Xiao Tai, comment dire l'air est très bon le matin?
3: 早上的空气真好。
2: 早上的空气真好。
3: 早上 veut dire le matin.
2: 早上。
3: 空气 l'air.
2: 空气。
3: 真 est un adverbe qui a le sens de vraiment, réellement, utilisé ici pour renforcer le mode affirmatif.
2: 真.
3: Voici un exemple. 空气真好 l'air est très bon. Et un autre exemple. 他唱歌唱得真好听 il chante vraiment très bien. 真
2: 真
3: 好 bien bon
2: 好
3: 早上的空气真好
2: 早上的空气真好 l'air est très bon le matin
3: dialogue 2
0: 对话二
4: 早上的空气真好
0: 现在北京的空气越来越好了
3: on a parlé d'air dans le dialogue 2早上的空气真好
2: 早上的空气真好 l'air est très bon le matin 早上 le matin 空气 l'air l'atmosphère 真 très vraiment 好 bien
3: 现在北京的空气越来越好了。
2: 现在北京的空气越来越好了。L'air de Beijing s'améliore de jour en jour. 现在 maintenant, Beijing, la ville, Pékin, 空气 l'air, l'atmosphère, 越来越, c'est de plus en plus, 好, bien, le, c'est pour exprimer l'action qui continue, qui est en train de se passer. Donc, l'air de Beijing s'améliore de jour en jour.Et Xiao Tai, si je veux proposer à mon ami chinois une promenade, comment dit-on ?
3: 我们去散散步吧。
2: 我们去散散步吧。
3: 我们 nous
2: 我们
3: 去 aller
2: 去
3: 散散步散步 se promener
2: 散散步。
3: 我们去散散步吧。
2: 我们去散散步吧。Allez, on va se promener.
3: Dialogue 3.
0: 对话三。
4: 我们去散散步吧。
0: 好，我喜欢散步。
3: C'était le dialogue 3. 我们去散散步吧。
2: 我们去散散步吧。On va se promener, ça te dit ? Woman, nous, tu, allez. San sanbu ou sanbu, se promener. Et ba, ça indique une proposition. Donc en français, on pourrait rajouter ça te dit ou ok.
3: 好，我喜欢散步。
2: 好，我喜欢散步。Bien, j'aime bien me promener. 好 bien ou bon, cela signifie ici l'acquiescement. 我喜欢 j'aime, sanbu, se promener.
3: Merci Yves pour ces explications.
2: De rien, Xiao Tai. Bon, un monsieur âgé qui fait les exercices le matin dans le parc m'a dit qu'il y avait

0: tous les jours, mais j'ai oublié comment il a dit en chinois.
1: Il a sûrement dit comme ça. 我天天都来。
0: 我天天都来。
1: 我，je。
0: 我。
1: 天天 veut dire tous les jours.
0: 天天。
1: 都 tout.
0: 都。
1: 来 venir.
0: 来。
1: 我天天都来。
0: 我天天都来。Je viens tous les jours. Je crois effectivement qu'il a dit comme ça.
1: OK, on va écouter le dialogue 4.
2: 对话四。
3: 大爷，您经常晨练吗？
4: 对，我天天都来。
1: Voilà, dans le dialogue 4, on a croisé un monsieur âgé qui fait les exercices tous les matins. 大爷，您经常晨练吗？
0: 大爷，你经常晨练吗？ Monsieur, vous venez souvent faire des exercices le matin? 大爷 c'est une expression qu'on utilise pour s'adresser à une vieille personne. Ça signifie grand-père, plus ou moins. 您, formule de politesse. 经常, souvent. 晨, ça signifie le matin. 练, s'exercer. Et ma, la question.
1: 对，我天天都来。
0: 对，我天天都来。Oui, je viens tous les jours. 对 ，juste, c'est vrai. 我 ，je, 天天 ，tous les jours, 都来 ，je viens.
1: Très bien. Alors, avant de repasser les dialogues au complet, on va faire une petite révision des phrases clés d'aujourd'hui.该起床了。
0: 该起床了。C'est l'heure de se lever.
1: 早上的空气真好。
0: 早上的空气真好。L'air du matin est très bon.
1: 我们去散散步吧。
0: 我们去散散步吧。On va se promener, ça te dit?
1: 我天天都来。
0: 我天天都来。Je viens tous les jours.
1: Bon, maintenant les dialogues.
2: 对话一。
3: 该起床了，别睡了。
2: 我还困着呢。对话二。
3: 早上的空气真好。
2: 现在北京的空气越来越好了。对话三，
3: 我们去散散步吧。
2: 好，我喜欢散步。对话四，
3: 大爷，您经常晨练吗？
4: 对，我天天都来。
1: OK, c'est tout pour les dialogues. J'espère que vous avez bien compris quelque chose. Maintenant, c'est l'heure de l'ABC de la culture chinoise.
0: Tout à fait, on va parler des exercices le matin en Chine. Donc faire des exercices le matin est une habitude des Chinois, et ce n'est pas juste pour aller s'entraîner. Imaginez que dans les parcs, dans les rues, dans les places et dans les squares, il y a partout des gens, jeunes ou âgés, hommes et femmes, qui se promènent et qui courent. Il n'est pas rare de les voir marcher à reculons, ce qui fait beaucoup rire les touristes. Ils peuvent aussi chanter des chansons ou des opéras, ils dansent, ils pratiquent de l'épée, ils emmènent chanter leurs oiseaux, ils pratiquent de la boxe tai chi. Ça, c'est une image très typique des exercices le matin. Ces dernières années, les agences de voyage de Beijing en ont profité pour incorporer la visite matinale d'un parc à leur programme de voyage, ce qui intéresse beaucoup les touristes étrangers. Ils ont souvent vraiment envie de connaître la culture traditionnelle chinoise, surtout la vie quotidienne du peuple pékinois.En effet, on découvre une vie très chaleureuse qui a presque disparu dans les pays occidentaux.
1: Et merci Yves. Et voilà, c'est sur cette scène de la vie quotidienne pékinoise qu'on va terminer ce cours de chinois d'aujourd'hui. Un petit test avant de vous quitter. Comment dire en chinois ? Allons se promener.
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L'action du principal fabricant chinois de robots Unitree Robotics a bondi de 629,44% pour débuter à 1100 yuan, environ 162 dollars, lors de son introduction mercredi sur le marché star de la bourse de Shanghai. L'entreprise basée à Hangzhou propose environ 40,45 millions d'actions au prix de 150,8 yuan chacune. Ses livraisons de robots humanoïdes ont dépassé les 5 500 unités en 2025, ce qui la positionne à la première place au monde, avec une part de 32,4% du marché mondial, selon un rapport d'études de marché de 2025 sur les robots humanoïdes. D'après Unitree, les fonds levés seront consacrés au développement de modèles de robots intelligents, à la R&D en matériel robotique, au développement de nouveaux produits et à la construction d'une base de fabrication. L'entreprise passe de la simple fabrication de robots à la construction d'un écosystème plus large pour les robots généralistes de haute performance. Les hôtels peuvent-ils désormais payer pour être recommandés par Douban? La question agite les réseaux sociaux chinois alors que ByteDance applique depuis le 10 août une tarification spécifique aux réservations effectuées via son chatbot phare. Le taux global atteint 12%, mais le groupe assure qu'il ne s'agit pas de frais publicitaires. Les transactions sont désormais soumises à 11,4% de frais de service logiciel, auxquels s'ajoutent 0,6% de frais de paiement. Douban passe ainsi du statut de source de trafic naturel à celui de canal de transaction dédié. Face à la polémique, ByteDance dément toute mise aux enchères des recommandations. Aucun hôtel ne peut payer pour améliorer son classement et aucune promotion sponsorisée n'est proposée. La commission n'est prélevée qu'une fois la réservation effectuée et réglée sur Douyin Shop, l'équivalent chinois de TikTok Shop. Les établissements restent libres d'adhérer au dispositif. Le fabricant chinois de drones DJI a salué lundi la décision d'une cour d'appel américaine de réexaminer ses liens présumés avec l'armée chinoise, affirmant qu'il compte rétablir la vérité au fur et à mesure que l'affaire avancera. Le département américain de la défense, DOD, avait inscrit DJI pour la première fois sur sa liste noire des entreprises chinoises soupçonnées d'être liées à l'armée en octobre 2022. DJI a intenté une action en justice contre le DOD en octobre 2024. En 2025, un tribunal de première instance américain a rendu un jugement en faveur du DOD, ce qui a conduit DJI à faire appel. La Chine a lancé mercredi matin la fusée réutilisable Zhuque 3, réunissant ainsi sa première récupération au sol du premier étage d'une fusée. La fusée Zhuque 3Y2 a décollé à 7h35 heure de Beijing depuis la zone pilote d'innovation spatiale commerciale de Dongfeng dans le nord-ouest de la Chine. La récupération au sol s'est déroulée comme prévu. Le premier étage de la fusée s'est posé en douceur à l'emplacement désigné sur le site de récupération. Le deuxième étage a placé le satellite Hongru 03 qu'il transportait sur l'orbite prévue. La mission de vol a été un succès total. Le lancement de la sonde lunaire Chang'e 7 est prévu à une date appropriée selon l'Agence chinoise des vols spatiaux habités CMSA. L'ensemble constitué de la sonde lunaire Chang'e 7 et de la fusée bordeuse Longue Marche 5Y14 a été transféré verticalement mercredi vers la zone de lancement du site de lancement spatial de Wenchang dans la province chinoise de Hainan, a indiqué la CMSA. La sonde lunaire et la fusée sont arrivées sur le site de lancement respectivement en avril et en juillet et ont depuis achevé les opérations d'assemblage et de test. La CMSA a noté que toutes les installations et tous les équipements du site de lancement étaient en bon état
aigu les vérifications fonctionnelles, les essais conjoints et le remplissage en propergol seraient effectués avant le lancement comme prévu. TÜV Rheinland, organisme allemand indépendant d'essais, d'inspection et de certification, a organisé dernièrement à Chongqing une cérémonie pour marquer l'attribution

0: AZX Modo d'un certificat d'homologation européenne des véhicules complets WVDA.
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3: Bienvenue à Cogito. Refus de présenter des excuses pour les crimes d'occasion, accélération de la remilitarisation, propos favorables à la possession de l'arme nucléaire, autant d'agissements rétrogrades du gouvernement japonais qui font craindre un retour du militarisme japonais. Dernier exemple en date, les visites de responsables de la douane japonaise au sanctuaire Yasukuni, où sont honorés des criminels de la Seconde Guerre mondiale, le 15 août dernier, jour de la capitulation du Japon. De tels actes constituent une profanation de la justice historique, un défi aux limites de la civilisation et une provocation à l'écart de l'ordre international d'après-guerre. Pendant la Seconde Guerre mondiale, le Japon a mené des guerres d'agression à l'étranger et commis des crimes atroces et inhumains. Après la guerre, le tribunal de Tokyo a établi juridiquement la responsabilité du militarisme japonais dans le déclenchement de ces guerres d'agression et la commission de ces atrocités. Cependant, notamment en raison du déclenchement de la guerre froide, le militarisme japonais n'a pas été complètement puni. Depuis lors, les forces de droite japonaises n'ont cessé de promouvoir la réécriture des manuels d'histoire, allant jusqu'à nier ou à maquiller la nature de la guerre d'agression. Selon les médias japonais, ces mêmes forces recruteraient calmement des personnes afin de créer et de diffuser, à l'aide de l'intelligence artificielle, des vidéos glorifiant la guerre d'agression et exagérant les menaces provenant des pays voisins. Dans le même temps, des responsables de la douane japonaise se rendent fréquemment au sanctuaire Yasukuni pour honorer la mémoire de criminels de guerre et nier ouvertement le massacre de Nanjing. Actuellement, le musée de la bombe atomique de Nagasaki procède à une mise à jour de ses expositions et prévoit de remplacer la mention « massacre de Nanjing » par « incident de Nanjing ». Cela montre que le révisionnisme historique continue de sévir au Japon et que les forces de droite mettent encore d'eau dans neuf au poignet la responsabilité du pays dans la guerre et remettre en cause l'ordre international d'après-guerre. Une série de documents revêtant une pleine portée en droit international, tels que la déclaration du Caire, la déclaration de Potsdam et l'acte de capitulation du Japon, stipulent clairement que le Japon doit être entièrement désarmé et ne doit pas conserver d'industrie susceptible de lui permettre de se réarmer. L'article 9 de la Constitution japonaise en vigueur stipule que le peuple japonais renonce à jamais à la guerre en tant que droit souverain de l'État, ainsi qu'à la menace ou à l'emploi de la force comme moyen de règlement des différends internationaux. Cependant, qu'il s'agisse de l'augmentation continue de dépenses de défense, de la révision des trois documents sur la sécurité, de la levée de l'interdiction d'exporter des armes létales ou encore de la nouvelle version du livre blanc sur la défense visant à mettre en place une capacité d'attaque multidimensionnelle, le Japon profite aujourd'hui des bouleversements mondiaux pour rompre avec le principe de défense exclusivement défensive, se doter d'une capacité de faire la guerre préventive et chercher à s'oliper progressivement des contraintes de l'après-guerre. De nombreux analystes y voient l'émergence d'un nouveau militarisme et s'inquiètent de ses graves dangers pour la paix régionale. En tant que seul pays à avoir subi une attaque atomique, la question nucléaire est un sujet extrêmement sensible au sein de la société japonaise. Cependant, poussée par ses ambitions de remilitarisation, la droite japonaise a commencé à sonder l'opinion publique et à préparer le terrain en vue de la possession de l'arme nucléaire. En décembre 2025, un haut responsable de la résidence du Premier ministre japonais a soutenu publiquement qu'il faudrait posséder des armes nucléaires. Récemment, le ministre japonais des

La défense Shinjiro Kwatsumi a déclaré que le Japon devrait débattre sans dapou des politiques relatives aux armes nucléaires. Lors d'une récente cérémonie commémorant le 81e anniversaire des bombardements atomiques d'Hiroshima et de Nagasaki, Sanae Takaichi s'est exprimé de manière ambiguë sur la question de savoir si le Japon continuer à respecter à l'avenir les trois principes non nucléaires. Cette ambiguïté a exacerbé les inquiétudes dans tous les milieux quant à un dangereux revirement de la politique nucléaire du gouvernement Takaichi. Selon un récent sondage de l'agence Kyoto, 76% des personnes interrogées sont favorables au maintien des trois principes non nucléaires, ce qui met en évidence la forte opposition de l'opinion publique à l'égard du nucléaire. Des rapports révèlent que le Japon dispose déjà de la capacité de produire des matières nucléaires de qualité militaire, ainsi que du potentiel technologique et militaire nécessaire pour lancer des armes nucléaires. D'après les déclarations de responsables japonais et les recherches universitaires occidentaux, le Japon serait en mesure de fabriquer une arme nucléaire en un peu plus de 100 jours, voire en quelques dizaines de jours. À l'heure actuelle, le gouvernement japonais s'efforce de réviser les trois principes non nucléaires et cherche à mettre en place un partage nucléaire afin d'introduire sur son territoire des armes nucléaires de ses alliés. Imaginons qu'un Japon refusant de reconnaître ses crimes de guerre se dote de l'arme nucléaire, cela porterait inévitablement un coup grave au régime international de non-prolifération nucléaire et à l'ordre international d'après-guerre, tout en faisant peser un risque considérable sur la sécurité mondiale. Il y a 31 ans, Tomichi Murayama, alors premier ministre japonais, a publié la déclaration Murayama dans laquelle il reconnaissait que le Japon avait mené par le passé une politique nationale erronée et s'était placé sur la voie de la guerre tout en s'engageant à mener une réflexion approfondie sur l'histoire et à en tirer les leçons. Aujourd'hui, les dirigeants japonais vont à contre-courant de cette démarche et risquent d'enliser à nouveau le pays dans l'abîme. Face aux agissements inquiétants du nouveau militarisme japonais, la communauté internationale doit prendre des mesures concrètes pour les indiquer résolument, défendre fermement l'ordre international d'après-guerre et ne jamais laisser une telle tragédie historique se reproduire.

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9: Bonjour à tous, bienvenue dans In Vivo. Aujourd'hui dans In Vivo, nous allons recevoir pour vous trois invités, deux Suisses et un Chinois. Ils sont tous des artistes œuvrant dans le domaine des livres pour enfants. Albertine et Germano Zulo sont des auteurs suisses avec plusieurs distinctions internationales. Et le Chinois Xiong Liang est l'un des meilleurs auteurs et illustrateurs de livres pour la jeunesse en Chine. Récemment, ces trois créateurs ont eu des échanges en rapport avec la création. C'était lors d'un forum en visioconférence portant sur des albums pour la jeunesse. Invités de l'émission In Vivo, ces trois artistes répondront à nos questions et nous diront ce qu'ils pensent de leur travail qu'ils font d'illustrateurs et d'auteurs des ouvrages pour enfants. Avant de commencer, je vous invite pour l'instant à suivre cette chanson « Tang shi de yue liang », la lune d'autrefois, traduite littéralement en français, interprétée par la chanteuse Fei Wang.

De retour dans In Vivo, en 2020, l'illustratrice suisse Albertine a été récompensée par le prestigieux prix de Hans Christian Andersen. Née en 1967 à Genève, Albertine est actuellement professeure et enseigne l'art visuel à l'Université de Genève. Germano Zullo, poète et écrivain suisse, a publié un grand nombre de livres pour la jeunesse. Depuis les années 90, après leur mariage, les deux personnes publient ensemble des livres pour enfants. Depuis près de 30 ans, ils ont créé de nombreux ouvrages grâce à la complicité qui tissent une forte relation entre eux. L'un de leurs fruits de coopération, Les Oiseaux, leur a valu le prix Sorcière de France en 2011 et s'est classé parmi l'un des 10 meilleurs livres récompensés à l'occasion du 60e anniversaire de New York Times en 2012. Devant le micro de RCI, Albertine et Germano Zullo apportent leurs 30 ans de création dans le champ de livres pour enfants et ils parlent également de leurs impressions sur les œuvres de leurs homologues chinois, notamment l'auteur chinois Xiong Liang, qui travaille sur les ouvrages pour enfants et qui s'est échangé avec eux lors d'une séance de dialogue entre les illustrateurs et auteurs de livres pour enfants par visioconférence.

0: Albertine, vous êtes illustrateur et Germano est un poète, un écrivain. Alors pourquoi avez-vous décidé de travailler ensemble pour créer des livres pour enfants?
1: Alors au départ, on est tombés amoureux et puis on a participé à un concours d'illustration pour livres jeunesse et on a fait ce concours sans penser à faire des livres ensemble. Mais déjà, on collaborait un peu parce que moi, j'avais besoin de textes et Germano a commencé à me faire des petits titres dans les livres, comme ça, dans les petits livres que je faisais. Et puis, progressivement, on s'est rendu compte qu'on avait envie de raconter des histoires ensemble et de partager ça ensemble, comme si on était, voilà, moi, il me manquait le texte et Germano, il lui manquait les images et ça s'est fait comme ça.
2: Disons qu'on s'est rendu compte qu'on pouvait collaborer ensemble et créer des choses aussi bien de manière individuelle que, en commun. Donc
0: D'accord.
2: c'est une sorte, il y a trois personnages en fait, il y a trois formes de création. Il y a Albertine toute seule, Germano tout seul, et il y a un troisième personnage qui est Albertine et Germano, et qui est le personnage le plus connu grâce à ses publications destinées à la jeunesse.
0: Le concours était, c'était en quelle année?
2: Ça devait être à la fin des années 90, je dirais 95, par là autour, 95, ou...
1: Non, parce qu'on a fait Martha, les petits fantômes.
2: Oui, alors...
1: Les 90, les années 90, je
0: D'accord.
1: crois.
0: Donc ça fait plus de quelques à peu près 20 ans que vous travaillez ensemble pour les ouvrages pour
2: Oui, ça
0: enfants.
2: fait même presque 30 ans
1: Ça fait
2: maintenant.
1: presque 30 ans.
0: D'accord.
2: Et puis peut-être ce qui est intéressant de préciser, c'est que dans le jury du concours, il y avait notre éditrice actuelle, l'éditrice de notre maison d'édition à Genève, La Joie de lire, Madame Francine Bouchet. Et elle nous a, on n'a pas gagné le concours, hein, on était dans la shortlist, mais Francine nous a repérés en quelque sorte. Et puis cette rencontre aussi a été fondamentale pour nous et pour le fait que nous ayons créé des livres ensuite destinés à la jeunesse.
0: Donc maintenant, comme vous dites, vous avez travaillé ensemble presque 30 ans. Est-ce que cette relation intime, c'est-à-dire parce que vous êtes couple, est-ce que cette relation vous aide dans la création et est-ce que cette relation vous aide à vous comprendre l'un mieux, l'un l'autre, dans la vie, je
1: Oui,
0: dirais?
1: on est très très complices. On a beaucoup de complicité ensemble. Et je pense qu'on a beaucoup de chance parce que un couple, ça doit trouver un équilibre hein, pour tenir. C'est comme un arbre, hein. Il faut qu'il y ait des racines. Hein. Et je pense que, et dans notre vie de tous les jours, et dans notre création, on s'est enraciné. On se connaît très bien. Et on se laisse de l'espace. Et ça, c'est très important. C'est-à-dire qu'il faut que l'autre puisse rentrer dans les histoires. On invente les histoires ensemble et après, on se laisse de l'espace pour chacun interpréter l'histoire comme il la ressent. Et en fait, c'est ça qui nous intéresse, c'est ce dialogue entre le texte et l'image. C'est ce dialogue entre Germano et moi qui va ancrer une histoire, qui va la faire vivre.
0: Vous avez dit il y a la complicité dans votre relation. C'est quoi ça, la complicité plus précisément?
1: La complicité, c'est que on s'entend, on n'a pas besoin de se parler pour savoir ce que pense l'autre. On se comprend, on est à l'écoute. Je connais les passions de Germano, je connais son monde intérieur, son monde de l'enfance aussi. Et il connaît mon enfance. Et en fait, on se ressemble pas, mais on se ressemble un peu aussi quand même.
2: Une des manières les plus simples pour construire cette complicité, c'est évidemment l'écoute de l'autre. Il faut écouter l'autre dans ce qu'il est, dans sa différence. Parce qu'on est très différents, au fond, moi et Albertine sommes très différents l'un de l'autre. Et c'est valable pour toutes les relations humaines. Il faut être capable d'écouter l'autre dans sa différence. Si les deux personnes s'écoutent, elles finiront par pouvoir créer une complicité, une complémentarité dans leur vie et dans leur travail. Mais c'est quelque chose de très, très difficile. On a mis du temps pour en arriver là. C'est très difficile de savoir écouter l'autre.
0: Oui, ça c'est vrai. Quand vous allez commencer à travailler à un nouvel ouvrage, quelle est votre façon de travailler ensemble?

0: L'histoire qui vient souvent en premier ou bien les images qui travaillent en premier.
1: Alors, d'une manière générale, il y a tout le temps une phase justement de dialogue, de conversation. Une idée peut venir aussi bien d'Albertine que de moi au départ. Et puis, on va se mettre au service de cette idée, hein. On va l'écouter, on va l'analyser. On va la considérer aussi comme de la matière vivante. Donc, on va d'abord beaucoup discuter du projet. Et une fois qu'on est bien d'accord sur la direction à prendre, généralement, c'est moi qui vais commencer à écrire et je vais écrire un scénario, hein. Comme pour un film. Et ensuite, je vais donner ce scénario à Albertine qui va venir ensuite, sur la base de ce scénario, poser sa propre narration graphique.
2: Mais ce que je pourrais dire, c'est que maintenant, on se connaît tellement bien qu'on peut tout faire. C'est-à-dire qu'on peut même travailler en parallèle. Lui travaille, on se raconte l'histoire, on se fait un petit schéma et lui va, pour les oiseaux, c'était comme ça, par exemple. Il a écrit de son côté, j'ai dessiné de mon côté et après on a mis notre travail ensemble. Et puis pour un autre livre, il a écrit après, j'ai fait les dessins avant. Mais ce qui est le plus agréable, c'est quand même que lui écrive et que moi je dessine ensuite.
0: Pour créer des ouvrages pour enfants, qu'est-ce qui est très important pour l'auteur? Comment essayez-vous de comprendre les pensées des petits lorsque vous êtes déjà adulte?
1: En fait, nous, on ne se pose pas du tout cette question-là. Ça nous paraît complètement absurde de penser que l'on pourrait croire comment fonctionne un enfant. Je pense que tous les enfants sont différents. Un enfant de 7 ans chinois est différent d'un enfant de 4 ans italien ou d'un enfant suédois de 5 ans. On ne considère pas les enfants comme une sorte de masse de gens à qui on peut s'adresser avec des mots et des pensées spécifiques. Donc nous, on ne pense pas à l'enfant, on pense à notre histoire uniquement. On pense à servir notre histoire de manière à ce qu'elle soit la plus juste, la plus sincère, la plus cohérente possible. Et ensuite, si ces histoires vont plaire à des enfants, eh bien, on va être ravis. Mais on va aussi être ravis si ces histoires ne leur plaisent pas, parce que c'est important aussi que les histoires ne sont pas simplement faites pour être aimées, elles sont aussi faites pour être détestées, pour qu'on puisse en discuter, pour qu'on puisse les critiquer. Donc nous, notre propos n'est pas de nous adresser directement aux enfants, c'est avant tout de faire des histoires qui nous paraissent intéressantes.
2: Mais alors j'ajouterais quelque chose. Je pense que quand on est créateur, on n'oublie pas ce qu'on a été comme enfant. C'est-à-dire qu'on est des adultes, on est des grandes personnes, mais notre part d'enfance est restée très vivante en nous. C'est-à-dire qu'on n'est pas des enfants grands, si vous voulez, mais on a quand même quelque chose de notre enfance qui est resté en nous et qu'on n'a pas oublié. Pour nous, notre enfance a été importante, elle a été le terreau de notre vie. Et ça, on est très reconnaissant d'avoir été enfant. Donc ça, je pense que c'est pour ça peut-être qu'on fait des livres pour la jeunesse. C'est parce qu'on n'a pas oublié l'enfance, ce moment précieux de la vie.
0: Donc les adultes étaient tous enfants.
2: Oui, je trouve qu'un adulte, en tout cas, ne devrait pas oublier qu'il a été enfant, qu'il a été petit. Parce que je pense une grande personne, un adulte qui a oublié son enfance, hein, c'est comme s'il avait perdu un peu de lui, c'est comme s'il avait abandonné une part de lui-même, hein, comme s'il était un peu orphelin. Qu'on ait eu une belle enfance ou une moins belle enfance, parce qu'il n'y a pas des enfances toutes belles, hein, c'est clair. Mais voilà, on a été enfant dans notre vie et il faut pas l'oublier.
0: Donc, je pense que peut-être à travers près de 30 ans de création des ouvrages pour la jeunesse, vous-même, personnellement, vous avez eu des changements ou bien vous avez acquis quelque chose de cette création.
2: Bien sûr, bien sûr, je pense que comme on grandit jour après jour, voilà, voilà, la vie passe. Eh bien, nous aussi, on a des expériences. Et en fait, nos livres, c'est aussi ça, c'est les expériences qu'on a eues au cours de notre existence. Donc, nos livres nous accompagnent, hein, dans ce processus.
1: On est tous les deux, hein, comme le disait Albertine, liés à cette enfance. Mais encore une fois, ce serait très prétentieux pour, en tout cas, pour nous, hein, parce qu'il y a des auteurs qui apparemment savent ce que c'est qu'un enfant, savent ce que c'est qu'un lecteur, savent ce que c'est qu'une personne qu'ils ne connaissent pas. Moi, comme je ne connais pas les gens qui vont me lire, je ne peux pas dire « Ah, voilà ce que je vais leur raconter ». Ce serait prétentieux de savoir ce qu'il y a dans la tête de tous les enfants à qui je vais m'adresser. J'en suis incapable. Donc, c'est pour ça que notre travail se concentre sur notre histoire, d'abord, et non pas sur les lecteurs potentiels des livres.
0: Et en général, quelle sorte d'histoire vous souhaitez raconter aux lecteurs potentiels dans le scénario?
1: Disons, pour résumer, l'artiste, d'une manière générale, je pense qu'un artiste doit être au plus proche d'une certaine vérité, d'une certaine sincérité.
0: Ouais.
1: Donc, nous avons notre parcours, notre expérience de vie, on capte le monde, on observe le monde et on va tenter de restituer notre sentiment de ce que nous avons capté du monde de la manière la plus sincère possible. Après, ce que nous essayons de faire passer, peut-être pour le résumer en un thème, je pense que ce qui nous intéresse, nous, c'est la richesse de l'âme humaine, hein, de l'individu, de l'humanité, la beauté de ce que l'on est quand on est un être humain. C'est ça qui nous intéresse.
0: Et Albertine, vos illustrations sont pour la plupart en couleur vivante. Quelle est votre vision esthétique dans la création des ouvrages pour la jeunesse?
2: Oui, alors je pense qu'en effet, j'ai une palette... J'ai ma palette préférée, j'ai des couleurs qui reviennent souvent dans mon travail, des couleurs que j'aime. Je dirais que ça dépend des albums aussi. J'ai fait des albums aussi en noir et blanc, au crayon. Ça dépend des histoires. Hein. Y a des histoires, c'est comme le format d'un livre. Il faut choisir le format. Il faut donner à notre histoire la plus belle forme possible. Et pour raconter, c'est comme un langage, hein, le dessin. Donc, quel langage je vais utiliser pour chaque histoire? Donc, certaines sont propres à être plutôt en noir et blanc et d'autres en couleur. Mais en effet, la couleur, j'ai appris. Parce qu'avant, je ne savais pas. Je connaissais que le jaune et le rouge et le bleu. Mais à l'école, quand j'étais étudiante aux Beaux-Arts, j'ai fait de la sérigraphie. Et tout à coup... j'ai appris ce que c'était que la couleur. J'ai appris les mélanges. C'est devenu comme la cuisine. C'est devenu naturel chez moi. Je sais que si je mets un peu de noir dans cette couleur, elle va devenir comme ça. Je sais que si je mélange du jaune et du bleu, je pourrais faire un vert. Et quel vert? Et je vais peut-être rajouter un peu de blanc. En fait, voilà, je fais de la cuisine avec mes couleurs. Et ce qui est très important, c'est qu'il y a de l'émotion dans la couleur. Hein. Il y a quelque chose de profondément... on raconte quelque chose avec la couleur. On raconte des sensations, des sentiments. Et c'est ça qui m'intéresse dans la couleur, c'est comment amener une histoire juste avec la couleur.
0: D'accord.
2: Et alors peut-être qu'en effet, je suis quelqu'un d'optimiste et quelqu'un d'assez solaire, c'est ce qu'on me dit. Et donc du coup, mes couleurs, elles sont assez solaires. Parce que voilà, je suis quelqu'un comme ça. Mes couleurs peut-être ressemblent à qui je suis.
0: Oui, je vois.
2: Simplement.
0: Et je ne sais pas si vous deux, vous participez de temps en temps des activités, une rencontre avec des petits lecteurs ou non
2: pour... Oui, on le fait régulièrement.
0: Ah, d'accord. Comment c'était passé? Vous aimez ce genre d'activité, de rencontre avec les petits?
1: Oui, on aime... beaucoup les rencontrer parce qu'ils nous apprennent beaucoup de choses. Hein. Non seulement nous, on leur apporte peut-être certains éléments, mais on apprend beaucoup de la rencontre avec les enfants. Après, ça dépend énormément par expérience de la classe. On a rencontré beaucoup de classes en Europe, mais aussi en Iran, en Argentine, au Liban, par exemple. Et la classe dépend toujours. La classe, c'est l'ensemble des élèves qui forment le groupe des enfants. Ça dépend souvent du professeur ou de l'enseignant. Si l'enseignant se montre très passionné par la rencontre sera très, très riche. Mais si l'enseignant est moins intéressé ou qu'il rencontre des difficultés dans son travail d'enseignant, on sent tout de suite la différence d'intérêt qu'auront les enfants à nous rencontrer.
0: Est-ce que vous avez lu quelques ouvrages de vos collègues chinois, par exemple Xiong Liang, qui était au dialogue avec vous par visioconférence? Quelles sont vos impressions sur leurs ouvrages?
2: Oui, écoutez, alors heureusement, ces livres sont traduits en français. Hein.
0: Ah,
2: Il y a Le gentil
0: d'accord.
2: monstre, il y a Les mystères des dragons disparus, il y a Les chevals des neiges, Le tueur de tigres. Donc moi, je connais un peu son travail. Je suis très impressionnée par la maîtrise et la perfection technique au lavis. Sa technique au lavis est très impressionnante. Ce qui est amusant, c'est que chez nous, en Europe, on a tendance maintenant à trouver dans les écoles que la technique n'est pas importante. Souvent, la technique vient en deuxième. Il faut l'idée avant et la technique après. Et je trouve que lui, il marie très, très bien les deux. Il s'appuie sur la croyance philosophique ancienne pour comprendre notre monde actuel. Ça, je trouve que c'est très fort. Et puis, il a cette technique parfaite qui accompagne son travail. Et ça, c'est très beau. Et puis, ce qui nous lie beaucoup, et ça, je l'avais déjà dit, c'est que ce qui nous lie entre nous, je trouve, dans la philosophie de notre travail, c'est qu'il dit ceci: écrire et dessiner pour les enfants, c'est inviter à marcher vers ce qui est léger et brillant. Ça me parle beaucoup. Et je trouve que c'est important de dire aux enfants, d'une manière très simple, que le monde est merveilleux, qu'on apprend tous les jours et qu'il faut aller vers ce qui est léger et brillant. Voilà ce que je pourrais dire.
0: Et dans le dialogue qui s'est tenu mardi, qu'est-ce qui vous paraît très précieux dans votre dialogue avec l'illustrateur chinois Xiong Liang?
2: Ben, on s'est retrouvés sur beaucoup de points, on s'est retrouvés sur beaucoup de choses. Je trouve que, voilà, mais généralement, quand on parle avec nos amis illustrateurs et auteurs jeunesse, on a les mêmes points de vue. On fonctionne un peu de la même manière, même si on a des styles différents. Mais ce que je pourrais dire, en tout cas, de la rencontre, c'est que vraiment, je le rejoins sur tout ce qu'il a, sur tout ce qu'il a dit.
1: Oui, pareil, moi, il y a toutes sortes d'auteurs, hein. Il y a des auteurs, les auteurs peuvent être très, très différents. Et là, on s'est rendu compte qu'on avait pas mal de points communs avec Xiang Liang, pardon pour la
0: C'est
1: prononciation.
0: très bien.
1: Et no oui, et notamment la manière d'aborder la création, hein. C'est-à-dire, comme on vous disait tout à l'heure, on travaille de la même manière, c'est-à-dire qu'on se met au service d'une histoire avant tout, et on ne pense pas au succès ou à l'aspect commercial du projet. On avait sur ce point la même approche, on va dire. Et puis après, sur le travail de Xiong Liang, ce qui est intéressant aussi, je trouve, c'est qu'il fait souvent référence à la tradition, mais que cette tradition, il réussit à la rendre très contemporaine et très universelle. Et ça, c'est une grande qualité.

0: Xiong Liang est aujourd'hui l'un des meilleurs auteurs des ouvrages pour enfants. Il a été le nominé du prix de Hans Christian Andersen, l'une des distinctions les plus prestigieuses qui récompense les meilleurs illustrateurs et auteurs dans la création des livres pour enfants. Depuis 2002, Xiong Liang a commencé à créer les ouvrages pour les petits. À cette époque-là, c'était les livres créés par des auteurs étrangers qui l'emportaient sur le marché chinois. Alors Xiong Liang a emprunté un autre chemin, celui des sujets sur les traditions chinoises. Et ce choix lui a valu un grand succès auprès des lecteurs. Pour lui, les ouvrages traitant des sujets chinois ont pour objectif d'observer encore une fois la culture orientale.
1: L'auteur a fait la création pour ses propres émotions, au moment où je me sentais loin de la tradition. Pourquoi ne retourne-je pas vers la tradition et ne m'approche-je pas de la vie quotidienne, de sorte que je puisse en faire de nouvelles réflexions? J'ai appris la peinture chinoise quand j'étais petit, et ensuite j'ai lu des œuvres en littérature et philosophie occidentale. Il me semblait qu'on était un peu loin des sujets traditionnels, donc c'était un retour à la culture traditionnelle pour moi.
0: Xiong Liang a toujours un attachement à l'écriture. Il assure donc que le travail de l'illustration et du scénario dans le même temps lors de la création des livres pour enfants. En lisant les ouvrages sur la psychologie de l'enfant, il essaie de mieux comprendre l'aspiration et les moyens cognitifs de chaque tranche d'âge, y compris le bébé. Pour Xiong Liang, il faut enlever totalement la pensée d'adulte et la remplacer par la vision des enfants.
1: Le livre pour adultes, qui le concerne les sentiments ou la pensée, est lié au concept. Quant au livre pour enfants, cela concerne purement la découverte, et ce qui m'intéresse beaucoup plus.
0: La naissance de la fille de Xiong Liang lui a poussé à se lancer dans la création des livres pour enfants. Progressivement, son travail lui permet de mieux connaître les enfants.
1: Les enfants sont extrêmement forts en sens visuel, ce qui n'est pas le cas pour les adultes. La capacité d'auto-découverte et la créativité chez les adultes ont été restreintes parce qu'ils s'informent par les autres sur la manière du monde. Le plus important pour moi, c'est de laisser les petits observer eux-mêmes et s'éclairer par leur propre façon de voir les choses, au lieu de les approvisionner de connaissances générales.
0: La lecture, selon Xiong Liang, est un périple qui invite à découvrir et à rencontrer les inattendus. La lecture permet aussi de grandir et apporte de nouvelles possibilités à la pensée des petits-enfants.
1: Les vrais acquis sont invisibles. L'auto-inspiration se produit au fond du cœur. Il est difficile de donner une réponse sur ce qui s'est passé dans le cœur de l'enfant. Tout ce qui pourrait se dire est externe et ne se transforme jamais en idée au fond du cœur. Éclairer la nature a pour but de rendre les enfants capables de faire leur propre choix, découvrir eux-mêmes la vie, chercher eux-mêmes le bonheur et faire de leur vie une vie plus intéressante.
0: Xiong Liang a une grande passion pour les œuvres d'Albertine et Germano Zullo. Il a même été invité à préfacer pour les ouvrages des créateurs suisses. Selon lui, leurs œuvres ont une atmosphère joyeuse et des images qui se caractérisent par une forme d'allongement. La fusion de multiples couleurs brillantes donne un sentiment d'entrelacement au lecteur. De plus, les œuvres du couple suisse comportent un sens philosophique et une sollicitude humaine.
1: Les points similaires entre moi et les auteurs suisses, c'est le fait que nous explorons le style que nous aimons, parce que chaque artiste devait trouver son propre style. En dehors de ce point similaire, on pourrait dire que chaque artiste est différent. On envisage bien sûr le marché, mais un environnement réellement propice à la création signifie que chaque artiste montre ses caractéristiques, ce qui est le plus important.
0: Considéré aujourd'hui comme un illustrateur émérite en Chine, Xiong Liang a le sentiment de quelqu'un qui débute encore sa carrière. D'après lui, plus on avance en âge, mieux on se sent dans la création. Le meilleur album fait son apparition souvent au moment imprévu. Voilà, on prend une pause musicale et on se retrouve juste après pour suivre notre programme de cours de chinois.

0: Merci de nous rejoindre dans In Vivo. La dernière partie de cette émission est consacrée aux courtes chinoises. C'est parti!
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0: Bonjour à tous, bienvenue dans notre cours de chinois au quotidien, c'est Xiaotai.
1: Salut Xiaotai, moi c'est toujours Thomas, votre apprenti étudiant en chinois. Et je crois que la dernière fois nous avons parlé d'achat par téléphone, Tai. Donc le plus important ça va être de réviser les phrases du cours précédent. Alors la première phrase c'était « Je veux commander une pizza ». Comment tu dis ça en chinois ?
0: 我要订个比萨饼.
1: Comment puis-je payer ? Alors, comment on dit ça en chinois, Tai ?
0: 怎么付钱呢?
1: Une nouvelle phrase, vous pouvez payer à la livraison.
0: 您可以货到付款.
1: Encore une phrase et une dernière, donnez-moi une heure.
0: 您说个时间.
1: Allez, on se réécoute les dialogues en entier de la dernière fois.
2: 喂,你好,我要订一个比萨饼。大的还是小的? 大的,怎么付钱呢?
3: 可以货到付款。请送到北京大学西门吧。好的。您几点能送到?
2: 你说一个时间。大概12点吧。
1: Bon allez, la révision s'arrête là, c'est le moment de passer aux nouvelles phrases du jour où je crois qu'on va parler de vêtements. Alors comme d'habitude, Xiaotai va vous donner les phrases en chinois, je vais les traduire en français et puis on va commencer les exercices.
0: 我想买一件旗袍.
1: Je veux acheter une qipao.
0: 这是什么料子的?
1: C'est en quel tissu?
0: 蓝色的好还是黄色的好?
1: Quelle est la mieux, la bleue ou la jaune?
0: 能试试吗?
1: Je peux l'essayer?
0: 能打折吗?
1: Pouvez-vous me faire une réduction? Allez, quand je rentre en France, je voudrais ramener à ma mère un truc bien pékinois, une qipao. Bien, c'est une robe fendue des deux côtés. C'est une robe traditionnelle chinoise d'origine manchoue qui permet aux femmes de montrer pleinement sa féminité.
0: Quand tu te trouves dans le magasin, tu peux dire au vendeur « 我想买一件旗袍. » Je n'ai pas la peine de répéter.
1: Ok, wow.
0: 想, vouloir.
1: 想.
0: 买, acheter.
1: 买.
0: 一件旗袍. C'est une robe fondue des deux côtés, une robe chinoise.
1: Voilà, qipao, qui se traduit en français par robe fendue des deux côtés. Mais maintenant, on a tendance à utiliser directement sa prononciation en chinois, c'est-à-dire qu'on n'utilise plus robe fendue des deux côtés, on dit directement qipao. La phrase en entier, Tai.
0: 我想买一件旗袍. Ok, maintenant on va écouter le premier dialogue.
2: 您要买什么衣服?
3: 我想买一件旗袍.
1: Et je veux demander en quel tissu est cette robe. Alors comment dit-on ça en chinois, Tai?
0: Tu peux dire 这是什么料子的? 这, ce.
1: 这.
0: 是 veut dire être.
1: 是.
0: 什么 veut dire quel.
1: 什么.
0: 料子, tissu.
1: 料子.
0: 这是什么料子的?
1: Qui veut dire quel est ce tissu? Bon, on s'écoute le dialogue.
3: 这是什么料子的?
2: 真丝的.
1: Voilà, on vient d'écouter le dialogue et il me semble que le vendeur répond « C'est de la soie ». Alors, comment on dit le mot « soie » en chinois, Tai ?
0: Jensi.
1: Jensi. Une nouvelle phrase, mais de quelle couleur faut-il l'acheter, le bleu ou la jaune ?
0: Bon, là, tu peux demander l'avis de tes amis chinois, sinon tu peux aussi décrire au vendeur ta mère, c'est-à-dire sa couleur de peau, son style, ses préférences quant aux couleurs. Tu peux ainsi demander « 蓝色的好还是黄色的好? » « 蓝色的, le bleu. »«
1: 蓝色的. »«
0: 还是 » veut dire « où ?»«
1: 还是. » »«
0: 黄色的, le jaune. »«
1: 黄色的. » »«
0: 好 » veut dire « mieux, meilleur. »
1: Hao.
0: Donc la phrase au complet, 蓝色的好还是黄色的好? Ok, on va écouter le troisième dialogue.
3: 蓝色的好.

0: 还是黄色的好。
1: 蓝色的更适合您。
2: Voilà, il me semble que dans ce dialogue, le vendeur répond au potentiel acheteur « Le bleu vous va mieux », comment dit-on ça en chinois à taille ?
3: 蓝色的更适合您。
2: Voilà, et on aura compris que « 蓝色的 », ça veut dire
3: « Le bleu ».
2: Ok, on est d'accord. Bon, je crois que tu vas m'apprendre une autre phrase. C'est quand même important d'essayer les vêtements. Alors, comment dit-on ça en chinois ? Je peux l'essayer.
3: 我能试试吗？
2: 我能试试吗？
3: 我能试试吗？我 bien sûr c'est je.
2: 我
3: 能 pouvoir.
2: 能
3: 试试 essayer.
2: 试试。
3: 我能试试吗？
2: Bon, on s'écoute tout de suite le dialogue 4.
0: 能试试吗？
1: 您穿什么号的？
0: 中号的。
2: Allez, dans les phrases que nous venons d'entendre, on a bien sûr entendu « je peux l'essayer ». Et il y avait deux autres phrases. Alors la deuxième phrase, c'était « quelle est votre taille ?» Comment dire ça en chinois ?
3: 您穿什么号的？
2: Voilà, et la réponse de la femme, c'était « je suis de taille moyenne ». Alors comment dit-on « moyenne taille » ?
3: 中号的。
2: Ok, bon, ça y est, le tissu choisi, la robe également, bref, tout va bien, mais j'aimerais bien sûr qu'on me fasse une petite réduction, comment demander ça en chinois, Tai.
3: Bon, alors soit je te propose d'écouter d'abord le dialogue 5, dans lequel tu vas trouver les réponses.
0: 多少钱？
1: 980元。
0: 太贵了，能打折吗？
1: 可以打九折。
3: Alors Thomas, mon étudiant, as-tu saisi quelque chose de ce dialogue ?
2: Je pense, ouais, mais le mieux, c'est que tu répètes les phrases une fois en chinois et que je les répète, moi, en français.
3: D'accord. 多少钱?
2: Ça fait combien ?
3: 980 yuan.
2: 980.
3: 太贵了.
2: C'est très cher.
3: 能打折吗?
2: Est-ce que vous pouvez me faire une réduction ?
3: 可以打九折.
2: 10% de réduction.
3: Ok, maintenant je propose qu'on révise un peu les phrases clés d'aujourd'hui avant de repasser les dialogues au complet.
2: Voilà, alors on va s'écouter les phrases. Je veux acheter une qipao.
3: 我想买一件旗袍。
2: C'est en quel tissu ?
3: 这是什么料子的？
2: Lequel est le mieux ? La bleue ou la jaune ?
3: 蓝色的好还是黄色的好？
2: Est-ce que je peux l'essayer ?
3: 能试试吗？
2: Est-ce que vous pouvez me faire une petite réduction ?
3: 能打折吗？
2: Ok, allez, on se réécoute les dialogues en complet, donc avant de passer à notre rubrique ABC de la culture chinoise.
1: 您要买什么衣服？
0: 我想买一件旗袍。这是什么料子的？
1: 真丝的。
0: 蓝色的好还是黄色的好？
1: 蓝色的更适合您。
0: 能试试吗？
1: 您穿什么号的？
0: 中号的。多少钱？
1: 980元。
0: 太贵了，能打折吗？
1: 可以打九折。
3: C'est tout ce qu'on a appris aujourd'hui. Passons maintenant à la rubrique ABC de la culture chinoise.
2: Voilà, aujourd'hui il sera question de couleurs. On sait que le rouge est une couleur très appréciée par les Chinois parce qu'il incarne le bonheur, la joie. Lors des fêtes, on accroche partout des lanternes rouges, en fait, aux maisons, au plafond. Il y en a partout dans la rue. Lors des mariages, des cérémonies heureuses, la fiancée porte également un vêtement rouge, des chaussures rouges, et le palanquin pour la transporter est aussi généralement de couleur écarlate. Le rouge est en même temps un signe de réussite, et si quelqu'un se trouve dans une situation favorable, on dit « taille ».«
3: Zao hong ».
2: Voilà, si on le traduit mot à mot, ça veut dire « marcher vers le rouge ».
3: Et la personne qui a la faveur du chef est nommée « hong ren ».
2: Voilà, ça veut dire « la personne rouge ».
3: Le fait de distribuer le profit est appelé fen hong.
2: Voilà, distribuer le rouge.
3: Le rouge incarne aussi la beauté. On qualifie le visage d'une belle femme hong yan.
2: Par contre, en Occident, le rouge porte une signification toute différente et relativement péjorative. On le lit souvent au feu, à l'enfer, au sang, toute une symbolique qui nous vient des temps moyenâgeux. Il symbolise également la cruauté ou bien sûr, le rouge, c'est la couleur du sang.
3: Voilà une preuve de plus de la différence culturelle.
2: Tout à fait. Salut Tai et à la prochaine.
3: Salut Thomas, à la prochaine fois.

d'émission Team Vivant. Merci de l'avoir suivi. Vous pouvez réécouter cette émission sur le site french.cai.cn. Au revoir et à la prochaine.

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0: L'action du principal fabricant chinois de robots Unitree Robotics a bondi de 629,44% pour débuter à 1100 yuan, environ 162 dollars, lors de son introduction mercredi sur le marché star de la bourse de Shanghai. L'entreprise basée à Hangzhou propose environ 40,45 millions d'actions au prix de 150,8 yuan chacune. Ses livraisons de robots humanoïdes ont dépassé les 5 500 unités en 2025, ce qui la positionne à la première place au monde, avec une part de 32,4% du marché mondial, selon un rapport d'études de marché de 2025 sur les robots humanoïdes. D'après Unitree, les fonds levés seront consacrés au développement de modèles de robots intelligents, à la R&D en matériel robotique, au développement de nouveaux produits et à la construction d'une base de fabrication. L'entreprise passe de la simple fabrication de robots à la construction d'un écosystème plus large pour les robots généralistes de haute performance. Les hôtels peuvent-ils désormais payer pour être recommandés par Douban? La question agite les réseaux sociaux chinois alors que ByteDance applique depuis le 10 août une tarification spécifique aux réservations effectuées via son chatbot phare. Le taux global atteint 12%, mais le groupe assure qu'il ne s'agit pas de frais publicitaires. Les transactions sont désormais soumises à 11,4% de frais de services logiciels, auxquels s'ajoutent 0,6% de frais de paiement. Douban passe ainsi du statut de source de trafic naturel à celui de canal de transaction dédié. Face à la polémique, ByteDance dément toute mise aux enchères des recommandations. Aucun hôtel ne peut payer pour améliorer son classement, et aucune promotion sponsorisée n'est proposée. La commission n'est prélevée qu'une fois la réservation effectuée et réglée sur Douyin Shop, l'équivalent chinois de TikTok Shop. Les établissements restent libres d'adhérer au dispositif. Le fabricant chinois de drones DJI a salué lundi la décision d'une cour d'appel américaine de réexaminer ses liens présumés avec l'armée chinoise, affirmant qu'il compte rétablir la vérité au fur et à mesure que l'affaire avancera. Le département américain de la défense, DOD, avait inscrit DJI pour la première fois sur sa liste noire des entreprises chinoises soupçonnées d'être liées à l'armée en octobre 2022. DJI a intenté une action en justice contre le DOD en octobre 2024. En 2025, un tribunal de première instance américain a rendu un jugement en faveur du DOD, ce qui a conduit DJI à faire appel. La Chine a lancé mercredi matin la fusée réutilisable Zhuque 3, réunissant ainsi sa première récupération au sol du premier étage d'une fusée. La fusée Zhuque 3Y2 a décollé à 7h35 heure de Beijing depuis la zone pilote d'innovation spatiale commerciale de Dongfeng dans le nord-ouest de la Chine. La récupération au sol s'est déroulée comme prévu. Le premier étage de la fusée s'est posé en douceur à l'emplacement désigné sur le site de récupération. Le deuxième étage a placé le satellite Honghu 03 qu'il transportait sur l'orbite prévue. La mission de vol a été un succès total. Le lancement de la sonde lunaire Chang'e 7 est prévu à une date appropriée, selon l'Agence chinoise des vols spatiaux habités, CMSA. L'ensemble constitué de la sonde lunaire Chang'e 7 et de la fusée bordeuse Longue Marche 5Y14 a été transféré verticalement mercredi vers la zone de lancement du site de lancement spatial de Wenchang dans la province chinoise de Hainan, a indiqué la CMSA. La sonde lunaire et la fusée sont arrivées sur le site de lancement respectivement en avril et en juillet et ont depuis achevé les opérations d'assemblage et de test. La CMSA a noté que toutes les installations et tous les équipements du site de lancement étaient en bon état, aiguë les vérifications fonctionnelles, les essais conjoints et le remplissage en propergol seraient effectués avant le lancement comme prévu. TÜV Rheinland, organisme allemand indépendant d'essais d'inspection et de certification, a organisé dernièrement à Chongqing une cérémonie pour marquer l'attribution à ZX Modo d'un certificat d'homologation européenne des véhicules complets WVTA.
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3: Bienvenue à Cogito. Refus de présenter des excuses pour les crimes d'occasion, accélération de la remilitarisation, propos favorables à la possession de l'arme nucléaire, autant d'agissements rétrogrades du gouvernement japonais qui font craindre un retour du militarisme japonais. Dernier exemple en date, les visites responsables de la droite japonaise au sanctuaire

Yasukuni, où sont honorés des criminels de la Seconde Guerre mondiale, le 15 août dernier, jour de la capitulation du Japon. De tels actes constituent une profanation de la justice historique, un défi aux limites de la civilisation et une provocation à l'égard de l'ordre international d'après-guerre. Pendant la Seconde Guerre mondiale, le Japon a mené des guerres d'agression à l'étranger et commis des crimes atroces et inhumains. Après la guerre, le tribunal de Tokyo a établi juridiquement la responsabilité du militarisme japonais dans le déclenchement de ces guerres d'agression et la commission de ces atrocités. Cependant, notamment en raison du déclenchement de la guerre froide, le militarisme japonais n'a pas été complètement puni. Depuis lors, les forces de droite japonaises n'ont cessé de promouvoir la réécriture des manuels d'histoire, allant jusqu'à nier ou à maquiller la nature de la guerre d'agression. Selon les médias japonais, ces mêmes forces recruteraient également des personnes afin de créer et de diffuser, à l'aide de l'intelligence artificielle, des vidéos glorifiant la guerre d'agression et exagérant les menaces provenant des pays voisins. Dans le même temps, des responsables de la droite japonaise se rendent fréquemment au sanctuaire Yasukuni pour honorer la mémoire de criminels de guerre et nier ouvertement le massacre de Nanjing. Actuellement, le musée de la bombe atomique de Nagasaki procède à une mise à jour de ses expositions et prévoit de remplacer la mention massacre de Nanjing par incident de Nanjing. Cela montre que le révisionnisme historique continue de sévir au Japon et que les forces de droite mettent encore dos d'un œuf pour nier la responsabilité du pays dans la guerre et remettre en cause l'ordre international d'après-guerre. Une série de documents revêtant une pleine portée en droit international, tels que la déclaration du Caire, la déclaration de Potsdam et l'acte de capitulation du Japon, stipulent clairement que le Japon doit être entièrement désarmé et ne doit pas conserver d'industrie susceptible de lui permettre de se réarmer. L'article 9 de la Constitution japonaise en vigueur stipule que le peuple japonais renonce à jamais à la guerre en tant que droit souverain de l'État, ainsi qu'à la menace ou à l'emploi de la force comme moyen de règlement des différends internationaux. Cependant, qu'il s'agisse de l'augmentation continue de dépenses de défense, de la révision des trois documents sur la sécurité, de la levée de l'interdiction d'exporter des armes létales ou encore de la nouvelle version du livre blanc sur la défense visant à mettre en place une capacité d'attaque multidimensionnelle, le Japon profite aujourd'hui des bouleversements mondiaux pour rompre avec le principe de défense exclusivement défensive, se doter d'une capacité de faire la guerre préventive et chercher à s'extirper progressivement des contraintes de l'après-guerre. De nombreux analystes y voient l'émergence d'un nouveau militarisme et s'inquiètent de ses graves dangers pour la paix régionale. En tant que seul pays à avoir subi une attaque atomique, la question nucléaire est un sujet extrêmement sensible au sein de la société japonaise. Cependant, poussée par ses ambitions de remilitarisation, la droite japonaise a commencé à sonder l'opinion publique et à préparer le terrain en vue de la possession de l'arme nucléaire. En décembre 2025, un haut responsable de la résidence du Premier ministre japonais a soutenu publiquement qu'il faudrait posséder des armes nucléaires. Récemment, le ministre japonais de la Défense, Shinjiro Koizumi, a déclaré que le Japon devrait débattre sans tabou des politiques relatives aux armes nucléaires. Lors d'une récente cérémonie commémorant le 81e anniversaire des bombardements atomiques d'Hiroshima et de Nagasaki, Sanae Takaichi s'est exprimé de manière ambiguë sur la question de savoir si le Japon continuait à respecter à l'avenir les trois principes non nucléaires. Cette ambiguïté a exacerbé les inquiétudes dans tous les milieux quant à un dangereux revirement de la politique nucléaire du gouvernement Takaichi. Selon un récent sondage de l'agence Kyoto,
76% des personnes interrogées

Ils sont favorables au maintien des trois principes non nucléaires, ce qui met en évidence la forte opposition de l'opinion publique à l'égard du nucléaire. Des rapports révèlent que le Japon dispose déjà de la capacité de produire des matières nucléaires de qualité militaire, ainsi que du potentiel technologique et militaire nécessaire pour lancer des armes nucléaires. D'après les déclarations de responsables japonais et les recherches universitaires occidentaux, le Japon serait en mesure de fabriquer une arme nucléaire en un peu plus de 100 jours, voire en quelques dizaines de jours. À l'heure actuelle, le gouvernement japonais s'efforce de réviser les trois principes non nucléaires et cherche à mettre en place un partage nucléaire afin d'introduire sur son territoire des armes nucléaires de ses alliés. Imaginons qu'un Japon refusant de reconnaître ses crimes de guerre se dote de l'arme nucléaire, cela porterait inévitablement un coup grave au régime international de non-prolifération nucléaire et à l'ordre international d'après-guerre, tout en faisant peser un risque considérable sur la sécurité mondiale. Il y a 31 ans, Tomichi Murayama, alors Premier ministre japonais, a publié la déclaration Murayama dans laquelle il reconnaissait que le Japon avait mené par le passé une politique nationale erronée et s'était placé sur la voie de la guerre tout en s'engageant à mener une réflexion approfondie sur l'histoire et à en tirer les leçons. Aujourd'hui, les dirigeants japonais vont à contre-courant de cette démarche et risquent d'enliser à nouveau le pays dans l'abîme. Face aux agissements inquiétants du nouveau militarisme japonais, la communauté internationale doit prendre des mesures concrètes pour les indiquer résolument, défendre fermement l'ordre international d'après-guerre et ne jamais laisser une telle tragédie historique se reproduire.

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8: Bonjour à tous et bienvenue dans notre émission Carnet de route. Je suis Manon. Aujourd'hui, nous poursuivons la nouvelle série passionnante Voyage à la découverte des 100 noms de famille chinois. Cette classification traditionnelle des noms chinois qui remonte à plus de 1000 ans. Et je ne sais pas si vous connaissez l'expression tourisme généalogique. C'est très en vogue comme ces dernières années. De nombreux Chinois d'outre-mer ont exprimé leur envie d'aller aux recherches de leurs origines en Chine. Eh bien, on va leur rendre service. On va essayer de retracer les lieux qui sont liés à leurs origines. Suite à l'exploration du nom chinois Huang, aujourd'hui, on va à la découverte des origines du nom chinois Lin. Pour nous accompagner dans cette émission, c'est mon collègue Rogo. Bonjour Rogo.
9: Bonjour Manon et bonjour à nos chers auditeurs.
8: Lors de nos deux émissions précédentes, on a exploré ensemble les lieux liés aux origines du nom chinois Huang. Eh bien aujourd'hui, on va partir pour les recherches des origines du nom Lin, qui, selon mes recherches, est porté par plus de 25 millions de personnes. C'est du lourd, n'est-ce pas, Rogo?
9: Oui, franchement, Manon, j'adore quand on me demande de parler du nom Lin. C'est comme ouvrir un livre d'histoire vivant. Ça m'a pris des années avant de comprendre toutes les ramifications de ces noms et honnêtement, c'est fascinant.
8: Oui, d'accord. Alors, commençons par une question simple. Pourquoi le nom Lin est-il tellement important? Je veux dire, 25 millions de personnes portent le nom Lin. C'est incroyable.
9: Ah oui, c'est vrai que quand on met ça en chiffres, c'est dingue. Mais attendez, vous savez combien il y a de Dupont en France?
8: Non.
9: C'est un peu pareil, sauf que Lin est encore plus courant.
8: Mm-hmm.
9: C'est l'un des 10 plus grands noms de famille en Chine.
8: Mm-hmm.
9: Imaginez si vous allez dans une classe chinoise, il y a probablement 3 ou 4 enfants qui s'appellent Lin. C'est incontournable.
8: Ah, 3 ou 4 dans une même classe. D'accord, je comprends mieux maintenant. Et Hugo, j'ai hâte de savoir d'où vient ce nom. Et quelle est son histoire ? On va parler de ça juste après une pause musicale.

0: De retour dans l'émission Carnet de route aujourd'hui, nous poursuivons notre nouvelle série passionnante Voyage à la découverte des 100 noms de famille. Aujourd'hui, on part à l'exploration du nom chinois Lin. Dites-moi, Rogo, d'où vient exactement ce nom? C'est quoi son histoire?
1: Ah, maintenant, ça devient intéressant. Vous savez, contrairement à beaucoup de noms français qui viennent d'un ancêtre spécifique, le nom Lin a en fait trois origines différentes. C'est comme si on avait trois familles distinctes qui ont fini par porter les mêmes noms. C'est assez unique.
0: Ah, trois origines? Vous m'intriguez, hein? Racontez-moi.
1: Oui, la première histoire est la plus ancienne et la plus prestigieuse. Ça remonte à plus de 3000 ans, sous la dynastie Zhou. Il y avait un noble appelé Qian Xiangfu qui gouvernait une petite principauté appelée Lin. Vous voyez, à l'époque, les nobles chinois prenaient souvent le nom de leur territoire comme nom de famille. C'est un peu comme si un duc de Bordeaux descendait de sa position et se mettait à s'appeler Monsieur Bordeaux. Donc, les descendants de ces princes, Qian Xiangfu, ont tous pris le nom de Lin. Et voilà la dynastie Lin est née.
0: Ah, c'est intéressant, c'est pas bête comme système. Donc le nom vient d'un lieu géographique. Et Rogo, y a-t-il une deuxième histoire tout aussi fascinante?
1: Oui, oui, la deuxième est beaucoup plus poétique. Vous voyez, Lin en chinois peut aussi signifier tilleul, l'arbre. Il y avait donc des familles aristocratiques qui exploitaient les forêts des tilleuls ou qui les géraient pour la cour. Avec le temps, elles ont pris le nom de cet arbre. Imaginez, vous êtes responsable des tilleuls du palais impérial et boum, vous devenez la famille Lin. C'est magnifique, n'est-ce pas?
0: Oui, c'est magnifique. Et la nature comme source de nom de famille, c'est très poétique. Hein? Et la troisième origine, Rogo?
1: Oui, la troisième, c'est un peu différent. Elle vient de minorités ethniques du sud-ouest de la Chine. Quand la Chine s'est progressivement unifiée, certaines tribus ont adopté des noms Han pour faciliter l'intégration administrative. Le nom Lin était parmi les choix populaires. C'était un processus d'assimilation, pas toujours volontaire d'ailleurs.
0: Intéressant, donc on a un nom venu de trois directions complètement différentes. Cela explique peut-être pourquoi il y a tellement de Lin en Chine. Mais dites-moi, Rogo, où est-ce que ces familles et Lin se sont principalement installées?
1: Bonne
0: comme
1: question.
0: Aujourd'hui, on va à la découverte.
1: Oui, c'est une bonne question. Imaginez une carte de la Chine. Le Henan est clairement le berceau originel. C'est là où tout a commencé. Mais ensuite, pendant les grandes migrations, surtout sous les dynasties Tang et Song, beaucoup de Lin se sont déplacés vers le sud-est. Le Fujian est devenu un véritable bastion de la famille Lin.
0: Ah, d'accord. Le Fujian, pourquoi là?
1: Plusieurs raisons. D'abord, c'était une région en développement avec des opportunités économiques. Et ensuite, les guerres civiles dans le nord poussaient les gens à migrer. Et enfin, le Fujian est un port important, donc commercialement très attractif. Les familles Lin qui se sont installées là ont prospéré. Elles ont construit des temples ancestraux, des propriétés agricoles. Elles ont vraiment mis leur empreinte sur la région.
0: D'accord. Et maintenant, je suis curieuse de savoir s'il y a des Lin vraiment célèbres qui ont marqué l'histoire quelqu'un qui ferait sortir le nom du simple contexte généalogique. Comme ça, à la découverte de ce nom, on peut en profiter pour visiter leur maison natale. On va parler de cette question juste après.

0: De retour dans l'émission Carnet Route aujourd'hui, nous poursuivons notre nouvelle série passionnante Voyage à la découverte des 100 noms de famille. Aujourd'hui, on part à l'exploration du nom chinois Lin, des lignes vraiment célèbres qui ont marqué l'histoire et quelqu'un qui ferait sortir le nom du simple contexte généalogique.
1: Ah oui, maintenant là, vous me posez une question que j'apprécie beaucoup. Parce que les plus célèbres, c'est sans doute Lin Zexu. Mm-hmm. Ce type est un véritable héros populaire en Chine. Mm-hmm. Il avait à l'époque 5,

0: sont fin 18e siècle, début 19e, c'était l'époque des guerres de l'opium. Un sujet assez sombre d'ailleurs. À ce moment-là, la Grande-Bretagne et d'autres puissances occidentales forçaient la Chine à accepter le commerce de l'opium indien. C'est littéralement une drogue qu'on impose à un peuple entier pour des raisons économiques. C'était monstrueux.
1: Tout à fait.
0: Des millions de Chinois devenaient dépendants. Et voilà que Lin Zexu arrive, nommé gouverneur, et il dit, ça suffit.
1: Et qu'est-ce qu'il a fait pour arrêter la drogue?
0: Bon, il a fait quelque chose d'extraordinaire. Il a ordonné la confiscation massive d'opium. On parle des milliers et des milliers de caisses. Et il les a détruites publiquement. Puis, tenez-vous bien, il a écrit une lettre à la reine Victoria elle-même, lui demandant d'arrêter ce trafic. Imaginez l'audace. Une lettre à la reine en plein 19e siècle, disant essentiellement, je cite, « Vos majestés, arrêtez de nous pourrir. » Fin de citation.
1: Est-ce que ça a marché?
0: Eh bien, malheureusement, non. La Grande-Bretagne a essentiellement ignoré sa lettre et lancé une véritable guerre militaire pour continuer le commerce de l'opium. Mais ce qui compte, c'est que Lin Zexu est devenu un symbole, un héros qui a dit non aux puissances occidentales. En Chine, il est vénéré comme un patriote.
1: Ah, c'est beau comme une histoire de héros. Y a-t-il d'autres Lin célèbres à part Lin Zexu?
0: Oui, oui, il y en a plusieurs même. Lin Yutang était un écrivain brillant qui a écrit des tas de livres en anglais et en chinois et qui a vraiment aidé les Occidentaux à comprendre la Chine. Même Lin Daiyu, il est un personnage fictif du roman Le rêve du pavillon rouge, est tellement célèbre que les gens la considèrent presque comme réelle.
1: Ah, un personnage de roman dans une liste de célébrités. C'est dit beaucoup sur son importance culturelle. Et maintenant, parlons de ce qui se passe avec les Lin. Comment cette famille s'est-elle dispersée dans le monde?
0: Ah, c'est une histoire d'immigration et d'ambition. Vous savez, à partir du 19e siècle, beaucoup de Chinois, y compris les Lin, ont quitté la Chine pour diverses raisons. Famine, guerre, ou simplement à la recherche de fortune.
1: Et Roko, dites-moi, qu'en est-il de la tradition familiale? Est-ce que les familles Lin conservent encore des traditions particulières?
0: Oui, absolument. Les familles chinoises anciennes, comme les Lin, ont des traditions très fortes. D'abord, le respect des ancêtres. C'est central. Beaucoup de familles Lin maintiennent des hôtels ancestraux chez eux, même en 2025. Pendant le Nouvel An chinois ou le festival Qingming, les gens reviennent pour honorer les ancêtres.
1: Comment font-ils exactement?
0: C'est très formel et respectueux. On met des offrandes de fruits à sang, aliments préférés de l'ancêtre. On dit des prières et parfois on organise des banquets familiaux énormes pour célébrer. C'est important maintenant, c'est pas un truc juste pour le vieux. Même les jeunes générations, ceux nés à l'étranger, y participent.
1: Même les jeunes, je m'attendais à ce qu'ils s'en fichent un peu.
0: Ah non, c'est justement ce qui est fascinant. Même les jeunes qui vivent à New York ou à Londres veulent maintenir cette tradition. C'est une sorte de lien avec leur identité. Et puis, il y a les associations familiales Lin.
1: Ah, les associations familiales, c'est quoi exactement?
0: Il y a les associations qui regroupent tous les membres de la famille Lin d'une région. Elles gardent des registres généalogiques détaillés, appelés Zupu.
1: Oui, le document transmis de génération en génération, Zupu.
0: Ces documents peuvent remonter à plusieurs siècles, Manon. Voilà.
1: Ah, c'est mieux qu'un canard pour généalogique. Hein. Qu'est-ce qu'elles font, ces associations?
0: Elles organisent des réunions familiales énormes

0: Imaginez des centaines de milliers de lignes qui se retrouvent tous ensemble. Ça peut être tous les 3 ans, tous les 5 ans, mais ils sont là pour célébrer ensemble, partager leurs histoires, et manger ensemble, patati patata, voilà. Mmh. Et parfois, ils se regroupent même à plus de 2000 personnes.
1: Ah, 2000 personnes, c'est une seule réunion familiale, c'est dingue.
0: Oui, c'est un défi complètement, mais avec la technologie, c'est devenu plus facile. Ils organisent des vidéoconférences et des réunions en ligne. Les associations maintiennent des bases de données numériques. Certains sites offrent même des ressources en ligne pour que les diasporas chinoises retrouvent leurs racines.
1: C'est moderne comme approche. Et maintenant, une question plus personnelle. C'est quoi? C'est revenir aux racines pour quelqu'un de la diaspora Lin?
0: Oh, c'est profondément émotionnel. Imaginez, vous êtes né à Paris ou à Sydney. Vous n'avez jamais été en Chine, mais vous savez que vos ancêtres viennent du Fujian. Vous décidez de faire le voyage, vous arrivez dans une petite ville et, du coup, vous voyez les temples ancestrales de votre famille. Vous rencontrez des cousins que vous n'aviez jamais vus. Il y a des larmes. C'est fort. J'ai vu des gens littéralement tomber à genoux en voyant le nom de leurs ancêtres gravé dans la pierre.
1: Ah, c'est touchant, c'est très touchant. Bon, lors de leur voyage pour retrouver leur identité, est-ce qu'il y a des endroits qu'il ne faut pas rater, Rogo? Je pense que oui, hein, on va en parler juste après.

0: De retour dans l'émission Carnet de route aujourd'hui, nous poursuivons notre nouvelle série passionnante Voyage à la découverte des 100 noms de famille. Aujourd'hui, on part à l'exploration du nom chinois Lin. Y a-t-il des lieux spécifiques que les Lin visitent quand ils font ce pèlerinage?
1: Absolument, le Hunan, c'est le lieu de naissance du nom. Là-bas, il y a des temples, des monuments. Le Fujian, c'est le lieu de l'expansion. Il y a plusieurs temples dédiés à Lin Zexu qui attirent des visiteurs du monde entier. Certains lieux ont créé des musées spécifiquement pour expliquer l'histoire du clan Lin. C'est devenu une sorte de tourisme généalogique.
0: Oh, c'est intéressant qu'il y ait une industrie autour de ça. Et comment les traditions s'adaptent-elles à la modernité?
1: Oui, les principes restent les mêmes. Hein? Respect, continuité familiale, honneur. Mais la forme change, Manon. Avant, tout était écrit sur papier. Maintenant, c'est digitalisé. Les généalogies sont sur ordinateur. Les réunions familiales ont un site web et une page WeChat. Le jeune crée des vidéos YouTube sur leurs histoires familiales Lin. C'est une belle fusion.
0: D'accord. Et à propos, est-ce qu'il y a des jours importants pour les clans Lin?
1: Oui, il y a le festival annuel du clan Lin, généralement en automne. Pendant ces festivals, ce sont des banquets énormes, des cérémonies pour honorer les ancêtres et parfois des compétitions sportives traditionnelles. C'est une fête joyeuse, malgré son aspect solennel. Dans certains endroits, il y a aussi des cérémonies confucéennes très formelles.
0: Bon, avant de conclure, pour quelqu'un qui serait de la diaspora Lin et qui voudrait en savoir plus sur sa famille, par où on commence?
1: Bon, excellente question. Voici mon vrai conseil pratique, Manon. D'abord, parlez à vos grands-parents pendant qu'ils sont encore vivants. Demandez-leur, d'où vient notre famille exactement? Dans quelle province? Qu'est-ce que grand-mère, grand ou grand-père faisaient? Ces conversations, chère Manon, sont précieuses. Deuxièmement, cherchez une association familiale Lin locale. Il y en a presque partout. À Toronto, à Paris, à Sydney, etc. Il y a presque toujours une association. Ils ont des archives, des contacts, des experts.
0: Troisièmement,
1: envisager un voyage en Chine, au Hunan ou au Fujian. Oui, c'est un investissement, mais c'est quelque chose que beaucoup de gens disent être l'une des plus grandes expériences de leur vie. Apprenez aussi le chinois, si vous pouvez, même des bases. Ça ouvre des portes littéralement et métaphoriquement.
0: Merci infiniment pour ce voyage extraordinaire à travers l'histoire et les origines du clan Lin. C'était la première partie de notre émission Carnet de route. Vous allez retrouver cours de chinois avec Xiao Tai et Thomas juste après.

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2: Bonjour tout le monde, 大家好 ，bienvenue pour notre cours de chinois quotidien. Je suis 小台。
0: 大家好，ça veut dire bonjour, et c'est toujours Thomas qui va vous suivre pour ces cours de chinois.
2: Bon, nous avons appris quelques expressions pratiques la dernière fois. Par exemple, comment dit-on merci en chinois ?
0: Alors, si je me rappelle bien, c'est xie xie ou xie xie ni.
2: Exactement. Et je t'en prie en chinois, c'est...
0: Bu yong xi, non ?
2: Et je suis désolée, qu'est-ce qu'on dit en chinois ?
0: C'est de bu qi, non ?
2: Oui, c'est ça, de bu qi. Tu te souviens aussi de la réponse qu'il faut ajouter ?
0: Je crois que c'est mei guan xi, on peut dire aussi mei she, mais je crois qu'il y a une légère différence entre ces deux expressions, non ?
2: Oui, tout à fait. En effet, mei she, c'est un langage plutôt parlé.
0: Bon, maintenant, pour bien assimiler ces expressions, moi, je vous propose de les réécouter encore une fois.
2: Dialogue 1.
1: 非常感谢。
3: 不用谢。
0: Le deuxième dialogue.
1: 对不起。
3: 没关系。
1: 对不起。
3: 没事儿。
2: Et voilà, c'est une petite révision de ce qu'on a appris la dernière fois.
0: Ouais, alors maintenant, il est temps d'apprendre de nouveaux mots encore aujourd'hui. On va apprendre quoi aujourd'hui ?
2: Écoutez bien. 祝你生日快乐，干杯！你的电话号码是多少 ？Cette fois, on est invité à une fête d'anniversaire.
0: Ok, donc là, moi j'adore les fêtes d'anniversaire, et en français, on dit quoi comme formule ? On dit tout simplement « bon anniversaire ». Alors en chinois, est-ce qu'il y a une formule pour dire ça ?
2: Bien sûr, tu peux dire en chinois « 祝你生日快乐，祝你生日快乐。”「祝» c'est pour exprimer ses vœux.
0: 祝
2: 你 c'est toi.
0: 你
2: 生日 ce qui veut dire anniversaire.
0: 生日
2: En effet, 生 ça veut dire être né.

0: 日, ça veut dire date. 生日, ensemble, ce qui veut dire la date de naissance.
1: 生日, donc c'est la date de naissance ou l'anniversaire.
0: Voilà. 快乐, heureux.
1: 快乐.
0: Répétons lentement la phrase. 祝你生日快乐.
1: 祝你生日快乐.
0: Bien, et pour répondre, on peut dire 谢谢.
1: 谢谢, qui veut dire merci.
0: 祝你生日快乐.
1: 祝你生日快乐. Et je crois qu'on va écouter le dialogue à présent.
2: 祝你生日快乐。这是我妹妹，今天是她生日。祝你生日快乐。谢谢。
0: Et pour fêter son anniversaire, d'habitude, on invite ses amis.
1: Effectivement, et souvent, on trinque ensemble. Et en français, lorsqu'on trinque, on dit chin chin. Et en chinois, est-ce qu'il y a une expression consacrée?
0: Tu peux dire kanpei.
1: Kanpei.
0: Kan veut dire sec.
1: Ok, kan.
0: Pei veut dire le verre.
1: Bei.
0: Kanpei.
1: Kanpei, ça veut dire à la tienne, en gros.
0: Passons au dialogue.
3: Kanpei.
2: Kanpei.
1: Et si on continue à trinquer encore plus?
0: Je veux bien.
1: Ok.
3: Kanpei.
2: Kanpei.
1: Bon, on a assez trinqué comme ça, on s'est bien amusé, mais maintenant la fête est terminée. Il est temps de dire au revoir à ses invités et tu peux bien sûr garder contact avec des personnes dont tu viens de faire la connaissance. Et qu'est-ce que tu fais? Tu vas donc leur demander leur numéro de téléphone.
0: 你的电话号码是多少?
1: D'accord, là la phrase est un peu longue pour moi. Est-ce que tu peux m'expliquer en découpant cette phrase?
0: Bien sûr. Alors, 你的, ça veut dire ton.
1: 你的.
0: 电话, téléphone.
1: 电话.
0: 号码, ça veut dire le numéro.
1: 号码.
0: 电话号码, c'est-à-dire le numéro de téléphone.
1: 电话号码.
0: Quel est, en chinois, on dirait 是多少.
1: 是多少. Bon, allez, on va découper la phrase en plusieurs parties pour faire plus simple. Ton numéro de téléphone.
0: 你的电话号码.
1: Et maintenant, on va voir la formule interrogative. Quelle est?
0: Quel est en chinois, on va dire 是多少.
1: Ok, maintenant la phrase en entier.
0: 你的电话号码是多少.
1: Ok, encore une fois la phrase complète maintenant en parlant doucement.
0: 你的电话号码是多少. Tu as saisi?
1: Bah là, ça va un peu trop vite pour moi, j'arrive pas à suivre. Est-ce que tu peux découper encore la phrase?
0: Oui, t'inquiète pas, on va refaire ça. Ni de veut dire ton.
1: Ni de.
0: Dianhua, c'est-à-dire téléphone.
1: Dianhua.
0: Haoma, numéro.
1: Haoma.
0: Dianhua, haoma veut dire numéro de téléphone.
1: Dianhua, haoma.
0: Shi duo shao, quel est?
1: Shi duo shao.
0: Maintenant, on coupe la phrase. Ton numéro de téléphone, 你的电话号码.
1: 你的电话号码.
0: 是多少.
1: 是多少.
0: 你的电话号码.
1: 你的电话号码.
0: 是多少.
1: 是多少. Quel est ton numéro de téléphone?
0: On dit en chinois, 你的电话号码是多少. 你的电话号码是多少? Bon, passons encore une fois le dialogue.
3: 你的电话号码是多少?
2: 1234-5678.
1: Alors excuse-moi, je pense avoir entendu une série de chiffres durant le dialogue. Qu'est-ce que c'est?
0: Bonne question, laisse-moi t'expliquer. Zéro en chinois est ling.
1: Ling.
0: 1, 2, 3, c'est i. 二, 三,
1: 一, 二, 三,
0: et 4, 5, 6, c'est 四, 五, 六,
1: 四, 五, 六,
0: 7, 七,
1: 七.
0: Alors pour dire 8 et 9 en chinois, on dit 八, 九,
1: 八, 九. Mais je crois que si l'on regroupe ces deux chiffres d'une autre manière, par exemple, 酒吧, ça veut dire autre chose, non?
0: Oui, ça veut dire un bar, et c'est tout à fait autre chose.
1: Ah ok, bon, ça je ne devrais pas l'oublier également, ça pourrait m'être utile. Donc il ne reste plus que 10 à voir et comment on dit en chinois?
0: 10 est shi.
1: Shi. Ok, maintenant on va recompter de 0 jusqu'à 10.
0: Ling.
1: Ling.
0: I.
1: I.
0: Ar.
1: Ar.
0: San.
1: San.
0: Si.
1: Si.
0: Wu.
1: Wu.
0: Liu.
1: Liu.
0: Qi.
1: Qi.
0: Ba.
1: Ba.
0: Jiu.
1: Jiu.
0: Shi.
1: Shi.
0: C'est bien parti, dans les leçons suivantes, nous allons apprendre des chiffres plus grands.
1: Ok, maintenant on va se repasser les trois dialogues en entier.
0: Et le temps passe vite, comme d'habitude, avant de terminer notre leçon, ABC de la culture chinoise.
1: En Chine, demander l'âge de quelqu'un n'est pas considéré comme un geste indiscret ou encore mal poli. Bien au contraire, cela peut être capté comme un signe de sympathie et de proximité. Par exemple, pour demander son âge à une personne âgée, on dit...
0: Ni gao shou.
1: Quel âge avez-vous ? Et cette formule montre du respect envers la personne. Par contre, de nos jours, nombreux sont les jeunes qui, à force de se consacrer à leur vie professionnelle, à leur travail uniquement, n'ont pas le temps de s'occuper de leur bonheur personnel. Donc professionnellement, ils réussissent, ils se trouvent de jour en jour sous la pression de leurs parents qui les pressent de se marier. Pour cette raison, ces personnes peuvent être sensibles à la question de l'âge. Et il est donc déconseillé de demander son âge à un jeune actif qui vit seul, sauf si vous êtes très proche.
0: Chers amis, cette émission touche à la fin. Avant de nous quitter, un petit test.
1: Ok, comment dire en chinois bon anniversaire. Voilà, notre cours de chinois, c'est fini pour aujourd'hui. Merci encore de votre fidélité. Zaijian, et à bientôt.
0: Zaijian.
2: Voilà, notre émission d'aujourd'hui touche à sa fin. Merci de nous avoir suivis et à bientôt.
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0: L'action du principal fabricant chinois de robots Unitree Robotics a bondi de 629,44% pour débuter à 1100 yuans, environ 162 dollars, lors de son introduction mercredi sur le marché star de la bourse de Shanghai. L'entreprise basée à Hangzhou propose environ 40,45 millions d'actions au prix de 150,8 yuans chacune. Ces livraisons de robots humanoïdes ont dépassé les 5 500 unités en 2025, ce qui la positionne à la première place au monde, avec une part de 32,4% du marché mondial, selon un rapport d'études de marché de 2025 sur les robots humanoïdes. D'après Unitree, les fonds levés seront consacrés au développement de modèles de robots intelligents, à la R&D en matériel robotique, au développement de nouveaux produits et à la construction d'une base de fabrication. L'entreprise passe de la simple fabrication de robots à la construction d'un écosystème plus large pour les robots généralistes de haute performance. Les hôtels peuvent-ils désormais payer pour être recommandés par Douban? La question agite les réseaux sociaux chinois alors que ByteDance applique depuis le 10 août une tarification spécifique aux réservations effectuées via son chatbot phare. Le taux global atteint 12%, mais le groupe assure qu'il ne s'agit pas de frais publicitaires. Les transactions sont désormais soumises à 11,4% de frais de services logiciels, auxquels s'ajoutent 0,6% de frais de paiement. Douban passe ainsi du statut de source de trafic naturel à celui de canal de transaction dédié. Face à la polémique, ByteDance dément toute mise aux enchères des recommandations. Aucun hôtel ne peut payer pour améliorer son classement et aucune promotion sponsorisée n'est proposée. La commission n'est prélevée qu'une fois la réservation effectuée et réglée sur Douyin Shop, l'équivalent chinois de TikTok Shop. Les établissements restent libres d'adhérer au dispositif. Le fabricant chinois de drones DJI a salué lundi la décision d'une cour d'appel américaine de réexaminer ses liens présumés avec l'armée chinoise, affirmant qu'il compte rétablir la vérité au fur et à mesure que l'affaire avancera. Le département américain de la défense, DOD, avait inscrit DJI pour la première fois sur sa liste noire des entreprises chinoises soupçonnées d'être liées à l'armée en octobre 2022. DJI a intenté une action en justice contre le DOD en octobre 2024. En 2025, un tribunal de première instance américain a rendu un jugement en faveur du DOD, ce qui a conduit DJI à faire appel. La Chine a lancé mercredi matin la fusée réutilisable Zhuque 3, réunissant ainsi sa première récupération au sol du premier étage d'une fusée. La fusée Zhuque 3Y2 a décollé à 7h35 heure de Beijing depuis la zone pilote d'innovation spatiale commerciale de Dongfeng dans le nord-ouest de la Chine. La récupération au sol s'est déroulée comme prévu. Le premier étage de la fusée s'est posé en douceur à l'emplacement désigné sur le site de récupération. Le deuxième étage a placé le satellite Hongru 03 qu'il transportait sur l'orbite prévue. La mission de vol a été un succès total. Le lancement de la sonde lunaire Chang'e 7 est prévu à une date appropriée, selon l'Agence chinoise des vols spatiaux habités, CMSA. L'ensemble constitué de la sonde lunaire Chang'e 7 et de la fusée bordeuse Longue Marche 5Y14 a été transféré verticalement mercredi vers la zone de lancement du site de lancement spatial de Wenchang, dans la province chinoise de Hainan, a indiqué la CMSA. La sonde lunaire et la fusée sont arrivées sur le site de lancement respectivement en avril et en juillet et ont depuis achevé les opérations d'assemblage et de test. La CMSA a noté que toutes les installations et tous les équipements du site de lancement étaient en bon état, aiguë les vérifications fonctionnelles, les essais conjoints et le remplissage en propergol seraient effectués avant le lancement comme prévu. Du Rheinland, organisme allemand indépendant d'essais d'inspection et de certification, a organisé dernièrement à Chongqing une cérémonie pour marquer l'attribution à ZX Modo d'un certificat d'homologation européenne des véhicules complets WVTA.
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3: Bienvenue à Cogito. Refus de prison des excuses pour les crimes d'occasion, accélération de la remilitarisation, propos favorables à la possession de l'arme nucléaire, autant d'agissements rétrogrades du gouvernement japonais qui font craindre un retour du militarisme japonais. Dernier exemple en date, les visites de responsables de la douane japonaise au sanctuaire Yasukuni, où sont honorés des criminels de la Seconde Guerre mondiale, le 15 août dernier, jour de la capitulation du Japon. De tels actes constituent une profanation de la justice historique, un défi aux limites de la civilisation et une provocation à l'égard de l'ordre international d'après-guerre. Pendant la Seconde Guerre mondiale, le Japon a mené des guerres d'agression à l'étranger et commis des crimes atroces et inhumains. Après la guerre, le tribunal de Tokyo a établi juridiquement la responsabilité du militarisme japonais dans le déclenchement de ces guerres d'agression et la commission de ces atrocités. Cependant, notamment en raison du déclenchement de la guerre froide, le militarisme japonais n'a pas été complètement puni. Depuis lors, les forces de droite japonaises n'ont cessé de promouvoir la réécriture des manuels d'histoire, allant jusqu'à nier ou à maquiller la nature de la guerre d'agression. Selon les médias japonais, ces mêmes forces recruteraient calmement des personnes afin de créer et de diffuser, à l'aide de l'intelligence artificielle, des vidéos glorifiant la guerre d'agression et exagérant les menaces provenant des pays voisins. Dans le même temps, des responsables de la douane japonaise se rendent fréquemment au sanctuaire Yasukuni pour honorer la mémoire de criminels de guerre et nier ouvertement le massacre de Nanjing. Actuellement, le musée de la bombe atomique de Nagasaki procède à une mise à jour de ses expositions et prévoit de remplacer la mention « massacre de Nanjing » par « incident de Nanjing ». Cela montre que le révisionnisme historique continue de sévir au Japon et que les forces de droite mettent encore dos d'un œuf pour nier la responsabilité du pays dans la guerre et remettre en cause l'ordre international d'après-guerre. Une série de documents revêtant une pleine portée en droit international, tels que la déclaration du Caire, la déclaration de Potsdam et l'acte de capitulation du Japon, stipulent clairement que le Japon doit être entièrement désarmé et ne doit pas conserver d'industrie susceptible de lui permettre de se réarmer. L'article 9 de la Constitution japonaise en vigueur stipule que le peuple japonais renonce à jamais à la guerre en tant que droit souverain de l'État, ainsi qu'à la menace ou à l'emploi de la force comme moyen de règlement des différends internationaux. Cependant, qu'il s'agisse de l'augmentation continue de dépenses de défense, de la révision des trois documents sur la sécurité, de la levée de l'interdiction d'exporter des armes létales ou encore de la nouvelle version du livre blanc sur la défense visant à mettre en place une capacité d'attaque multidimensionnelle, le Japon profite aujourd'hui des bouleversements mondiaux pour rompre avec le principe de défense exclusivement défensive, se doter d'une capacité de faire la guerre préventive et chercher à se libérer progressivement des contraintes de l'après-guerre. De nombreux analystes y voient l'émergence d'un nouveau militarisme et s'inquiètent de ses graves dangers pour la paix régionale. En tant que seul pays à avoir subi une attaque atomique, la question nucléaire est un sujet extrêmement sensible au sein de la société japonaise. Cependant, poussée par ses ambitions de remilitarisation, la droite japonaise a commencé à sonder l'opinion publique et à préparer le terrain en vue de la possession de l'arme nucléaire. En décembre 2025, un haut responsable de la résidence du Premier ministre japonais a soutenu publiquement qu'il faudrait posséder des armes nucléaires. Récemment, le ministre japonais de la Défense, Shinjiro Koizumi, a déclaré que le Japon devrait débattre sans tabou des politiques relatives aux armes nucléaires. Lors d'une récente cérémonie commémorant le 81e anniversaire des bombardements atomiques d'Hiroshima et de Nagasaki, Sanae Takaichi s'est exprimé de manière ambiguë sur la question de savoir si le Japon continuer à respecter à l'avenir les trois principes non nucléaires. Cette ambiguïté a exacerbé les inquiétudes dans tous les milieux quant à un dangereux revirement de la politique nucléaire du gouvernement Takaichi. Selon un récent sondage de l'agence Kyoto, 76% des personnes interrogées sont favorables au maintien des trois principes non nucléaires, ce qui met en évidence la forte opposition de l'opinion publique à l'égard du nucléaire. Des rapports révèlent que le Japon dispose déjà de la capacité de produire des matières nucléaires de qualité militaire, ainsi que du potentiel technologique et militaire nécessaire pour lancer des armes nucléaires. D'après les déclarations de responsables japonais et les recherches universitaires occidentaux, le Japon serait en mesure de fabriquer une arme nucléaire en un peu plus de 100 jours, voire en quelques dizaines de jours. À l'heure actuelle, le gouvernement japonais s'efforce de réviser les trois principes non nucléaires et cherche à mettre en place un partage nucléaire afin d'introduire sur son territoire des armes nucléaires de ses alliés. Imaginons qu'un Japon refusant de reconnaître ses crimes de guerre se dote de l'arme nucléaire, cela porterait inévitablement un coup grave au régime international de non-prolifération nucléaire et à l'ordre international d'après-guerre, tout en faisant peser un risque considérable sur la sécurité mondiale. Il y a 31 ans, Tomichi Murayama, alors Premier ministre japonais, a publié la déclaration Murayama dans laquelle il reconnaissait que le Japon avait mené par le passé une politique nationale erronée et s'était placé sur la voie de la guerre tout en s'engageant à mener une réflexion approfondie sur l'histoire et à en tirer les leçons. Aujourd'hui, les dirigeants japonais vont à contre-courant de cette démarche et risquent d'enliser à nouveau le pays dans l'abîme. Face aux agissements inquiétants du nouveau militarisme japonais, la communauté internationale doit prendre des mesures concrètes pour les indiquer résolument, défendre fermement l'ordre international d'après-guerre et ne jamais laisser une telle tragédie historique se reproduire.

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2: Bonjour à toutes et à tous, vous êtes sur Radio Chine Internationale. C'est l'heure de notre émission « On connaît la chanson ». Aujourd'hui, je vous propose d'écouter les chansons d'âmes de différentes éditions de la Coupe du Monde de football. On commence tout de suite par « To be number one », chanson dédiée à la Coupe du Monde 1990, qui se jouait en Italie.

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4: Vous écoutez Vongona la chanson de RCI. Les deux prochains titres sont destinés à la Coupe du Monde 1994 qui s'est tenue aux États-Unis. Voici tout de suite We Are the Champions et Gloryland.

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3: Vous êtes sur Radio Chine Internationale et vous suivez votre émission musicale Vengona la chanson. Aujourd'hui, je vous propose d'écouter des chansons concernant la Coupe du Monde de football.Alors, pays hôte, la France remportait pour la première fois la Coupe du Monde en 1998. The Cup of Life, c'est parti!

C'était la chanson The Cup of Life, interprétée par Ricky Martin. L'émission Vangona, la chanson continue avec deux autres titres destinés à la Coupe du Monde 2006 en Allemagne. Hips Don't Lie et Time of Our Life.

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2: Vous écoutez Wen Gong la chanson de RCI. Aujourd'hui, je vous propose d'écouter des chansons liées à la Coupe du Monde de football. Waka Waka est une chanson très célèbre choisie pour le Mondial 2010 en Afrique du Sud. C'est aussi la première fois que le continent africain accueillait la Coupe du Monde. Voici tout de suite Waka Waka.

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3: La Coupe du Monde 2014 est organisée au Brésil. Les Allemands vont gagner la finale contre les Argentins. Le prochain titre, We Are One, est la chanson d'âme de ce monde.

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8: Vous écoutez Vous connaissez la chanson de RCI. L'émission d'aujourd'hui vous propose des chansons liées à la Coupe du Monde de football. Le Mondial 2018 avait lieu en Russie et la France remportait pour la deuxième fois ce grand événement sportif. On écoute maintenant sa chanson d'âme, Lift It Up.

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2: Vous êtes sur Radio Chine Internationale. Je vous rappelle que la prochaine Coupe du Monde aura lieu du 20 novembre au 18 décembre en 2022 au Qatar. Votre émission musicale « Vous connaissez la chanson » se termine avec la chanson d'âme « Better Together » qui a été dévoilée en avril dernier.

Alors c'est presque la fin de votre émission musicale Vous connaissez la chanson. Avant de vous dire au revoir, je vous souhaite une très bonne écoute sur Radio Chine Internationale. À très bientôt.

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